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1: On est en direct, mec, on est en direct, on prend.
2: Marc Brisky demande qui doit l'accompagner au banc.
3: Non, c'est faux, c'est faux.
2: Il a
3: non, je suis désolé.
2: Je suis désolé.
3: Vous venez, Marc, je vous dis non.
2: Sinon,
3: tu es entraîneur, tu ne peux pas dire ça devant les autres. Non, là, je suis en train de te contredire.
2: C'est-à-dire
3: et y a, je vais vous dire.
2: Qui dirige le banc?
3: Non, laissez les affaires de diriger le banc. Non, je vous dis que on sait.
4: On sait.
3: Non.
2: Nous sommes
4: sur la place.
3: Eric,
4: à quelques secondes. On sait qui doit être au banc de touche.
3: Parce que c'est réglementé. L'entraîneur ne peut pas venir me prendre, moi, Bida, aller me mettre au banc de touche sous prétexte que c'est lui qui dirige le banc de touche. Il y a un acte de nomination. Non, il y a un acte de nomination. On l'a défini.
4: Oui.
3: Hein? Et la FIFA a dit. Pour
2: cette
3: voici, voici, voici, voici. Il n'y a pas d'arrogance. Toi, tu ne peux pas être au banc de touche.
5: Discutons, j'ai changé la donne. J'ai aidé à bâtir ce monde qui est le nôtre. Je me suis jamais fait d'illusions à notre sujet. On n'a jamais eu un rapport amical. Ça reste cordial. On se renvoie l'ascenseur, vous et moi. Ça fait partie du jeu. Mais ça, ça c'est autre chose.
6: Pas venir appeler sa bite sur un plateau de radio. C'est inadmissible. Ça, c'est inadmissible. Ce n'est pas parce qu'on a la haine vis-à-vis des gens qu'on va détruire ce que la connaissance pure a pu produire. C'est une œuvre titanesque. 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Moi, j'ai écrit une colline dessus. J'étais à cette dédicace. Présentée par le professeur Famdo.
7: Vous voyez qu'on vous a laissé parler.
6: Vraiment l'école.
7: Voilà.
6: Faut qu'on cesse.
7: Allons-y maintenant.
6: D'insulter l'école.
7: Allons-y maintenant.
6: On ne peut pas être toute une vie à vivre avec des gens qui ne veulent rien comprendre ou qui veulent. Parce qu'ils ont des agendas politiques, croyez-moi. Parce que je ne sais pas ce qui
7: mais
6: se
7: pourquoi
6: passe.
7: Pourquoi le ministre n'arrive pas donc à fermer?
6: Non, parce qu'ils ont là-bas un agenda qui fait qu'ils détruisent. Beaucoup de gens n'ont pas espéré qu'on atteindrait le 12 octobre dans ces conditions-ci. Stéphane l'a dit. Le ministre n'a pas besoin de le citer.
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8: Je parle mon lieu de travail et vous me connaissez très bien. Ici, vous n'avez pas parole. Quand je viens au ministère, je vous respecte. Ici, je suis le seul patron. Et vous ne le faites pas, monsieur Zolo. C'est la dernière fois.
9: Je vous interdis de lever le
8: ton. C'est la dernière fois.
9: Monsieur Zolo,
8: appelez-moi la sécurité et vous le mettez dehors. C'est la dernière fois, vous avez compris. Et je vous prie, monsieur le sélectionneur. Soit vous restez, soit ne me touchez pas comme ça, monsieur le sélectionneur. Je suis
10: président. Pourquoi tu parles comme ça?
8: Non.
11: Vous voulez une guerre ou un résultat?
12: Nous ne sommes pas mauvais. Nous avons simplement croisé les mauvaises personnes et nous les avons malheureusement fait confiance. Nous ne sommes pas faibles. C'est juste que nous n'avons pas encore trouvé ce que nous sommes capables de faire. Ce n'est pas que nous ne savons rien faire de bon, mais la vie ne nous a pas encore offert l'occasion de découvrir nos points forts. Alors on essaie tout ce qu'on peut faire. Si on a l'air si pauvre, c'est parce qu'on vit parmi les plus riches que nous. Peut-être qu'on serait des personnes différentes si tout avait été autrement.
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14: Quand je regarde les entraînements,
15: non, mon frère.
14: Il ne faut pas laisser ça, vous savez, nos
15: auditeurs frère,
14: sont dangereux.
15: Moi, je n'ai pas peur des
14: ils auditeurs. Ils m'ont dit que voilà ce que tu as dit.
15: Quand non. On a peur des auditeurs, on ne vient pas à la radio.
14: Non, je n'ai pas dit ça. Ils ont du respect pour moi, il ne faut pas
15: je vous dis,
14: voilà.
15: Non. Je vous dis, vous êtes en tant que coach. Allez voir les entraînements.
4: Le coach a rectifié ce qu'il a dit. Laissez qu'il développe.
15: Tu as dit en tant que coach, tu es allé voir les entraînements. Et tu as remarqué que la personne qui entraîne, c'est Mounounga. C'est pas ça que tu as dit?
14: Exact.
15: Ça veut dire que Marc Brice n'entraîne pas. Il fait quoi là? C'est ça, là, c'est ça que tu as dit. C'est là que se trouve le problème. Pourquoi moi le combien aller chercher quelqu'un qui n'entraîne pas? On est où là? Depuis le début jusqu'à la fin, on remarque que l'entraîneur, c'est Mounounga. La preuve que quand Mounounga n'est pas là, l'autre il est perdu.
4: Mais il gagne souvent quand il n'est pas là.
15: Il n'a gagné quoi?
4: Il a gagné les matchs sans Mounounga.
15: Les joueurs camerounais avant le Kossi et après le Kossi gagnent leur match de même.
14: Sans entraîneur.
15: Ils n'ont pas besoin d'entraîneur. Nous
9: Si on nous demande ici de parler de ce que M. Eto'o va faire, je m'appuie sur quoi? L'élément matériel que j'ai, c'est son bilan, c'est le passif. C'est ça qui me permet de projeter, de me dire, sur la base de tel élément d'analyse, et je vous dis, sur la base des éléments d'analyse que j'ai par le passé, rien ne me permet d'analyser objectivement la suite. Au regard des relations que M. Eto'o a avec les joueurs qui sont convoqués, ce sont des relations tumultueuses, qui sont des relations qui ne sont pas saines. Il y a même eu des choses qui ont circulé là. Il y a certains joueurs qui disent, je ne sais pas si c'est vrai ou pas, moi je ne viendrai pas. Moi,
7: par solidarité aux autres.
9: Par solidarité aux autres. Il y a déjà ça. On a dû essayer de dire non, c'est faux, ça a circulé dans les réseaux sociaux. Donc, depuis la convocation de cette liste, il y a déjà, parmi ces joueurs-là, certains qui sont solidaires à ceux qu'on a écartés. Mmh. Et on les a écartés sans raison. Parce que la plupart de ces joueurs sont des cadres. Je nommerai principalement M. André Onana. Je ne comprends pas. Moi, j'ai réfléchi. Peut-être le coach va m'expliquer ce qui peut justifier que le principal gardien de l'équipe nationale du Cameroun soit mis de côté par M. Pagou.
11: Comment vous vous appelez ?
16: Oh, le génie !
17: Je réponds pas aux questions.
18: D'accord. Est-ce qu'il y a quelqu'un qui peut répondre aux questions ?
17: Je réponds pas aux questions.
19: Je voudrais d'abord dire un mot sur les propos précédents pour dire que ce n'est pas parce que quelque chose est querellé qu'il n'y a pas de valeur. Sinon, même l'élection présidentielle a été colorée. J'ai entendu de nombreux menacer les gens. Vous assumez vos problèmes, on assume. L'élection présidentielle a été querellée. Il y a dit qu'Anissé Kanem est mort en détention parce qu'il avait protesté. Donc, ce n'est pas parce qu'on a protesté que l'institution est fragile ou bien n'est plus légitime.
7: Il faut respecter
19: les institutions.
7: D'accord.
19: Et ceux qui les incarnent.
7: D'accord.
19: Les gens sont là, ils assument leurs fonctions. Et je voudrais aussi dire un mot sur les résultats sportifs qui font que, comme c'est passionnel, les gens élèvent souvent le débat pour rien sur le résultat sportif. Est-ce que vous savez que l'Italie, après le Brésil, avec l'Allemagne, le pays qui a le plus gagné de Coupe du Monde, 4. Mais l'Italie a raté les deux dernières éditions de la Coupe du Monde. Elle n'est pas sûre de se qualifier pour la Coupe du Monde 2026. On n'a pas coupé la tête d'un individu là-bas parce qu'on a...
20: Les médias qui en ont fait grand cas. On est dans un pays où, finalement, comme on a besoin forcément de s'accrocher sur quelque chose, il y a aujourd'hui l'industrie du buzz, que ce soit dans les réseaux sociaux ou bien parce qu'on s'ennuie véritablement. Donc la faute, c'est même peut-être aux responsables de l'État au plus haut niveau qui ne nous proposent pas quelque chose sur lequel on pouvait se délecter. Il n'y a pas matière à débattre, en réalité.
21: Tout est de ta faute.
22: Il m'a fait part de sa plainte. Ce combat est inévitable.
21: Et réfléchis bien à ce que tu fais. C'est fait.
9: Et il y a quelque chose qui me surprend ici sur ce plateau. C'est que hier, on mettait tout sur la table. Parce que c'était rigolo, il fallait qu'on parle qu'il y a problème, il y a problème, il y a problème. Mais aujourd'hui, on vous dit qu'il n'y a aucun problème, tout est bien. On vit dans le déni. On vous dit qu'il ne faut même pas critiquer l'entraîneur. Dès que vous le critiquez, ça veut dire que vous voulez que les lions paient. Tout ce qui critique, j'ai suivi un mot. Il y a une milice cybernétique. Ça veut dire que les Camerounais sont devenus des cybercriminels simplement parce qu'ils disaient que notre équipe, il y a des problèmes.
7: Non, en fait, les Camerounais sont divisés sur cette équipe nationale.
9: Ils divisent les Camerounais. Ce sont ceux-là qui, hier, à cause de leur proximité avec les mamans de certains joueurs, allaient proposer à l'entraîneur que récupère-moi tel joueur, l'entraîneur a refusé. Ceux-là, aujourd'hui, leur proximité avec les mamans ont mis des joueurs dans cette équipe nationale. C'est eux qui ne veulent pas qu'on parle.
23: J'ai besoin d'un homme courageux. Un homme qui a déjà connu beaucoup de misère. Un homme avec beaucoup d'expérience pour ce poste. Pas un débutant. Pas un rêveur. Général, je peux occuper ce poste.
24: Qu'est-ce que tu as vécu pour croire que tu es prêt ?
23: J'ai été marié 2 fois.
25: Aïe, aïe, aïe.
23: Poste accordé.
26: Le MINCEP ne peut pas interdire, n'est-ce pas, la tenue d'une assemblée générale fédérale. Il est juge, peut-être, de conformité. Mais il n'est pas juge d'opportunité. C'est pas lui qui organise. D'accord.
27: Dit dans sa poste.
26: Hein? Donc, en réalité, la FECAFOOT l'a saisi pour qu'il envoie des représentants. S'il ne peut pas envoyer... Mais attends, on est à la fin du processus. D'accord. On a commencé le processus depuis. Mais il a continué.
7: Le ministre lui-même parle de défiance dans sa lettre.
26: En tout cas, qu'il dise défiance, pas. Qu'est-ce que vous croyez? Vous croyez que parce qu'il a dit défiance, et puis basta, on dit amen? Non. S'il s'écarte, je vous ai dit dès le départ, quand je parlais de la décision courageuse du gouverneur qui a interdit, n'est-ce pas, les histoires à Wem, les histoires de Bourdane, qui ont été fabriquées par qui parle.

0: ministère, n'est-ce pas, qui est peut-être aujourd'hui hanté par les fantômes du cimetière.
1: On fait le mal quelquefois. Quand on a de la chance, on arrive à réparer. Mais le plus souvent, il n'y a pas de châtiment à la clé. Cette fois, ce ne sera pas comme ça. Vous avez fait une erreur, donc... Et la seule déception que j'éprouverai, c'est que je ne pourrai le faire qu'une fois.
2: Tu rends insuffisamment.
3: Ah ouais.
2: L'échantillon est dans ton studio. Ils ne s'entendent pas. Or, il est question de parler de leur profession. Ils devaient même s'accorder sur un minimum de distension, des freins à leur épanouissement. Mais même dans l'évocation des freins, ils ne s'accordent pas.
4: Ils sont jaloux entre eux.
2: Il y a des questions personnelles, d'ego, d'individus, qui gangrènent davantage son milieu. Et ça retrouve ce que le consultant indiquait. La jalousie. La jalousie. Le refus de voir l'autre
3: évoluer.
2: Il y a une expression au quartier où dites, il a brise. Il a brise. La preuve, les sons des autres, ils ont été dans les sélections. Jean-Paul Akono, il a été à la tête des Lions indomptables. Ah, à la seule vocation de lui donner 10 millions, c'était un tollé général. Je crois que le ministre Adoum Garoua a failli faire un AVC. À l'idée d'imaginer qu'on a donné 10 millions à Jean-Paul Akono. Paul Le Guel.
5: L'argent donne des métiers.
2: Paul Le Guel, qu'ils soient allés chercher. On lui versait combien à Paul Le Guel? Lui versait Sidorf, on lui versait combien?
4: Beaucoup d'argent.
2: L'actuel staff qu'on est venu nous imposer là.
4: Le Condillé a dit qu'il y a les bacchis derrière.
6: Fais attention à ce que tu dis. Ce n'est pas moi qui le dis. Ça commence à jaser. Tes amis parlent dans ton dos. Il y en a qui murmurent. Tu sais bien que je n'ai aucun ami. Quelle que soit l'identité de cet ennemi invisible, les autres ne croient pas qu'il en a après nous. C'est toi seul qui es visé. Pour l'instant, leur loyauté reste inchangée, mais ça ne sera pas toujours le cas. Ces amis dont tu parles, ceux qui murmurent cachés dans le noir, transmets-leur un message de ma part. Dis-leur de la fermer.
7: L'Assemblée générale élective de la Fédération camerounaise de football se soit tenue. Il peut arriver. Et que l'annonce soit faite au jour du 29. C'est une possibilité numérique parce que dans le virtuel, vous ne pouvez pas temporellement situer les acteurs ni les tenir. Alors, est-ce qu'ils attendront le 29 s'ils veulent utiliser, activer cet outil? Ils n'attendront pas nécessairement le 29. Ils peuvent l'avoir fait ou ils peuvent le faire aujourd'hui. Mais par contre, ce qui interroge, et c'est là où je pense qu'il faut saisir la perche. Lorsqu'un régime ou un système se plaît à entretenir le flou, ça veut dire que le flou, lui, est profitable. Les problèmes à l'Africa Foot ne datent pas d'aujourd'hui. Moi, je me souviens que je m'y intéresse depuis 1994, ce qui fait relativement 31 ans. Comment pouvez-vous justifier qu'en 31 ans, il y ait du juridisme alambiqué? Je dis bien du juridisme alambiqué. Qu'il y ait des abus de pouvoir, qu'il y ait des usurpations de positions, de fonctions et de titres, et que cela continue jusqu'à date, ça veut dire que ça profite à quelqu'un. Et je ne vais pas conclure sans dire ce que quelqu'un aurait dit. L'État a tous les outils et tous les moyens.
4: Il y a même la convention État-CAF-FIFA. D'où sort le débat maintenant, quand tout est clair?
8: Mais le débat sort dans tous ces trois documents que vous avez, ces instruments que vous venez de citer. La loi de 2018 n'est pas appliquée. Les statuts, vous parlez des statuts lesquels? Les statuts en vigueur, c'est ceux de 2021. Vous appliquez lesquels aujourd'hui?
4: 2024.
8: Si vous appliquez 2024, on est dans l'erreur, on est dans la faute. Puisque les statuts de 2024 n'ont jamais reçu l'avis de conformité de l'Africa Foot du ministère des Sports. Ils ne sauraient donc être appliqués aujourd'hui. La convention, c'est vrai qu'on concerne beaucoup plus d'équipes nationales, les Lions indomptables, on peut ne pas en parler aujourd'hui. Mais les deux textes, la loi de 2018 n'est pas appliquée.
9: Qui est-ce? Éric Christian Coame.

Madame, monsieur, amis sportifs, bonjour. Deux sujets principaux nous intéressent ce samedi matin. Comité national olympique et sportif du Cameroun, entre nécessité de continuité et respect des statuts, où placer le curseur après la ratification du bureau intérimaire conduit par Grégoire Ohona. Lions indomptables de football après le nul face au Congo, faut-il parler d'un accident sans conséquence ou d'un véritable signal d'alarme? Et face à la Côte d'Ivoire ce samedi, David Pagou doit-il d'abord chercher à rassurer avec le résultat ou à corriger les insuffisances dans le jeu? Vous pouvez contribuer dès cet instant par SMS ou par WhatsApp au téléphone 677 73 31 85, 677 73 31 85 ou le 694 17 40 77, 694 17 40 77. N'oubliez pas que dès 9h40, nous prendrons vos appels en direct. Avant de rentrer dans les détails du match des experts, Royal FM célèbre cette année ses 10 ans d'existence et c'est notre année de gloire.

0: Le révérend pasteur Bissa Emmanuel Noël est à la supervision générale. Celui des coups de critique, notre maman préférée, maman Esther Bissaï, mise en onde et régie d'antenne Uruch Kemwe, régie vidéo Brian Bida, coordination éditoriale et Belle Bella Samari, coordination centrale, Roger Kiek de Kiki.
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0: Et on va dire un bonjour spécial à tous ceux qui sont déjà connectés le Mac désespère. On pense à ceux de la diaspora et ceux qui sont sur place au pays, notamment Pascal de Mendon à la Rémée des Boys, monsieur Ayama le voisin, la maman de Marina, on n'oublie pas le patriarche maréchal Thomas Massor, Serge Landry Yakana du côté de Mimboman Château, Elvis Fofé Azangé, mais on n'oublie pas également Maître Ténéco Jules du côté de Scalom Nantes Loge à Obili. À présent, je reçois la charmante dame au sourire légendaire pour le round-up de l'actualité sportive de la semaine qui s'achève et les affiches du week-end. Raïssa Moko, bonjour.
5: Eh bien, écoutez, merci Eric Christian. Bonjour, amis sportifs, bonjour. Le round-up et affiches du week-end démarre avec l'athlétisme. 8e édition YASA Awards 2026. Les athlètes et surtout les lauréates sont attendus ce samedi au stade omnisport de Yaoundé dès 10h. Ce sera dans le cadre de la remise des certificats aux récipiendaires des awards YASA 2026. Et en cyclisme, le Cameroun est à Alger. Le pays participe dès ce samedi jusqu'au 9 octobre prochain à 3 compétitions internationales UCI. La délégation est composée de 9 membres en pleine forme. Morale au beau fixe et déterminée à défendre les couleurs du pays. La suite est en handball mondial U19 masculin 2027. L'Afrique connaît ses représentants. Ils seront 5, l'Égypte, la Tunisie, le Maroc, la Guinée et le Cameroun à défendre l'Afrique du 29 juillet au 9 août 2027. Du handball au volleyball, le Cameroun, vice-champion d'Afrique, reçu par le ministre des Sports et l'Éducation physique, c'était cette semaine dans la salle des conférences de son département ministériel. On fait le point avec le professeur Narcisse Moelekombi.
6: Nous avons tous rêvé d'une victoire en finale qui viendrait enrichir votre palmarès. Je parle sous le contrôle des historiens du sport. Me semble-t-il d'un palmarès de la sélection nationale senior de volleyball, d'un troisième trophée. Après le tout premier conquis en 1989 en Côte d'Ivoire, donc 37 ans après le premier trophée en Côte d'Ivoire, et 25 ans après le dernier trophée conquis, si nos souvenirs sont bons, à Port Harcourt, au Nigeria, en 2001. Donc, un quart de siècle après, vous avez porté l'espoir, pourquoi ne pas le dire, l'espérance d'un troisième trophée.
5: Part également au capitaine de l'équipe, Arthur Vouken, qui s'exprime tout comme le coach Patrick Daki-Boulet.
7: Immense sentiment de fierté avec l'équipe qu'on avait, les jeunes, beaucoup de talents bruts qu'on a pu affiner avec les mois de stage, la préparation, la discipline, la philosophie qu'on a construit dans l'équipe, l'esprit d'équipe. Je crois que nous avons pu construire un groupe humainement bon et nous sommes fiers de ce que nous avons pu réaliser.
8: Nous avons étudié toutes les pistes. Par exemple, avant la compétition, nous avons déjà été invités par le Maroc. Nous allons donc les relancer pour savoir s'ils sont toujours intéressés de travailler avec nous. C'est des partenaires comme ça qu'on recherche. Le Maroc nous proposait de nous héberger, de nous loger et de s'occuper de notre séjour. Tout ce qu'on avait à faire, c'est payer le transport et avoir des matchs de qualité au Maroc. Donc, c'est ce genre de partenariat que nous recherchons. Nous pouvons également faire le choix d'inviter des équipes ici. Pourquoi pas la Tunisie ou l'Égypte venir faire un tournoi à Yaoundé? Ça nous permet de nous préparer sereinement et toutes les pistes sont ouvertes. Nous avons des partenaires en Turquie maintenant. En Slovénie, nous avons travaillé.

0: également avec des agents qui sont dans le monde entier. Donc, je pense que la préparation à ce niveau, on va être servi.
1: Les primes, on a parlé des primes valorisées.
0: Parce que l'exigence le veut. Donc, je pense que le ministre des Sports l'a compris. Je pense qu'il a accepté que nous, ces primes soient revalorisées.
2: Dans le chapitre consacré au sport de combat, Namboudo, le championnat du monde de la discipline, débuté le 1er octobre, s'achève demain dimanche au palais polyvalent des sports de Yaoundé avec plus de 20 pays participants. Championnat d'Afrique de boxe à Kinshasa, le Cameroun y sera du 18 au 31 octobre. Au gymnase du stade des Martyrs, les pugilistes camerounais affûtent leurs armes pour aborder ce rendez-vous majeur de la boxe élite africaine face à une concurrence relevée. Pierre Matongo est membre du comité de normalisation de la FECABOX. Nous l'écoutons.
3: Il y a élite, il y a junior, il y a jeune. Donc élite, c'est les seniors, pour dire vulgairement. Nous aurons une équipe complète, monsieur, 13 boxeurs et 7 boxeuses. Mais pour l'instant, ils sont tous en stage externe. Le stage interne n'a pas commencé. L'équipe commence à vieillir un peu. Il y a un panache entre l'équipe vieillissante et les nouveaux. Les jeunes, nous, au dans l'ombre, ils prennent de l'âge, certes, il est champion d'Afrique. Mais il n'y a aucun autre petit qui vient le challenger. Pour trouver un enfant de 48 kilos chez nous, tu vas trouver qu'il a dans les 16 ans, 15 ans, parce que l'élite, c'est à partir de 19 ans.
2: Taekwondo, le tournoi commémoratif international de police Taekwondo, c'est du 8 au 11 octobre prochain à Yaoundé. Un événement porté par la Cameroun Police Taekwondo Association qui va rassembler des policiers athlètes venus de plusieurs pays. Plus d'explications avec Maître Ndjokwe.
4: Commémoratif international du grand maître Mamadou Sallou. C'est la première fois dans le monde que le président de la CAPTA, Cameroun Police Taekwondo, a décidé d'organiser cet événement-là. Reconnaître les œuvres d'un grand maître, même s'il n'est plus là aujourd'hui, c'est pourquoi cette compétition a été organisée au Cameroun. Les arrêts sont préparés dans les conditions un peu détaillées, ainsi que suit. On a les ateliers en seule défense, en pompe, commando, en bras de fer et en casse spectaculaire et casse-lit. On fait grandir la police taekwondo dans l'Afrique, particulièrement au Cameroun et dans le monde entier, et mettre les athlètes à un niveau international.
2: Haltérophilie, le Cameroun prépare le championnat d'Afrique junior prévu en Algérie du 5 au 13 octobre prochain. Au programme, intensité, rigueur et la quête de performance. En judo, parlons du rendez-vous pour les championnats du monde 2026. Trois judokas porteront les couleurs du Cameroun en Azerbaïdjan. Ce sera du 13 au 20 octobre prochain. Autre actualité, parlons de ce séminaire de formation des officiels du centre organisé par l'Institut national de la jeunesse et des sports. Ce séminaire s'est achevé hier. Et à l'issue de cette formation consacrée aux entraîneurs, le bilan est fait par Michel Collot, expert athlétisme.
5: Pour la plupart, c'est des nouveaux. Il y en a une trentaine. Certains n'ont jamais pratiqué. Il est donc question pour nous de leur donner des paramètres notionnels pour savoir comment faire la classification des épreuves, par exemple, les attributions des officiels techniques, les catégories d'âge, comment traiter les fiches de compétition que nous avons par devers nous, la préparation de compétition sur piste. Et maintenant, on va parler de la terminologie pour que tout le monde soit au même niveau que nous. Il faut aussi rappeler que l'année passée, nous avions un règlement, mais cette année, en 2026, ce règlement a changé. Donc, c'est pour ça que nous sommes en train de faire ça de recyclage maintenant pour les anciens. Nous avons donc fait deux stades de recyclage.
2: Comité national olympique et sportif du Cameroun, Grégoire Ohona, prend officiellement les commandes du comité pour 4 ans. Elle a été élue mercredi comme successeur du feu colonel Hamad Kalkaba Malboum à l'issue d'une assemblée générale organisée au palais des congrès de Yaoundé. Et que retenir en termes de résolution? Parole à David Odjon, secrétaire général du comité.
6: Ce qui s'est passé concrètement, je voudrais dire ici que c'était l'occasion de ratifier le bureau exécutif du comité national olympique actuel. Ce qui a été fait, c'est une bonne chose et qui donne le coup de franche au président du comité national olympique et sportif du Cameroun d'agir désormais en toute légitimité. C'était déjà le cas, mais il fallait une ratification de l'Assemblée générale pour que cela soit acté véritablement. Et c'était également l'occasion pour le président du comité national olympique et sportif du Cameroun donc de présenter ce que cette organisation entend faire dans l'avenir, non seulement en ce qui concerne les compétitions qui nous attendent, les Jeux Olympiques de la Jeunesse de Dakar, et également les Jeux Nationaux du Cameroun en décembre 2026, et également pour mettre en place les projets ou alors pour préciser l'ensemble des projets que le Comité national olympique entend mettre en œuvre pour une redynamisation du mouvement sportif et pour donner davantage pour les athlètes et leur permettre de se préparer convenablement, mais également permettre également aux présidents de fédération ou tous ceux qui dirigent les associations et organisations sportives de fonctionner convenablement au sein de notre mouvement.
2: Les présidents de fédération ayant pris part aux travaux disent avoir accepté la continuité au vu de ses activités lors du mandat intérimaire. Victor Arbosso du cricket et Emmanuel Ndo du catch réagissent.
7: C'est un plus dans le domaine légal, ils sont ratifiés, ils sont là. Et maintenant, pour moi, en tant que fédération camerounaise de cricket, on peut aussi commencer à bénéficier des fonds solidarité olympique, ce qui n'était pas le cas. Et voilà, le mouvement olympique est là pour toute la discipline, y compris le cricket.
8: Je suis pleinement satisfait. Au sorti, n'est-ce pas, des travaux qui viennent, n'est-ce pas, de s'achever. Beaucoup de recommandations, n'est-ce pas, ont été soulevées par l'ensemble des présidents de fédération et sur ce point, que ces doléances qui ont été, n'est-ce pas, évoquées par l'ensemble des présidents de fédération, président du Comité national olympique a pris en compte, n'est-ce pas, ces doléances. Il les a, n'est-ce pas, articulées dans, n'est-ce pas, les recommandations qui ont été, n'est-ce pas, lues.
2: Et nous voici en football, période de FIFA. La Côte d'Ivoire affronte le Cameroun ce soir à 20h à Abidjan. En match amical international, les Lions indomptables vont-ils enregistrer leur 9e victoire en 16 confrontations face aux éléphants de la Côte d'Ivoire? Une séance d'entraînement, une conférence d'avant-match était au programme hier vendredi. État d'esprit dans la tanière avec Merlin Lacco et Yongdieu.
9: On a commencé par travailler avec le premier match. On a fait un bon match à domicile. On est allé au Congo, on a fait bien, on a pu sortir de là avec un point, ce qui n'est pas mal dans cette compétition. Et là, nous sommes venus en Côte d'Ivoire pour un match. On sait les enjeux qu'il y a dans ce match. Nous sommes concentrés sur notre match. On va jouer avec nos qualités, on va donner le meilleur de nous pour pouvoir nous contrôler.
10: De mon côté, il n'y a pas de match amical, un match est un match. Donc, et nous savons que nous jouons contre une grande nation qui est la Côte d'Ivoire. Et je pense que le résultat va être aussi important.
2: Championnat du monde de Maracana, le Cameroun en tête du groupe A avec 7 points est qualifié pour les quarts de finale après avoir battu le Brésil. Le match face aux États-Unis est prévu ce samedi au complexe sportif de Japoma à Douala. En dehors du Cameroun qui est qualifié, l'on note aussi le Togo, la Côte d'Ivoire et plus loin le Burkina Faso, le Canada, le Mali. Troisième repêché, le Brésil et les États-Unis. On aura donc pour les quarts de finale Cameroun contre USA, Côte d'Ivoire face au Burkina Faso. Le Togo affrontera le Brésil, le Canada sera face au Mali. Autre compétition, la Coupe du monde de football U15. Le nouveau staff technique a mis fin cette semaine à sa première phase de préparation à la compétition avec les bébés lions après 12 jours. Cédric Owono, le coach, a misé sur les matchs amicaux avec pour objectif le renforcement de l'esprit d'équipe. Et avant le coup d'envoi de la compétition, le 22 octobre prochain, le coach fait un premier bilan du travail effectué.
11: Les 12 premiers jours du stage que nous avions fait, on a vu des joueurs qui ont progressé pendant cette période de travail. On rappelle qu'il y a eu quelques légers sur les plans des blessures. Mais bon, au final, 20 joueurs ont été retenus pour la suite, n'est-ce pas, du prochain stage. Donc voilà, en 12 jours, nous avons fait 3 matchs amicaux. Le premier match qui était opposé face à la sélection nationale U17 et le deuxième match face à la belle équipe de Indomar Cameroun et ensuite par Aspresa, qui nous ont permis ici de juger nos jeunes sur le plan tactique et surtout sur le plan disciplinaire dans le jeu du foot à 8 qui, vous savez bien, c'est un nouveau style de jeu qui a été élaboré et étudié par la FIFA et dont la Coupe du Monde va se jouer. Je peux évaluer sur 150%. Donc il y a encore beaucoup de travail à faire et on va continuer à travailler pour la symbiose de l'effectif qui restera pour la compétition. Donc il y a beaucoup de travail encore à faire sur le plan tactique par rapport à la compétition. Vous savez que c'est un système à jeu qui demande beaucoup d'intensité, beaucoup de qualités techniques et surtout d'intelligence dans le jeu. Donc on a encore beaucoup de choses à faire pour la suite de nos préparations. Le message au peuple camerounais, c'est surtout qu'ils nous encouragent, qu'ils nous soutiennent, parce qu'on a besoin d'eux, c'est le Cameroun d'abord. Et nous allons nous battre, nous qui sommes les techniciens et les enfants qui prendront part à la compétition, qui sont là, n'est-ce pas, pour donner le meilleur d'eux. Donc on appelle la population, on appelle les Camerounais à beaucoup nous soutenir dans ce travail qui n'est pas facile.
2: Jeux Olympiques de Los Angeles 2028, le premier tour éliminatoire se fera sans les Lions indomptables de football. Championne d'Afrique, le Cameroun a bénéficié du forfait de la Guinée pour accéder directement au troisième tour. Les Lions doivent donc patienter jusqu'à la prochaine fenêtre FIFA en décembre 2026 pour connaître leur prochain adversaire. L'information dans le championnat Elite 1, Elite 2, la saison de football 2026-2027 sera bientôt lancée au Cameroun. C'est donc la période de trêve en ce moment, une période propice à la préparation dans les différentes équipes de l'élite. Faustin Bida, secrétaire général du Conseil transitoire de football professionnel, partage certains éléments.
12: C'était le cas, on attendait que la fin de cette saison soit clôturée par la Coupe du Cameroun. Et là, ça nous a toujours retardé au niveau de nos équipes qui sont dans les compétitions africaines. Vous avez vu aujourd'hui avec Panthère de Bangaté et Colombe de Saint-Méliban. Donc, pour nous, il est question de nous arrimer au calendrier CAF et FIFA. Et pour cela, pour cette saison, nous avons eu une dérogation spéciale. Donc, en ce qui concerne MTN Elite One, le championnat va commencer le 17. Comme vous le savez, il y a 14 clubs et donc nous aurons 26 journées. Et nous avons fait une programmation de telle sorte que le 16 mai, on aura fini avec MTN Elite One. Donc maintenant, en ce qui concerne MTN Elite 2, le week-end qui va suivre, nous allons lancer le 24 octobre et le 24 avril, on aura fini avec MTN Elite. Le calendrier est disponible, mais vous savez qu'on doit toujours rendre public ce calendrier-là. Il y a les mécanismes pour pouvoir rendre public ce calendrier-là. Je peux déjà vous dire qu'en ce qui concerne MTN Elite 1, on aura le match d'ouverture le 17 à Bertois, ce sera entre Union Sportive d'Abomba et Stade Renard de Melon. Le 24, on aura à Libé, entre l'export de Libé et Minda. Donc, le calendrier est déjà là. On a tenu compte des mêmes paramètres en essayant d'alléger les clubs qui viennent du Septentrion et les clubs qui font le déplacement pour le Septentrion pour pouvoir amoindrir les coûts selon les recommandations du comité exécutif. Cela aussi est valable pour MTN Elite 2. Tout dont ces calendriers sont déjà là, ils vont être rendus publics et vous aurez ces calendriers-là.
2: Sur le terrain, à suivre demain dimanche, au stade de Bonamoussadi, 15h, Dynamo sera face à Aigle Royal du Mungo. Mercredi, au stade municipal de Melon, 14h, Aigle Royal du Mungo sera face à Aigle Royal de la Ménois. L'actualité, c'est aussi du côté de l'ANAFOOT. Le chef de pôle région du centre invite les jeunes footballeurs, filles et garçons âgés de 8 à 16 ans, à des tests de détection ce jour au stade annexe 2 de l'Omnisport de Yaoundé. Les premiers tests ont en principe débuté selon le communiqué depuis 6h30. Terminons avec ce match amical de football entre l'Argentine et le Burkina Faso ce dimanche. La Fédération burkinabé de football ne baisse pas les bras afin de permettre la participation des étalons à la rencontre. Des mesures sont prises après que le déplacement de la délégation burkinabé Buenos Aires ait été perturbé par l'annulation sans préavis du vol prévu le 30 septembre dernier. Voilà qui met un terme au round-up et affiche du week-end de ce samedi. Mesdames, messieurs, merci de nous avoir écoutés. À samedi prochain, certainement avec d'autres actualités, mais le même plaisir, Ne zappez surtout pas, le match des experts se poursuit. Aux commandes, Eric Christian Kouam. Bon week-end à vous, amis sportifs. Et bon week-end à toi, Eric Christian.
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16: Bon week-end à toi, Raïssa Moko, et retrouvons-nous samedi prochain pour d'autres affiches. La suite, c'est avec le portrait de la semaine sur le mur du mat des experts. C'est un ancien lion indomptable et entraîneur de canon de Yaoundé par le passé. Le portrait de Patrice Nouke, alias Long Crayon, est dressé par Claude Bauken.
17: Le milieu de terrain d'un mètre 87 a réalisé la majeure partie de sa carrière en Belgique. Patrice Nouke, père de Blondie Nouke, gardien des Lions indomptables, est né dans un environnement propice au développement du talent.
18: C'était une affaire de sang. Lors des détections, je suis recruté à l'école des Brassiers du Cameroun. Et je trouve les aînés comme les Wemelen. Aîné en termes de promotion, Salomon Olembe. Je continue à aller à l'école. Bon, j'essaye aussi de m'accrocher au foot, mais les parents privilégient toujours. J'ai essayé de faire les deux. Ça m'a quand même permis d'atteindre un certain seuil parce que je suis quand même universitaire. Je m'accrochais tellement bien à l'école que à l'école des Brasseries, les camarades m'ont donné le petit nom de Long Crayon. C'est sous ce nom que je suis très connu même d'ailleurs.
17: Le déterrant de référence qui est passé par les Lions indomptables a commencé par taper le ballon depuis sa tendre enfance et son principal motivateur était son géniteur. Il se souvient de son entrée à l'école des Brasseries. Du Cameroun.
18: J'ai fait le Racine Bofsam, j'ai fait le Sintra Constellation, avec qui j'ai perdu la finale de la Coupe du Cameroun, avec le feu Daniel Wansi, le tournoi de Yaoundé aussi. Bon, à l'école de Brasserie, je fais aussi les tournois internationaux, hein. J'ai fait le tournoi de Milan. La petite carrière au Cameroun, j'embrasse la carrière professionnelle en Belgique, en deuxième division à Gale. Puis mes bonnes prestations m'ont permis de franchir des paliers, notamment le Royal Excelsior de Mouclon, avec qui malheureusement je perds encore la finale de Coupe de Belgique. Après, je suis transféré à la Gantoise. C'est un gros club belge quand même, c'est le top 5.
17: L'ancien sociétaire de Excelsior Mouscron, la Gantoise et le KV Mélinès a également connu une brève expérience du côté de la Grèce avec le Skoda Santi. Et en Azerbaïdjan avec le CAPES. Avant de prendre sa retraite sportive en 2015, celui qui a démontré son potentiel dans les championnats camerounais se souvient que son arrivée à l'école des Brasseries du Cameroun n'a pas été un long fleuve tranquille. C'est le fruit d'une performance.
18: Le recrutement à l'école des Brasseries était très très compliqué, était très difficile parce que les Brasseries avaient mis un système sur pied qu'on appelle le tournoi zonal. Il y a un peu du modèle de l'ancien tournoi Interpol. Vous jouez dans votre province, on fait une sélection provinciale, vous venez jouer un tournoi national qu'on appelle tournoi zonal. Les entraîneurs Wansi, Dominique, Jay Marius, l'actuel DTN Pog, donc c'est eux qui venaient par zone de tournoi faire les sélections. Donc moi je viens avec la sélection de l'Ouest et je joue la sélection du littoral, du Sud-Ouest, du Nord-Ouest et c'est comme ça qu'on recrute les meilleurs.
17: Une fois qu'il a accédé à cette école grâce à son talent et ses prédispositions, il fallait passer 4 ans.
18: La promotion doit faire 4 ans. Et une fois entré, ce n'était pas un acquis. Parce qu'après la première année, ceux qui n'ont pas été performants, ceux qui ont été indisciplinés, étaient refoulés. Et quelquefois, même les critères scolaires entraient en jeu. Généralement, quand on sortait de l'école des Brasseries, on avait quand même cet avantage de se retrouver en club facilement. Et les clubs avaient aussi la latitude, l'opportunité d'appeler nos entraîneurs pour leur demander comment on est. Et c'est comme ça que je commence donc dans une petite équipe de Piment de Bayangam. Et après, je me retrouve au Racine.
17: Une fois à l'école des Brasseries, bien que son père l'accompagnait régulièrement aux séances d'entraînement, Patrice Nouke avait obligation de fournir des bons résultats du côté de l'école. Il était donc obligé d'alterner entre les stades et les campus scolaires. Il s'est embouché et progressivement, il va arriver à l'équipe nationale. Des Lions indomptables.
18: Dans le Racine, mes prestations m'ont permis donc de retrouver l'équipe nationale junior du feu Ngoya et Kwam. Il faut savoir que partant déjà des Brasseries, on était déjà entre guillemets des privilégiés. Et à l'Ouest, quand tu joues quand même dans le Racine de Bofsam, tu te mets encore davantage en vitrine. Et avec les tournois internationaux, le tournoi de Milan par exemple, à l'école des Brasseries. Et après l'équipe nationale, je fais l'équipe nationale espoir de Ntungu. Donc finalement, on devient un peu une forme de petite élite quand on sort des Brasseries.
17: Ses prestations du côté du Racing Football Club, Tonnerre Calara Club, non sans évoquer ses belles séquences du côté de la Belgique, où il a disputé à plusieurs reprises les finales de la Coupe de Belgique. Patrice Nouke a fait son bonhomme de chemin.
6: Belgique aussi, mes belles performances, entre guillemets, ont conduit lors des recrutements parce que je perds la finale de la Coupe de Belgique. Et ces belles performances-là, cette année-là, me permettent d'être présélectionné à l'équipe nationale par Jules Nyonga, qui était adjoint d'Arthur Georges à l'époque. Et je me suis battu pour être performant. C'est ça qui m'a permis de franchir dans les différents paliers jusqu'à me retrouver footballeur professionnel.
17: Après des passages remarqués et remarquables à l'équipe nationale des Lions Indomptables du Cameroun dans toutes les catégories, auréolé par les belles séquences dans le championnat de première division du Triangle National, Patrice Nouk a fait une belle carrière en Azerbaïdjan, en Grèce et en Belgique. Après avoir déposé les Kodas en 2015, il a décidé d'aller s'asseoir dans une salle de classe pour apprendre à devenir coach de football.
6: Ma première volonté était de rester dans le foot. La seconde, c'est la passion et de transmettre, de donner aussi aux autres le peu qu'on a reçu. Je décide de choisir le métier d'entraîneur parce que c'est ce qui me sied le mieux. Hein. J'aurais pu être agent de joueur, arbitre, des choses comme ça. Le métier d'entraîneur était ce qui m'allait le mieux, même s'il est quand même assez difficile, que ce soit dans les diplômes ou dans la pratique.
17: Le milieu de terrain de 1m87, après avoir déposé les crampons, a fait toutes ses classes pour ce qui est de l'entraînement. Aujourd'hui, il se réjouit.
6: J'ai la chance d'avoir mon pays d'adoption qui est la Belgique. J'ai mes enfants. C'est mon deuxième pays. Hein. Je suis établi là-bas. Quand je décide de faire les diplômes d'entraîneur, je les passe tous en Belgique. Je commence au niveau zéro. Hein. Après la carrière, j'ai même assez de temps libre. Je décide de commencer au niveau zéro. Hein. J'entraîne sur le terrain les jeunes. Et je passe mes diplômes au fur et à mesure jusqu'à aller, entre guillemets, toucher le Graal, l'UEFA Pro. Et je passe tous mes diplômes. Et dernièrement, donc, avant d'arriver au Cameroun, je passe l'UEFA Pro, qui pour nous est le Graal. C'est comme ça que, quand l'opportunité m'est présentée de venir prendre le canon, je viens prendre le canon.
17: À l'image du président de la Fédération camerounaise de football, Patrice Nouk, après avoir achevé sa formation en coach de football, a compris qu'un jour on lui posera la question de savoir qu'as-tu fait pour le Cameroun, avant de poser la question de savoir qu'est-ce que le Cameroun a fait pour toi. Il est venu prendre le canon football club de Yaoundé, les Mekok Mengonda.
6: Le président me voit placide, le président du conseil d'administration, que je remercie au passage pour l'opportunité qu'il m'a donnée, qui a eu un discours franc et puis il voulait à tout prix que je vienne. Il m'a fait confiance, il m'a beaucoup soutenu aussi. Et c'est lui qui me présente le projet du club et il voudrait travailler sur la stabilité, la continuité. Il me donne la latitude de vraiment venir travailler. Nul n'est prophète chez soi, c'est que chacun à son petit niveau doit venir mettre la main à la pâte. C'est quand même notre pays après tout. Ça devenait un gros challenge, un défi à relever.
17: Finir ses études en Belgique et partir de là pour le Cameroun et venir prendre un club de Côte d'Ongo, il faut avoir du courage et il faut y croire.
6: La volonté de vouloir remettre le canon à la place qu'il mérite. Je suis venu en fin de saison, je suis passé, puis ce n'était pas évident, le canon était en ballotage vraiment défavorable. On a réussi quand même à maintenir l'équipe, on avait fini 7e, puis on a buté aux portes de la demi-finale. C'est vrai que le canon n'avait plus fait les demi-finales depuis une dizaine d'années, donc c'était quand même assez prometteur. Et la saison qui vient de s'écrouler, au-delà du classement, on a quand même présenté un très beau visage du canon dans la philosophie de jeu, le modèle de jeu, dont les gens ont beaucoup apprécié. Et c'est aussi ça qui est important pour un entraîneur, qu'on reconnaisse que dans ce qu'on voit sur le terrain, à sa patte. Fini.
17: Celui qui a écrit les lettres de noblesse du football camerounais dans les années 2000 et bien avant a failli ne plus jamais jouer au football après un examen radiologique.
6: Une fois je rentre des interquartiers, j'ai un mal. Je me rappelle à l'époque, j'ai toujours gardé ce nom, disjonction de la symphyse pubienne. C'est ce que le médecin, après tous les traitements, je vais à l'hôpital général faire une radio et le médecin découvre qu'il y a une disjonction de la symphyse pubienne et la carrière est terminée. Ah. C'était vraiment un coup de massue. Quelque chose de malheur est bon, dans le sens où ça m'a permis d'avancer à l'école. Sinon, le foot m'aurait suffisamment retardé. Un coup d'arrêt de la carrière. J'ai fait 2 ans à la maison, sans courir, sans rien faire. Et le ballon, c'était même terminé. La carrière, elle était terminée. Un matin, après 2 ans, je n'avais même... C'est des amis qui me disent que mais ça fait déjà plus de 2 ans, Patrice. Tu peux. Là, un matin, pendant les congés du premier semestre, à l'époque, je suis à l'IUT de Banjoun. Et je décide de mettre les chaussures et d'aller jouer. Et c'est comme ça que je reprends tout doucement.
17: Cette disjonction de la ceinture pubienne s'inscrit dans la liste des événements qui ont marqué le coach Patrice Nouk.
6: La mort de mon papa aussi, qui aimait beaucoup le foot, qui m'a toujours encouragé pendant toute ma période de l'école de brasserie. Et aussi, j'étais très lié à mon papa, un gros passionné du foot. Ce sport-là nous a encore... C'est mon papa qui m'accompagnait à l'école. Puis ma maman s'est retrouvée seule en tant qu'aînée de la famille. Ça devenait très, très difficile. Il fallait aller aider la maman au marché. Qu'on subvienne à nos besoins, ce n'était pas évident.
17: Après le départ de son père, Patrice Nouk n'est pas encore professionnel. du haut de ses 1m87, il est obligé de prendre ses responsabilités et il a su s'embaucher. Fort de ce parcours remarquable, il formule quelques conseils.
6: Tout le monde n'ira pas pour tout le monde ne fera pas du football son métier. En supposant qu'ils aient compris ça, ils doivent tout donner dans la volonté, l'abnégation, la discipline, tout donner pour réussir dans le football. Ayant compris que tout le monde ne sera pas élu, ils n'auront pas de regrets et ils se seront déjà préparés à faire autre chose si jamais le football ne leur sourit pas au final. Leur demander d'y croire.
17: La foi est le carburant des leaders de demain. Un conseil à prendre en considération. À samedi prochain.
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16: Merci à toi Claude Bauken et à samedi prochain pour une autre découverte dans le mouvement sportif camerounais. Allons donc prendre les nouvelles des kiosques de la semaine. Deux disciplines sportives ont fait les choux gras de la presse cette semaine. En volleyball, les Lions sont revenus du championnat d'Afrique avec une qualification pour le mondial, alors qu'en football, la sélection nationale a été tenue en échec par les Diables Rouges du Congo dans le cadre des éliminatoires de la CAN 2027, une rencontre qui a précédé le duel amical de ce jour face à la Côte d'Ivoire. Comme tout tous les samedis, Jean-Marie Anabassine, la revue de la presse sportive hebdomadaire. Bonjour, JMA.
19: Bonjour, Eric Christian Kwam, David Pagou et Brian Pomo étaient en conférence de presse d'avant-match hier à 15h30 pour assurer du niveau de préparation des Lions Indomptables. Ces Lions Indomptables qui ont été chaleureusement accueillis jeudi au lycée moderne de Cocody. Camfoot.com raconte comment les élèves n'ont pas caché leur admiration pour la sélection nationale du Cameroun en précisant qu'après ce moment de communion, les joueurs ont rejoint la pelouse. Pendant plus d'une heure, le staff technique a multiplié les exercices pour permettre à chaque joueur de se sentir impliqué. Notre confrère fait le récit d'une séance d'entraînement intense au lendemain de la piètre prestation contre la République du Congo dans le cadre des éliminatoires de la CAN 2020. Absent lors de cette rencontre face au Diable Rouge, Christian Kofane était avec le groupe. Rappelons que les Lions ont été tenus en échec face au Congo, un but partout. Un match pas de goût pour le quotidien L'Info à chaud qui refait le jeu de David Pagou. Le Popoli a enregistré la première glissade du sélectionneur national qui a aligné quatre défenseurs alors même que l'équipe avait besoin de marquer un but pour gagner. Mutation tire alors les leçons d'une rencontre qui compte pour la qualification de la CAN 2027, un match nul qui a révélé des défaillances du collectif et du coaching. L'essentiel est sauf, mais l'équipe du Cameroun tarde à convaincre dans ce début de qualification plein de surprises. Par ailleurs, selon l'hebdomadaire Actu Sport, qui parle d'une équipe remaniée qui est restée leader du groupe G avec 4 points. Ce score n'a pas été surprenant certainement pour le journal Le Bien Commun qui relayait déjà la sortie de Claude Leroy, déclarant qu'il avait une seule envie, battre le Cameroun, un pays pourtant fort dans d'autres disciplines comme le volleyball. Le pays de Bello Bourdane est rentré du championnat d'Afrique, clôturé le 25 septembre dernier à Tunis, avec une médaille en argent et une qualification pour le championnat du monde 2027. Pour Cameroun Tribune, cette performance s'explique notamment par le rajeunissement de l'équipe, désormais entraînée par Jean-Patrice Ndaki Mboulet, et qui ouvre des perspectives après une période de turbulence. Bon samedi à samedi pour un retour dans les kiosques à journaux.
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16: Bon samedi à toi, Jean-Marie Anaba, et retrouvons-nous samedi prochain pour d'autres nouvelles. Des kiosques, alors que nos panélistes arrivent au fur et à mesure. Dans ce studio, nous allons d'abord planter le décor avec l'un des sujets à débattre ce matin. Ce sera également le sujet principal, le Cameroun qui sera aux prises en amical ce soir à 20h avec la Côte d'Ivoire à Abidjan. Ce week-end, ce Cameroun-Côte d'Ivoire sera également la troisième sortie des Lions Indomptables en 9 jours seulement. La seule différence, que si Hervé Renard a déjà conforté sa position en Côte d'Ivoire, voix. David Pagou, pour sa part, se cherche encore. Il n'a pas les coups de franche au Cameroun. Le match des experts dresse l'état des lieux sous la plume de Olivier Ndemaepo.
20: David Pagou est le sélectionneur des quintuples champions d'Afrique depuis le 1er décembre 2025. Il est à son 10e mois de service et son 305e jour comme dompteur des fauves camerounais. Aujourd'hui, David Pagou est secoué par une tempête et nul ne sait s'il va en réchapper. Le successeur de Marc Brice n'a pas un bilan catastrophique. Au contraire, en 8 mois à la tête des Lions Indomptables, le technicien camerounais enregistre 4 victoires,

0: 2 nuls et 2 défaites. Il est même au-dessus de la moyenne. Seulement, ce sont ses méthodes qui inquiètent et dérangent même plusieurs fans et acteurs du football camerounais. Tant et si bien que les demandes de démission et de limogeage affluent. Elles viennent aussi bien d'observateurs autres que camerounais que de camerounais eux-mêmes. Une correspondance a même été adressée il y a quelques jours au ministre des Sports et de l'Éducation physique, le professeur Narcisse Mouelé-Kombi. De fait, l'état de grâce aura été de courte durée après l'annonce de sa nomination par le président de la Fédération camerounaise de football. David Pagou avait été porté au nu après avoir permis à des Lions indomptables en reconstruction de disputer les quarts de finale de la CAN 2026. Quelques erreurs d'arbitrage ont même contribué à entretenir le mythe d'une CAN volée aux Lions indomptables par le Maroc. Plus tard, des critiques ont commencé à évoquer son incapacité à révolutionner son système de jeu et à le faire évoluer face à un adversaire coriace. Des critiques ravivées par sa dernière liste de 26 joueurs pour les deux premières journées éliminatoires de la CAN 2027. La victoire sur les Comores à Garoua, 3 buts contre 1, a vu des fans euphoriques et élogieux. Mais il n'aura pas fallu attendre plus longtemps que le coup de sifflet final du match de la deuxième journée entre le Cameroun et le Congo à Brazzaville, un match soldé par un score de parité, un but partout. L'on reproche à David Pagou le fait de ne pas avoir d'équipe type et de procéder régulièrement à des tests et associations de joueurs, même pendant les matchs officiels. L'autre reproche à lui fait est sa tendance à des convocations fantaisistes, des footballeurs évoluant en division inférieure pour certains et même sans temps de jeu. Son 3-5-2 est immuable, même quand la sélection est en difficulté. Autant de choses qui font sortir d'anciens Lions indomptables de leurs réserves. Avec 4 points obtenus sur 6 possibles, la philosophie de Pagou inquiète de nombreux acteurs et observateurs du football camerounais. Du coup, le match de ce soir avec la Côte d'Ivoire est perçu avec beaucoup d'inquiétude. Bon samedi à tous et à samedi prochain, s'il plaît à Dieu.
1: Cameroun-Côte d'Ivoire, ce soir, les deux équipes s'affrontent sur les chances des Lions indomptables à remporter la rencontre et les Camerounais se prononcent après le nul contre le Congo. C'est dans ce reportage de Yannick Ngelewi.
2: Ce soir, la rencontre de toutes les attentes, Cameroun-Côte d'Ivoire. Notre pays, les Lions indomptables, ont eu à prester face aux Comores et au Congo-Brazzaville. Selon cette compatriote, il n'y a pas grand-chose à se mettre sous la dent. Le 11 national dispose encore des points de fébrilité.
3: Donc, concernant le match amical demain, le Cameroun qui opposera la Côte d'Ivoire, au regard de leur dernière prestation face au Congo, on est resté sur notre faim. On est resté sur notre faim. On n'a pas vu un Cameroun assez agressif. On n'a pas vu un Cameroun meneur du jeu. Alors, la rencontre, le match amical face à la Côte d'Ivoire permettra, à mon sens, à David Pagou de peaufiner cette belle équipe de talent qu'il a. Et on reste tout de même confiant.
2: Sauf qu'il y a lieu de croire que le noyau Pagou n'est pas encore connu. C'est-à-dire que la surprise est toujours possible face à la Côte d'Ivoire.
4: C'est une équipe qui n'est pas connue, des joueurs qui ne sont pas connus. C'est ça qui peut apporter la surprise. C'est ça qui peut amener cette équipe à gagner contre la Côte d'Ivoire parce qu'effectivement, les tactiques des jeux ne sont pas connues. La stratégie de Pac qui vous n'est pas aussi connue, ces stratégies ne sont pas connues. Donc c'est un inconnu qui arrive comme cela et qui peut surprendre. Donc, Pagou, au-delà des atouts physiques, il y a cette méconnaissance de l'équipe, cette méconnaissance d'entraîneur qui peut être un véritable atout et aider les poulains de David Pagou à remporter le match contre la Côte d'Ivoire.
2: Un derby pratiquement un classico, du moins, c'est une confrontation de grande émotion. Cameroun-Côte d'Ivoire, il revient à David Pagou de mettre sur pied un dispositif réel, capable de surmonter l'épreuve ivoirienne.
5: Maintenant, face à ce match contre la Côte d'Ivoire, c'est un match d'ego qui est monotitillé et nous sommes deux pays avec des très grands égos. Donc ça, c'est un match d'ego et c'est un match que personne des deux équipes, aucun des deux équipes n'aimerait perdre. Donc les Lions peuvent faire un très bon match, les Lions peuvent gagner si et seulement si notre sélectionneur met en place une belle équipe tactique. Met en place un bon fond de jeu et le reste va suivre.
2: Rendez-vous ce soir pour le reste à suivre.
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1: Et nous entrons dans la deuxième partie du match des experts avec nos panélistes. Mais avant de vous donner leur identité, on va d'abord prendre les bonnes nouvelles qui nous viennent de la Mutuelle d'assistance et de solidarité Masso.

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0: Et nous allons recevoir nos invités qui sont presque au complet dans ce studio, 5 sur 6, en attendant le dernier panel qui va arriver. Par ordre d'arrivée, coach Thierry Metomo, bonjour et bienvenue.
18: Bonjour Eric Christian Kouam, bonjour à tous les auditeurs de Royal FM.
0: Vous allez bien, coach?
18: Ça va, je suis debout, je fais l'essentiel. C'est vrai que nous avons les méandres de la vie, hein, ce qui nous gêne tous les jours, mais on fait avec, on ne peut pas, n'est-ce pas, s'attarder dessus, parce que la vie continue et nous avançons comme on peut. C'est pas très évident, mais on fait avec.
0: Qu'est-ce qui a retenu votre attention cette semaine dans l'actualité sportive, que ce soit ici ou ailleurs?
18: C'est vrai que ce qui a retenu tout de suite, c'est l'actualité de Cristiano Ronaldo, n'est-ce pas, du côté du Portugal. Le voir comme ça claquer la porte, n'est-ce pas, de la sélection, c'était à se poser beaucoup de questions. C'est vrai que quand on essaye de le lire, il a besoin de reconnaissance très forte, mais il a l'impression, n'est-ce pas, que le Portugal n'est pas en train de rendre la copie conforme de ce qu'il a toujours été ou de ce qu'il a véritablement donné pour ce pays-là et pour sa sélection nationale. D'ailleurs, nous voyons que... C'est pas une sortie par la grande porte. Et là, d'ailleurs, je crois qu'il a craqué, parce que décider quand même comme ça de faire jouer son fils avec l'Espagne, ça veut dire qu'il est allé à l'extrême, allé très loin. À ce moment-là, il n'a pas du tout avalé cette pilule-là, le fait de rester sur le banc de touche.
0: Il n'est pas patriote.
18: Bon, je sais pas.
0: Laisser son fils aller jouer.
18: Ouais, bon, vous savez que c'est footballeur, c'est sportif de haut niveau.
0: Chacun chez lui a le bien-être.
18: Oui, le bien-être. D'accord. Et puis l'enfant, il est né là-bas, il a grandi là. Et puis tout, on peut bien s'imaginer qu'il a sûrement aussi une double nationalité à ce moment-là, espagnole et puis portugaise. Donc, mais je crois que c'est quand même aller à l'extrême, ça veut dire qu'il a vraiment eu mal. Et s'il décide d'aller jusqu'à ce niveau-là, ça a été difficile pour lui de digérer, n'est-ce pas, son départ de l'équipe nationale. La preuve, tout de suite, il est parti que son dossard a été attribué à quelqu'un d'autre. C'est des choses qui ne se font pas souvent aussi rapidement. Donc on se dit bien qu'il y a, le mal doit être profond.
0: D'accord, c'est ça les caprices des stars. Le directeur de publication de l'Actu Sport avec nous, Emmanuel Gustave Samnik. Bonjour et bienvenue.
19: Bonjour.
0: Vous allez bien?
19: Assez bien, merci.
0: Alors, DPI, un auditeur, quand j'ai annoncé le visuel, m'a demandé de vous poser cette question parce que vous êtes l'un au Cameroun, l'un des Camerounais qui votait au Ballon d'Or et il y a eu cette campagne de Mbappé au niveau africain, notamment au Cameroun, entre Mbappé et Yamal. Est-ce que toutes ces sorties-là, ça influence sur vous, les électeurs?
19: Je ne peux pas parler au nom des 100 électeurs. Sur l'électeur que vote pour le Cameroun, parmi 100 désigné par la rédaction de France Football. Donc, je peux parler pour moi. Moi, rien ne m'influence. Je vote ce que j'ai observé. Mais c'est normal. Je ne sais pas pourquoi les gens s'agitent. Chaque fois qu'il y a une compétition, chaque fois qu'il y a une célébration, les gens prennent des positions. C'est comme ça chaque année. Pourquoi ça doit émerveiller les gens? Donc, pour la pression, elle est régulière. Je reçois même souvent des coups de fil, des messages des confrères journalistes des pays qui estiment que leur compatriote peut être ballon d'or, toi tu ne penses pas que tu vas voter tel, ouais, ça ne change rien. Je crois que chacun a une conscience. Mais
0: il y a des critères, non, bien définis.
19: Oui,
0: ils sont définis. Donc, c'est pas le cœur, c'est pas l'émotion.
19: C'est pas l'émotion, mais chacun vote. Quelqu'un peut voter sous le coup de l'émotion, mais il te dit qu'il a voté objectivement. Les critères sont connus, non, on n'a pas besoin de beaucoup plus. C'est le meilleur joueur, non, d'une saison sportive. Le meilleur footballeur qu'on a observé dans la compétition. On ne dévoile pas.
0: Bon, le
19: règlement, justement, interdit de dévoiler son vote. Mm-hmm. Le vote a déjà été effectué. Parce qu'il y a l'excuse. C'est ce qui donne le prestige à ce prix. Mm-hmm. Ce qui donne le prix à ce prix. Ceux qui l'ont inventé ont imaginé comme ça. Mm-hmm. Qu'ils ont l'exclusivité pour dévoiler qui a gagné. Et ils publient donc de manière claire, transparente, contrairement à ce que j'entends, les votes individuels de chaque membre du jury.
0: D'accord. Donc, sera publié après.
19: Après le 26 octobre.
0: Bon, mais ça bascule un peu entre Yamal et Mbappé.
19: On ne peut pas savoir, comment vous le savez. Puisque les votes sont centralisés. dans un fichier électronique sécurisé à la direction de France. Vous ne pouvez pas savoir. Disons que, comme observateur, on se dit que ce sont les candidats. Hein? C'est Kylian Mbappé, c'est Yamal, c'est ceux qui ont gagné et la Coupe du Monde, et la, comme l'Espagnol qui a gagné la Coupe du Monde et la Champions League. C'est comme ça. C'est ce qu'on a vu, le plus, les joueurs les plus en vue, mais on ne peut pas dire maintenant. Les tendances, il n'y a aucune tendance. Personne n'a la tendance. Ce n'est que des spéculations.
0: D'accord. De toutes les façons, on attend voir qui sera Ballon d'Or. Lui, c'est un habitué de ce plateau. Daniel Pond, bonjour et bienvenue.
20: Bonjour Patrick, bonjour à tous les bon, tout ça c'est la même chose.
0: Non, c'est pas la même chose. C'est pas Patrick.
20: Bonjour Kwam.
0: Oui,
20: c'est mieux.
21: Christian.
20: Kwam.
21: Voilà.
20: C'est mieux. On est des Africains.
0: Ouais.
20: Très bien, merci pour l'invitation. Bonjour à tous mes copanélistes. Heureux d'être là.
0: Alors, la Suisse refuse de savoir Infantino. Vous avez appris cette actualité aussi?
20: Oui, oui, je l'ai appris.
0: Quand votre pays est contre vous, c'est qu'il y a un problème.
20: Non. Il n'y a pas tant de problème que ça. Dans la mesure où nous avons affaire à une institution internationale. Qui dit international, dit ça n'appartient pas à un pays. Et une fois que vous êtes élu, vous n'appartenez plus en principe à ce pays. Vous appartenez à toute la confédération des gens qui vous ont élu. À un moment donné, vous ne travaillez pas pour votre pays, vous travaillez pour cela. Sauf que, comme vous évoquez cet autre aspect, on ne peut pas la négliger, l'aspect maintenant de la diplomatie représentative. Oui, c'est un Suisse qui est à la tête de la FIFA, mais ce n'est pas parce qu'il est Suisse que c'est la FIFA. Je veux dire que la Suisse, la Confédération Suisse devait avoir une prégnance sur quoi que ce soit. Ils ont la liberté de choix, ils ont la liberté d'avis, ils ont la liberté de dire ce qu'ils pensent face à une actualité. Ils l'ont fait et face à cette actualité, ils estiment devoir s'aligner sur la position de l'UEFA. Eh bien, c'est compréhensible, ils appartiennent à cette confédération-là. Et il me semble qu'il y a des mots qui ont été lancés de ce côté-là pour que Gianni Infantino, ils n'en veulent plus. Voilà. Ils s'alignent derrière cela. Ils ne laissent pas leur enfant.
19: C'est quand même un mauvais genre quand ton propre pays... dans une élection internationale, vu qu'elle ne te va pas te soutenir. Je dis, c'est un mauvais genre. C'est pas interdit, mais ça ne présente pas bien. C'est vrai qu'il est déjà installé. Quand tu es en fonction de la FIFA, c'est difficile qu'on te bouscule, mais je dis en termes d'image, ton propre pays. Puisqu'il se présente avec le passeport suisse, même si on sait qu'il est italien à l'origine.
21: Alors, mais il a plusieurs nationalités, hein. Faut pas exclure ça. Donc,
0: et bon, l'Américano, bonjour.
21: Bonjour.
0: Je vais t'entrer sans que je vous dise bonjour.
21: Infantino a plusieurs nationalités, donc que la Suisse soit connue ou qu'elle ne le soit pas, ben, il est italien, il est français, il est ceci, cela, bon, que vous voulez. Ben, il est installé, comme Samnik l'a dit. Bon, on attend.
0: Et moi, j'avais prévu une question pour vous. Le 8 octobre prochain, on va définitivement trancher entre le Sénégal et le Maroc, qui est le vrai champion d'Afrique. Pour vous, la tendance donne quoi?
21: Non, c'est sur le terrain.
0: Vrai champion

0: l'histoire commence à se retourner contre lui. Chez les filles, c'est la même chose. Ils ont de très bonnes équipes. Chez les garçons, de bonnes équipes, mais ils ne gagnent rien. Parce qu'ils veulent toujours forcer et forcer avec les...
1: Non, on peut pas. Ne se pose pas la bonne question.
0: C'est terminé.
2: Quand on voit même cette CAN qui s'est déroulée au Maroc avec, n'est-ce pas, cet épilogue qui était scandaleux. Mais en fait, on comprend que le Maroc a ficelé son affaire dès le départ avec le but que nous devons gagner coûte que coûte. Oui. Évidemment, tous les compétiteurs vont, n'est-ce pas, dans les compétitions, dans les activités sportives, dans l'esprit, n'est-ce pas, de gagner. Mais on reste relatif et fair play. On se dit, bon, nous partons, l'objectif c'est de gagner, mais les autres aussi veulent gagner.
0: Voilà.
2: Et c'est sur le terrain que le plus fort se découvre.
0: Ou le plus chanceux même. Tu peux être fort, l'autre te gagne.
2: Donc, en voyant dès le départ comment le Maroc a tout fait, tout ce qu'ils ont mis en œuvre, les arbitres qu'on changeait à quelques heures du match, et tout ceci. Tout cela a causé beaucoup de problèmes et ça a montré que ce n'était pas clair.
1: On attend le 8 octobre prochain, ce sera certainement une décision définitive. Alors que le coach Kazmi Mangue est avec nous, il est tout seul dans les couloirs de la radio pour répondre à un coup de fil. On va rentrer dans le premier sujet du jour pour parler du Comité national olympique et sportif du Cameroun. C'est confirmé, Grégoire Ouna est le nouveau président de cette institution. Je me retourne d'abord vers vous, Emmanuel Gustave Samnik. Est-ce que c'est l'homme de la situation? Il a le profil?
0: C'est l'homme qui est en place. Est-ce qu'il a le profil ou pas? Il fallait aller bagarrer avec lui pour être dans les instances. C'est comme ça que ça se passe dans les institutions sportives. Je rappelle que feu le colonel Kalkabaké est décédé. Il est arrivé président aussi, après avoir assuré l'intérim, après le décès du professeur René Soma. Après, il a donc été confirmé. Grégoire Ouna était premier vice-président du comité olympique. C'est pour cela qu'il succède au président décédé. Il est d'abord désigné par le comité exécutif et maintenant par l'Assemblée générale. C'est dans la logique des choses. L'homme qu'il faut, la place qu'il faut, est-ce que vous avez un appareil qui mesure les... Non, c'est ceux qui adhèrent. Bon, j'ai été membre en tant que président de l'association des journalistes sportifs. C'est ce que j'ai obtenu pendant mon magistère, que les journalistes soient représentés au comité olympique comme membre à part entière. Là, j'ai... Et donc, j'ai souvent voté. Non, mais il faut être dans l'institution avant pour postuler aux fonctions. Ce n'est pas un programme, ce n'est pas le référendum populaire ou bien les débats de la journée qui désignent les dirigeants. Donc, pour moi, je crois que c'est dans l'ordre normal des choses.
1: Alors, Daniel Paul, est-ce que le comité olympique est un cercle fermé? Avant qu'on entre dans le fond, je voulais comprendre. Il y a élection chaque fois là-bas, il n'y a toujours pas de challenger.
3: Bon, écoutez, je ne crois pas que un problème se soit posé dans les différentes élections qui se passent là-bas. Tout simplement parce qu'il y a la charte olympique, il y a le statut, qui sont respectés par rapport au délai, par rapport au système du vote. Est-ce que la démocratie, elle a été respectée telle qu'elle est inscrite dans la charte olympique et dans les statuts du CNSC? Est-ce que les différents membres capables de voter, est-ce qu'il n'y a pas eu des exclusions démontrant qu'à un moment donné, on voudrait ci ou ça? Qu'il en soit, ce qui est certain, c'est que le vote se passe généralement sous le prisme des règles. Et si ça se passe sous le prisme des règles, il n'y a pas de quoi gloser. Dans le cas d'espèce, M. Grégoire a été le premier vice-président. Il est tout à fait normal qu'au décès du colonel Kalkaba, il glisse tout simplement pour assurer l'intérim comme ça a été fait. Et il semble que nous devons plutôt nous réjouir de ce qu'il essaye de respecter, ne serait-ce que les délais. Il a respecté les délais contenus dans la charte olympique, dans les statuts, par rapport au vote qui devait se tenir dans un temps précis. Maintenant, il a été élu, il n'a pas eu de challenger. Ok, on verra bien, parce que même dans le cadre de ses autres fonctions, rien ne l'empêche à pouvoir postuler à ce niveau-là, par conséquent. Qu'est-ce que nous allons dire? Tout simplement que la continuité a été, me semble-t-il, mise beaucoup plus en place que la rupture.
1: Allons donc voir le juriste pour prendre son avis. Georges Amin qui nous a rejoint, bonjour.
4: Bonjour Eric Christian Kouan.
1: Alors, que disent les tests? Je voulais savoir, est-ce que la ratification de ce bureau intérimaire par les membres de l'Assemblée Générale respecte également la forme, le fond, la légitimité, la légalité au niveau du Comité national olympique et sportif du Cameroun?
4: Qui a utilisé cette expression de ratification?
1: C'est écrit, inscrit à l'ordre du jour.
4: Ratification.
1: Ratification de la désignation.
4: Parce que je l'ai lu dans Cameroun Tribune. Ratification du bureau.
1: Oui.
4: Ratification, c'est pas quand il n'y a pas eu de bureau concurrent, de liste concurrente. Quand il y a une liste concurrente, on va à l'élection. Qu'est-ce qu'on fait? On valide

0: qui a été retenue. Et puisqu'il n'y a pas de concurrent, on va ratifier celle qui est là.
1: Mais il n'y a pas eu élection. Premier vice-président n'a
0: que... C'était un projet électoral. Il a assuré l'intérim. Et quand l'intérim finit par l'élection d'un nouveau bureau et par conséquent d'un nouveau président. C'est pas ça. Et lorsque c'est ouvert et qu'il n'y a pas de liste en face, on ratifie simplement celle qui est là. Parce qu'en réalité, il venait juste remplacer le Dumain. Il devait être dépouillé de sa qualité de président par intérim pour devenir président et instrumenté légalement et légitimement, pour reprendre vos expressions. C'est tout simplement ce qui s'est passé. Maintenant, est-ce qu'on a pourvu à un nouveau premier vice-président ou est-ce qu'il y a eu modification?
2: Oui. Il manque seulement pour le troisième vice-président. Parce que Madame Ngolo est premier vice-président, Monsieur Kalam à la deuxième vice-président.
0: Ça veut dire qu'il y a eu glissement.
2: Oui, oui.
0: Le premier devenant titulaire, le premier, la deuxième, il y a eu glissement.
2: C'est comme ça.
0: Ils n'ont pas pourvu
2: au troisième.
0: Par conséquent, ça va s'appeler ratification du bureau. Tout simplement. Et ça, c'est volontairement fait. On l'a imposé à personne. Quelqu'un pouvait faire comme ça et ça m'avait fait en son temps. Oui. Sur place, là, dire que moi, je suis candidat. Et comme c'est de la démocratie, comme c'est du sport, on devait ouvrir les votes. Mais puisqu'il n'y a pas eu cela, on ratifie simplement le bureau qui a été proposé à cette élection et puis on consolide le mandat qui est le leur. Maintenant, il faut aller savoir, est-ce que c'est pour achever le mandat du président qui est décédé, pour se conformer aux Olympiades? Est-ce que c'est un nouveau mandat de 4 ans qui commence? C'est tout ça qu'il va falloir demander.
2: Pour achever le mandat.
1: Alors, Ibo Lamé, l'imam de l'Assemblée, on fait ce qu'on appelle peut-être adopter. Personne ne s'est levé, personne n'a levé le petit doigt. Pour dire qu'allons aux élections, je crois que l'Assemblée générale est l'organe souverain.
3: Oui, merci Eric Kwam. Je profite pour saluer
1: Georges
3: Amek qui nous a rejoint. Ben, merci. Ben, ce qui s'est passé mercredi dernier au Palais des Congrès, on accepte, parce que c'est fait. Le fait est là, c'est... Je crois que les autorités compétentes du ministère des Sports qui doivent même homologuer ça sont d'avis. Qu'il faut accepter malgré les couacs.
1: Mais, le ministre était là.
3: Mais le ministre est venu faire son discours d'ouverture. Il a ouvert les travaux et il est reparti. Même Jimmy Evona, le président du comité régional du centre, du comité régional olympique du centre. Jimmy Evona était aussi là, un peu fatigué, comme on les connaît, c'est un peu des vieillards. Bon, mais ils sont repartis. Voilà. Mais il faut dire qu'il y a eu beaucoup, n'est-ce pas, il y a eu beaucoup de couacs. Je le dis ici. Ce n'est pas pour défier M. Owona, n'est-ce pas, le président qui va terminer le mandat de M. Kalkaba. Encore que M. Kalkaba, je l'ai dit moi-même dans mes émissions ici, M. Kalkaba n'avait plus de mandat. Donc, ce qui s'est passé, d'abord, il n'y a pas eu élection. Il faut rectifier la sémantique que j'entends là. Il est élu, il n'est élu nulle part. C'est d'ailleurs un cas atypique. Nulle part dans le monde. Je parle sous votre contrôle, si quelqu'un connaît un cas dans le monde, d'un comité national olympique où le président est quelqu'un qu'on a coté au quartier par amitié, et Boy Lamé, président du CNO, il dit à Georges Amek, bon, dis donc, viens, on reste, tu m'aides là, on va faire des choses ensemble.
1: Il est président d'aucune fédération.
3: Non, il n'est issu d'aucun mouvement sportif, d'aucun. Ça n'enlève rien à ce qu'il est. Nous avons, il ne faut pas qu'on fasse les amalgames entre les fonctions de ministre et le sport que nous gérons. Donc nous parlons du sport. On a du respect pour les fonctions ministérielles. Mmh. Voilà. Maintenant, s'agissant du sport, nous sommes là pour éclairer les auditeurs. Monsieur Owona, que nous aimons tous, qui est même mon beau-frère, hein. Il le sait, si j'entends, il sait qu'il est mon beau-frère. Donc, comme il ne m'a pas encore donné la bouteille. Mais il n'est issu d'aucun milieu de sport. Aucun. C'est une autorité, hein, quelqu'un de la société civile au Cameroun.
1: Mais s'il accepte d'entrer dans le sport, qu'il accepte également les
3: non,
1: critiques
3: c'est-à-dire que, parce c'est-à-dire que le monde que, du sport a... C'est-à-dire que quand le professeur René Sumba est mort, il y a eu une vacance, et il y avait deux personnes qui se disputaient le poste, n'est-ce pas, de succession de président du comité olympique après la mort du professeur René Sumba. Mm-hmm. Hein? Voilà, il y avait le colonel Djomdi, que vous connaissez tous ici, qui était le président du handball pendant 25 ans de magistère, et M. Kalkaba, qui était également dans le mouvement sportif, président de la Fédération d'athlétisme. Voilà. Donc, entre eux deux, là. Et ça s'est décidé, cette affaire-là s'est décidée quand les gens sont allés, les gens pour la CONU sont allés
0: à Sydney.
1: Sinon, aux Jeux Olympiques.
3: Aux Jeux Olympiques, à Sydney. C'est là-bas que ça s'est décidé entre Bidoun Pat, Talba Mala et quelques autres personnalités qui étaient là. On a dit, bon, il y a deux frères là, tous de l'extrême nord, qui veulent le comité olympique. Qu'est-ce qu'on fait? Alors, on a dit, bon, entre Kalkaba et Djomdi, on a dit, bon, il faut mettre Kalkaba. C'est comme ça que le consensus s'est dégagé là-bas. C'était, n'est-ce pas, aux Jeux Olympiques. Ils reviennent donc, oui, et Kalkaba, n'est-ce pas, on fait tout, et Kalkaba est élu. Effectivement, il a été élu à ce moment-là. Nous avons assisté à cette assemblée à laquelle a participé même le feu Issa Ayatou. C'était au Mont Phébé. Mont Phébé. Alors, et lui donc, Kalkaba a eu ses mandats. Ça, on ne discute pas. Il a géré le comité olympique comme il a géré bien ou mal. Chacun a une idée de sa gestion. Maintenant donc, quand les désordres ont commencé au Cameroun, à partir du moment où le gouvernement a décidé d'apporter un amendement à ce qu'on appelait à l'époque la charte des sports, sous Bidoun Kouad, qui était ministre de la Jeunesse et des Sports, il était question, donc, n'est-ce pas, de réviser la charte des sports à travers la loi du 11 juillet 2018 qui a été adoptée par les députés, promulguée par le chef de l'État, et c'est devenu opérationnel. On a même accordé un an aux fédérations pour s'arrimer par rapport à leur statut et règlement par rapport à la nouvelle charte des sports, la loi du 11 juillet 2018. Ça a pris du temps. Entre-temps, la pandémie Covid est venue, 2019, où à un moment donné, le gouvernement a même interdit les activités sportives pour éviter de reprendre et de contaminer les gens dans les regroupements sportifs et les compétitions. Ça a pris du temps.
1: Pour nous plonger dans l'histoire.
3: Donc, le cheminement. Et jusqu'en 2021, on a donc demandé aux gens que, bon, les fédérations, l'Olympiade 2020-2024 était déjà amorcée. On a donc demandé au président de fédération, faites des élections pour au moins rattraper l'Olympiade de manière à ce que, quand 2024 arrive, le terme de cette mandature-là, de cette Olympiade, à Paris, les Jeux Olympiques de Paris 2024, ont sonné le glas de cette Olympiade-là. Les gens avaient leur mandat jusque-là pour ceux qui étaient élus, y compris Kalkaba. Mais après 2024, personne au Cameroun n'avait plus un mandat électif. Il n'y avait que, en principe, deux personnes. Samuel Letofis de la FECAFOOT qui s'était fait déjà réélire en 2025, et Abouem Serge, si on considère que c'est lui le président légal et légitime, n'est-ce pas, de la FECAVOLE. C'était les deux. Tout le reste, personne n'avait de mandat, y compris le président du Comité national olympique. Qu'est-ce qui s'est passé? En 2025, donc, le Comité national olympique et sportif du Cameroun organise une assemblée générale ordinaire, et comme celle qui s'est passée mercredi là, et on constate les faits que, mais en fait, personne n'a de mandat. Qu'est-ce qu'on fait? Et on est déjà dans une autre Olympiade après 2024 à Paris. Bon, on dit donc, les fédérations civiles sportives nationales sont les principales électrices du président du comité olympique avec quelques partenaires, des gens qu'on compte comme ça. Parce que M. Kalkaba avait fait quand même du comité olympique un peu aussi sa chasse gardée. Les statuts et règlements, quand vous les lisez de fond en comble, c'est un peu sa constitution. Il a manipulé comme il veut. C'est comme ça qu'il a mis là-dedans, n'est-ce pas, en dehors des présidents de fédération. Qu'on peut coopter un membre. La loi ou le règlement, le statut dispose qu'après l'avoir coopté, on le présente simplement en assemblée générale qui doit approuver. J'entends le terme ratification qui a un caractère de diplomatique et autre. Bon, je ne sais pas si ce sont des conventions. Donc, il a donc présenté M. Grégoire Ouna, qu'il a coopté comme un ami, comme ça. Je suppose même qu'il l'a fait parce que Kalkaba avait, n'est-ce pas, des velléités de beaucoup de choses. Et il fallait des gens pour l'aider, pour faire passer les dossiers, même en haut lieu, des personnalités. C'est comme ça que Grégoire Ouna, il le coopte. Et il le coopte encore pourquoi? Parce qu'il n'était pas normal que Kalkaba, étant de l'extrême nord, n'est-ce pas, de Pousse ou de Kawaji, son village vers Kousseri là-bas, et que lui étant de l'extrême nord, que le premier vice-président, qui devait être normalement Talba Mala, soit également là. C'est-à-dire lui, Kalkaba, président, et Talba, son frère, premier vice, ça devait ressembler à une affaire de famille. C'est comme ça également, c'est l'une des raisons qui l'ont poussé à décaler pour que Kalkaba, Talba soit deuxième vice-président. Et comme le président Paul Biya avait déjà lancé qu'il faut la promotion des femmes dans les milieux un peu partout, faire leur promotion. On a donc trouvé en Madame Ngoulou,
1: qui est présidente d'une fédération.
3: Oui, de badminton, la fédération camerounaise de badminton. On a trouvé qu'elle est là, n'est-ce pas, de la coopter. Enfin, elle n'a pas été cooptée, mais on a fait tout pour la désigner, pour qu'elle devienne première vice-présidente. Donc, Kalkaba président, Madame Ngoulou Assembe Odette de badminton, première vice, et Talba Mala, deuxième vice, pour faire un petit décalage. Voilà. Maintenant, donc, depuis 2025, là, il y a donc eu une assemblée ordinaire du Comité national olympique. On a donc constaté que personne, en réalité, n'avait de mandat en dehors de Tofis et Abouem, Serge Duvolet. Qu'est-ce qu'on fait donc? L'Assemblée générale, qui est souveraine, fait donc, n'est-ce pas, une dérogation. Comme Georges Amèque a dit, un glissement. On dit, bon, comme les fédérations ne sont pas arrimées, n'ont pas fait organiser leurs assemblées générales, elles qui sont les principales pourvoyeuses de l'élection du président. Il faut donc, oui, non, il faut que les gens comprennent, parce qu'il y a trop de confusion là-dedans. J'étais là-bas mercredi, hein. Oui, j'ai passé ma journée là-bas. Voilà. Donc, on a donc dit, bon, les fédérations ne sont pas à jour. Jusqu'à au moment où nous parlons là, il y a encore plusieurs fédérations qui n'ont pas fait leurs élections, leurs assemblées électives. On a donc trouvé une passerelle qui est un glissement, une dérogation spéciale pour permettre à M. Kalkaba de continuer à gérer les affaires courantes en attendant que les fédérations électrices puissent se mettre à jour avec aussi leurs élections.
1: Donc là, il n'avait pas de mandat.
3: Il n'en a pas jusqu'au moment où il décède. J'arrive là pour chuter, comme tu aimes ce terme-là.
1: Ouais.
3: Donc, Kalkaba décède, ça surprend tout le monde parce qu'on ne l'a pas vu véritablement malade. Bon, maintenant, quand il décède, donc, le premier vice-président, ça c'est le chapitre 15 de l'article 70, qui dispose qu'en cas de vacances, n'est-ce pas, à la présidence du Comité national olympique, le vice-président, article 70, le vice-président monte pour lui succéder, pour le remplacer, jusqu'à la fin de son mandat, c'est écrit, article 70, sous réserve, et on ajoute même, sous réserve de ratification, dont le terme est dans le texte, sous réserve de la ratification de l'Assemblée générale. Et on dit, on termine même cet article 70 par dire que le vice-président qui monte là peut être candidat d'office pour succéder le président. Ça veut dire que quoi? Ça veut dire que ce vice-président, le premier dans l'ordre de préséance, qui monte pour remplacer le président décédé, ce n'est pas automatique si l'Assemblée générale n'approuve pas. Bon, mais dans la salle, qu'est-ce qui s'est donc passé dans la salle mercredi? Moi, j'ai essayé de le communiquer l'ordre du jour. Alors, ce qui s'est passé, on est arrivé, c'est allé très vite. D'abord, il y a eu des incongruités. Les textes disposent que pour convoquer, n'est-ce pas, l'Assemblée générale du Comité national olympique, qu'elle soit ordinaire ou extraordinaire, il faut au moins envoyer les invitations aux membres statutaires. Au moins, le terme est écrit, j'ai souligné, au moins un mois à l'avance. Alors, quand vous voyez le communiqué qui est sorti, ils ont antidaté pour mettre le 28 août. Oui, voyez la combine, pour commencer à voir qu'il se passait quelque chose de louche, de pas clair. Le 28 août. Et entre-temps, la nouvelle n'a filtré nulle part. Les membres statutaires, y compris le vice-président, M. Talba, avec qui je suis pratiquement tout le temps, parce que je suis son vice-président à la Fédération de sport pour tous, et bien d'autres membres, les Mbogda Jean-Charles, le président du Comité olympique régional de l'Ouest, mais qui vit à Yaoundé, tous ces gens. Mais c'est moi qui ai informé les gens. C'est même quand j'ai commencé à parler ici à la radio, ici, dans, n'est-ce pas, les grands dossiers des bois et la main, que les gens ont dit, mais tiens, il se passe quelque chose. Et j'ai commencé à parler de ça quand le 14.
1: Dans la salle, il n'y a rien eu comme vous.
3: Je l'ai même dit, j'arrive là. Donc, c'est le 14 septembre que moi, je commence d'en parler. Pendant qu'ils ont antidaté les invitations et tout pour le 28 août. Vous voyez la tricherie. Bon, qu'à cela ne tienne, ils font ça. Ça, on arrive dans la salle. Ça est, d'abord, on n'a pas fait une véritable l'examen des mandats de participer, que les gens n'ont pas de mandat. Les gens sont venus, sont entrés dans la salle, et au moment où les travaux commencent, on dit, bon, il n'y a pas de vérification de quorum, rien, puisque les gens, personne ne peut justifier, en tout cas pas beaucoup de gens ne peuvent justifier de leur présence. Et ça allait très vite. Point 1, l'ordre du jour est là, on peut le lire là, on peut le retrouver là. Point 1, on dit, bon, les gens sont là, ça va. Oui, on n'a pas beaucoup de temps à perdre. Oui, premier point. Premier point, l'hymne national, on a fait tout ça. Et,
1: on va passer tous les points.
3: Et d'autres incongruités qu'on a observées dans la salle. Le trésorier du Comité national olympique et sportif, c'est dans la salle qu'on vous donne les rapports financiers. Dans la salle là. Et M. Timba Majoré, qui s'est même excusé, il a eu des problèmes, vraiment il ne pouvait pas. Mais comment? C'est quelque chose qu'on va discuter. À la limite, même dans des associations sérieuses où on veut respecter l'éthique. On devrait même demander un quitus. Non, écoutez, pour moi, il y a eu dans ça. Donc, les gens personne n'a lu ce document. Oui. À chaque point de l'ordre du jour, bon, il y a telle chose. Qui a quelque chose à dire? Non, adopte. Deuxième point. Qui a quelque chose à dire? Personne ne soulève le doigt. Adopte. On passe à la va-vite. D'ailleurs, cette assemblée générale était prévue dans le communiqué officiel au palais de congrès de 10h à 12h. C'est pour vous dire. N'est-ce pas que c'était tout ça a été fait à la va-vite. Et j'ai l'impression qu'on avait déjà sélectionné même des gens qui devraient, n'est-ce pas, qu'on a touché individuellement et qui devraient simplement venir faire le passe-passe, c'est-à-dire entériner ou la fameuse ratification pour que ça aille très vite.
1: D'accord.
3: Donc c'est allé. Ce qu'il faut retenir, pour ma part, je chute là, il n'y a pas eu élection. Il n'y a pas eu élection. Normalement, dans le système, n'est-ce pas, qui est maîtrisé au plan de la législation. Quand le président décède, il y a, n'est-ce pas, une petite période de flottement d'intérim, mais le vice-président qui prend doit être soumis à une élection. Vous ne pouvez pas diriger une association, fût-elle sportive ou même les associations de quartier. J'ai dit les associations de quartier, c'est nos réunions de famille, les Njangui, les Tontines. Vous pouvez être président là-bas sans élection, même en famille. Ça ne se fait pas.
1: D'accord.
3: Et ça, c'est un cas atypique dans le
1: J'espère
3: monde.
1: Que vous avez laissé les autres parler aussi.
3: Oui,
1: parce que vous avez parlé
3: il n'y a moment. Que dans au Cameroun où quelqu'un va se retrouver là, parti, qu'on m'excuse de dire ça comme ça, ce n'est pas une insulte. Parti de rien au quartier que j'aide à coopter M. Kouam, je dis viens m'aider dans tel truc. Et M. Kouam devient président de cette affaire là où, en principe, tout le monde passe par l'élection.
1: Mais seulement que les atypique. Présidents des fédérations, eux aussi, n'ont pas réagi. Coach Mutomo, est-ce que la fonction ou le statut de ministre, du titre du ministre de Grégoire Ouona, n'a pas un peu joué, influencé sur les présidents des fédés?
4: C'est vrai qu'au mois de mai, je crois que nous étions ici, effectivement, en train de parler de ce problème, le cas, n'est-ce pas, du comité olympique. C'était bien avant, déjà, qu'on ne puisse entériner. Donc, je crois que c'était prévisible, dans tous les cas, c'était prévisible tel que les choses se présentaient. Et vous voyez bien que pendant pendant que Kalkab a été là, c'est pratiquement Onaki, le ministre Onaki gérait le comité olympique, parce qu'on sait tous que M. Kalkab a été occupé à gauche et à droite, il avait plusieurs, n'est-ce pas, casquettes, et chaque fois on a pu remarquer quand il y avait des correspondances ou alors il fallait réagir, c'est le ministre Ouna qui réagissait très rapidement. Donc ici c'était prévisible de le voir passer ainsi, et nous savons tous que dans notre pays, quand vous avez cette casquette de ministre, vous êtes celui-là qui peut facilement, n'est-ce pas, ouvrir les portes. Donc moi je ne suis pas très surpris de voir ce qui se passe aujourd'hui au niveau du comité national olympique, mais la seule chose, c'est moi qui me dérange, d'ailleurs je vous avais dit ici en mai, qui me dérange, c'est la fonction de ministre, n'est-ce pas, qu'il occupe. Il va falloir, en tant que président du comité national olympique, avoir du temps. Et ce temps-là, je ne sais pas si un ministre en fonction est capable d'avoir réellement ce temps-là pour s'occuper, n'est-ce pas, du mouvement sportif.
1: L'un des services est aussi ministre, Talba.
4: Mais c'est pour ça que j'insiste. Nous avons discuté ici la dernière fois. Je vous ai dit, à partir du moment où c'est une affaire de ministre, c'est une affaire de ceci, dans le mouvement sportif, c'est bien bon. Mais je pense que c'est un peu difficile à accepter. C'est-à-dire, est-ce qu'ils ont réellement le temps pour s'occuper du sport au Cameroun, c'est-à-dire en plein temps, hein. Est-ce que c'est possible?
1: Il va vous dire qu'il a un secrétaire général qui peut le faire.
4: D'accord.
1: Alors, Côte Kazmi Manguet, puisque vous nous avez rejoint, c'est vrai que vous êtes là depuis, hein, vous étiez les couloirs, mais vous allez rentrer dans le débat avec nous. Est-ce que quand vous observez le comité national olympique, il n'y a pas un mystère? C'est-à-dire, c'est comme si C'est mystérieux, le comité national.
5: Je ne vous en voudrais pas de parler du mystère, effectivement. Je ne voudrais pas revenir sur les petites histoires du village de Gogoyon. Vous vous souvenez, quand vous étiez tout jeune, on vous parlait de l'aventure mystérieuse. Évidemment, cette entité semble avoir perdu ses vrais repères. Je croyais que ça allait être une entité modèle. Vous rappelez ici les fonctions occupées par les uns et les autres. J'ai envie de me poser la question de savoir comment je peux être efficace. Je suis partout à la fois. Quand on est partout à la fois, on est finalement nulle part. On ne peut pas être efficace en ayant toutes les fonctions. C'est même de l'insulte à l'égard de certains compatriotes. C'est-à-dire que vous confisquez, bon, c'est exagéré de dire confisquer, vous occupez des postes que d'autres Camerounais ou d'autres personnes auraient occupés pour permettre à la société de garder son équilibre.
1: Mais seulement qu'ils étaient tous en assemblée et personne n'a levé le petit doigt pour dire, monsieur, vous n'avez pas droit au chapitre.
5: Je crois que c'est un aspect des choses qui retarde l'évolution de la société camerounaise.
1: Chacun veut garder son
5: petit. Oui, garder. Et ceux qui sont un peu audacieux sont des hommes à abattre très rapidement parce que vous voulez venir salir le gombo des uns et des autres. Non, c'est étonnant dans toutes les associations et c'est ce qui coûte cher à nous autres aujourd'hui parce qu'on on essaie de le dire, comme le disait et voilà, mais vous verrez qu'on va dire oh, pourquoi il a compté ça là-bas comme ça. Pourtant, c'est des faits, il a vécu ça. On ne peut pas comprendre comment les gens vont souvent dans les assemblées et il y en a qui sont même à cet instant-là sans le moindre document sur lequel ils, c'est comme si on leur avait déjà dit à la maison que venez, c'est notre chose.
3: Beaucoup même ne sont pas venus. Je te coupe pas.
5: Beaucoup ne sont pas venus. Beaucoup. Nos auditeurs, ils doivent le savoir. Il va falloir, parce que nous avons également une mission pédagogique, quand vous nous invitez, il faut que nous prenions conscience des actes que nous posons, les conséquences de ces actes. Est-ce que, à la fin, puisque à la suite, c'est quoi? C'est des querelles à gauche, et c'est des mécontentements à droite, et le sport, lui, qui devait avoir de la réussite, est plombé.
1: Mais à l'intérieur, donc, personne ne se plaint.
5: Mais c'est ce que je suis en train de dire.
3: Non, les gens parlent. Parce qu'il y a des à la sortie des travaux, c'est à la sortie des travaux là que les gens viennent murmurer dehors.
5: Vous posez la question de savoir, sauf que. D'où leur vient cette présence d'esprit de venir se plaindre de ce qu'ils auraient pu
3: dire à l'intérieur.
5: C'est du ridicule.
1: Alors qu'ils étaient
5: moi, je souhaite d'ailleurs que les médias soient un peu plus vicieuses, que la presse soit plus vicieuse, aille même avec des prendre les attitudes à l'intérieur de la salle et les attitudes à l'extérieur de la salle pour les exposer. Parce que c'est ridicule que quelqu'un qui était dans une salle, quand vous le suivez, vous l'observez, il a une attitude contraire à celle
3: qu'il affiche dehors.
5: C'est regrettable. Donc, la prise de conscience, il va falloir, même si vous êtes perdant, quelque part, mais que vous ayez laissé quelque chose qui va permettre à la société de retrouver son équilibre. C'est grave ce que nous, les Camerounais, nous faisons quand nous sommes quelque part. Dès que nous observons que ça va nous avantager, vous commencez à faire des barrières pour que les autres n'en profitent pas. Je dis, le comité national olympique, c'est depuis plusieurs années que ce comité fait du tort au sport camerounais, en prenant même souvent des parties où le comité aurait pu plutôt s'extraire pour permettre au mouvement sportif d'être beaucoup plus efficace.
1: Et je rappelle qu'il y a eu cette association des présidents des fédérations qui avait été créée parce que les fédérations sont plus nombreuses, n'est-ce pas, dans cette assemblée, qui peuvent avoir un mot à dire, mais le comité a réussi à les diviser. Alors, Georges...
5: Pour mieux régner.
1: Oui, pour mieux régner, apparemment. Donc, Georges, en clair, on ne va pas attaquer cette élection.
6: C'est une élection moribonde. Si vous avez suivi le déroulé de Eboy Lamé, qui était présent dans la salle, vous avez vite fait de comprendre que cette mascarade a été organisée parce que tout se passe dans l'illégalité. Un seul président de fédération a la qualité, la capacité d'y être. Ce que le coach fustige là, ils n'ont pas mandat pour être là.
1: Donc, et tout seul était le seul.
6: C'est le seul qui est légitime à y prendre part. C'est le seul qui est revêtu d'un mandat, qui a un mandat en cours. Tous les autres, les mandats sont caducs. Et même ceux du comité olympique, même les mandats sont caducs.
2: Non, il y en a quelques. Madame Ngoula a été réélue dans sa fédération.
3: Talba même
2: King a été réélu en judo. Talba a été réélu à ce moment-là.
3: Même Bakeka aussi.
2: Voilà, il y a quelques-uns.
6: Il y a quelques-uns de 2025.
2: Oui. Mais ces fédérations sont représentées. Donc, ce n'est pas une excuse pour qu'ils acceptent tout ça. Ouais. Quand on dit handball, il y a quelqu'un qui représente et il n'y a pas deux personnes qui viennent répondre.
1: Ouais.
2: On cite les noms des fédérations, hein. Mm-hmm. On ne cite pas les noms, on ne dit pas quoi.
3: Mais on n'a pas vérifié que, bon, vous là, vous êtes représentant de telle fédération ou de telle.
1: On a dit le courant matin, on a dit.
3: Si, oui, on a dit, bon, ils sont là, allez, continuez.
6: En réalité, la balle était dans le camp des contestataires.
2: Voilà.
6: Et ils ont dit. Non, ils se connaissent physiquement.
3: Ah, ils ont été touchés, entre guillemets.
6: Ils se connaissent physiquement. Parce qu'en réalité, même si toutes les fédérations avaient renouvelé leur mandat, il y a quelque chose dans la tenue de cette Assemblée générale qui n'a pas été respectée. Vous avez dit que c'est l'Assemblée générale, non?
1: Oui.
6: Mm-hmm. Parce qu'il a été proposé, il est monté, il est devenu président en mai. Thierry le rappelait ici, oui. C'est en mai. Oui. Et ici, il faut la ratification et la validation de l'AG. Voilà. Est-ce que la question a été posée à l'AG?
3: Pas du tout.
6: Manifestement,
3: pas du
6: non.
3: Tout. Pas du tout.
6: Manifestement, non. On est venu imposer à l'AG un bureau. Et c'est pour ça que je vous ai dit d'entrée de jeu. L'incapacité à pouvoir au poste de troisième vice-président montre que l'élection n'a pas été ouverte.
3: Mm-hmm. Bien sûr, bien sûr.
6: Il y a eu des glissements, mais il y a un vide. Sauf il n'aurait été pourvu que parce que le membre en question a été élu.
3: Les textes même, je continue pour donner, n'est-ce pas, des éléments à Georges. Le texte même, dans les statuts du comité olympique, disent que quand un membre, n'est-ce pas, dans le bureau exécutif, est défaillant ou empêché, on le remplace là en assemblée générale. Voilà. C'est prévu dans la réglementation, mais ça n'a pas été fait, rien du tout. Hein? Donc c'est dans la salle que les documents qu'on aurait dû vous envoyer un mois ou moins à l'avance, c'est dans la salle que vous les apportez.
6: Donc en fait, le sujet que vous avez mis sur la table, les éclairages des bois permettent aux autorités de comprendre ce qui s'est passé.
1: Oui.
6: Parce que si Ebois ne nous dit pas ce qui s'est passé dans la salle, on va faire des supputations ici. Oh, lui, nous vient avec les éléments du terrain que la presse n'a pas pu relayer. Et avec ces éléments du terrain, on vous dit donc pourquoi chaque élément a été fait ainsi. Ne pas pourvoir, c'est parce qu'on n'a pas ouvert l'élection. Passer à la ratification, c'est tenter d'échapper au sceau de l'illégalité qui existe même déjà, qui est congénital à cette, à ce bureau exécutif là, du Comité national olympique. Pour dire, et puis vous avez vu que Gustave vous a rappelé quelques présidents qui ont dû se battre pour se conformer à la réglementation. Mais les autres, ou ceux qu'on ne tient pas les béquilles depuis longtemps, qui viennent vicier la vie dans le Comité national olympique, posent un problème. Vous avez dit qu'ils ont respecté les textes, manifestement non. Manifestement, ils n'ont pas respecté les textes.
5: Je suis même tenté, Georges, si tu le permets, je suis tenté de croire que ceux qui, les premiers, s'est manifesté en adopté, c'est ce qui est soutenu par les béquilles.
6: Bien sûr.
3: C'est pour dire qu'on a choisi même des gens sur le volet.
1: Et ceux-là qui ont le soutien du comité olympique.
6: Bien sûr.
5: Voilà, effectivement.
6: Et maintenant, je crois que M. Aboum vous a annoncé des couleurs dans l'exécution des décisions des juges rendues par les tribunaux camerounais, dans le cadre de la gestion de la fédération qui est la sienne, volleyball. Cette question doit être réglée. Parce que les gens sous le sceau du parapluie gouvernemental pose des actes et tente de bloquer la justice. On va arriver au dénouement de toutes ces choses-là. Si le ministre veut s'aligner dans la continuité de M. Kalkaba Malboum, qui a outrepassé les missions du Conseil national olympique pour tenter d'aller valider les élections des autres fédérations qui ne sont pas de son ressort. Et c'est ça qui a foutu le bordel dans le mouvement sportif camerounais. Vous comprenez un peu? Parce que l'intrusion et l'activisme nocif du Comité national olympique, surtout pour ce qui est du volleyball, de la boxe et même du rugby, montre que ces gens sont plus nocifs qu'ils ne sont utiles pour son mouvement sportif. Qu'est-ce qui les intéresse? Dans les résolutions que vous avez vues, c'est quoi? C'est les compétitions en cours.
1: Ouais, l'édition des Jeux
6: olympiques. C'est les Jeux olympiques de la jeunesse. Ouais, Dakar.
3: Au Sénégal. Ouais,
6: ouais. C'est les Jeux qui vont se tenir à Glasgow. C'est les dixiades
3: de décembre prochain.
6: Tout ça a un dénominateur commun, le budget. L'argent que l'État doit mettre à disposition.
3: Ah, mais ça va être difficile. Les gens, l'État a les caisses vides.
6: Ils vont croquer
3: entre
6: eux. Donc, c'est une organisation qui est devenue une organisation mafieuse. encore que le ministre lui-même s'est laissé embrigader par M. Kalkaba depuis longtemps. On n'est pas sûr qu'il peut faire un sursaut d'orgueil. Il peut avoir un sursaut d'orgueil pour dire que stop. On se rappelle tous qu'en 2023, quel avait été l'activisme du ministère des Sports. On pouvait compter au bas mot 15 circulaires qui avaient été pris par son ministère pour le renouvellement des mandats des présidents. Mais depuis 2024, depuis que, parce que c'était la continuité, c'est pour achever les Olympiades qu'il fallait régulariser ça. Oui. 2024, c'était la fin.
3: C'était la fin. C'était la
6: 2024,
3: fin.
6: Il faut renouveler tout le monde parce que
3: tous les mandats, tous les mandats doivent exécutif. Être
6: arrimés à ceux du Comité international olympique et même
1: d'accord.
6: Du Comité national olympique. Cela n'a pas été fait.
3: Pourquoi, alors, Eric, je vais
6: pourquoi le ministre reste à faune?
1: On va sortir sur la question.
6: Pourquoi le ministre reste apathique? Pourquoi se contente-t-il d'aller faire une parade, faire un discours d'ouverture et disparaître? Quel est l'impact de son département ministériel dans la conduite de ses travaux?
1: Oui, Emmanuel.
2: Oui, moi, je voudrais quand même dire trois choses. Parce qu'il faut les... Par rapport à la compatibilité ou à l'incompatibilité des fonctions, je crois que là, les ministres ne sont pas dans l'illégalité. Ils sont dans les associations sportives, les membres du gouvernement.
3: Il n'y a pas d'incompatibilité.
2: Il n'y a pas d'incompatibilité. Ouais, c'est pas comme dans les sociétés d'État où on dit le mandat, c'est trois mandats de trois ans. Or, les gens sont là depuis 40 ans déjà. Ouais. C'est ça l'illégalité qu'il faut dénoncer. Oui. La compatibilité, ce qu'il faut interroger, c'est la partie dont tout le monde parle. Des acteurs du sport. Comment vous acceptez ça pour vous parler dans les coulisses alors que vous avez le pouvoir de voter. Donc, si vous ne pouvez pas changer, il faut laisser. Deuxième chose, il faut rendre hommage. Ce n'est pas parce qu'elle est décédée à quelqu'un à Mleboum d'avoir donné de la visibilité au Comité national olympique. Parce que quand moi je suis devenu journaliste, ce Comité olympique, comme la FECAFOOT, était logé dans le sous-sol poussiéreux du vétuste stade Amadou Ahidjo. Donc, par ses stratagèmes, son intelligence, son réseautage, il a réussi à obtenir ce terrain de l'État que vous voyez. Il a même. Et j'étais dans la mission, aller acquérir des terrains, je crois, dans le Mbam ou dans la Léquier, qui devait servir de cité des fédérations, on ne sait pas quoi. Et donc, c'est devenu quelque chose aujourd'hui, la poule aux œufs d'or que les gens convoitent.
1: D'accord.
2: Vous voyez.
1: On va aller. Et puis, s'il vous plaît, on a des exigences commerciales. Tout en studio pour la suite débat. C'est vrai qu'on doit parler d'un deuxième sujet, mais Daniel, vous voulez dire quelque chose sur le Comité olympique?
7: Non, je voulais tout simplement dire que nous sommes dans une période aujourd'hui extrêmement délicate dans notre pays. Les illégalités que nous constatons qui ne sont pas discutables sont là. Mais à un moment donné, ce pays doit avancer. Monsieur Grégoire Ouna, vous l'avez très bien écrit dans votre texte, nous parlons de continuité. Il n'est pas question d'arrêter, il n'est pas question de stopper. C'est une institution qui est devenue, à la limite, une institution hautement politique. Donc, c'est la politique, à un moment donné, qui est en train de régler aujourd'hui un certain nombre de choses. Si on ne le voit pas comme ça, c'est qu'on voudrait tout simplement parler pour parler. C'est parce que c'est le politique qui règle aujourd'hui, qui gère même depuis un certain temps, depuis Kalkaba. Et lui, il avait compris en tant que militaire, stratégique comme militaire, que c'est en s'associant un certain nombre de pouvoirs qui sera capable d'atteindre certains objectifs. Nous avons vu, qu'on le veuille ou pas, qu'il a quand même avancé. Maintenant, il faudrait qu'il y ait une rupture. Ceux qui viennent d'être, on va dire, vous avez utilisé le terme, ratifiés, long jusqu'à la fin de la Dixiade, moi je veux dire de l'Olympiade, voilà, que les autres prennent le temps maintenant de se préparer pour venir arracher cette place en tant que président de fédération. Tout simplement.
1: Et bon, là, vous voulez dire quelque chose aussi là?
3: Alors, la précision que je voulais dire, c'est que hier après-midi, je me suis déplacé, je suis allé au ministère des Sports et de l'Éducation physique pour échanger un peu avec quelques responsables sur leur perception des choses telles que ça s'est passé mercredi au Comité olympique. J'ai rencontré notamment plusieurs cadres, plusieurs sous-directeurs et autres, notamment dont le directeur des normes et du suivi des associations sportives. Voilà, je l'ai rencontré, nous avons échangé, il m'a reçu longuement. Je lui ai demandé quelle est sa perception de ce qui vient de se passer au Comité olympique. Il m'a dit, on a échangé, on a parlé de beaucoup de choses, qu'on vous aimait, qu'on synthétise, qu'on résume tout. Il m'a dit, en fait, on ne dit pas que ce qui s'est passé au Comité olympique est parfait. Non, il y a des choses bon, qu'on peut revoir, qu'on peut redire, qu'on peut critiquer, certes. Il dit, mais si on accepte cela, la continuité, c'est-à-dire l'intérim que M. Grégoire Ouna assume, depuis la mort de Kalkaba, et qu'on a lui encore accordé, pour qu'il termine ce mandat, enfin, ce qui est supposé être un mandat jusqu'en 2028. Il me dit, c'est parce que on a constaté que les fédérations, il y a un bon nombre de fédérations civiles sportives nationales qui n'ont pas encore fait leurs élections. Et on ne pouvait donc pas, n'est-ce pas, être rigoureux, étant donné que les principaux électeurs qui doivent être les fédérations ne sont pas prêts. On a donc dit, comme on a accordé à Calcaba une dérogation provisoire et à titre conservatoire pour gérer les affaires courantes, que le premier vice qui lui succède continue jusqu'à 2 ans encore pour clôturer l'Olympiade en 2028. Et le directeur des normes m'a dit, n'est-ce pas, qu'il est même en train de vouloir suggérer et peut-être préparer même une circulaire, un texte, qu'il va faire signer au ministre des Sports et de l'Éducation physique s'ils s'entendent, s'ils travaillent en harmonie, si ça passe, qu'il veut faire cette proposition que maintenant qu'il y a encore des intérims, il y a encore des fédérations qui ne sont pas conformes, ne sont pas à jour, qu'on va donner une circulaire bientôt, adresser cette circulaire à toutes les fédérations qui n'ont pas encore renouvelé les mandats de leur bureau exécutif, d'accord, de le faire au plus tard en 2027, de manière à ce que, un an avant, de manière à ce qu'à la fin de l'actuelle Olympiade 2028, que tout le monde soit clair et qu'à ce moment-là, donc, on fasse une élection classique pour voter non seulement à nouveau le président des
1: comités. Merci, Ebouela, mais parce qu'on n'a plus assez.
3: Pour 4 ans, on va donc faire une élection en 2028.
1: On va reparler dans
3: nos
1: prochaines éditions.
3: Voilà, le président aura 4
1: ans. Et cette dernière question pour vous, Georges Ameke, en disant que le comité a respecté ses tests, pourquoi le comité va au-delà de ses missions en reconnaissant des élections des fédérations qui n'ont pas respecté leurs propres tests à l'image de la FECA volée?
6: Nous l'avions déjà indiqué ici, que le comité national, lui-même, n'a pas respecté ses propres tests.
3: Et puis, ce n'est pas lui qui valide les élections, n'est-ce pas,
6: Nous l'avons indiqué, et c'est pour ça qu'on a dit que le président Calcaba, que Daniel veut blanchir, est devenu le braqueur du mouvement sportif du Cameroun. Mm-hmm. Paix à son âme. On respecte tout ce qu'il a fait, mais c'est fort de cela que lui-même n'a pu avoir un mandat.
3: Bien sûr.
6: Parce qu'en 2025, les mêmes gens qui devaient les lire n'étaient pas conformes. Mm-hmm. Et lui-même, il a fait un semblant de truc pour aller chercher un mandat fictif, en fait. Mm-hmm. La violation des textes, d'abord, le comité lui-même viole ce texte, le président en est arrivé, lui-même n'a pas enclenché le processus légal recommandé tel qu'il faut. Parce que, je vous ai indiqué, c'est qu'ils n'ont pas pu pourvoir au poste de troisième vice-président qui est statutairement admis.
3: Ouais.
6: Parce qu'ils n'ont pas avoir l'élection.
1: D'accord.
6: C'est ça la question. Donc le comité a d'abord violé ses propres textes et l'a fait avant.
1: Merci,
6: avec la fête à voler.
1: On va donc.
6: Je vous indiquais que le président Aboum lui-même vous a dit les prochains jours ne seront plus comme avant.
1: D'accord. On va parler d'autre chose à présent. D'abord, ce match amical entre le Cameroun et la Côte d'Ivoire, les Lions de football après le nul face au Congo. Faut-il parler d'un accident sans conséquence ou d'un véritable signal d'alarme? Et face à la Côte d'Ivoire ce soir, David Pagou doit-il d'abord chercher à rassurer avec le résultat ou à corriger les insuffisances? Toutes ces questions trouvent leurs réponses dans cette chronique que signe Jean-Patient Salah.
8: Face aux éléphants de Côte d'Ivoire, très en verve et virevoltant ces derniers temps, avec de très bonnes performances, une qualification historique à la Coupe du monde de football de la FIFA 2026, une participation honorable malgré l'élimination en 16e de finale par la Norvège de Erling Haaland, un parcours bien amorcé depuis le début des qualifications à la CAN 2027. Victoire 2-0 contre la Somalie, 2-0 contre le Ghana, provisoirement en tête du groupe C avec 6 points. C'est avec ces bonnes statistiques, depuis le retour sur le banc de touche du français Hervé Renard, que les éléphants de Côte d'Ivoire disputent ce soir au stade Alassane Ouattara des Bimbé un match amical contre les Lions indomptables du Cameroun. Nos Lions indomptables, crédités d'une prestation encourageante lors de la CAN 2025 au Maroc, en plein tâtonnement technique et tactique, avec une victoire face aux Comores, 3-1, et un match nul anesthésiant, 1-0 à Brazzaville au Congo, risque gros ce soir en cas de défaite. La colère des supporters camerounais sera incroyable. Et la guerre entre Ibou et Églisien ravivée de plus belle manière. Vivement que les Lions indomptables échappent à cette punition, il est impératif de battre la Côte d'Ivoire pour peut-être éviter ces colibets, mais surtout rassurer tous les supporters et les bookmakers qui vendent à vil prix la peau de nos Lions indomptables. David Pagou, le sélectionneur, dans la lorgnette, est la cible de critiques censées déstabiliser sa volonté de reconstruire sur une base saine cette équipe pourchassée par de nombreux fantômes et attendue au tournant par les vampires. Comment peut-on souhaiter l'échec de sa propre nation ? Du vrai vaudou à la camerounaise, le match de ce soir va dégager tellement d'émotions qu'il doit être dépassionné. Certes, un match de gueule, mais pas la fin du monde quand même. Lors de la CAN au Maroc, Camerounais et Ivoiriens s'étaient neutralisés un but partout. Ce soir, un résultat en faveur du Cameroun en Côte d'Ivoire, comme par le passé, sera vraiment exceptionnel. Il faut y croire et non descendre la culotte des longs indomptables. Soyons un peu sérieux.
1: Chronique signée Jean-Patient Tiala. Je vais commencer avec les entraîneurs. D'abord l'entraîneur ACAF, instructeur fédéral, CRP, chargé des relations publiques, la communication de l'ACFC, c'est l'association des consultants de football du Cameroun, le coach Kazimi Mangue, Cameroun-Congo. Refaisons d'abord le match. Pour vous, est-ce qu'il y a eu manque de créativité côté Lyon Indomptable?
3: Non, on ne parlera pas de manque de créativité, peut-être un manque d'inspiration. On a vu une équipe camerounaise qui n'a pas perdu de match. Il faut quand même rappeler que quand vous faites le petit ratio, on vous dit que si vous avez 6 points, ça fait 20 sur 20. Et quand vous avez 4 sur 20, vous êtes au-delà de 16,5 sur 20. Donc, vous êtes...
1: Bon, au-delà du résultat, tactiquement, techniquement, vous êtes...
3: Non, je crois qu'il y a eu des insuffisances, il y a eu des satisfactions, comme dans tout match de football. Il y aura toujours quelque chose qui n'a pas marché. Pour nous, entraîneurs, il est très important de ne jamais faire de l'analyse que sur les acquis, mais sur les insuffisances aussi. Je crois que c'est une équipe du Cameroun qui a présenté deux visages, comme elle l'a fait à Garoua. Une première manche où on n'est pas bien. Et ça se justifie, ça s'explique parce que lorsque vous avez des éléments nouveaux dans votre dispositif, le temps de trouver la connexion, vous avez des flottements, des petits passages à vide. Et en deuxième mi-temps, c'est une équipe qui finalement retrouve progressivement ses repères. Donc pour moi, c'est un sentiment mitigé, c'est des prestations pas encore suffisantes. Mais je crois au fur et à mesure que nous débattrons, on indiquera les raisons pour lesquelles on a des insuffisances et on a des satisfactions. Parce que vous ne pouvez pas faire un match où vous n'êtes que très bon ou vous n'êtes que très mauvais. Il y aura toujours des moments où vous êtes bien et des moments où vous passerez à côté. L'équipe du Cameroun, ces derniers temps, ce qu'elle a proposé, c'est que les débuts de rencontre, il y a beaucoup de difficultés, mais les fins de rencontre sont un tout petit peu maîtrisées. Et ça s'explique sur le fait qu'en début de match, il y a beaucoup de nouveaux joueurs qui entrent. Le temps de se connaître, c'est possible qu'ils aient des difficultés. Et en deuxième manche, lorsqu'ils ont commencé à retrouver les repères, ils ont réussi à trouver un tout petit peu de l'équilibre.
1: Alors, coach,
3: et le match contre le Congo, justement, il y a beaucoup d'aspects qui sont rentrés en jeu pour que le contenu proposé soit un tout petit peu insuffisant. Tout au long des échanges, on en parlera si vous le voulez. Je pense qu'il y a beaucoup d'éléments qui sont rentrés, je l'ai déjà dit. Quand vous avez des nouveaux joueurs qui entrent dans un dispositif, son animation devient un tout peu dubitative. Mm-hmm. Et quand vous avez une aire de jeu où vous n'êtes pas habitué du synthétique, par exemple, il y aura quelque chose qui va vous manquer sur le plan technique et même tactique. Et maintenant, quand vous avez des dispositifs que vous mettez en place pas proche de ce que les joueurs ont en club, ça peut également perturber la cohésion. Quand vous avez, par exemple, des garçons qui jouent dans les équipes professionnelles, dans les défenses à 4, les défenses classiques, si vous les ramenez dans les animations, dans les défenses à 3, le temps de trouver ces automatismes-là, c'est normal que vous ayez des passages à vide.
1: Coach Thierry Metomo, ça fait déjà 9 matchs pour David Pagou avec les Lions Indomptables et vous avez dit qu'on ne vient pas à une équipe nationale à Prades, on vient confirmer. Alors, je voulais comprendre, il cherche toujours son équipe. Est-ce qu'il n'y a pas un véritable patron qui peut changer le coup de jeu jusqu'à présent dans cette équipe?
4: Bon, écoutez, Eric Christian, quoi, la profession d'entraîneur rime avec le risque. Le risque d'abord. Et dans le risque, il y a plusieurs facteurs, n'est-ce pas, qui vont aussi intervenir. Il y a la pression qui vous amène à vous précipiter. Il y a n'est-ce pas ici le temps qu'on vous donne, et là on parle en termes de patience. Maintenant, il faut d'abord maîtriser exactement quelles sont les missions qui ont été assignées à Pagou David. À ce niveau-là, je crois que c'est à partir de là que nous pouvons réellement parler de ce qui se passe à l'équipe nationale du Cameroun. est-ce que Pagou est là pour les résultats immédiats, c'est-à-dire qualifier le Cameroun et puis aller gagner la Coupe d'Afrique? Est-ce que Pagou est là pour préparer une équipe qui sera capable dans 2-3 années, n'est-ce pas, d'être hyper compétitive et gagner, n'est-ce pas, des trophées? C'est, dès qu'on réussit à répondre à ce genre de questions, je crois qu'à ce moment, on peut se situer.
1: Et la qualité du jeu l'autre jour.
4: Oui, je parle, je dis, on peut se situer à partir du moment où on répond à ce genre de questions. Pourquoi? Pourquoi? Permettez-moi. Pourquoi? Parce que ici, nous sommes dans un pays où, chez nous, c'est la gagne. Chez nous, c'est la pression. Les lions indomptables, c'est le résultat immédiat. Et dès qu'il y a résultat immédiat, il y a deux facteurs qui interviennent. Soit on aura une équipe qui joue bien et qui gagne, soit on aura une équipe qui va vous faire ce que peut-être on vit aujourd'hui, mais qui gagne, parce qu'il faut le résultat. Parce que c'est ce que l'entraîneur est en train de rechercher. Ici, vous voyez, il y a une rupture. La rupture a été faite comment ? Les joueurs cadres sont mis de côté. Et quand les joueurs cadres sont mis de côté, il y a de nouvelles personnes qui arrivent, comme Casimir l'indiquait. Et quand il y a de nouvelles personnes, il y a une nouvelle programmation. Et dans cette nouvelle programmation, est-ce que la mayonnaise prend tout de suite ? Non, elle ne va pas tout de suite prendre. Vraiment, il faut un miracle pour dire que le Cameroun est déjà au-dessus des autres très rapidement, parce qu'il faut d'abord la cohésion, il faut préparer la cohésion, il faut préparer un certain nombre de choses pour que l'équipe, n'est-ce pas, ressemble à quelque chose.
1: On maîtrise... Quand vous observez, 9 matchs après, David Pagou n'a toujours pas d'équipe type.
4: Nous ne pouvons pas parler de 9 matchs après. Je m'excuse. Nous avions eu la compétition, n'est-ce pas, qui était la Coupe d'Afrique, où Pagou est arrivé. Il est arrivé comme ça, il fallait faire avec. Maintenant, on se dit, il a été confirmé, il doit prendre du temps, n'est-ce pas, pour mettre sur pied quelque chose. Et nous voyons, c'est pour ça que je parle de la rupture. Et à partir du moment où il y a rupture, il convoque des joueurs qui, tant bien que mal, ça peut nous plaire ou pas, mais les joueurs qu'il a convoqués maintenant, il faut qu'il essaye, n'est-ce pas, de mettre cette partition sur pied pour que ça puisse donner quelque chose. D'accord. Mais ici, nous maîtrisons déjà quelque chose de simple. D'abord, David Pagou, c'est le 3-5-2. Maintenant, dans son 3-5-2, quels sont les hommes, n'est-ce pas, qu'il va mettre dans ce 3-5-2-là? Et comme l'indiquait Casimir, la difficulté que nous avons ici, c'est que vous avez des joueurs, Kotos, qui sûrement jouent dans un 4-4-2 classique ou 4-3-3 classique tous les jours. Défense à 4. Et quand il arrive à l'équipe nationale, c'est un regroupement de 3, 4, 5 jours où on vous dit
5: des séances véritables.
4: Mais c'est plus des séances théoriques où on vous dit, voilà ce que je recherche, voici ce que je veux. Et tout ça là, c'est dans la tête. Donc vous voyez un peu pourquoi parfois c'est difficile d'avoir une équipe qui joue bien.
1: Emmanuel Gisclas-Samnik, est-ce que pour vous, les individualités du Cameroun sont-elles suffisantes ou suffisamment bien utilisées?
2: Il n'y a pas beaucoup d'individualités. C'est un constat depuis plusieurs années. Quand on regarde cette équipe-là, par exemple, celle qui a joué les deux derniers matchs-là, on voit Brian Bemo, on voit Danny Namasso, peut-être Avom. Avom, oui, les gens qu'on a l'habitude de voir. Nagida, merci. Et donc, il n'y a pas beaucoup d'individualité. On sait que l'autre est incontournable, sauf si on revend le football, celui qui vient d'ici à Manchester United, quand va se rétablir, au milieu de terrain. Oui, donc, on n'a pas, en ce moment, une génération dorée, comme on en a eu par le passé au Cameroun. Et donc, il faut faire avec. Ce qui n'excuse pas les techniciens, ils sont dans leur rôle, ils parlent de programmation. Ce qui ne les excuse pas. C'est-à-dire, même avec une nouvelle génération, si on veut qu'on... d'ailleurs, pour répondre à Pond là qui disait... Non, je ne sais pas, c'est...
1: Thierry Jean.
2: Coach, oui. Coach Métomon qui disait, il ne sait pas si Pagou est là pour bâtir une équipe ou bien pour faire les... Il est là pour les deux. Tant qu'on ne nous a pas publié le cahier de charge. Tu es sélectionné du Cameroun en 2026. Il faut gagner les matchs que tu peux gagner. Quand l'adversaire est plus fort, on comprend qu'il t'a dépassé parce qu'il était plus fort. En même temps que tu te construis, tu fais quoi? Donc... Non, dans l'urgence, on a vu quelque chose que moi, en tant que profane observateur extérieur, on a vu quelque chose qui s'est dessiné à la CAN. Bon, c'était dans l'urgence, mais c'était déjà bien. Maintenant, quand l'urgence est sortie de la compétition, pourquoi ne pas avoir continué dans cet esprit-là?
4: C'est pour ça que j'ai parlé de la CAN.
2: Il y a eu le mois de mars, les FIFA Series, où moi aussi j'ai vu certaines bonnes choses. Mais dès le mois d'août, dès que les compétitions reviennent, les éliminatoires, on recommence à zéro avec un nouvel effectif. C'est ça qui peut nous perturber, nous qui observons. Voilà. Mais sinon, pour répondre directement à vos questions. Non, on n'a pas génération dorée. Et quand c'est comme ça, faut donc miser sur, faut donc constituer un socle. Un esprit, bon, c'est déjà, on sait que l'Inter bâtit trois défenseurs centraux, cinq milieux de terrain, deux attaquants. C'est pas un problème si quand on joue en défense à 4, les Sombanak ne jouaient pas en défense à 5. Mais quand ils revenaient, c'est l'habitude. C'est parce que pendant toute l'année.
5: Non, si vous le permettez, 4, je peux vous expliquer. Parce que c'est Pierre Lechante qui est le premier à instituer la défense à 3 au Cameroun. Et il nous explique, j'étais avec à la Cadiz.
2: C'est son mentor. C'est son mentor, Claude Leroy, c'est pas lui.
5: Je voulais dire Pierre Lechante, le 3-5-2 au Cameroun commence avec Pierre Lechante.
2: Non, et il nous avec explique... Claude Leroy à la Coupe du Monde non, 98.
5: Je peux vous citer parce qu'en réalité, les gens font beaucoup de confusion. Vous pouvez utiliser le 3-5-2 avec soit des joueurs offensifs, soit des joueurs défensifs. Et vous verrez que par exemple au Cameroun, c'est environ 5 joueurs au profil défensif. Ailleurs, c'est moins. Quand tu prends Salomon, tu le mets dans le 3-5-2, c'est un joueur offensif.
2: Nagida. Il est un piston.
5: Non, je parle du. Son profil, c'est quoi? C'est d'abord un artiste du ballon, il est offensif. Olembe, c'est un technicien, c'est pas un maçon. Quand vous prenez le jeune Nagida, si vous prenez le profil de Nagida et le profil de Olembe, c'est deux profils bien différents. Il y a un qui sait utiliser le ballon, qui est capable de dribbler un deux joueurs.
1: Olembe, ça, c'est pas votre temps de parole.
5: Non, non, c'est pour édifier parce que, oui, attendez, ben, quand vous prenez quand même, attendez, si vous le permettez, quand nous sommes sur le plateau, quand nous sommes sur le plateau, quand il s'agit quand même d'expliquer une situation de jeu aux auditeurs. Je peux prendre. Bon, je voulais dire tout simplement que ce que Gustave disait tout à l'heure, vous avez un joueur qui est habitué à jouer défenseur central dans une défense classique à 4. Quand vous le ramenez dans un autre dispositif, une autre animation, il faut lui donner le temps d'avoir les repères. Mais si vous n'avez pas un temps suffisant, c'est comme des joueurs de guitare, c'est de la musique.
2: Nous disons la même chose.
5: Donc, vous dites, à ce moment précis, si vous prenez un joueur qui a l'habitude de faire comme ceci à gauche, vous le prenez, vous le mettez à droite.
1: Ça, vous l'aviez dit.
5: Voilà, donc c'est ce que je voulais dire.
2: Ce n'est même pas incompatible. Non, non, incompatible. Non, non.
5: Parce que ça n'a pas affecté.
2: Non, non, Lilian Thuram jouait latéral droit à l'équipe de France, défenseur central dans ses clubs. Il n'y avait pas, on n'a pas vu ça.
5: Non, non, non.
2: Et je dis encore, la défense à 3 là, on a vu les Sombala, les Kala. Qui jouait la défense à 4
5: Kala et Sombala. S'il vous plaît, s'il vous plaît, ce que vous dites n'est pas faux, mais ce qu'il faut dire, c'est que vous n'avez pas pris Kala et Congo un seul jour comme ça. C'est des gars qui étaient habitués à ça. Ça veut dire qu'ils pouvaient même manger les beignets ensemble.
1: On vous a compris. Compris,
5: non, il y a des éléments qui vous ont montré ici que
1: mais seulement
5: ça ne peut pas donner.
1: Entre Claude Leroy et Pierre Lechan qui est venu avec la défense à 3.
5: Non, mais moi, je voulais... Vous avez
1: d'accord. Oui. Alors, Daniel Pone, après le match contre le Congo, David Pagou a dit, je répète ses mots, il a sélectionné les joueurs moins bons. Je m'arrête à ce niveau. Est-ce qu'il n'a pas les mains libres?
5: Je voulais croire que ce n'est pas ce qu'il a dit.
1: J'ai dit bien que je m'arrête à moins bon.
5: Un entraîneur.
1: C'est ce qu'il a dit. Il a dit là les joueurs bons, les joueurs moins bons. Je m'arrête à moins bons et c'est à pas faire. Est-ce que le coach est en train d'envoyer un message pour que les Camerounais comprennent exactement ce qu'il est en train de dire?
7: Avant de répondre à cette question, je vais...
1: Mais s'il vous plaît, coach.
7: Avant de répondre...
1: Laissez qu'il réponde à la
7: question. Avant de répondre à cette question, je vais d'abord donner un avis sur le match du Congo. Il y a un aspect de ce match, moi, qui m'écœure et pour lequel nous ne sommes pas suffisamment apesantis. C'est l'aspect de l'ère de jeu. Quelles sont les règles, quels sont les critères de qualification d'un stade? L'aire de jeu, me semble-t-il, est quelque chose d'extrêmement important, la qualité de l'aire de jeu. Et nous avons vu l'aire de jeu sur lequel le Cameroun a joué au Congo. C'était pour que les joueurs se fassent mal, qu'ils se blessent. Si les Congolais sont habitués à jouer dessus parce que c'est leur terrain, nous les Camerounais, nous ne sommes pas habitués à jouer sur un terrain comme celui-là. Vous avez vu comment vous avez vu. Je dis, c'est un véritable scandale de qualifier un stade comme celui-là. Vous ne faites rien pour la protection physique des footballeurs. Ils se blessaient là à tout moment. Les appuis sont en danger. Comment peut-on accepter d'aller jouer sur un air de jeu comme celui-là? Et pendant ce temps, on dit que Olembe Essien est disqualifié. De quoi parlons-nous? Il faudrait que ce soit sérieux. Il faut qu'on le dise. On a mis nos joueurs en danger. On ne pouvait pas jouer mieux que ça. On ne pouvait pas jouer mieux que ça. Regardez dans les transitions, regardez dans les amortis, regardez dans le mouvement du ballon lorsque il bondit sur le terrain. Vous avez l'impression que la qualité de jeu que Pagou veut donner, si on observe ce que nous avons vu les autres matchs, vous voyez quand même qu'il y a quelque part une volonté de faire circuler le ballon. Là-bas, avec ce terrain-là, c'était impossible.
1: D'accord.
7: C'est un des critères pour lesquels on peut à un moment donné mettre la pression sur un coach rapidement après un match où il n'a pas trouvé ce mot, il vient vous lâcher un mot comme celui que vous dites là que j'ai pris des joueurs moins bons.
1: Moins bon.
7: Moi, ce que j'ai observé dans ce qu'il est en train de rechercher, Pagou est en train de rechercher la profondeur de son banc de touche parce qu'à la Coupe d'Afrique des Nations, il a constaté, et on l'a constaté tous ensemble, que le banc de touche avait un problème quand on avait des joueurs...

0: Mais entre-temps, il y a une recherche que je suis en train de faire parce que demain, lorsque nous allons aller en compétition, nous, on ne va pas en compétition pour participer, mais c'est pour gagner. Il faudrait qu'à un moment donné, j'ai des éléments, que ce soit ceux qui sont sur le terrain, que ce soit ceux qui sont dans le rang de touche, qui soient capables à un moment donné de satisfaire à ce que nous voulons. C'est ce que Akpadou est en train de chercher. Et voilà l'explication que je donne à Joao Mwambon.
1: Et voilà, Mimi Kado. Je voudrais comprendre avec vous, on joue contre la Côte d'Ivoire ce soir. C'est vrai, c'est anamical. Est-ce qu'il faut corriger les insuffisances ou il faut chercher seulement à gagner?
2: Mais les Camerounais sont friands des bons résultats. Les Camerounais veulent les résultats. Faites la philosophie, la politique, tout ce que vous voulez, les organisations techniques ou externes. Les Camerounais, l'homme de la rue qui aime le football, qui soutient les footballeurs et cette affaire-là, son problème.
1: On a fait un but contre le Congo, on a vu les Camerounais.
2: Oui, non, moi j'ai été satisfait, n'est-ce pas? Jusque-là, pour ma part, j'ai été satisfait qu'en trois matchs, n'est-ce pas? Non, en deux matchs de six points, qu'on ait pris quatre points.
1: Et, c'est la seule satisfaction.
2: Et le match nul est obtenu sur terrain adverse à l'étranger. Mm-hmm. Ce n'est pas mal, ce n'est pas rien. Donc, à partir de là, quatre points sur six, on est sur une bonne lancée. Donc, Pagou, pour ma part, doit continuer à travailler. Mais, pour rejoindre un peu le point de vue de Gustave Samnik tout à l'heure, il disait que même si on doit construire, nous voulons les résultats. C'est ça que les Camerounais attendent.
1: Mais Eboué Lamé, oui. Le président de la FECAFOOT est rentré dans les vestiaires.
2: Oui.
1: Le Cameroun a battu le Burundi.
2: Oui.
1: Il s'est fâché en disant personne à sa place,
2: oui,
1: assuré ici.
2: Oui.
1: Mais pourtant, vous voyez qu'il ne suffit pas seulement d'avoir les résultats.
2: Oui.
1: Il faut aussi la manière.
2: Oui,
1: mais puisqu'on a gagné, oui, il vous dit que personne n'a sa place assurée.
2: Oui. Mais
1: est-ce qu'on parle comme ça aux gens qui ont gagné?
2: Oui, on doit parler. Le président peut parler comme il a parlé. Hein?
1: Mais pourtant, on a gagné.
2: On est parti en Coupe du Monde 2022 au Qatar avec une équipe de jeunes. Où sont-ils, ces jeunes-là, aujourd'hui? Ils sont où? Qui les avait même sélectionnés? Quand vous connaissez une personne ici...
1: C'est le coach qui avait sélectionné Rigobert
2: Sombana. Oui, officiellement, c'est le coach qui met la signature au bas du document. Mais en réalité, on sait comment ça se passe. On sait. Or, cette génération-là, on nous avait dit qu'on renouvelle l'équipe, on rajeunissait.
1: Vous voulez dire que ce n'est pas Pagou qui
2: sélectionne. Pour préparer l'avenir.
1: Ce n'est pas Pagou qui a sélectionné.
2: Quatre ans après, voilà. Où est cette génération-là? Ils sont où?
1: Mais les coachs ont changé. C'est Pagou qui a maintenant sa vision et son profil des joueurs qu'il recherche.
2: De manière à ce que ceux qui étaient à la Coupe du Monde 2022, quatre ans après, sont finis. Et ils étaient des jeunes.
1: La preuve, les cadres ne sont
2: ils
1: plus
2: étaient
1: là.
2: Des jeunes. Donc, il y a, moi, ce que je dis,
1: d'accord,
2: si nous voulons entrer dans les méandres des sélections, ce qui se passe dedans et dehors et à l'extérieur, on ne s'en sortira pas. Prions simplement que les entraîneurs et les encadreurs techniques qui sont en charge de cette équipe aient, n'est-ce pas, le sens de l'intérêt général du Cameroun et de tout faire pour qu'on ait les résultats. Parce que tant qu'on aura les résultats, tout ce qu'on peut décrier là sera battu en
1: Alors, Georges Amiké, on peut aussi avoir des résultats avec un peu de la manière. C'est ce que les Camerounais veulent.
3: On devrait. Pas qu'on peut, on doit.
1: Parce que contre le Congo, c'est un nul à l'extérieur. Je crois que ce n'est pas une défaite en tant que telle.
3: Vous avez été heureux?
1: Non, pas heureux pour la qualité du jeune homme.
3: Ah, d'accord. Parce que s'il faut comprendre ce que Daniel, qui s'est érigé en défenseur de Pagou ici, nous dit, c'est que Pagou n'est pas allé pour gagner. En sélectionnant le moins bon, tu t'attends certainement à quelque chose. Ouais. Et que la victoire t'importe peu. Tu considères le match contre le Congo comme un match amical où tu peux aller tester tes joueurs qui sont moins bons, que tu reconnais moins bons. Et ça, c'est pas juste. On ne doit pas admettre ça d'un sélectionneur national.
2: Tout à fait.
3: Un match officiel. C'est comme ça qu'on a commencé à danser ici, avec Marc Brice, à être des mauvais voyageurs. On n'est pas allé en Coupe du Monde.
1: Ouais.
3: C'est toujours comme ça qu'on commence. Un match qui est à la portée du Cameroun, on part danser, on part dire qu'on a sélectionné moins bons. Comment vous faites pour justifier que Nagui soit au banc? Comment est-ce que vous qui causez avec le coach, comment vous faites pour justifier ça?
4: Au moins, il faut reconnaître qu'il a envie de réagir à la mi-temps.
0: Coaching gagnant.
4: Oui, en changeant son latéral gauche. Il avait
0: coaching gagnant. Le petit Parce... Joe, il n'a pas sa place là-bas, lui.
4: Non, il peut rater un match. On peut dire qu'il n'est pas mauvais.
5: Pas qu'il n'ait pas sa place.
0: Il n'a pas sa place
5: à côté de match.
3: On va s'en sortir avec vous ici.
1: Bon, c'est Georges qui a la parole.
4: Georges a raison.
1: Oui, c'est pour ça que je ne refuse pas. Mais fermez la parenthèse aussi vite.
3: Non, moi, je suis très heureux de cette eau-là. Pour dire, Eric, quand on a pu se rendre compte qu'il avait des bons, à celui-là, il a dit les moins bons, mais il y avait des bons sur le banc. Quand il a vu l'insipidité qui est en train d'être rendue, il était dans l'obligation de faire entrer au moins quelqu'un

0: qui peut avoir de l'audace. Et cette audace nous a permis d'avoir un but, même comme Mose, un but contre son camp. C'est cette audace de Nagida qui nous a permis d'avancer. Il faut des joueurs qui obligent l'adversaire à devenir responsable. Ne mets pas des joueurs qui ne sont pas eux-mêmes confiants, qui ne sont pas convaincus eux-mêmes. Tu les mets au stade. Non, il y a des responsabilités qu'on ne donne pas aux jeunes gens sous le contrôle des coachs. Nyanga a bien joué de l'autre côté. Mais est-ce que ce jour-là, il avait la capacité de la mission qu'on lui a donnée? Au finish, lorsqu'il a eu des petits soucis là et tout, il est devenu rugueux. Prendre un carton, on était obligé de le réserver. Il peut être utile sous d'autres circonstances. Voici les coachs. On teste les joueurs dans les matchs amicaux. Si vous avez un effectif de moins bon que vous voulez voir jouer, organisez des matchs amicaux. Qu'est-ce que ça vous coûte d'organiser des matchs amicaux? Même venez jouer ici en interne, entre les uns contre les autres, pour dire aux gens, vous êtes pressentis pour faire partie de la sélection A. Mettez-vous à niveau. Comment on fait pour avoir ce genre de choses? Le coach a dit, Coupe du Monde, il y a eu un effectif. On est à la Coupe d'Afrique. Il y a des gens qui ont donné au moins des raisons de croire.
1: Et il y a eu rupture directement.
0: Justement, il y a des gens qui nous ont donné des raisons de croire. Comment on fait pour devenir avec un effectif qui ne convainc pas le coach lui-même? C'est quoi cette mission qu'on donne à Pagou? Qui est caché derrière?
1: On revient à ce que je disais.
0: Qui tire les ficelles derrière pour nous servir ce genre de choses? C'est bien de mettre les joueurs en vitrine. C'est bien de dire qu'il faut qu'ils quittent la Tunisie ou l'Afrique pour l'Europe. Parce qu'ils sont des internationaux. C'est bon. Mais il faut faire attention. Avec le Cameroun qui va en compétition. On a blagué ici. On a été éliminé. Et si on continue à faire ça, parce que, Eric, sur le plan psychologique, sur le contrôle des coachs, quand un coach lui-même n'est pas convaincu de son effectif, vous pensez qu'il est un homme heureux dans le banc de touche là? Il a envie de faire des choses, mais il a peur qu'on va taper sur ses doigts.
2: Donc il n'a pas les mains libres.
0: C'est de ça qu'il s'agit.
3: Et lui fait quoi là? C'est pas les mains
0: libres. Il a les pieds aux mains libres. Bref. À défaut des mains libres, il a les pieds libres.
2: Bon, en espérant qu'il n'y a pas de comptoir.
0: Non, pourquoi pas de prendre le comptoir? J'ai dit ceci. Arrêtez-vous, faites. Ce n'est pas une lecture expliquée. Quand un coach. Vous avez utilisé une phrase utile. Daniel a tenté de donner une réponse. Le dénominateur commun de vos deux.
4: J'ai donné une réponse.
0: Nous estimons que tu n'as pas fini l'exercice.
4: Oui, puisqu'on
0: va faire la réalité. Passons à la réalité, Thierry. Lorsque le coach lui-même n'est pas serein,
5: quand tu n'es pas.
0: Ta copie sur le stade ne sera pas confortable. Parce que celui qui est sur le stade, quand il commet une faute, il regarde son banc, il regarde son coach, le coach n'est pas avec lui. Il est affaibli. Vous comprenez un peu? Ils ont joué un premier match, c'était à Garoua. 3-1, dans les conditions qu'on sait. Il fallait permettre que ces gens aient au moins 6 points pour se réconforter, se calmer et continuer
2: un
0: à faire
2: comme
0: ce qu'on voulait faire. Et j'ai dit, on ne teste pas les joueurs dans les matchs officiels où les points comptent. Allez les tester en Côte d'Ivoire. Si vous voulez ramener nos 4-0, ce n'est pas grave. Ce serait un match amical. Mais dans les matchs où les points comptent, évitez-nous ça.
2: D'accord. Alors, Côte Thierry, contre la Côte d'Ivoire ce soir, qu'est-ce qu'on doit exiger au Lyon? La manière, la progression, le résultat?
1: Bon, avant de répondre à la question, je voulais déjà dire à mon frère Pomme, les matchs se jouent sur des terrains synthétiques sans problème. C'est homologué par la FIFA. On ne pense pas que c'est uniquement le gazon naturel. Non. Synthétique homologué. Maintenant, de l'autre côté aussi, pour revenir sur la petite querelle entre guillemets, je crois que le premier match du Cameroun en 3-5-2, c'était face au Togo, hein, avec des pireux. Si vous rappelez bien la défense à 3, la défense à 3, c'était Kalankongo, Rigobertson et Mimbo et Tobi. C'est des pireux qui viennent avec le 3-5-2 au Cameroun. Et on découvre Jérémy Njitap sur le côté, avec une coiffure uroquoise sur la tête, si on se rappelle bien, ici au stade Omnisport après. Donc, ça, c'était juste.
2: Maintenant, pour répondre à ma question.
1: Pour répondre contre la Côte d'Ivoire ce soir. Oui, pour répondre à votre question, contre la Côte d'Ivoire ce soir, écoutez, c'est un match amical. Moi, je vais aller sur la chute de n'est-ce pas.
2: Il faut tester les nouveaux joueurs.
1: Voilà la chute qui est intéressante. C'est-à-dire, nous avions deux matchs de qualification, plus un match amical. La norme. Je préfère dire la norme parce qu'on va encore nous dire que nous sommes venus critiquer l'entraîneur. Non, la norme ici, c'est que nous cherchons 6 points. Donc là-bas, on maximise, n'est-ce pas, nos chances. On a gagné un match, on fait dans la continuité. Et maintenant, au match amical face à la Côte d'Ivoire, on vient faire nos recherches tranquille. On se dit, bon, voilà, j'ai appelé des joueurs que je ne connais pas, je voudrais les voir maintenant sur le terrain. Facile, parce que...
2: C'est ce soir qu'il faut mettre les moins bons.
1: C'est, bien sûr. Je ne dis pas les moins bons. Les joueurs qu'on voudrait maintenant, qu'on ne connaît pas et qu'on voudrait observer à ce moment-là. Parce que face à la Côte d'Ivoire, il n'y a pas une obligation de résultat, n'est-ce pas, à un match amical. Mais, comme a si bien dit, n'est-ce pas, Gustave, le Cameroun, même un match amical face à la Côte d'Ivoire, on va demander un résultat positif. Donc, je crois qu'ici, il y a un véritable problème qui se pose, n'est-ce pas, au niveau des choix. Au niveau des choix, au niveau des profils et autres, et surtout au niveau de n'est-ce pas, des objectifs qui ont été assignés à David Pagou. Nous, Camerounais, quand on arrive, on veut voir le Cameroun qui se qualifie. On veut voir le Cameroun qui joue bien. On veut voir le Cameroun qui va gagner un trophée. Mais maintenant, qu'est-ce qu'on a dit à Pagou? Parce que tel qu'il est en train de se comporter, je dis cette rupture après la Coupe d'Afrique et surtout après le tournoi FIFA série, nous démontre qu'il a, il y a, c'est-à-dire qu'il y a autre chose qui a été, n'est-ce pas, demandé à David Pagou. C'est-à-dire, monsieur, fais ce que tu peux faire pour nous mettre une équipe sur pied. Va chercher les joueurs où tu veux et...
2: D'accord. Et il a dit en conférence de presse hier que c'est ouvert à tous les Camerounais de par le monde entier.
1: C'est clair.
2: L'équipe nationale. Donc, il voulait démontrer que les portes sont ouvertes et ne sont pas fermées. Permettez que j'aille au téléphone et je reviendrai avec vous pour clôturer. Sur la 3, bonjour. Au téléphone, bonjour sur la 3.
4: Allô?
2: Patriarche Maréchal Thomas Massé.
4: El Pibe de Oro, oui. Happy Birthday, mon très cher
2: merci,
4: frère.
2: Merci beaucoup.
4: Ah, je le réitère, un samedi superbe à ton illustre panel. Je n'oublie pas auditeur et téléauditeur par milliards de même que ceux qui viendront après moi. Parlant de notre équipe nationale, je me rends compte que nous avons une équipe nonchalante, sans détermination. Cela s'est vu déjà depuis Garoua, et plus tard du côté du Congo. Quand je le dis, j'ai vraiment des larmes en moi, des larmes de pleurs, parce que dans les années antérieures, nous avions une équipe dans une ossature d'acide inoxydable et un groupe extrêmement soudé dans des cohésions tactico-techniques. Pour chuter, parlant du CNCO, vraiment quand le politique vient s'immiscer dans le sport, cela ne peut que produire ce que nous vivons en ce moment. Bonne émission.
2: Merci. Sur la 1 au téléphone, bonjour. Il est parti. Sur la 2 au téléphone, bonjour.
5: Allô, Tikwan, bonjour.
2: Oui. Patriarche Manionana.
5: Oui. Bonjour à tout ton panel.
2: Oui.
5: Sangamboua, bonjour.
6: Merci, merci. Bonjour, Patriarche.
5: Au bout, Tikwan, mais.
6: Eh, bam, bam, na vous, c'est Nadjaï.
2: Ben, Manionana. Okay.
5: Allô?
2: On vous écoute, vous avez encore 30 secondes.
5: Dire quelque chose, allô?
2: On vous écoute.
5: Je voudrais vous demander de spéculer de manière audible avec le nom de Pagou. Vous pouvez laisser Pagou devenir le pertinage. Permettez que Pagou travaille sans polémique. Et voilà, la même cadeau.
6: Oui.
5: Il faudrait déjà former même les journalistes. Tu as beaucoup d'expérience et beaucoup de sagesse. Merci, comme tu as bien répondu, pour les former. Parce que je vois quelque part comme si on veut toujours polémiquer. Si on veut m'arriver, allez au tribalisme footballistique.
2: Merci, voilà Patriarche Manionana. On va sur la une au téléphone, bonjour. Bonjour, bonjour au téléphone sur la
7: bonjour,
2: une.
7: Bonjour, monsieur Kwan.
2: Comment est-ce qu'on vous appelle?
7: C'est Mr. Charles qui appelle.
2: On vous écoute, Mr. Charles.
7: Et bonjour à ton riche panel.
2: Oui.
7: Moi, je pense que Sangou Tété ne doit pas être d'accord avec ce résultat. Parce que ce joueur qui a marqué, c'est un joueur local. Il n'y a pas le championnat au Congo. Ça veut dire qu'un joueur de 2-0 a ouvert le score contre le Lion de Zondanta. C'est inadmissible. Le sélectionneur Pagou doit arrêter de jouer. Un joueur de 2-0 au Congo ne doit pas ouvrir le marque contre notre national. Ça montre que peut-être il y a un contour qui est ouvri. Comment changer le comme ça? Un admissible est d'abord. Il faut appuyer Pagou avec un entraîneur étranger. Il faut gagner la CAN et Pagou avec l'équipe.
2: Merci pour votre contribution. Sur la 3, bonjour.
8: C'est Monsieur David Pagout Zanki.
2: Monsieur Ayama, bonjour.
8: Monsieur Eric Issako Kamde, bonjour.
2: On vous écoute.
8: Monsieur Eric,
2: oui.
8: David Pagout est un bon entraîneur, Monsieur Eric. Le véritable problème est que David Pagout n'a pas la main libre pour sélectionner ce joueur, Monsieur Eric Issako Kamde. Vous ne pouvez pas me dire que Monsieur Eric. Allô?
2: Oui, on vous écoute.
8: Vous ne pouvez pas me dire qu'un entraîneur qui a sélectionné ce joueur, 26 joueurs, vient après nous dire en plein conférence de presse qu'il a sélectionné le joueur bon et le joueur moyennement bon. Donc, qui a donc sélectionné cet joueur moyennement bon? Ça veut dire que ce n'est pas lui qui a sélectionné cet joueur, ce joueur. Parce que Pagou ne peut pas laisser le joueur bon comme le Gambouangissa, les Baleba, pour sélectionner le joueur qui joue en 4e division en Turquie, en Afghanistan. Ça, c'est tellement quelque chose inexplicable. Donc, David Pagou n'a pas une main libre. Et pour chuter, M. Eric, je vous annonce que dans quelques semaines, le gouvernement va prendre ses responsabilités en nommant un entraîneur charismatique, pas un entraîneur Denis Oui-Oui. Voilà pourquoi les gens ont combattu Marc Brice, parce que Marc Brice n'était pas manipulable.
2: D'accord. Merci pour votre contribution sur la une. Bonjour.
9: Bonjour Eric.
2: Comment est-ce qu'on vous appelle?
9: Appelle-moi Djibril.
2: Djibril, on vous écoute.
9: Bonjour, ton panel. Mm-hmm. Bonjour à Mouna Tété.
10: Merci, bonjour.
9: Oui, je me pose la question, c'est que nous, on a fait au bon Dieu quitter un pays comme ça. Où, dans le secteur, il y a les problèmes. Le comité olympique n'a ni de tête ni de queue. Même quand Nyamoto était là-bas, on comprenait seulement que Le comité olympique mondial a sponsorisé ces choses, mais on n'a jamais vu. C'est le gouvernement qui débloquait de l'argent qui n'avait ni de tête ni de corps, ne connaissait ni d'où ça vient, ni d'où ça finit. Concernant l'équipe nationale, vraiment, il y a des où je me dis que ceux qui sont des entraîneurs, ils donnent toujours la raison à l'État de ne pas faire confiance aux entraîneurs nationaux. Parce que quand on donne la chance à l'équipe nationale de diriger l'équipe nationale, c'est pour qu'il va prouver qu'il a le charisme de le faire. Lorsque quelqu'un s'assoit sur un podium et parle comme Pagou a parlé là, ça montre que ce sont des faits valoir. Et
2: merci,
9: l'équipe Gilles. Nationale du Cameroun n'a pas besoin de ça. C'est moi qui vous avais posé la question ici lors de la dernière édition, que est-ce que l'équipe nationale du Cameroun était devenue un lieu de tester les joueurs au point où on est allé chercher un joueur qui joue dans une équipe réserve pour mettre dans l'équipe nationale. Quelqu'un m'a rappelé qu'on a son circus. C'était son circus. Nous, tous, on tuait qu'on ne l'appelle pas. Qui ne connaît pas qu'il était un défenseur, il est le défenseur emblématique de Lyon. Qu'est-ce qu'il a avec notre pays?
2: Merci, Dibré. Vraiment, bonne la 3 au téléphone. Bonjour.
11: Bonjour.
2: Comment ça vous appelle?
11: Alfred Bissot.
2: On vous écoute, Alfred Bissot.
11: Je suis... Vous savez, les Camerounais ont cette art de vouloir toujours s'aimer aujourd'hui et récolter aujourd'hui. Travailler dans un projet à long terme n'est pas notre souci. On connaît un pays, un grand pays comme l'Allemagne, où le coach a fait près de plus de 10 ans. Et pour qu'il puisse atteindre ses résultats, on ne peut pas demander au coach Pagou, à peine il venait d'être nommé, qu'il soit étincelant et tout de suite. Donc, il recherche quelque chose dans son projet de jeu. Il faut qu'on lui donne le temps. Quand maintenant, vous laissez à peine il fait un match nul, on pense déjà à remplacer un coach. Non, c'est pas bien.
2: Il n'a pas perdu la fin de
11: ça ne sert à rien. On a des grands entraîneurs au Cameroun, dans toutes les disciplines sportives. Qu'on fasse confiance aux nationaux et on verra ce que ça va donner. Qu'on donne des contrats.
2: Merci, Alfred Bissot. Mais tout juste pour vous rappeler qu'il y a quelqu'un qui a gagné ici la Coupe d'Afrique des Nations. Et on lui a dit merci. Donc, on va aller sur la 2. Bonjour.
12: Rebonjour. Qui
2: Patriarche Magno Nana. Patriarche, s'il vous plaît. Patriarche, s'il vous plaît. C'est moi qui conduis le débat. Et si vous partez en marge de ce qui doit être dit et de ce qui doit être fait, je vous raccroche tranquillement au téléphone. Je vous donne 30 secondes pour compléter ce que vous aviez à dire. On va sur la une au téléphone. Bonjour.
13: Allô?
2: Bonjour.
13: Bonjour, monsieur Eric. Je suis monsieur Pierre Nankam.
2: On vous écoute, monsieur Nankam.
13: Bonjour et bonjour à tous les panélistes.
2: Oui.
13: Je ne sais pas pourquoi les Camerounais sont comme nous sommes là. On néglige étudié tellement de Pabou qui n'a même pas encore fait 2 ou 3 mois de donner les résultats. Vous avez vu comment Zidane a pris l'équipe de France. Il a chassé presque 10 joueurs de qui étaient à la Coupe du Monde. Il est en train de vouloir remettre une équipe en place. Pourquoi on ne peut pas faire la même chose ici? On est toujours en train de vouloir les résultats. Non, selon moi, donnons-lui du temps. Et c'est même, je suis même fier, comme nous avons les peu pendant les journées FIFA, comme nous, on a le cas cette fois-ci, on multiplie les matchs amicaux. Ça va permettre d'avoir une très bonne équipe. Bonne émission.
2: Merci Pierre Nanfac, ancien habit de football. Alors coach, on va sortir vraiment quelques secondes. Chacun va dire un mot là sur la question. Cameroun-Côte d'Ivoire, ça a toujours été une rivalité tout de même.
14: Naturellement. Mais je pars d'ici insatisfait. Pour une fois, je pars de votre studio insatisfait parce que il y a quelque chose que je ne voulais pas croire. Je n'ai jamais entendu un joueur, un entraîneur dire, et je ne suis pas sûr que Pago a dit ça, qu'il a pris des... On ne peut pas sélectionner des joueurs. Personne ne peut sélectionner des joueurs parce que ça peut sonner... Parce que dans la tête des gars, ça peut créer une autre chose. Si un enfant est avec vous, vous lui dites qu'il ne vaut rien, ça peut affecter même celui qui est bien. Je ne voudrais pas croire que Pago a dit ça. Et enfin, je voudrais dire ici, comme l'ont dit certains éditeurs, certains panélistes, tant qu'on ne va pas dire à l'opinion ce qu'on veut des Lions et d'Onta, on sera toujours en train de se poser la question. Est-ce qu'on a donné cette équipe à Pago, l'éternelle reconstruction? Pourquoi c'est devenu...
2: On est en train de construire, on est en train de finir.
14: Il faut donc
2: on est
14: qu'on
2: en train
14: dise,
2: de faire le débat.
14: S'il te plaît, il faut qu'on dise à l'opinion que l'équipe qu'on a donnée à Pago, d'abord, il y a quelque chose de satisfaisant. C'est que c'est l'une des rares fois qu'on a eu une sélection constituée à moins de 24 ans d'âge, majoritairement. C'est une équipe jeune. Coach. On ne peut pas tout de suite avec une équipe jeune obtenir la
2: On vous a compris. Alors, Emmanuel Gustave Samni, Côte d'Ivoire, Cameroun ce soir.
15: D'abord, la Côte d'Ivoire n'est pas favorite. Parce qu'elle a une meilleure équipe que celle du Cameroun à ce moment. Ouais. Donc, il faut d'abord que les gens rasent la tête si la Côte d'Ivoire nous bat. Moi, je n'ai pas un problème si on nous bat. Le Maroc nous a battu en quart de finale, la CAN. J'étais très satisfait de la production de l'équipe. Maintenant, David Pagou est sélectionneur A de l'équipe du Cameroun, qui est en construction permanente, comme toutes les équipes. Il y a les gens qui ont l'âge, qui ne sont plus là, il y a les gens qui arrivent, mais il faut prendre les meilleurs parmi ceux qui sont en activité.
2: D'accord.
15: Et veut construire son chemin.
2: Daniel Pon, le dernier match avec la Côte d'Ivoire, c'est à la CAN, on a fait 1-1.
16: Oui, c'est un match, c'est un classico, hein. C'est un match important. C'est un match amical, mais c'est un match important pour la préparation déjà de l'équipe du Cameroun dans ce qu'elle est en train de rechercher. Mais en même temps, pour des confrontations de haut niveau. Ce sera un match de haut niveau. Je sais que nous avons une équipe en construction, une équipe où les cohésions ne sont pas encore ce que nous attendons, mais je sais qu'il y a une intelligence de jeu qui existe de ce côté. C'est ce que je vais agir.
2: Georges Chameke, votre cœur bat pour qui? Le Cameroun, bien sûr.
0: Comment tu vas me poser par la question? Je suis Camerounais 18 000%.
2: Oui, mais
0: et je suis sûr que le Cameroun va faire un bon résultat ce soir. Vous corrigez ce qui s'est passé au Cameroun.
2: Alors, coach Thierry Metomo, Côte d'Ivoire-Cameroun, il faut aligner encore les 11 du Congo.
1: Bon, c'est le coach hein, qui décide. Il pas aligner les 11 du Congo, mais le plus important, c'est d'aligner des joueurs, n'est-ce pas, qui sont capables de donner un résultat satisfaisant aux Camerounais. Je crois que c'est ce que le coach doit rechercher. Et ici, même si c'est un match amical, c'est vrai, il est à la recherche, n'est-ce pas, des repères et il veut voir un certain nombre de joueurs. Il faudrait que ceux-là aussi se mettent dans la tête que s'ils ne peuvent pas donner satisfaction, ils seront mis de côté.
2: Et bon, la même cadeau. Je sais que vous supportez le Cameroun.
17: Oui, naturellement.
2: On souhaite bonne chance à David
17: Pagou. Oui, le cœur de tous les Camerounais bat pour le vert ou jaune. Ça, c'est naturel. Ça ne se demande même pas. Donc, je lui souhaite une bonne chance. Je souhaite qu'il gagne. Et ce que je voudrais dire pour sortir, n'est-ce pas, ce matin, de ce studio, c'est dire aux Camerounais que nous acceptons, n'est-ce pas, ce qui s'est passé au comité olympique dans le cadre de la tolérance.
2: Et voilà, mais merci.
17: Voilà.
2: Le directeur est déjà là. Voilà. Merci, et voilà, mais Mikado. Et on va donc se retrouver samedi prochain pour un autre match.
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21: J'espère que tout cela est vrai, ça vaudrait mieux pour vous.

Seigneur, on chante pour toi, on chante pour toi, on danse pour toi, on bouge pour toi. Parce qu'on est des sacrifices vivants. Vous êtes vivants maintenant. Seigneur, tu règnes au-dessus de tout. Au-dessus de tout.

est semblable à toi, éternel des armées. Personne n'est comme toi, ni sur la terre, ni dans le ciel, ni dans tout l'univers. Il n'y a aucun Dieu comme toi. Tu es au-dessus de toute puissance, de toute autorité, de toute domination.

n'y en a point d'autre. Et nous reconnaissons ta souveraineté, Seigneur. Nous sommes là pour reconnaître ton autorité, Jésus. Pour nous soumettre à ta puissance, à ta toute puissance, à ton pouvoir éternel. Nous sommes tes serviteurs. Tu es le roi, tu es le Seigneur, tu es le maître, tu es le patron, tu es le chef, tu es le président, tu es tout.

Humiliez-vous devant Dieu vous-même. Chacun responsable devant Dieu. Seigneur, je te donne ma vie, je te donne mon cœur, mon corps. Dites-lui ce que vous abandonnez, ce que vous lâchez.

on a besoin de faire de la place pour toi. Nos puits sont remplis de tellement de choses. Il y a tellement de pierres, de saleté, de bois, de déchets dans nos puits. Seigneur, nous voulons enlever ces choses, débarrasser ces choses. Afin que tu puisses venir, afin que tu puisses remplir, Seigneur. Que quand tu remplis, il n'y ait pas seulement de la saleté, des détritus qui sortent, mais qu'il y ait une bonne eau qui sorte. Apprends-nous, montre-nous, Seigneur, ce que nous devons abandonner, lâcher.

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est et notre Dieu. Grande est ma joie, ô Père éternel, pour ce privilège spécial, ô Père éternel, que toi tu m'accordes, ô Dieu, en ce jour, Père éternel, où tu nous fais grâce, Père éternel, de bénéficier gratuitement, Seigneur, ô Dieu, de ton souffle, de ton oxygène et de ta santé gratuitement. Notre Père, notre Dieu, nous n'avons ménagé aucun effort, ô Seigneur, mon Dieu, mon roi, pour être en vie, mais nous sommes reconnaissants de ta grâce, que si nous sommes debout, nous tenons, ô Dieu, sur nos deux pieds, ce n'est pas l'œuvre d'un mérite, ce n'est pas l'œuvre d'un homme, ce n'est pas l'œuvre d'un sacrifice, mais c'est ta grâce, ô Seigneur, qui s'est révélée, manifestée dans la vie de chacun de nous, Seigneur. Raison pour laquelle je lève ma voix, ma bouche est trop petite pour exprimer la joie que je ressens. Seigneur, non pas à nous, mais aux Anna. Ô Dieu, reçois l'honneur, reçois les acclamations, Seigneur. Papa, je te bénis pour la santé, je te bénis pour la protection. Je te remercie, Seigneur, mon Dieu, mon roi, pour l'assistance, ta présence, ô Dieu, à mes côtés. Merci, Papa, parce que tu es avec nous, Seigneur. Tu nous préserves de tout mal, tu ne permets aucunement, Seigneur, Dieu, à l'ennemi de triompher, de crier victoire à notre sujet. Comment ne pas te louer? Comment ne pas t'adorer, Seigneur, pour tout ce que tu fais, pour tout ce que tu réalises, pour tout ce que tu accomplis, Seigneur. Oh Dieu, dans nos vies, dans nos familles. Oh Dieu, dans nos maisons, Seigneur. Dans la société. Oh Dieu, dans cette nation, le Cameroun. Au sein de ton église et sur tes serviteurs et sur tes servantes. Dans nos différentes familles. Comment ne pas t'adorer? Comment ne pas te louer? Quand je regarde à gauche, quand je regarde à droite, je regarde devant, derrière, en haut, en bas. Papa, je vois ta gloire. Papa, tu es digne d'être célébré. Tu es digne d'être adoré. Notre Père, notre Dieu. Papa, je t'ai béni pour l'eau. Je t'ai béni pour le vêtement. Je te dis merci pour la nourriture. Merci, Seigneur, mon Dieu, mon roi, pour ta grâce, ô Dieu, dans nos vies. Merci pour les privilèges que tu nous accordes. Merci pour tes années, Seigneur, que tu nous permets de voir la lumière. Merci, Papa, parce que tu seras davantage avec nous, Seigneur. Comme tu as été avec nous, Seigneur, nous te bénissons pour cette année. Ô Dieu, plein de grâce, de succès, de gloire, de bénédiction. Notre Père, notre Dieu, nous te remercions, Seigneur, mon Dieu, mon roi, parce que le ciel est ouvert à notre faveur. Merci, ô Dieu, pour la protection. Merci pour l'amour. Merci, ô Dieu, pour tes œuvres et tes réalisations. Ô Dieu, manifeste, ô Dieu, au milieu de nous, tant visible qu'invisible. Je te remercie pour mon frère. Je te remercie pour ma sœur. Je te dis merci, ô Dieu, Père, pour la vie de nos autorités. Je te remercie, Seigneur. Je te dis merci, Seigneur, pour la vie, ô Dieu, des Camerounais et des Camerounaises. Au nom de Jésus, je te remercie, Seigneur, notre Père et notre Dieu, pour la vie de tes serviteurs, la vie de tes servantes, la vie de l'Église universelle dans le monde entier. Au nom de Jésus, Père, nous te remercions, Seigneur, ô Dieu, pour la paix, la protection, la sécurité que toi, ô Dieu, tu nous accordes, ô Dieu, dans notre pays. Au nom de Jésus, je rends grâce à Dieu le Père pour ses multiples bénédictions, pour sa gloire et ses bénédictions, sa grâce et sa faveur, que Dieu relâche et que Dieu libère, qui nous permet de bénéficier gratuitement. Notre Père et notre Dieu, reçois l'honneur, reçois les acclamations pour tout ce que tu fais, pour tout ce que tu réalises, pour tout ce que tu accomplis, Seigneur, dans nos vies, dans nos familles. Merci infiniment, mon Dieu, mon roi, Papa, parce que tu nous soutiens, parce que tu nous accompagnes, parce que tu nous permets de voir ta gloire. Père, nous te bénissons parce que tu as fait de nous, Seigneur, tes enfants bien-aimés, dans ta grâce et ton amour. Lorsque nous étions plongés dans le péché, dans les ténèbres, Seigneur, c'est là, ô Père éternel, que ta lumière nous a localisés. Seigneur, tu nous as attirés, Seigneur, et tu as fait de nous, Seigneur, ô Dieu, tes enfants bien-aimés. Nous n'avons pas fait un concours, nous n'avons pas mérité, mais par ta grâce, Seigneur, tu nous appelles enfants de Dieu. Et merci pour cette nouvelle identité, merci pour cette faveur, ô Seigneur, que tu nous accordes d'être appelé fils du Très-Haut. Seigneur, notre Père et notre Dieu, nous te bénissons pour nos bien-aimés. Papa, ô Dieu, à qui tu te révèles tous les jours, merci, ô Dieu, pour les signes, merci pour les miracles, merci pour les prodiges, merci pour tout ce que tu feras, Seigneur, ô Dieu, dans nos vies, dans nos familles. Amen, nous devons lire 2 Chroniques 7, 14. Si mon peuple, sur qui a invoqué mon nom, prie sur moi, se détourne de ses mauvaises voies. Bien-aimés, la seule chose qui nous éloigne, qui nous prive de la gloire, qui nous prive du soutien de Dieu, c'est le péché. Et Dieu seul sait. Nous avons été conçus dans le péché en nous, bien-aimés. Mais Dieu a amour, il ne veut pas la mort du pécheur, il veut que le pécheur se repente. Bien-aimés, adoptons l'attitude de repentance ce soir. Supplions le Seigneur en ce jour pour que Dieu ne nous condamne pas, qu'il ne nous punit pas.

0: Oui, bonjour peuple de Dieu, bonjour frères et sœurs dans le Seigneur, bonjour également amoureux de la Royale FM. Oui, il y a des jours, ce jour a été un jour comme Dieu a voulu, comme Dieu a voulu, comme le Seigneur a voulu. Souvent tu peux sortir, mais tu ne sais pas ce qui peut t'attendre en route, mais le Seigneur est merveilleux, il est glorieux. Il nous sort toujours dans tout danger, dans toute adversité, parce qu'il dit « son œuvre ne restera jamais clos ». Alors, ne restera jamais à vide. Alors, nous ne pouvons que rendre grâce à Dieu en toute situation qu'on peut rencontrer. On dit merci à Dieu, on dit gloire à lui, parce qu'il est merveilleux, parce qu'il est glorieux. Il permet toujours que ces choses soient davantage couvertes, protégées, même si il y a parfois des retardements. Il dit l'adversité pourra s'élever, mais tu sortiras vainqueur face à toute adversité. Et c'est pourquoi je m'en vais par là et aussi par cela demander excuse véritablement pour ce retard qui ne m'émane pas de moi-même, mais des circonstances qu'on peut rencontrer. Que le Seigneur Dieu Tout-Puissant vous bénisse abondamment, qu'il vous fortifie là où vous êtes, qu'il vous donne davantage d'être ses fidèles hommes, ses fidèles femmes, ses fidèles jeunes filles comme jeunes garçons, fidèles à lui, fidèles à Dieu. Il est très, très merveilleux pour quelqu'un qui rencontre Dieu dans son jeune âge. Il est très merveilleux pour un jeune garçon, pour une jeune fille qui dispose son cœur pour le Seigneur. Un jeune garçon, une jeune fille qui dispose son cœur pour le Seigneur. Alors, nous on a vu ce que Daniel a fait. Ce que Daniel a fait avec Dieu dans son jeune âge. Il était un jeune garçon. Il était un jeune garçon de très belle figure. Le Seigneur lui a lavé. Le Seigneur a lavé ces garçons. Ils étaient beaux. Abednego et Misraël, ils étaient beaux. Et pourquoi? Parce que ces jeunes garçons ont pris le temps de se confier. Ils se sont confiés à Dieu. Ils n'ont pas regardé ce qu'est la vie de leurs parents. Ils ne sont pas attardés peut-être du chemin que leurs parents ont pris. Parce que Israël était dans la désobéissance. Le peuple de Dieu était dans la désobéissance. Et quand ces jeunes garçons ont été arrêtés et conduits dans ces pays étrangers, on ne dit même pas voilà le nom de son père, voilà le nom de leur maman, la généalogie. On n'a pas parlé de leur généalogie. Quand quelqu'un est égaré de Dieu, quand quelqu'un s'est détourné de Dieu, aussitôt Dieu l'oublie pour ce moment. Il oublie pour ce moment et certaines choses peuvent même t'arriver. Et s'il ne te vient pas en aide, s'il ne te fait pas sortir de là, ça veut dire qu'il t'a oublié pour ce moment-là. Si seulement ce n'est pas une épreuve que tu es en train de traverser. Mais si c'est une adversité, ne te dérange pas, ne t'inquiète pas. Quand l'ennemi se dira qu'il a déjà réussi, c'est là où Dieu va lui faire honte. Et tu sortiras joyeux, content de cela, parce que tu as vu la bonne main de Dieu. Alors, également, même Gédéon, c'était un jeune garçon. Un jeune garçon. Alors, il a consacré sa vie à l'Éternel. Alors, quand la Bible parle de lui, on voit que ses parents étaient tout dans l'abomination, dans l'idolâtrie. Mais ce garçon, il ne prenait pas garde à ses affaires de l'idolâtrie dans lesquelles ses parents sont. Mais il se posait des questions, le Dieu vivant, ce Dieu dont parlent mes parents, qu'il a fait alliance avec eux. Pourquoi est-ce qu'ils sont dans ces problèmes? Pourquoi Madian peut nous écraser ainsi? Alors, il disait toujours à ce Dieu, je compte sur toi. C'est pourquoi pendant que ses parents fuyaient Madian, à cause de leur abomination, des portes qu'ils ont ouvertes dans leur vie, ils battaient le froment. Ils n'avaient pas peur de Madian. Et quand ils finissaient de battre le froment, ils partaient cultiver et ils s'aimaient et ça donnait. Et comme ça donnait pendant que ses parents fuient devant Madian et que Madian vient ravager les récoltes, Madian ne touchait pas la récolte, ce que Gédéon avait semé. Parce que la bonne main de l'Éternel était avec lui. Parce que la bonne main de Dieu était avec lui. Il était si jeune. Alors, comment est-ce qu'en ce jour,
1: Nous pouvons mettre dans la tête que les jeunes sont tellement vulnérables au point où ils sont à la merci de Satan dans tous les points. Non, un jeune qui craint l'Éternel, un jeune qui cherche Dieu, un jeune qui donne de tout ce qu'il a au service du Seigneur ne sera jamais confus. L'adversité va se lever, mais il sortira vainqueur. Gédéon sortait vainqueur à chaque moment. Pendant que tous ses parents fuyaient, il battait le froment pour le mettre à l'abri de Madian, afin que ses parents au moins aient de quoi manger. Le père qui devait s'occuper de l'enfant, et parce qu'il est en désobéissance avec Dieu, c'est l'enfant maintenant qui prend charge du père. Et comme il prend charge du père, Dieu s'est révélé à lui pour lui montrer pourquoi et les questions qu'il pose là et qu'il n'a pas de solution. Il voit, il comprend ce que Dieu a dit, l'alliance que Dieu a fait avec leurs parents. Mais pourquoi ses parents sont dans des problèmes pareils? Et Dieu s'est révélé à lui. Il a dit, voici le premier problème. C'est le bal là, c'est l'idole là. C'est voilà le premier problème. Ils se sont détournés de moi. Donc, ce que tu vas faire, tu vas d'abord détruire le bal. Alors, maintenant, un enfant de Dieu, il évangélise de par son caractère, de par son comportement. Alors, quand il a détruit Baal, son père connaissant que cet enfant, c'est un enfant exemplaire, sachant que c'est un enfant obéissant, sachant que c'est un enfant qui honore ses parents, mais pas dans la saleté, mais dans le bien. Alors, le peuple est venu pour vouloir faire des problèmes à Gédéon. Le père s'est opposé. Il a dit que si Baal est Dieu, qu'il se lève et qu'il venge lui-même. Alors, parce que le père connaît la loyauté de l'enfant. Le père connaît le respect de l'enfant envers ses parents. Le père connaît, il connaît l'honneur que l'enfant porte envers eux. L'enfant n'était pas là pour leur dire, la parole de Dieu dit que ceci, la parole de Dieu dit que cela. Mais il était cette parole, parce qu'il manifestait Dieu, il craignait Dieu. Alors, il a évangélisé ses parents de par son caractère, de par son comportement. C'est pourquoi la parole de Dieu nous dit, si tu es déjà sauvé, le monde, tu vas évangéliser le monde premièrement de par le comportement, le caractère d'un enfant de Dieu sauvé. Parce que tu as changé, tu n'es plus dans les choses du monde. Tu n'es plus dans les choses du monde. Mais aujourd'hui, est-ce que c'est ce qui se passe? On les trouve dans les choses du monde. Oh, on les trouve même dans l'homosexualité. Et ils mettent le col blanc. On les trouve dans le mensonge. On les trouve dans le détournement.

La lumière de Dieu s'est éteinte sous leur tête. Et c'est pourquoi Madian pouvait prendre le dessus. Quand la lumière de Dieu s'éteint sur toi, bien-aimé, toute adversité qui viendra vers toi va gagner le combat. Il va gagner parce que les portes sont ouvertes. Mais si la lumière de Dieu brille encore sur toi, je m'en vais te dire, ils s'élèveront l'adversité. Comme ils se sont levés face à Gédéon. Ils s'élèveront l'adversité. Comme ils se sont levés face à Daniel et ses amis. Ils s'élèveront l'adversité. Comme ils se levaient face à Joseph. Ils s'élèveront l'adversité. Comme ils se levaient face à Abraham. Face à David. Alors tu sortiras comme un vainqueur. Et ce sera une histoire. Ce sera une histoire. Marquons l'histoire. Marquons notre histoire dans la positivité. Marquons notre histoire dans le bien. Certains ont marqué leur histoire dans la méchanceté. Ils ont marqué leur histoire dans le détournement des fonds publics. Ils ont marqué leur histoire dans les sectes pernicieuses. Ils ont marqué leur histoire dans le mal qu'ils ont fait aux gens. Mais quand ils arrivent à mourir, comme les hommes sont ingrits, comme les hommes sont... Ils sont remplis comme le pécheur ne peut que faire les éloges d'un autre pécheur. On fait les éloges. Même après leur mort, on fait les éloges. Parce que tous sommes comme eux. Ils sont plongés dans les mêmes saletés comme eux. Alors, pendant que tu marches, tu marques ton histoire dans le mal, à partir du moment où tu es mort, ton histoire disparaît. Quand tu es mort, tu pars avec ton histoire, ça disparaît. Nous voyons des personnes. Il s'est passé un homme sur la terre. Cet homme s'est appelé Hitler, un roi qui était. C'est lui qui a occasionné la seconde mort mondiale, la seconde guerre mondiale. Alors, quand il est mort, son histoire a disparu. Quand on parle de ça, on pleure seulement parce qu'on ne veut plus se rappeler de ce genre d'histoire parce que quoi? Quand on se souvient, on pleure. Quand on se souvient, on est triste. Quand on se souvient, on est poussé à la vengeance. C'est pourquoi Dieu fait éteindre cette histoire, l'histoire des hommes pareils. Mais quand tu as marqué le monde par le bien, tu as marqué le monde par l'amour de Dieu, la crainte de l'Éternel. Quand tu as marqué le monde par ta communion avec Dieu, quand tu as beaucoup... On cherchait Dieu de par ton caractère. Ton histoire ne s'éteint jamais. Ton histoire ne s'éteint jamais et tu ne subiras jamais la seconde mort. Mais ceux-là que leur histoire s'éteint, c'est parce qu'ils vont subir la seconde mort. Ils partent dans un étang ardent de feu. Alors, ce matin, nous allons prier. Nous allons prier. Est-ce que quand tu regardes ta vie, tu vois que si Jésus vient maintenant, quelle histoire tu vas laisser? Tu vois que si la mort vient maintenant, quelle histoire toi tu dois laisser? C'est une histoire triste. Quand on pensera à toi, est-ce qu'on dira qui meurt et qui meurt encore? Pendant que tes acolytes disent qu'ils meurent et qu'ils soient en paix. Parce qu'ils sont dans la même histoire que toi. Ceux qui sont dans la même histoire que toi vont dire qu'ils soient en paix. Que son âme se repose en paix. Il pense que, après avoir vécu dans la terre avec la médiocrité, il pense qu'après cela, les vivants vont dire que ton âme se repose en paix et ton âme va se reposer en paix. Quand l'homme riche était mort, son souci était que si ses frères se repentent, pour ne pas entrer là où il est entré, pour ne pas entrer dans le tourment où il est entré, si on pouvait ouvrir un peu pour voir, pour montrer aux vivants comment certains morts sont tristes. Ils sont dans un carrefour. Ils ne savent pas s'ils vont monter, s'ils vont descendre. Parce qu'il n'y a que les amas des ténèbres, les mêmes ténèbres qu'ils ont vécues sur la terre, les suivent même après leur mort. Parce qu'ils vont entrer davantage dans un amas des ténèbres. Et s'il faut également voir la vie de certains, pendant que vous ne les regardez même comme rien, pendant que vous n'organisez même pas de bons obsèques pour eux, si Dieu peut ouvrir vos yeux spirituels, comment vous voyez?

comme vous et que vous voyez comment les anges du ciel descendent pour s'occuper de lui, pour s'occuper même de ses obsèques, parce qu'il y a la joie au ciel quand il est en train de partir. Vous voyez l'orchestre de Dieu qui vient pour le prendre. L'orchestre de Dieu qui vient pour le prendre. Oh, l'orchestre de Dieu qui vient pour le prendre. L'orchestre du Dieu vivant qui vient pour le prendre. Les anges du Dieu tout-puissant. Les anges obéissants à Dieu qui viennent pour faire un cortège, pour former un cortège, pour l'accompagner. Si vous pouvez le voir encore, vous ne le remarquerez plus. Quand Jésus allait au séjour des morts, dès qu'il est revenu, les disciples ne pouvaient le remarquer que de par le même caractère qu'il avait. Quand il dit que la paix soit avec vous, et il a fait la fraction du pain, il a rompu le pain. Et c'est là où les disciples ont dit, c'est le maître, c'est le Seigneur. Parce qu'étant sur la terre, il n'avait pas de beauté, il n'avait pas d'éclat. Mais quand il est mort, parce que le Seigneur Dieu récompense au centuple ceux qui ont été avec lui, ceux qui l'ont servi, ceux qui ont vécu dans sa crainte, ceux qui ont marqué leur histoire par le bien, la bonté de l'Éternel, par la crainte de Dieu. Bien-aimé, marquer son histoire, tu peux même faire de partager les choses aux gens. Mais c'est que Dieu veut, l'état de ton cœur. Tu peux distribuer même tes biens aux gens. Mais c'est que Dieu veut, l'état de ton cœur. L'état de ton cœur. Est-ce que ta vie dans le quotidien peut amener quelqu'un à craindre Dieu? C'est le plus important. C'est le plus important. Parce que beaucoup font des éloges de certains qui leur donnent les choses. Mais ils ne prient pas pour que Dieu transforme leur cœur. Pour que Dieu leur donne aussi d'entrer après avoir partagé ces choses d'entrer au ciel. Mais on fait les éloges pour qu'ils entendent comment on fait les éloges pour leur donner encore davantage. Je m'en vais vous dire, bien-aimés, si les femmes se sont levées pour chercher les pierres pour venir prier pour Dorcas, c'est parce que Dorcas, étant déjà mort, n'était plus dans les possibilités de leur faire du bien. Mais quand Dorcas était encore sur terre, ils n'ont pas appelé les disciples pour prier pour Dorcas. Parce qu'appelant les disciples pour prier pour Dorcas en ce moment, c'est pour vouloir flatter Dorcas, de dire que fais encore davantage. Mais ils ont prié chacun de son côté. Parce que quand quelqu'un est avec Dieu, quand quelqu'un le fait avec le cœur de Dieu, on n'a pas besoin de faire les éloges pour la personne. Parce que déjà quand il pose, les actes déjà sont sa prière. Les actes qu'il pose, c'est déjà sa prière devant Dieu. Il n'a pas besoin d'une autre prière. Les actes que Dorcas posait aux femmes, aux veuves, étaient déjà sa prière. Elle n'avait plus besoin d'une autre prière. Et Dieu a béni cette femme abondamment. Et c'est après sa mort que les femmes ont suscité les serviteurs de Dieu pour prier. Parce que les femmes voulaient encore qu'elles vivent. Et quand elles ont suscité les serviteurs de Dieu pour prier, elle a repris vie. Et on n'a plus vu nulle part où elles ont encore appelé les pierres de prier pour elles. Pourquoi? Parce que ces actes qu'elles posent, c'est déjà sa prière. Alors, est-ce que les actes que tu poses sont que tu fais sont posés sur une vie de sainteté? C'est là le problème. C'est là le problème. Parce que quoi, bien-aimé? La plus grande rémunération et récompense que tu auras, c'est quand tu vas quitter cette terre. Pendant qu'on sera en train de voir ton macabre, que les gens inscrivent les messeaux, ça c'est les choses de la terre. Que les gens prient pour ton cadavre, c'est les choses de la terre. Ça ne doit pas changer ton devenir. De là où ton esprit va aller, ton âme, c'est que ton âme va subir. Que ça soit de positif ou de négatif, que ça soit du bien ou du mal, ça ne doit pas changer. Ça ne doit pas changer. Que Satan ne vous trompe plus. De vous dire de pécher et de réserver l'argent pour qu'on prie pour vous quand vous allez mourir afin que vous partiez au ciel. Et il n'y a pas ce qu'on vous appelle que les gens partent attendre là-bas. C'est le mensonge. C'est le mensonge. Ce n'est pas à l'homme de décider si tu pars en enfer ou bien au ciel. C'est à toi-même de voir le chemin que tu vas emprunter après la mort.
Si tu vas subir la seconde mort ou tu ne subiras pas la seconde mort. Je m'en vais inviter les gens ce matin à prier. Je nous invite ce matin à prier. Qu'est-ce qui ne va pas pour quelqu'un ce matin? Est-ce que quelqu'un peut prier? Est-ce que quelqu'un peut prier en regardant à soi-même? Oui, ne regardons pas, ne passons pas le temps à voir plutôt les autres. Il ne faut pas voir les autres, même si peut-être ils ne sont plus présents ou vivants, au point de t'oublier toi-même. Au point de t'oublier toi-même. Quand Ecclésias nous dit qu'il est très important, il est très meilleur d'aller dans un lieu de deuil. Ce n'est pas pour eux, le cadavre. Ce n'est pas peut-être pour les membres de la famille. C'est pour regarder à quoi toi aussi tu ressembleras un jour. Ce que tu ressembleras toi aussi un jour. Ce que toi tu ressembleras un jour. Mais pendant qu'on appelle parfois certains serviteurs de Dieu dans les lieux de deuil, il y a les autres qui viennent là-bas parce qu'ils demandent l'argent qu'on va leur donner juste parce qu'ils vont, ils disent qu'ils vont prier pour votre cadavre afin qu'il entre au ciel. Au lieu de prêcher pour les vivants, de parler aux vivants, tu te retrouves à ce lieu de deuil. Au lieu de leur dire, voilà l'histoire de cet homme, voilà l'histoire de cette femme. Quelle est votre part d'histoire? Mais on vient plutôt pour, on exige une somme d'argent parce qu'on dit qu'on va mettre verser l'eau sur le cadavre et sur le cercueil afin que le cadavre soit entre au ciel. Et vous donnez l'argent pour ça. Vous payez ces gens pour venir faire cela. Vous payez ces gens pour venir faire cela. Vous pensez que vous dépassez Dieu? Vous pensez que vous faites... Vous pensez que vous êtes plus fort que Dieu? Alors, nous allons entrer dans un nouveau thème. Mais avant cela, nous allons prier. Le nouveau thème là qu'on va entrer là-bas dedans, c'est alliance. L'alliance, avantage et inconvénient. Alliance, avantage et inconvénient. Alliance, avantage et inconvénient. Nous allons d'abord prier. Éternel Dieu Tout-Puissant, si tu nous as donné ce jour, c'est pour que chacun puisse se regarder comme Seigneur, ô Père Tout-Puissant, face à ta parole, comme devant un miroir. Parce que quand un homme va devant le miroir, c'est pour regarder son propre corps, sa propre vie, sa propre face, si elle est bien. Et ta parole est ce miroir. Ma prière de ce matin, Seigneur, ô Dieu Tout-Puissant, c'est que pendant que tu nous mets face au miroir, Père éternel, accorde-nous également la grâce d'arranger notre visage. Accorde-nous la grâce d'arranger notre visage. Notre visage face à ta parole, c'est notre cœur. Notre visage face à ta parole, Seigneur, c'est notre état de conscience. Parce que l'homme peut chercher à éteindre, à effacer sa conscience, mais elle le rattrape toujours. Elle le rattrape toujours parce que les actes que nous posons, Seigneur, même si on pense les noyer dans l'alcool, même si on pense les noyer dans le sexe, même si on pense les noyer, Seigneur, ô Dieu Tout-Puissant, dans la distraction, après le repos, notre conscience nous rattrape. Et on sait, et on est tourmenté quand on est seul, parce que notre conscience est là. Éternel Dieu Tout-Puissant, tu nous mets face à ton miroir qui est ta parole, afin que nous puissions arranger notre cœur et que notre cœur, Seigneur, ô Dieu Tout-Puissant, étant déjà arrangé, puisse revenir également pour réparer notre conscience, afin que nous ne soyons plus dans le tourment. Beaucoup sont aujourd'hui dans un tourment qui va finir par un feu dévorant à cause du fait qu'ils ne se sont pas mirés. Ou bien ils se sont mirés, Seigneur, au Père Tout-Puissant, à ta parole, mais ils ont refusé. Ils ont refusé d'arranger leur cœur. Et certains sont contents et joyeux pendant qu'on pleure sur la terre. Mais s'ils revenaient, ils devaient dire aux hommes, ne pleurez plus parce que je suis bien. Et ma prière, c'est que vous soyez aussi bien comme moi. Tout simplement parce qu'il a su comment laver son cœur
comment nettoyer son cœur chaque fois qu'il venait face à ton miroir. Et tu lui as dit, après avoir quitté cette terre, tu lui as dit, bon et fidèle serviteur, entre dans la joie de ton maître. Et il a commencé déjà la joie. Je te remercie, ô Dieu Tout-Puissant, parce que, ô Père, tu ne nous laisses pas orphelins. Tu ne nous laisses pas souffrants. Tu ne nous laisses pas dans nos peines, dans nos souffrances. Mais tu viens toujours devant nous et tu nous rappelles ce qui nous a fait entrer dans la souffrance et dans la peine. J'implore ta grâce ce matin pour quelqu'un, ô Dieu, qui ne passe pas le temps à regarder plutôt les peines et les souffrances, mais qu'il voit ce qui lui a mené dans cette souffrance et dans cette peine. Car c'est notre vie, c'est notre passé qui souvent nous rattrape. Je bénis ton saint et ton précieux nom parce que, Seigneur Père, tu le fais. Quand on vient à toi, tu regardes l'état de nos cœurs comme le fils prodigue. Il est venu, ce n'est pas de son accoutrement, ce n'est pas son accoutrement qui était un problème pour toi à ranger, mais c'était l'état de son cœur. Parce que tu prends charge à celui-là, Seigneur, qui te présente son cœur. Que ce matin, tu prends encore charge à quelqu'un, Seigneur, qui te présente effectivement son cœur. À toi l'honneur, à toi la gloire, à toi la majesté, dans le nom puissant de Jésus-Christ. Amen. Alors, une petite transition et nous revenons

0: Oui, merci, merci pour ce temps. Merci pour ce temps de respiration. Et quand je dis merci, je remercie la technique qui est dirigée ce matin par le roi Salomon. Que le Seigneur Dieu Tout-Puissant davantage le fortifie et le bénit au nom de Jésus-Christ. Je rends grâce à Dieu également pour Ebel Samari qui a l'écoute éditoriale. Pour Roger Kiadikiki, le directeur de la Royal FM, pour l'homme de Dieu, le pasteur Emmanuel Noël Bissaye, la supervision générale. Oui, et ce matin également, bien-aimé, comme je le disais tantôt, nous allons toucher un nouveau thème parce que déjà, à presque un mois, nous sommes restés dans le thème qui parle du péché, le péché. Et dans ce thème du péché qui était intitulé le péché, nous avons compris beaucoup de choses. Et le plus important là, c'était de revenir à Dieu. C'était de revenir à Dieu. Nous qui sommes éloignés de Dieu, nous qui avions rompu notre alliance avec Dieu. Cette alliance a été rompue et le Seigneur Dieu Tout-Puissant, il a tissé une autre alliance afin que toute personne qui accepte de venir à lui et vraiment s'unit à cette alliance-là, cette nouvelle alliance pour un nouveau départ. Cette nouvelle alliance pour un nouveau départ. Parce que l'ancien départ a échoué. Et ça a créé la rupture de l'alliance qu'on avait. Maintenant, le nouveau départ, une alliance a été déjà faite afin que tous qui veulent renouveler l'alliance avec Dieu viennent également pour un nouveau départ. Car dans ce nouveau départ, le nouveau départ est intitulé par une nouvelle alliance. Il fallait à Dieu une nouvelle alliance pour un nouveau départ. Parce que Dieu a donné certaines conditions à l'homme. Il a donné la loi à l'homme. Il a utilisé même les animaux, le sang des animaux pour l'homme. Mais c'était juste pour garder l'homme en attendant la nouvelle alliance qu'il devait élaborer. La nouvelle alliance qu'il devait instituer, que Dieu devait instituer pour nous. Alors, dans ce thème, nous allons faire beaucoup de marches. Parce que, étant même enfant de Dieu, il arrive souvent que nous contractons certaines alliances sans le savoir et qui finalement, se disant que parce qu'on est enfant de Dieu, on peut offenser, on peut peut-être, on peut entrer, je peux dire quoi, on peut ne pas respecter les clauses de l'alliance et la bonne main de Dieu va toujours être avec nous. Non. Quand tu as fait certaines alliances, il faut savoir que ce n'est pas parce que tu es enfant de Dieu que tu ne dois pas subir les conséquences de ça si tu arrives de violer toi-même ces alliances que tu as faites avec des gens. Alors, le livre qui va nous conduire, et c'est pourquoi par là, je dirais aux enfants de Dieu, à ce peuple qui, pendant le thème, le péché, se sont réconciliés avec Dieu. Et encore jusqu'à aujourd'hui, tout au long de ces derniers jours, pendant qu'on est dans ce nouveau thème, si quelqu'un veut se confier à Dieu, s'il a déjà fait et s'il s'est déjà repenti de son mal, s'il a déjà pris l'engagement de marcher avec Dieu et il reconnaît que Jésus est la seule porte. Il n'est pas exclu que tu appelles et que on te conduit au Seigneur par une prière pour te conduire au Seigneur, afin que maintenant l'alliance qui a été déjà instaurée puisse être aussi ton partage. Soit aussi ton partage. Parce que c'est une alliance forte qui vient briser les autres alliances qu'on a eu à tisser dans notre passé. L'homme ne peut rien faire parce que il n'a pas de force ni de capacité. Étant éloigné de Dieu, il est obligé de vivre que sous les alliances. Parfois, quand on part égorger les animaux, quand on part s'attacher à certains hommes, quand on entre parfois dans certains sectes pernicieux, quand on s'accroche à beaucoup de choses, c'est parce qu'on a besoin d'une alliance. Et l'homme a besoin de l'alliance parce qu'il veut être protégé. Parce qu'également, certains partent même se vacciner. Ils font des choses dans leur maison parce que l'homme a peur. Il a peur, il sait qu'il n'a pas de sécurité. Et comme il n'a pas de sécurité, il est obligé également, pour avoir certaines choses qui lui ont été destinées gratuitement par Dieu et qui n'arrivent pas à entrer en possession de cela, ne venant pas à Dieu, il est parfois obligé d'entrer dans certains sectes pernicieux, de faire certaines alliances au prix même du sang de ses enfants, au prix du sang même de son époux, de son épouse, au prix également du sang des animaux, au prix même peut-être de certains organes, et il perd sa sexualité, au prix même de certaines choses. Vous voyez, certains hommes, ils sont là, ils ont des femmes, mais ils ne peuvent pas procréer. C'est leurs femmes sont obligées, ils sont obligés de chercher les hommes pour coller sur leurs femmes. Et quand vous voyez les enfants, vous dites que ce sont ses enfants. Et pourtant, il a vendu certaines parties de son, il a vendu certains organes de sa vie parce qu'il veut entrer en possession de quelque chose qu'il veut. Et pourtant, cette chose lui a été destinée gratuitement par Dieu. Mais comme l'homme est éloigné de Dieu, il veut à tout prix entrer dans l'abondance de ce qui lui a été destiné. Mais comme il a perdu cela, il cherche des voies et moyens. C'est pourquoi les hommes sont dans les alliances et les alliances et les alliances en un point fini. Et ils en subissent. Parce que les autres là ne sont pas avec Dieu. Comme ce n'est pas avec Dieu, Satan qui a pris possession sur les choses qui ne lui appartiennent pas, il te donne lui-même ses propres conditions afin de faire le semblant de te donner un peu de ce qui t'est de droit. De ce qui t'est de droit. Alors, tu es obligé de perdre certaines parties de ta vie. Tu es obligé parfois même d'aller avec les animaux. Tu es obligé d'aller homme et homme. Tu es obligé d'aller femme et femme. Tu es obligé d'aller même une personne âgée, d'aller avec de violer les enfants. Juste pourquoi? Parce que tu veux entrer en possession de ce qui t'est été gratuitement par Dieu. Mais étant éloigné de Dieu, Satan accaparé de ces choses-là, il t'impose maintenant des pratiques occultes afin d'entrer dans ce qui t'appartient. Ce qui t'appartient de droit. Et tu as perdu cela, pourquoi? Parce que l'alliance a été rompue. L'alliance a été rompue. Les clauses de l'alliance, tu as fauché les clauses de l'alliance et elle a été rompue. Maintenant, tu deviens un malheureux. Au point où on va dire, est-ce qu'un homme peut être nanti, est-ce qu'il peut être riche et qu'il n'a pas trempé? Vous voyez? Parce qu'on s'est dit, comme Satan s'est accaparé de toutes ces choses-là, est-ce que tu peux avoir ça, ce qui t'est de droit, sans que tu aies signé
1: certains autres pactes avec lui. Et ce pacte-là, moyennant certaines choses que lui-même ne peut pas avoir, juste pour détruire l'homme. Pour détruire l'homme que tu es.
0: Alors, déjà,
1: comme je l'ai dit, quelqu'un qui a dit, je reconnais que Jésus est Seigneur et Sauveur, il a versé son sang en signe d'alliance, en signe de la nouvelle alliance pour moi, si seulement je viens à lui et que je me détourne de mon mal, du mal dans lequel je suis, et que je déclare haut et fort les autres alliances que j'ai eues à tisser, les choses qu'on a eues à s'échanger, parce que nous allons voir pendant ce temps, ce qu'on a eu à s'échanger, ce que j'ai gardé et ce que moi-même également j'ai fait selon ces alliances-là, les actes que moi-même j'ai posés, il te faut déclarer toutes ces choses, il te faut ouvrir la bouche et prononcer toutes ces choses, dire toutes ces choses-là. Parce que tant que tu n'ouvres pas la bouche et tu racontes toutes ces choses-là, tu serais toujours enchaîné par là. Tu serais toujours enchaîné dans ces choses. Il ne faut pas que quand tu veux sortir de la maison de quelqu'un, que quelque chose qui appartient à cette personne te suit par derrière. C'est que tu ne seras jamais libre. Alors demain, il y a des textes que nous allons lire.
0: Alors, nous allons d'abord cibler l'alliance d'un peuple. Le peuple, ce peuple qui s'appelle Gabaon. Ce peuple Gabaon, alors, étant face au peuple de Dieu, une alliance qui s'est passée, qui sera une figure de ce que nous allons voir. Et avant cela également, on entrera également dans la première alliance que Dieu a faite avec l'homme, avant que cette alliance soit rompue. Et chemin faisant maintenant là dans des textes phares, ciblant ce peuple et le peuple de Dieu qui a été conduit par Josué, alors on va voir les avantages et les inconvénients de l'alliance. Que le Seigneur vous bénisse abondamment. Le temps est allé si vite. Que la grâce de Dieu vous accompagne. Alors, nous on a commencé un peu tard, que cela n'était pas vraiment de mon ressort. Dieu a voulu que cela soit ainsi en cette matinée. Et c'est pourquoi nous arrêtons en ce moment pour faire place à la matinale royale. Monsieur Dominique est présent, il est là. C'est lui également qui va nous conduire dans la matinale royale. C'est lui qui va apporter encore le sourire éclatant pour les thématiques. La thématique qui va également certainement vous le dire. Bonjour, monsieur Dominique.
2: Bonjour, c'est un plaisir. C'est un plaisir à Yaoundé. Il le pleut des cordes en ce moment. Mmh. Donc, depuis très tôt ce matin, 4 heures. Donc, on sait que les auditeurs sont certainement encore couverts pour certains. Mm-hmm. D'autres sont déjà dehors. Ah oui, nous allons réchauffer la matinée quand même, ouais. En ce mardi. Alors, il y a un thème aujourd'hui que nous allons nous intéresser à ce thème-là. Alors, le thème est simple. J'ai demandé à mon frère 1 million de francs CFA de prêt.
0: Oui.
2: Dans son compte bancaire, il a 5 millions de francs CFA. Et il dit qu'il n'a rien.
0: Il dit qu'il n'a rien.
2: Est-ce qu'il est égoïste ou alors...
0: Ou s'il est prudent.
2: Voilà. Ou il est simplement prudent. Alors, c'est mon meilleur ami. Mon meilleur ami. Bah, généralement, on dit qu'on n'associe pas les amis à l'argent. Hein.
0: Oui.
2: On ne prête pas aux amis. Parce que généralement, on sait que c'est l'ami. Et puis voilà, on va parler de ça. Mon ami, son meilleur ami, lui demande 1 million de francs CFA. Il a 5 millions, il ne donne pas.
0: Oui.
2: Est-ce qu'il est égoïste ou alors il est... simplement prudent. Donc, on en parle. Il y aura également les rubriques habituelles et la bonne musique.
0: La radio, c'est une forte thématique. S'il y avait encore le temps, peut-être j'intervenais aussi. Seigneur éternel, Dieu tout-puissant, que ton nom soit davantage loué. Béni sois-tu, toi qui fais du bien à la royale. Béni sois-tu, Seigneur, toi qui nous remplis. Béni sois-tu, toi qui nous donnes des choses et qui donne également, Seigneur Père, à tout ce peuple, ce qui vient de la royale et pour leur bien. À toi l'honneur, la gloire, la majesté, au nom puissant de Jésus-Christ. Amen.

0: Il est 6h.
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0: 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Il est 6h.
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Il est 6h depuis 5 minutes. Si vous êtes encore couché, sachez que vous êtes peut-être bientôt en retard. C'est le deuxième jour de classe, c'est le deuxième jour de travail. C'est également le deuxième jour de la matinale royale.

0: Le réveil radiophonique, c'est jusqu'à 8h. Entre-temps, nous aurons fait le plein de l'information sportive, de l'information économique. Nous aurons également fait la chronique. De toutes les façons, restez connectés jusqu'à 8h. C'est un bon moment qui se prépare. On échangera au téléphone également en direct avec vous. Les deux numéros de téléphone sont connus, on va les rappeler au moment de déclencher les appels. De toutes les façons, il s'appelle Salomon et Sana. Il est à la mise en onde de ce matin. Eh bien, la coordination éditoriale, une affaire des belles Bella Samari, coordination centrale, Roger Kiek de Kiki, supervision générale, le reverend pasteur Emmanuel Noël Bissaï. Installez-vous confortablement, la bonne humeur est là. Bien parce que c'est une grâce d'être debout ce matin, mesdames et messieurs, disons merci au Tout-Puissant.
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0: On sait, il faut se lever. C'est vrai qu'il pleut, mais il faut se lever, il fait frais quand même, hein. Allez, bien le bonjour à Ebel Bella Samari. Ah oui, bien le bonjour à Ebel Bella Samari. Toujours de bonne humeur, hein. Même le matin à 4h du matin, elle est toujours de bonne humeur. Également à Brian Bida, lui qui vous permet de nous regarder via les différentes plateformes des réseaux sociaux de la radio. Parce que le Tout-Puissant est avec nous, il nous assiste. Il veille sur chaque pas. Eh bien, disons-lui merci encore.
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0: Après cette chanson du groupe Angel Voice, je ne me gagne pas. 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

0: Et dès cet instant, les deux numéros de téléphone sont ouverts. 640 61 38 42, 640 61 38 42. Mais également le 671 15 73 21, 671 15 73 21. Il fait frais, alors levez-vous et dansez sur la radio. Voici le thème du jour. Son meilleur ami lui demande 1 million en prêt. Il a 5 millions d'épargne. Il refuse. Est-il égoïste ou non? Au téléphone, allô, allô?
1: Allô?
0: Oui, bonjour!
1: Bonjour, vice-présidente, Maman Vera, toujours à l'écoute quand Dominique est présent.
0: Bienvenue, Maman Vera, bien dormi, on l'espère.
1: Oui, si tu dis, je me plains pas, je suis comme un chat.
0: D'accord. Alors,
1: j'espère que toi aussi, tu as bien dormi.
0: Oui, oui, oui, très bien dormi, hein,
1: oh,
0: très bien dormi.
1: Ça me bat droit au cœur.
0: Alors, son meilleur ami lui demande 1 million de prêts. Il a 5 millions d'épargne. Il refuse. Est-ce qu'il est égoïste?
1: Il est trop égoïste. Il est méchant. Il a le cœur noir comme le charbon.
0: Comment ça?
1: Non, il a cessé d'aider son ami parce qu'il ne sait pas si un jour aussi il peut tomber. Son ami là pourrait l'aider. Il faut avoir l'esprit de partage. Il faut aimer ton prochain comme toi-même.
0: Est-ce qu'on prête son argent à son ami?
1: De refuser à ton meilleur ami de aussi être au top niveau comme toi-même. Pourquoi donc on fait l'ami? What are friends for?
0: Est-ce que les amis parlent d'argent? Est-ce qu'on prête de l'argent aux amis?
1: Même si je lui donne et qu'il ne me remet pas, je considère que c'est mon ami.
0: Ah bon?
1: Il y a des amis qui dépassent même une membre de la famille. Ça dépend comment vous êtes. Si c'est un vrai ami, pourquoi pas?
0: D'accord. Maman Vera, on va dire bonjour à quelques personnes, deux personnes.
1: Oui, je veux saluer Maman Florentine, la présidente d'honneur. Je veux saluer tous les malvoyants, Zambo, Monsieur Nanji et l'ambassadeur Fonga Ligovic.
0: D'accord.
1: N'oublie pas aussi depuis Manassa Gibert.
0: D'accord.
1: Merci
0: à vous.
1: Je vous embrasse en studio.
0: Merci bien. Allez, sur l'autre ligne, quelqu'un d'autre. Allô, allô? Allô, allô? Oui, bonjour. À qui ai-je honneur?
2: Bonjour, pasteur Walter.
0: Oh là là, avec une voix sentencieuse. Hein. Bienvenue. Le sommeil a été quand même? La nuit a été?
2: Je n'ai vraiment pas dormi parce que j'ai reçu des petites menaces venant de part et d'autre. Bon, mais ça ne va pas la constituer.
0: Non, ça va aller. Il faut positiver. Hein. Commencer la journée avec le sourire. Alors, son meilleur ami lui demande...
2: C'est ce sourire.
0: Oui, voilà. Son meilleur ami lui demande 1 million en prêt. Il a 5 millions d'épargne en banque. Il refuse. Est-ce qu'il est égoïste?
2: Je dirais même qu'il est méchant.
0: Comment ça?
2: C'est son agent, certes.
0: C'est son épargne, non?
2: C'est vraiment son ami. Ce que vous appelez ami, là, mais c'est vraiment son ami.
0: Son meilleur ami.
2: Son meilleur ami.
0: Voilà.
2: Il ne lui prête même pas cet argent. Il lui dit, mon ami, je te donne de cet argent.
0: Ah bon?
2: Oui.
0: Alors qu'il
2: oui,
0: a ces 5 millions qu'il a épargné pour acheter son terrain. Ça.
2: Moi, j'ai un ami comme ça. Tu viens, ça me demander ce que j'ai. Je lui donne, je préfère rester affamé. Parce que je sais ce qu'il a déjà fait dans ma vie. Et je sais ce que j'ai déjà fait dans sa vie.
0: Oui.
2: Et c'est un ami vraiment. Oui.
0: D'accord. Allez, on dit bonjour à deux personnes avant de partir. Hein?
2: C'est deux ou quatre.
0: Allez-y avec deux personnes. Il y a d'autres personnes qui attendent aussi. Pourquoi tout le monde parle?
2: Il y a bébé de...

0: Merci bien.
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0: Alors, le téléphone reste ouvert. 640 61 38 42. 640 61 38 42. 671 15 73 21. 671 15 73 21. Voici la thématique de ce matin. Son meilleur ami lui demande 1 million en prêt. Il a 5 millions d'épargne. Il refuse. Est-il égoïste ou non? 1 million. Il a 5 millions lui d'épargne dans la banque, c'est-à-dire à la banque, tranquillement. Arena Pro précisément. Et il dit qu'il n'a pas. Il n'a pas. Est-ce qu'il est méchant? Ou alors il est prévoyant? Parce que l'affaire d'argent entre amis, c'est très compliqué. Allez, au téléphone, allô, allô.
1: Oui, bonjour.
0: Oui, bonjour, comment je vous appelle?
1: Roger depuis la Cité Verte.
0: Comment la Cité Verte s'est levée ce matin?
1: Bien, bien, bien. Malgré les pluies qui sont tombées tôt ce matin.
0: Ah oui.
1: Tout va bien.
0: Alors, Roger.
1: Oui.
0: Son meilleur ami lui demande 1 million en prêt. Il a 5 millions d'épargne. Il refuse. Est-ce qu'il est méchant?
1: Non, il est très méchant. Il est très méchant. L'amitié, c'est pourquoi? Il y a les amis qui sont plus que la famille, hein. Oui, oui. En oubliant que la famille, il faut qu'il les ait demain.
0: Oui.
1: Donc, on vit tout possible.

0: Mais Roger, si les 5 millions c'était pour payer son terrain, il fait comment?
1: Pardon?
0: Si les 5 millions c'était pour payer son terrain, il fait comment?
1: Il peut expliquer à son ami, hein?
0: Mm.
1: Là, il peut donner 1 million, après il voit comment il peut le remettre.
0: Mm.
1: Tu sais, ça va même.
0: Oui.
1: Donc, l'idée, et puis le remettre après.
0: D'accord. Donc, ça peut faire. Roger, on dit bonjour à deux personnes avant de partir.
1: Je dis bonjour à Maman Aza.
0: Mm.
1: Bonjour à la présidente, Maman Vera.
0: Oui. Ah. Merci.
1: Et bonjour à vous-même.
0: Merci bien. Allez, bonne journée à vous.
1: Merci.
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0: Mais la mère de Véronique facture s'y a chanté. Hein. Au téléphone, allô, allô.
3: Allô, bonjour Dominique Eleva.
0: Oui, bonjour, à qui est honneur?
3: À Lino de Vogada.
0: Bienvenue à Lino Vogada, bien dormi également, j'espère.
3: Ah voilà, bien dormi, avec la pluie, je m'en peux poser ce matin, mais ça va.
0: D'accord, Alino. Son meilleur ami lui demande 1 million en prêt. Lui, il a 5 millions d'épargne à Renaprof. Il fait comment? S'il ne donne pas, il est égoïste ou alors il est prévoyant? Allô, allô? Alino? Oh là là, Alino est parti, il va revenir certainement. Véronique facture de regretter, mémoire qui chante sur la radio. Au téléphone, allô, sur la même ligne. Allô, allô, allô? Allô? Ah, il est également parti.
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0: Au téléphone, allô, allô. Éloignez-vous du poste récepteur. Allô, bonjour.
4: Allô, bonjour.
0: À qui ai-je honneur?
4: Je m'appelle Guilou.
0: Guilou, bien dormi, Guilou?
4: Très bien, merci, vous-même.
0: Non, ça va, Guilou. Ça va très, très bien. Son meilleur ami lui demande 1 million de francs CFA. Il a 5 millions en banque. Il refuse. Est-ce qu'il est méchant ou les prévoyants?
4: Non, je parle à 1 million. Je lui remets. Il parle, je le sauve de son problème. Mmh. Il veut en retour, il m'abuse.
0: Oui. Il y a les amis qui ont pris l'argent comme ça. Ils ne sont plus venus. Hein.
4: Ce matin.
0: Oui, vraiment. Le réseau. Guilou.
4: Oui, oui, mon frère.
0: S'il prend l'argent, il ne revient plus. L'affaire d'argent et les amis, c'est compliqué, hein?
4: Non, il prend l'argent, il part. Même le bon Dieu va le compenser. Il veut faire comment? C'est l'argent. Mon problème, c'est de le sauver dans sa situation. Mmh. Si je l'ai sauvé, s'il veut me rembourser, pas bon. Comme c'est mon ami. Et c'est à moi qui n'était même pas mon ami. Parce que c'est mon ami, il veut se battre à me remettre mon argent.
0: D'accord.
4: Dès qu'il ne remet pas parce que c'était pas mon ami, il était derrière moi pour un intérêt.
0: D'accord. Alors, il est où?
4: Oui, frérot.
0: On va dire bonjour à deux personnes avant de partir. Et Belle, Bella, sa mariée est déjà installée.
5: Bonjour et Belle déjà. Bonjour à vous-même.
0: Merci.
5: Bonjour à tous les membres de l'association des auditeurs sur eux. Bonjour à tous les Camerounais. Bonjour à Lino Mboukada, mon très grand communicateur qui vient de partir.
0: Merci.
5: Bonne journée à lui.
0: Allez, bonne journée à vous, Guilou.
5: Merci.
0: Allez, on va reprendre les appels téléphoniques juste après la chronique des Belles Belles Samari, à qui je dis bonjour.
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0: Avec cette chanson de Papa Zoé, on va raccompagner Belle Bella Samari. Alors, moi j'ai la question du jour. Hein. Votre meilleur ami vous demande 1 million de francs CFA en prêt et 5 millions d'épargne quelque part. Vous décidez de refuser ou vous acceptez. Si vous refusez, vous êtes méchant ou vous n'êtes pas méchant.
6: Tu sais qu'il y a des amis, il y a des amis.
0: Il y a amis et amis.
6: L'ami là, c'est quel ami?
0: Votre meilleur ami.
6: Première classe, deuxième classe.
0: Meilleur ami, ami, ami.
6: It can be your best friend, but it doesn't have that culture of money management. There are people that you give because they say that is my best friend, become a bad debt.
0: Oui, te donne
6: meanwhile, that 5 million is for other projects. What do you expect you will do? You carry your saving. Votre meilleur ami là, c'est comme les enseignants d'aujourd'hui.
0: Ah bon?
6: That you give them drinks, they get drunk, and the next they tell you that the teachers they were fine.
0: Eh ben, Bella Samari, laisse les enseignants.
6: Non. Il faut que les enseignants aussi soient responsables. You cannot give them get drunk and you are happy that you are celebrated through a teacher's day. Is that what we need from the teachers? Provide us with food, then with free drinks, and they are saying that we are celebrating.
0: Anyway. D'accord. Allez, bonne journée, Bella Samari. Allez, on prend quelqu'un.
6: Let me not provoke.
0: Oui. À demain. Allez, on prend quelqu'un au téléphone. Allô.
8: Bonjour Dominique Eleva.
0: Oui, Alino.
8: Oui, Alino, vous voilà qui revient.
0: Il voulait ajouter quelque chose.
8: Oui, la ligne mondiale la dérange beaucoup. Bonjour à mon président qui vient de partir. Et bonjour aussi à mon censeur, le Moulinette.
0: Oui.
8: La thématique est un peu plus compliquée que ça.
0: Voilà.
8: Parce que, vous savez, ici d'ailleurs, il y a Annie et Annie.
0: Voilà.
8: Ça les a que tu peux, même si tu entends seulement qu'il a eu quoi, tu vas sauver que les vies. Mais il y a des amis qui sont là pour intérêt. Lui, c'est calculé seulement. Il a la chirurgie matinée qui l'intéresse beaucoup plus.
0: Oui.
8: Et tu dois d'abord te rassurer. Parce que là, tu as 5 millions. Il a savoir pour savoir subitement que tu as 5 millions. Tu dois d'abord te poser la question là.
0: C'est un ami et dangereux.
8: En plus, si toi, tu avais un projet à réaliser, par exemple, tu as quelque chose à acheter depuis, tu vas beaucoup te donner un rendement possible. Facilement enlever ça. Tu vas aider ton ami, je ne refuse pas. Mais, tu vas d'abord bien te rassurer. Pourquoi il te demande facilement 1 million?
0: D'accord.
8: Et ce qu'il va faire avec.
0: D'accord. Alino?
8: Oui, Dominique.
0: On va prendre également quelqu'un sur l'autre ligne, hein, Alino?
8: Bien sûr, bien sûr.
0: Au téléphone, allô?
9: Oui.
0: Pas comme toi depuis Mangué. Mangué s'est bien réveillé, j'espère.
9: Oui, ça va.
0: Votre meilleur ami vous demande 1 million de francs CFA en prêt. Vous avez 5 millions en épargne dans la banque. Vous faites comment?
9: Je lui donne.
0: Ah bon?
9: Ah oui, tout simplement.
0: Oui, sans réfléchir.
9: Sans même réfléchir. Parce que quand on parlait de l'ami, c'est pas tout le monde qui a un ami. Hein. Oui, il y a les gens qui n'ont pas d'amis. Un ami, c'est par rapport à ce que lui-même, il se fait souvent. C'est quelqu'un qui ne vous a jamais abusé.
0: Oui.
9: Alors, si il m'abuse en ce moment-là, c'est que c'est la première fois. Et pour un ami, 1 million n'est rien.
0: D'accord.
9: J'en ai terminé.
0: D'accord. Allez, merci. On prend quelqu'un d'autre sur l'autre ligne au téléphone. Allô.
10: Allô.
0: Oui, bonjour, à qui est honneur?
10: Appelez-moi Raoul le taximan.
0: Raoul le taximan. Alors, aujourd'hui, on pose une thématique simple. Hein. Son meilleur ami lui demande 1 million en prêt. Il a 5 millions d'épargne. Il refuse. Est-ce qu'il est méchant ou égoïste?
10: Pardon?
0: Est-ce qu'il est méchant lorsqu'il refuse 1 million de francs CFA en prêt à son ami, alors qu'il a 5 millions en banque?
10: Ok. Ce qui est bien sur votre question, là, vous avez dit meilleur ami. Et vous savez, on ne demande pas l'argent à n'importe qui, Jean Jafoko.
0: Ça, c'est vrai.
10: Oui. Donc, comme vous avez dit, meilleur ami, et que meilleur ami m'a demandé 1 million de francs, et ça veut dire que meilleur ami me connaît très bien. Meilleur ami me maîtrise très bien. Meilleur ami connaît que mon cœur est disponible à lui donner. Donc, je vais donner quelque chose à mon meilleur ami.
0: À quelque chose, pas 1 million.
10: Je vais donner le million là à mon meilleur ami parce qu'il mérite ce million là.
0: D'accord. Donc, vous n'avez pas peur que votre meilleur ami disparaisse avec l'argent?
10: Ce qui est bien, j'ai bien dit au départ, ce que vous avez fait sur la question que vous avez posée, vous avez bien dit meilleur ami.
0: Oui.
10: Donc, si meilleur ami me demande, ça veut dire que meilleur ami, c'est que je lui fais confiance.
0: Oui. D'accord.
10: Donc, je dois seulement lui donner ça.
0: D'accord. Merci, Raoul. Allez, on va prendre quelqu'un d'autre sur l'autre. Au téléphone, allô?
11: C'est Thierry Olemba.
0: Oui, Thierry Olemba. Bienvenue. Bonjour.
11: Thierry Olemba, porté disparu.
0: Bah, de
11: aujourd'hui, vous êtes du retour. On doit célébrer votre retour.
0: Ah bon? Non, mais je suis là toujours. Hein. Je suis là.
11: Appelez-moi simplement auditeur fidèle Guy Alain.
0: Guy Alain.
11: Oui, Thierry, bonjour.
0: Oui. Votre meilleur ami vous demande 1 million de francs CFA en prêt. Vous avez 5 millions en banque. Vous refusez ou vous acceptez?
11: Le meilleur ami peut devenir le mauvais ami.
0: Ah.
11: Bah, il faut le voir. Il ne faut pas seulement voir du sens que c'est le meilleur ami.
0: Mm-hmm.
11: Il y a quelqu'un qui peut être le meilleur ami là parce qu'il calcule quelque chose sur vous.
0: Voilà.
11: Moi, s'il obtient cette chose, il devient le mauvais ami.
0: Par exemple.
11: Vous ne savez pas qu'il y a des amis là-dehors qu'on appelait meilleur ami. Lorsqu'il vous prend de l'argent, il devient le mauvais ami, il va avoir les marabouts pour vous tuer. Avec votre propre argent.
0: Mmh.
11: Il monte dans les bandits pour vous assassiner.
0: Mmh.
11: Vous avez des gens qui ont fait ce genre d'erreur. En disant c'est mon meilleur ami, il est dans une situation compliquée. Il dépense que ce genre de somme, il lui remet. En retour, le gars n'a plus la bonne volonté de rembourser.
0: Ah oui. Hein.
11: Il veut vous finir, même vous tuer. Avec votre propre argent.
0: Mmh.
11: Vous pensez que tout ce qui est bien aux gens. En retour, ils reçoivent les bons.
0: Ah,
11: donc,
0: non,
11: vraiment,
0: hein.
11: Vous venez dire parce que c'est mon ami. Aujourd'hui, mais je peux même dire qu'il n'y a pas de meilleur ami. Ça devient très compliqué. C'est les amis avec les calculatrices à main.
0: Mmh.
11: Oui, donc il faut faire très attention.
0: N'écoutez
11: pas seulement le sens. Ne regardez pas seulement le sens du doigt en disant que c'est le meilleur ami. Attention. Je me répète en disant que les gens ont fait ce genre d'erreur. Ils regrettent même aujourd'hui. Il dit, j'ai donné mon argent à mon ami, il m'a même remboursé quand j'ai revendiqué, il m'a même menacé.
0: Je ne le vois même plus. Merci Guy Alain, merci bien. Hein.
11: Allez, on va dire bonjour au révérend pasteur Bissai et à maman Esther Bissai.
0: D'accord.
11: Et je vais aussi saluer le président Guilou, le président de l'association d'éditeurs.
0: D'accord.
11: Il se sent salué par son vice-président.
0: D'accord. Allez, quelqu'un d'autre sur l'autre ligne au téléphone, allô?
12: Allô?
0: Oui.
12: Bonjour, Dominique.
0: Oui, à qui est honneur?
12: Ah, maman Florentine, présente d'honneur.
0: Oh, maman Florentine, bienvenue. J'espère que la nuit a été quand même. J'espère que la nuit a été. Oui, merci bien. Alors, son meilleur ami lui demande 1 million en prêt. Il a 5 millions de francs CFA d'épargne. Il refuse. Il est méchant ou alors il est prévoyant?
12: Dominique.
0: Oui.
12: Tu sais que l'argent est bon et mauvais.
0: Mm-hmm.
12: Et c'est toujours l'argent qui sépare
0: les amis. Et même les frères.
12: Et même les frères.
0: Mm-hmm.
12: Ça donne des divisions. Moi, si mon ami me demande, meilleur ami ou frère ou soeur me demande un prêt, il sait même ce que j'ai.
0: Mm.
12: Moi-même, je dois faire comme la masso.
0: Mm.
12: Vous me comprenez?
0: Dites-nous, maman. Donc,
12: je vais faire comme la maçon. J'étudie d'abord son projet. Il me fait 1 million pour faire quoi? Si je vois que c'est un projet qu'il ne peut pas donner, je l'aide à ma manière que je peux l'aider, mais je ne lui prête pas l'argent.
0: Donc, il faut être sûr qu'il peut rembourser d'abord avant de prêter son argent. Merci, maman Florentine.
12: J'étudie son projet.
0: Mm.
12: Si son projet peut, si je serais capable de rembourser. S'il n'est pas capable de rembourser, au lieu de créer les problèmes entre moi et lui, je lui donne ce que je peux lui donner et je quitte derrière les problèmes.
0: D'accord. Merci bien. Hein? Merci beaucoup. Allez, on va prendre quelqu'un d'autre sur l'autre ligne. Au téléphone, allô?
13: Oui, bien le bonjour.
0: Dominique. Bien le bonjour. À qui est l'honneur?
13: L'évangéliste. Ça.
0: Bienvenue, l'évangéliste. On vous écoute. Prenez la parole. Là.
13: Merci. Je vous salue tous.
0: Mmh.
13: Oui, moi je crois que dans ta thématique, vous avez bien fait de circonscrire la thématique, c'est-à-dire votre meilleur ami.
0: Meilleur ami même.
13: En tant que ami de longue date, vous êtes même déjà comme des frères.
0: Mmh.
13: Et c'est pourquoi il est ton meilleur ami parmi tant d'autres. Vous voyez? Et maintenant, lorsque celui-là lui reçoit l'argent, c'est qu'il est méchant Parce que si quelqu'un est déjà ton meilleur ami, ça veut dire qu'il connaît tes secrets et toi aussi tu le connais. Il est ton meilleur ami parce que lui aussi, à des moments, il t'avait apporté de l'aide. Vous voyez?
0: Oui.
13: Donc, moi, je crois que c'est juste, si son ami refuse, il fait preuve de cupidité et de malhonnêteté intellectuelle dans l'amitié. Vous voyez? Parce que pour que celui-là soit son meilleur ami, lui aussi, il lui a sorti de bien des situations. Donc, moi, je dis aujourd'hui, qu'est-ce qui peut produire ce genre de comportement en société? C'est que nous aimons l'argent, nous aimons les choses de la terre plus que notre semblable. Vous voyez, c'est de ça qu'il est question. Et il faut que nous puissions nous débarrasser de cet esprit d'égoïsme. Tu as 5 millions, ton ami a un problème d'un million. Mais donne-lui les 1 million, tu restes avec les 4. Voilà.
0: D'accord. Merci l'évangéliste. Hein?
13: Merci bien.
0: Merci. Et on va recommencer le débat tout à l'heure après le journal des sports. Eric Christian Kwame est déjà là avec nous en studio. Allez, bonjour Eric Christian.
14: Dominique Elimva, bonjour.
0: C'est un plaisir de t'accueillir ce matin.
14: Ben, un plaisir partagé.
0: Mais il faut dire quand même un mot à cette affaire. Son meilleur ami lui demande 1 million en prêt. Il a 5 millions d'épargne, il refuse. Est-ce qu'il est égoïste?
14: Ben, certainement, son ami ne va pas rembourser. Ça peut être une des raisons. Certainement, il n'est pas sérieux.
0: Donc les amis ne remboursent pas.
14: De toutes les façons, si c'est moi, je fais le prêt.
0: Faites le prêt, ouais. Même si on ne vous rembourse pas.
14: Ben,
0: ça va.
14: C'est un ami.
0: C'est votre ami.
14: C'est un ami.
0: Vous encaissez seulement.
14: Je peux récupérer ça autrement.
0: Ah, voilà un homme sage. Et dans le 7h tout à l'heure, le menu.
14: Oui, justement, on va parler de ce para-athlète Bekele qui vient de battre son propre record du côté de la Russie avec un temps chrono de 11 secondes. On va en parler tout à l'heure dans le 7h bilingue, tout comme on évoquera le tournoi Unifac U20 préparatoire à la Coupe d'Afrique des Nations Ghana 2027. La compétition démarre ici au stade Omnisport de Yaoundé. Le tirage au sort a donc eu lieu hier et le Cameroun connaît déjà son groupe. Ce sera le groupe A avec le Tchad et la RCA. D'ailleurs, la compétition débute le 12 octobre prochain. On en parle tout à l'heure dans le 7 bilingue, tout comme on évoquera le cyclisme avec les Camerounais qui sont du côté de l'Algérie pour prendre part à cette compétition. Il y a encore 6 dans la course, mais il y avait une contre-performance hier lors de cette première étape et la deuxième étape se court aujourd'hui. On va évoquer cela, tout comme on parlera des préparatifs du prochain championnat de football professionnel du Cameroun en Elite One, en Elite Two. Ça se prépare avec les matchs amicaux, tout comme on évoquera aussi ce qui se passe dans les différents clubs. Et au niveau du conseil transitoire de football professionnel, on va aussi aller voir ce qui se passe à Bakou, c'est à Azerbaïdjan avec le championnat du monde de judo. 3 Camerounais sont de la partie, mais il y a déjà une qui a été éliminée hier. C'est Baba Mathia Céline qui est donc sortie de la course. Il ne reste plus que 2 dans cette compétition qui se poursuit du côté d'Azerbaïdjan. On parlera également du Namboudo avec le Cameroun qui a organisé son championnat du monde et l'a remporté. C'était au Palais Polyvalent des Sports de Ouarda.
0: Tous les détails, c'est dans quelques minutes de toutes les façons. Il est avec nous, Biwa McBrien. Bonjour.
15: Good morning, Dominique Elimva.
0: C'est un plaisir, hein? Bien dormi, on l'espère.
15: Very well, I sleep very well, thank you.
0: Alors, dans le 7 heures des sports en langue anglaise.
15: Yes, we'll be looking at football. We have a lot of things to talk in football, notably preparation for the 2026-2027 football championship in Cameroon. We are going to look at the transfer dealings within clubs or between clubs within the country. Away from that, we're equally going to look at the UNIFAC tournament, the under-20 UNIFAC tournament. We already have the draw, so we are going to be evaluating this draw with a football analyst who is going to be telling us Cameroon's chances in their group. We're equally going to go out of the country to look at other sports, notably the Confederation of African Football, who are making preparations to launch a new competition within the African continent. Away from there, we're equally look at global football. The transfer window is going to end this day. Players are going to return to their respective clubs, which means that the various leagues across Europe, the Premier Leagues and all the likes are set to begin in a couple of days from today.
0: Eh bien, je reviens après le journal des sports.
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30: The time is 7 a.m.
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0: Madame, monsieur, amis sportifs, bonjour. Royal Sport Bilingue, deuxième sortie de la semaine. D'abord, les titres buts du 7h. Championnat du monde de Namboudo, le Cameroun organise et remporte sa compétition. C'était ce week-end au Palais Polyvalent des Sports de Ouarda. Les Lions du Namboudo ont dominé en raflant 19 médailles, dont 15 en or, 3 en argent et 1 en bronze, suivi de la France et de la Côte d'Ivoire. Grand Prix cycliste international El Jazair 2026. Six lions indomptables sont encore dans la course. Après la première étape hier en Algérie, le Cameroun occupe la 15e place au classement par équipe. Le vainqueur d'étape est Vander Tugdani. La deuxième étape se court ce mardi. Tournoi Unifap U20 de football, 26 joueurs sont en cage pour préparer cette compétition qualificative pour la CAN U20 prévue au Ghana l'année prochaine. Après le tirage au sort effectué hier, le Cameroun est logé dans la poule A avec le Tchad et la RCA. La compétition débute le 12 octobre prochain au stade Amadou Idium de Yaoundé. Voilà pour le sommaire.
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0: Commençons par le basketball pour parler d'abord de cette AfroCAN qualificative pour cette compétition. Le Cameroun joue sa carte à domicile ici même à Japoma. C'est le parquet du gymnase du complexe multisport de Japoma qui s'apprête à devenir dans le théâtre d'une bataille décisive pour le basketball camerounais. Ce sera du 10 au 13 octobre prochain. Les Lions indomptables à prime vont tenter de décrocher leur billet pour la phase finale de l'AfroCAN 2027 à l'occasion des éliminatoires de la zone 4 pour cette deuxième campagne qualificative du Cameroun dans cette compétition réservée aux joueurs évoluant principalement sur le continent africain. L'enjeu est double, gagner son ticket pour la grande messe continentale et aussi confirmer la progression du basketball local. Alors qu'au niveau de la NBA, les prétendants au titre passent déjà aux choses sérieuses. Le spectacle a repris à la NBA progressivement avec ses droits depuis le 3 octobre dernier. Les 30 franchise de la Ligue se prépare à une nouvelle saison qui débutera officiellement le 20 octobre prochain. Entre champions à défendre, effectifs remaniés, nouvelle association et jeunes talents à surveiller, la pré-saison NBA 2026-2027 donne déjà les premières indications sur les forces en présence. Et je rappelle que les Camerounais sont dans cette compétition. Alors qu'on parle des Jeux Olympiques de la jeunesse prévus à Dakar au Sénégal, c'est dans la caravane qui sillonne actuellement les rues de Dakar avec un objectif précis, aller à la rencontre du public et faire vivre l'esprit des Jeux Olympiques de la jeunesse avant même le début des compétitions. C'est donc prévu pour le 19 octobre prochain. Alors qu'on parle cette fois-ci de l'athlétisme avec ce para-athlète qui a encore fait sensation du côté de la Russie. Il s'agit bien entendu de Stéphane Bekalé, vice-champion de Russie sur 100 mètres. L'argent du bout de la ligne droite, le drapeau camerounais dans le dos et une nouvelle performance de référence sur la scène internationale. Stéphane Bekalé s'offre dans la deuxième place du 100 mètres à la Coupe de Russie de para-athlétisme 2026, confirmant une nouvelle fois la compétitivité du sprint camerounais dans l'univers du para-athlétisme. Le Cameroun qui cherche ses qualificatifs pour les Jeux Olympiques de Los Angeles, alors qu'à la Fédération camerounaise d'haltérophilie, on annonce un mouvement d'humeur ce matin à 9h avec un sitting pacifique qui est prévu au ministère des Sports et de l'Éducation physique. Une partie des membres demande le départ du président Boukar Tika qui depuis 5 ans est presque invisible à la tête de cette fédération. Donc il règne depuis 22 ans. Alors qu'on parle cette fois-ci de date du cyclisme avec le Grand Prix El Jazai 2026, c'est du côté de l'Algérie. La première étape, c'était hier et le Cameroun a donc occupé la 15e position au classement par équipe. On a retrouvé à la 58e position Mohamed Ibrahim, 59e position Tane Roland, 73e position Jonkwe Wonge Jean-Yvan Dylan et 65e position Tientu Michel Boris, 68e position. On a retrouvé Nga Justice Njulai et la 71e position Moussa Oumarou qui vient de la catégorie catégorie U23. La bataille ne fait que commencer puisque la deuxième étape se court ce mardi. Il faut préciser également que le vainqueur d'étape hier, c'est bien entendu Van der Tuk Dani qui a donc remporté. Alors que dans les sports de combat, on annonce le championnat du monde de judo qui se dispute à Bakou, c'est à Azerbaïdjan. Le Cameroun prend part à cette compétition avec trois athlètes. Hier, c'est Baba Mathia Céline qui a donc été éliminé à l'étape des 16e de finale. C'était dans la catégorie de moins de 52 kg. Il ne reste plus dans la course Sopimbela et Tarmanzan Urich dans la catégorie de 100 kg. Ce sera pour vendredi et samedi prochain. Alors qu'on parle du championnat du monde de Namboudo, organisé ici même au Cameroun, c'était le week-end dernier au Palais polyvalent des sports de Ouarda. Le Cameroun a raflé la mise en dominant la compétition avec un total de 19 médailles, 15 en or, 3 en argent et une seule médaille en bronze. Donnons la parole à l'entraîneur de l'équipe nationale de Namboudo, Maître Nestor Nupwe.
2: Le Cameroun est champion du monde et cela doit se fêter. On est fiers du travail accompli. On s'est bien préparé. On a eu des stages, on a eu des regroupements, on a eu une tâche bloquée. Et aujourd'hui, la performance pour nous, elle nous surprend parce que c'est le fruit de ce travail acharné.
0: Et sur le podium, on rappelle que c'est la France qui a occupé la deuxième place et la Côte d'Ivoire est revenue à la troisième position. Écoutons son entraîneur, Maître Guy Kouassi.
3: En ensemble, je suis satisfait de mon équipe. C'est vrai que nous tous qui venions ici, on visait la première place. Mais c'est pas mauvais aussi de prendre la troisième place. Et donc, je suis satisfait de mon groupe, surtout que c'est des jeunes qui commencent maintenant.
0: Et parlons du MMA, il s'agit du Mix Martial Art avec le Camerounais Atiba Gauthier qui s'incline par un KO dès le premier round face au Russe Kodilov. C'était samedi dernier à Salt Lake City en combat de l'UFC. Florent Goyam.
4: Après une série de 10 victoires à l'UFC, la défaite d'Atiba Gauthier face au Russe Kopilov le week-end vient de déjouer les pronostics. Simon Bignom, entraîneur de MMA.
5: La défaite de Gauthier se dérange un peu parce qu'au niveau du process, ce n'est pas ce qu'on s'attendait. Mais on a vu un Gauthier qui avançait énormément et qu'on a vu que son adversaire était totalement reculant, mais passait sur les côtés. Donc c'était très difficile pour Gauthier, n'est-ce pas, d'essayer de le cadrer et de faire la différence.
4: La mise en deux routes par un KO est la preuve de la supériorité du combattant russe dont les schémas techniques et tactiques sont ici dévoilés.
5: L'adversaire était de taille, hein. Il a étudié Gauthier, il a fait son game plan et il a trouvé la faille et le timing qu'il fallait pour mettre Gauthier en déroute. Kopilov a directement compris que c'était la seule occasion pour lui, n'est-ce pas, de faire la différence. Il a totalement mis Gauthier en TKO.
4: Celui qu'on surnomme Mini Francis Ngannou ou encore The Storm a été déstabilisé au milieu du premier round. Et contrairement aux spéculations sur une défaillance dans l'arbitrage, le technicien camerounais a une toute autre explication.
5: Gauthier, il a titubé parce que si on regarde bien l'effectivité des coups, il a pris un premier coup au cervelet. Ça lui a permis, n'est-ce pas, totalement de trébucher, de ne pas vite retrouver l'équilibre. Et dans ce genre de situation, on ne perd pas le temps. C'est juste que c'était pas son jour. Même son entraîneur parle de sa première défaite à l'UFC. C'est une défaite comme toute autre. On peut beau faire une belle préparation et le jour où ça ne marche pas comme on a fait le process.
4: Si cette première défaite fait prendre un coup à la carrière du combattant camerounais, Simon Bignom, lui, se veut optimiste par rapport aux combats à venir.
5: Ce n'est pas grave, vu sa jeunesse encore, mais c'est juste que ça met un point rouge sur sa carrière qui est en train de monter, mais pas un mauvais point rouge, parce que c'est même orange, je peux dire. Pour les ajustements, il y a les ajustements à faire, et par la suite, nous revenir très fort.
4: Atiba Gauthier, pour rappel, évolue dans la catégorie des poids moyens à l'UFC, où il totalise 11 victoires, dont 9 sur KO et TKO.
0: Et parlons de la petite balle jaune avec ce tournoi Open Mani et Rebecca de tennis qui aura lieu du 15 au 21 novembre prochain. Ce sera au Tennis Club de Nkonsamba. Ce sera en simple monsieur. Alors que toujours en tennis, on annonce également une compétition ATFJ 30 ici à Kakesuza. Ce sera du côté de OTA, Oyebok Tennis Academy. Alors qu'en handball, on parle de la Confédération africaine de handball qui a publié le classement classement des équipes qualifiées pour les championnats du monde cadets qui se tiendront en 2027 et les représentants de l'Afrique au trophée intercontinental. Le Cameroun prendra donc part à ces deux compétitions après sa 5e place obtenue lors du championnat d'Afrique de handball U18 et sa victoire lors des finales de la zone 4 organisée au stade Japoma. Écoutons à présent l'entraîneur de l'équipe nationale de handball cadet masculin, Olivier Ntsama, au micro de notre stagiaire Lionel Bindi.
6: Dans les compétitions à venir, à savoir la Coupe du Monde et l'Intercontinental, nous avons déjà mis en place notre plan de préparation que nous avons déjà déposé au sein de la fédération qui va faire remonter ce ministère des Sports. Il y a des regroupements qui sont prévus. Nous avons, comment dire, si on peut excuser l'expression l'utile à l'agréable, nous savons que la majorité des enfants, c'est des scolaires. Donc nous servirons de ces vacances scolaires déjà en décembre pour faire un premier regroupement. Par la suite, nous organisons des regroupements avant de passer au stage externe et interne. Et pourquoi pas un tournoi à l'international à la veille de cette compétition-là. Toi, de fierté inestimable. Vous savez, c'est la première fois que le Cameroun se qualifie pour les championnats du monde dans la catégorie des garçons, s'agissant des garçons. Donc, nous sommes fiers de ce que nous avons fait. Disons merci au ministère des Sports pour l'accompagnement et à la Fédération Cameroun de handball pour la politique de juvénilisation. Et surtout merci à ces enfants qui ont cru à notre projet. Parce que je l'avais dit au Challenge Trophy, avant le Challenge Trophy à Douala, que nous allons écrire notre histoire page par page. Et c'est ce que nous faisons.
0: Et parlons cette fois-ci du football sans transition avec le tournoi Unifa qui démarre le 12 prochain pour s'achever le 24 ici au stade Omnisport de Yaoundé. Je rappelle que cette compétition est qualificative pour la Coupe d'Afrique des Nations U20 prévue au Ghana l'année prochaine. Ivan Kemo vient donc à faire appel à 26 joueurs. Il s'agit pour les gardiens de but de Mohamed Dairo Nourou qui vient d'APGS de Nfoum, Dibé Adim Asael qui vient de Colombe du Djelobo, Fred Dédé de Coton Sport de Garoua pour les défenseurs, Serge Valérie et Lundun Zomo de AS Fortuna, Lince Ingrid Kewan Landjou de Dauphine Assim, Stéline Krikrich-Peto de Victoris United. On a également Kylian Bok Nanga de Sims Football Academy et Teguim Taku Clem Julius qui vient de Indomable Academy pour les milieux de terrain, Jean-François Papès Mangele de Coton Sport de Garoua, Noël Mongan de Sable de Batier, Sergio Mbom Akimbom de Coton Sport de Garoua, Até Miguel Herman de Young Talent, Yacente Biakop de l'Espoir du Caire, Brett Donald Junior qui vient de Crimi FC de Garoua et Freddy Mani qui vient de Foot de Sportif d'Akonolinga. Et pour les attaquants, on a Jordan Nana de Indomab Academy, Steve Lim Bayeban de Colombe du Djelobo, Saïd Aboubakar de Gazelle Football Academy, Serge Bengono Manga de PWD de Bamenda, Cédric Mbemou de Sim Football Academy, Franck Mafani Louma de Besta, Trésor Oussambe de Sims, on a Songé Mbok Joachim qui vient de Almazi Bahia Sport, on a Camille Mbok qui vient de Galactique et enfin Kendrick Domingo du Colombe, du Dja et Lobon. Pour ce tournoi dont le tirage au sort a été effectué hier, le Cameroun est dans le groupe A avec le Tchad, la République centrafricaine, alors que dans le groupe B, on retrouve la RD Congo, le Gabon et le Congo Brazza. Le premier match, ce sera au stade Amadou Ahidjo de Yaoundé à 13h. Le Cameroun ouvre le bal contre le Tchad et à 16h, la République démocratique du Congo jouera contre le Gabon. Le deuxième match est prévu pour le 15 prochain. Nous y reviendrons. Le temps pour nous de parler toujours des sélections jeunes du Cameroun avec les sélections U15 qui se préparent aussi pour obtenir leur toute première édition de la Coupe du Monde et du Festival U15 de la FIFA 2026 qui se déroulera en Azerbaïdjan du 22, 30 et 31 octobre prochain sur un format d'un tournoi inédit à 8 contre 8 réunissant les associations membres de la FIFA. L'équipe du Cameroun s'est dit déjà prête pour cette éventualité à venir. Et vous avez changé avec le coach principal des U15, Dorine Bimi.
7: Les Lions indomptables U15 du Cameroun sont logés dans le groupe K pour la toute première Coupe du Monde et Festival U15 de la FIFA 2026 en Azerbaïdjan. Sénégal 1, de Laos, Grenade, Bahreïn sont les adversaires des Lions Indomptables. Onana Oili est le coach principal U15.
8: L'équipe a énormément progressé ces derniers mois. Les automatismes se mettent en place et le groupe gagne en maturité collective. Cependant, une préparation ne s'arrête qu'au coup d'envoi du premier match. Nous continuons d'ajuster les derniers détails technico-tactiques pour nous assurer que chaque joueur soit au sommet de sa forme le jour J.
7: Un plus grand tournoi jamais organisé pour la FIFA et qui réunira une majorité des associations membres de l'instance dirigeante du football mondial. Et côté Cameroun, toutes les exigences sont réunies pour se hausser à un niveau supérieur.
8: Les exigences et disciplines au quotidien, nous augmentons progressivement l'intensité des séances d'entraînement pour simuler le rythme et l'exigence physique des matchs internationaux à haute intensité. Parce que vous savez, une Coupe du Monde, ce n'est pas n'importe quelle compétition. C'est une compétition de haut niveau qui va demander beaucoup d'intensité, qui va demander beaucoup de pression. Il faudrait que nos jeunes footballeurs à pouvoir s'adapter à ces niveaux de compétition.
7: Et niveau stratégie?
8: Pour rivaliser avec les meilleures nations mondiales, notre stratégie repose sur trois piliers essentiels. À l'analyse et l'adaptation tactique, nous étudions rigoureusement le style des jeux de nos futurs adversaires afin d'anticiper leurs forces et d'exploiter leurs faiblesses, tout en conservant notre identité de jeu, préparation mentale et gestion de la pression. À cet âge, l'aspect psychologique est déterminant. Nous travaillons sur la gestion des émotions, la concentration et l'esprit de groupe pour que les joueurs abordent la compétition avec confiance et sérénité.
7: Les Lions U15 retrouveront ainsi des pays qui sont actuellement bien développés au niveau du football jeune et 192 nations prendront part à cette compétition, 32 groupes de 6 équipes dans le seul site. Rappelons que le tournoi est axé sur le développement du football de jeunes à l'échelle mondiale avec un format conçu spécifiquement autour de cette philosophie.
0: Et dans le cadre du troisième stage interne des joueurs locaux, Guy Amand Fetuné a convoqué 30 joueurs au Centre Nil Africain Foot à Oudia pour leur rentrée des classes, alors que l'arbitre camerounais Méphiré Abdou a été désigné pour le match aller du deuxième tour préliminaire de la Ligue des champions de la CAF. Dans le match APR contre Zamalek, ce sera à Kigali au Rwanda. Pour rappel, Méphiré Abdou était le plus jeune arbitre de la Coupe d'Afrique des Nations 2025 au Maroc. Alors qu'on parle de la forme avec le coach Jules Camden qui lance la Shadow Football Academy à Yaoundé après 20 ans passés à repérer et former des jeunes talents dont l'international du Plaies Tiamba et bien d'autres. L'ancien entraîneur des équipes jeunes d'APGS de Fou commence une nouvelle aventure. Il ouvre un nouveau chapitre de sa carrière avec le lancement de sa propre structure, la Shadow Football Academy, pour créer un groupe solide et choisi avec soin. La Shadow Football Academy organise donc une grande campagne de détection qui dure un mois à Yaoundé. Les tests sont ouverts aux jeunes footballeurs de 7 à 17 ans. Il faudra se rendre au stade La Terre Rouge, c'est au Mateko tous les jours. Alors qu'on parle de cette nécrologie, c'est la présidente d'Es Fortuna de Fou, Madame Aline Bessé, épouse Noah, qui est décédée également de suite de longues maladies. Elle avait pris la tête du club à la suite du décès de son époux Roger Noah Minkala. Alors qu'on parle cette fois-ci du championnat de football professionnel du Cameroun qui s'annonce pour les prochains jours. Comment le Conseil transitoire de football compte organiser cette compétition? Allons d'abord prendre le calendrier de ce championnat Elite One, Elite Two avec le secrétaire général Blaise Faustin Bida que je vous propose d'écouter.
9: Présenter le calendrier au club. Donc le calendrier est disponible, mais vous savez qu'on doit toujours rendre public ce calendrier-là. Il y a les mécanismes pour pouvoir rendre public ce calendrier-là. Je peux déjà vous dire qu'en ce qui concerne MTN Elite One, on aura le match d'ouverture le 17 à Bertois. Ce sera entre Union Sportive d'Abomba et Stade Renard de Belon. Le 24, on aura à Libé, entre l'export de Libé et Minta. Donc, le calendrier est déjà là. On a tenu compte des mêmes paramètres en essayant d'alléger les clubs qui viennent du Septentrion et les clubs qui font le déplacement pour le Septentrion pour pouvoir amoindrir les coûts selon les recommandations du comité exécutif. Cela aussi est valable pour MTN Elite 2, dont ces calendriers sont déjà là. Ils vont être rendus publics et vous aurez ces calendriers là.
0: Et qu'est-ce qu'il en est des clubs engagés? Faustin Bida, une fois de plus.
10: Ce qui concerne MTN Elite One, sur les 14 clubs, nous avons fait le point. Sur les 14 clubs, il y a 10 clubs qui ont eu à acquérir la licence nationale. Parce que pour participer, il faut avoir la licence nationale. Il y a 4 clubs qui sont, entre parenthèses, ils ont saisi la commission de recours. Pourquoi? Parce qu'il y a les dettes vis-à-vis des joueurs. Parce que ce sont les décisions de juridictionnel que nous devons respecter. En Elite Tour, il y a 2 clubs. Mais je pense qu'en Elite Tour, les problèmes de salaire, les problèmes des joueurs, les litiges avec les joueurs ne se posent pas.
0: Et cette nouvelle saison va donc démarrer sans avoir livré le vainqueur de la finale de la Coupe du Cameroun édition 2025-2026, Claude Baouken.
11: La date du 17 octobre 2026 est mentionnée dans l'agenda de la Fédération camerounaise de football. Une date qui permet de rompre avec la longue attente avant la reprise du championnat comme l'année dernière. Le coach Gabriel Zabo est entraîneur en Elite One.
12: Le secrétaire général de la LFT l'a dit, une interrogation spéciale. C'est salutaire, hein. On ne peut pas sensiblement 3-4 mois attendre que le cabinet lui donne l'ordre pour la Coupe du Cameroun. Pour les entraîneurs, c'est une très bonne chose, mais pour les finalistes peut-être de la Coupe du Cameroun, pour eux, c'est pas bien. La fédération a réfléchi et a eu une interrogation spéciale.
11: L'annonce de cette reprise avant la finale de la Coupe du Cameroun édition 2025-2026 a laissé planer plusieurs interrogations et des commentaires. Le coach Samuel Moyon fait des rappels.
13: Ce programme avait été tel que on avait lancé le championnat et après on a joué la finale de la Coupe du championnat antérieur. Le staff technique fait sa planification annuelle. C'est-à-dire je commence l'entraînement tel jour parce que le championnat va commencer tel jour. Il y a quand même des canons dans l'entraînement, ne serait-ce qu'au niveau de la préparation. Il y en a qui font une préparation en 6 semaines, il y en a qui font en 7 ou 8 semaines.
11: Le nouveau départ de la compétition dans un calendrier bien élaboré fait des erreurs tant sur le plan financier et sur le plan objectif.
13: Dès que la saison a commencé, ça suit avec les primes d'entraînement, les salaires. Bon, imagine donc, tu entretiens les joueurs pendant 3, 4, 5, 6 mois qui ne jouent pas de championnat. Ça épuise quand même le président de club. C'est quelque chose de... Si cela est respecté, ça pourrait vraiment amener les entraîneurs, un, sur le plan technique, à s'organiser en fonction d'un objectif, qui est le début de la saison, faire une bonne planification.
11: L'affiche de la finale de la Coupe du Cameroun ne s'est pas contre Dauphine. Pour le coach Gabriel Zabo, les deux adversaires sont en jambes.
12: Panthéon ne s'est pas reposé parce qu'avoir été en Coupe d'Afrique, il y a une équipe qui peut dire que elle est prête, c'est d'abord Panthéon. Dauphine, c'est une équipe régionale. Donc pour eux, c'est un centre, ils n'ont jamais rompu aussi avec les amis. On va revenir à la fédération également, mais de désigner les finalistes avant même la fin du championnat pour que ça puisse servir de bousculer les gouvernants pour.
11: Le top départ de la saison 2026-2027, c'est le 17 octobre 2026 et la date de la finale de la Coupe du Cameroun édition 2025-2026 reste inconnue.
0: Et toujours dans la préparation de ce championnat de football professionnel, le tournoi international La Solidarité se poursuit déjà pour la Final Four. En élite, on aura également pour cette demi-finale aller l'équipe de Colombe du Dia Lobo contre Fauvazu. Le match aller est prévu pour tout à l'heure à 11h30 au stade militaire et le match retour est prévu le jeudi 8 octobre prochain. Ce sera le lieu, reste encore à déterminer. En ce qui concerne le Final Fort chez les amateurs, on aura pour cette demi-finale aller Zifa contre Académie Niom 2. Le match aller est prévu également pour ce mardi à 10h. Ce sera au stade militaire et le retour est prévu le 8 octobre prochain. Le stade reste encore à déterminer. Allons donc prendre cette information de Gapan Douet Mbou qui affole le Mercato, le gardien de but camerounais qui vaut désormais 3 millions d'euros. Il n'est plus une promesse, il devient une valeur sûre. À 23 ans, l'ancien gardien de l'Olympique de Marseille est en train de changer de dimension sous les couleurs de Montpellier. Selon la dernière mise à jour de Transmarket, sa valeur marchande atteint désormais 3 millions d'euros, faisant de lui le gardien le mieux valorisé de Ligue 2 en France. Écoutons Simon Gapandouet dès son arrivée à Montpellier.
14: Je suis très content d'être à Montpellier. C'est une belle ville, c'est un grand club aussi. C'est un club historique en France et en vrai, c'est une ville qui me fait penser à Marseille. C'est à 1h30 de Marseille, donc c'est une ville où les gens sont ouverts, sont joyeux, sont respectueux. Donc ça me représente un peu. Je suis content d'être là. En plus, il fait beau. Avant d'arriver ici, Je savais qu'il y avait plusieurs Camerounais qui avaient joué au club. Et j'espère écrire mon nom aussi dans l'avenir comme ils ont pu le faire. Avant de venir au club, j'ai parlé avec Oyongo, Ambroise. J'ai parlé avec Enzo qui m'ont dit beaucoup de bien de ce club. Et oui, ça m'a donné envie. Ça m'a donné envie, comme il y avait Enzo aussi. Je voulais jouer avec lui et voilà, c'est un peu... Je suis content de ma saison, mais je pense que je peux faire mieux. On va dire que je suis un peu sur la même lancée que l'année dernière. L'année dernière, je crois que j'avais fait 26 matchs et 11 clean sheets. Et ce week-end, je viens de faire mon 11e clean sheet.
0: Voilà, Sport Bilingue, la suite.
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2: À retenir que la FIFA ouvre une nouvelle ère avec le mondial féminin U15. En 2027, cette compétition va faire son apparition dans le calendrier du football féminin. En 2027, la FIFA donnera donc rendez-vous aux meilleures sélections féminines U15 pour la toute première Coupe du monde féminine de la catégorie. Cette création intervient dans le prolongement du nouveau tournoi U15 lancé chez les garçons en 2026 et en 2028. Ce tournoi masculin reviendra en lieu et place des filles qui prennent le relais en 2027. Roi Sport Bilin, prochain rendez-vous demain 7h. Brian Biwa, Eric Christian Kwam, nous vous disons merci. Et après nous, c'est Dominique Lemva pour la suite de la matinale royale.
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0: Et merci à Odex Sport pour les informations croustillantes du matin. Lui, il est avec nous, il va nous mener dans les couloirs de l'économie, d'ici et d'ailleurs. Yannick Ngelewi, bonjour.
1: Dominique Elemba, bonjour.
0: Bienvenue.
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1: Le deuxième numéro du journal de l'économie, nous sommes mardi 6 octobre 2026. Eh bien, ce matin, nous allons partager d'ailleurs une situation conjoncturelle. Et d'ailleurs, ça relève même de la structure de la filière avicole dans notre pays, le Cameroun. On en parlait encore hier. Et aujourd'hui, nous allons vous donner des éléments supplémentaires avec des acteurs tout à l'heure dans le cadre de Plan Phare sur l'économie, 15h-17h55 sur nos antennes. Mais avant, il faut le savoir, la pénurie de poussins d'un jour et les œufs à couver au Cameroun, c'est un problème profond. Cela affecte et fragilise l'ensemble de la filière avicole nationale. Au moment où notre pays se plie en 8 pour bénéficier d'un financement qui vient du Fonds monétaire international, on se demande bien à quoi servira cet argent. Puisqu'il y a des filières qui se meurent, notamment la filière avicole, le Cameroun n'a pas encore atteint le niveau de production nécessaire. Au moins pour satisfaire la demande locale. Il y a encore à faire dans la production locale. Le pays dépend de l'importation des œufs à couver, des œufs fécondés. Vous ne pouvez pas réussir le challenge dans une filière pareille si vous devez dépendre et de la Belgique, et de l'Allemagne, et du Brésil, ou encore du Nigeria voisin de temps à autre. Il faut rentrer dans une perspective de chaîne de production depuis les œufs à couver. Ou encore les œufs à féconder. C'est très important pour avoir des poussins parentaux et puis se lancer dans une production à grande échelle. Puisque, en dépendant de l'importation des œufs à couver, ou encore des poussins parentaux, vous n'êtes pas autonome, vous n'avez pas réussi la production locale, puisque la production locale recommande toute cette chaîne de valeur ajoutée pour être autonome. Parce que s'il y a des contraintes financières et logistiques à l'international, les acteurs eux-mêmes, ils en parlent. Les fonds internationaux, pour pouvoir importer facilement, il y a des barrières sanitaires sur la scène mondiale, de la dérégulation à un certain moment donné, parfois qui n'émane pas de nos propres réalités, de notre volonté, de nos agissements. C'est dire encore que d'ici peu, on peut vivre une situation de pénurie de poulet ou encore de flambée du prix du poulet sur le marché camerounais. C'est une question centrale sur laquelle nous reviendrons tout à l'heure. Alors, petit récapitulatif de la situation économique sur le continent africain. En principe, dont on avait d'ailleurs promis de revenir là-dessus. Et dans certains pays, ce n'est pas encore le cas, puisque vous observez la tendance de l'économie sur le continent africain. Il y a encore matière à travailler dur pour réussir un certain nombre de challenges. Alors, il n'y a que les institutions du côté de la Côte d'Ivoire ont remarqué une baisse de la dynamique et des atteintes des objectifs recherchés, notamment pour ce qui est des programmes examinés par la Cour des comptes. 25 des 34 programmes du côté de la Côte d'Ivoire examinés n'ont pas atteint les résultats escomptés, alors que la Côte d'Ivoire a injecté énormément d'argent pour que les infrastructures voient le jour. Et le même problème revient, celui du modèle de financement des projets dans nos différents États. Il y a aussi dans d'autres pays, vous allez voir par exemple, si vous prenez l'exemple du Congo, l'excédent commercial qui a atteint une certaine proportion, encore la orbite centrafricaine, avec quelques gisements. Vous faites une comparaison avec la situation du côté du Tchad et du Sénégal, où on parle du déficit budgétaire qui a été réévalué à près de 1735 milliards de francs CFA. Les recettes ont suffisamment baissé de près de 28%. C'est un modèle qui n'est pas à saluer, qui n'est pas respectable. Cette comparaison, on a voulu le faire avec le Burkina Faso, qui a plutôt inauguré la première raffinerie d'or d'une capacité de 400 kg par jour, avec un fonds de soutien patriotique de 250 milliards de francs CFA. Du côté de Ouagadougou, on tire un coup de chapeau aux agents économiques. Et sur la Bourse des valeurs mobilières de la FIT centrale, la BVMAC, ce matin, la perspective, vous voyez, la BVMAC qui organise des rencontres pour davantage éduquer les investisseurs sur la sous-région, dans la sous-région Afrique centrale. Et c'est effectivement ce travail que nous abattons ici chaque matin, parce que en réalité, ce n'est pas que nous abattons un travail peut-être qui a trait à ce que la BVMAC fait, mais c'est complémentaire, dans la même dynamique, la même trajectoire. Il faut que la sous-région sorte de la pauvreté et de la misère. Valeur des transactions, 0 francs CFA, capitalisation boursière, 1793 milliards 600 millions 543 600 francs CFA. En cours de dette obligataire, 1226 milliards 606 millions 149 540 francs CFA. Le bulletin officiel de la cote des dernières séances cotation hier, 5 octobre. Et bien sûr, la physionomie de ce marché affiche, vous savez, il n'y a pas eu transaction, on n'a pas tout à l'heure de zéro transaction. Ça veut dire qu'en termes de physionomie de ce marché, aucune transaction n'a été enregistrée sur le compartiment des actions. Les prix des instruments financiers cotés restent inchangés par rapport à leur situation de clôture de la veille. La captation boursière, on l'a dit, mais pour ce qui est des propositions d'achat et de vente des titres qui demeurent encarnés dans les livres des sociétés de bourse, vous avez davantage 24 actions de la Société des eaux minérales du Cameroun qui ont été échangées, du moins qui sont demandées, voilà, 106 actions de la Safacam demandées, 54 actions de la Socapam demandées, 15 actions de la SRE demandées. Cette fois-ci, les titres offert à la vente, 7 actions de la Safacam, 1660 actions de la Socapalm, 208 actions de la Régionale, 40 actions de la Banche Bank, 100 actions de la SIRE, 42 actions de la BGP Holding Corporation. Malgré les propositions d'achat et de vente pour les titres Safacam, Socapalm, SIRE, aucune transaction n'a été effectuée car les prix à l'achat sont inférieurs aux prix à la vente. L'indice BVMA Auchet Index ne change pas, 1142,41 points.
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1: Le bon à savoir, le marché d'échange, le dollar américain vaut 584,48 francs CFA. Vous avez le dollar canadien qui vaut 409,29 francs CFA. Il y a, bien sûr, le franc suisse qui vaut 702,45 francs CFA. Faut-il encore évoquer l'euro? Vous connaissez très bien. Mais parlons tout de même de la livre sterling, 772,87 francs CFA. D'ailleurs, La répétition étant la mère des études, l'euro, 685,96 francs CFA. Alors, pour ce qui est des monnaies africaines, le naira nigérian vaut 0,44 francs CFA. Vous avez la livre égyptienne, 11,15 francs CFA. Le rand sud-africain, 35,18 francs CFA. Et le cédi ghanéen, 49,83 francs CFA. Pour sortir le renminbi chinois, 87,20 francs CFA. Ou encore le dirham des Émirats arabes unis, 159,15 francs CFA.
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1: Alors, en ce moment, il faut le savoir, hein, le coût du gingembre a pratiquement augmenté. En ce moment, c'est une tendance plutôt haussière. Les prix ont fortement augmenté, atteignant entre 140 et 200 000 francs CFA le sac de 125 kg en fonction du marché. Et il faut le savoir, le gingembre est un produit très prisé, très demandé. Les producteurs locaux s'en vantent d'ailleurs. Parfois, ils préfèrent garder des stocks au lieu de commercialiser lorsque le prix n'a pas atteint le pic. Il faut rentabiliser, ce qui engendre parfois des importations de gingembre depuis la Chine. Mesdames, messieurs, c'est tout.
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0: On espère que vous avez passé d'agréables moments. En tout cas, on est ensemble depuis 6 heures. Merci à la grande équipe de la matinale royale. Merci Eric Christian Kwam. À tout le Dex Sport, ainsi qu'à Yannick Ngelewi, sans oublier Ebel Bela Samari. Ce sont les voix du matin pour la diffusion des dites voix. Il y avait Salmon Essana, c'est le roi. Il était en face de moi. Brian Mbida pour la diffusion sur les différentes plateformes des réseaux sociaux de votre radio. Eh bien, coordination éditoriale Ebel Bela Samari, coordination centrale, Roger Kieg de Kiki, supervision générale, le reverend pasteur Emmanuel Noël Bissai, Dominique Elenva, votre très humble serviteur au contact vocal. Demain, retrouvez Jean-Claude Gué dans la matinale royale, évidemment. Mais tout de suite, le journal de 8 heures avec la grande équipe. Il y a Olivier Ndemepo qui est avec nous. Bonjour, bienvenue.
1: Bonjour Dominique Elemba.
0: C'est un plaisir de t'accueillir ce matin.
1: Plaisir est partagé.
0: Et les grands titres du 8 heures.
1: Eh bien, nous allons revenir sur la prouesse du Cameroun au championnat du monde, au mondiaux de Nambudo, que le Cameroun a organisé lui-même et qu'il a remporté avec près d'une vingtaine de médailles, on va dire. Et nous aurons des échos de la journée internationale des enseignants qui s'est déroulée hier.
0: Glorine Ganguet, bonjour.
2: Good morning, Dominique.
0: C'est un plaisir de t'accueillir. Les titres du 8 heures en langue anglaise.
2: Thank you. Aside what Olivier Ndemaipo has mentioned, we have MASO, Mutual Assistance and Solidarity, where owners are or beneficiaries of houses during the MASO Access ceremony visited their site where the houses will be constructed, and we'll have details of that event in one of our reports. 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
0: Mesdames et messieurs, restez à l'écoute. Le journal, c'est dans quelques minutes. Il ne reste plus qu'à vous souhaiter excellente journée. N'oubliez pas, si vous êtes en vie, sachez que c'est une bonne journée qui démarre.
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0: 8h, 8h10, 10 minutes d'information. C'est la première session du jour. Bonjour, Glory Ngang.
1: Good morning, Olivier Ndema et Paul. Dear listeners, good morning and welcome to the news. First, the headlines.
0: La journée internationale des enseignants, c'était hier. 24 heures plus tard, l'occasion est bonne de revisiter les motivations des seigneurs de la craie. Qu'est-ce qui les pousse chaque jour à embrasser l'enseignement? Nous aurons des réponses en page d'intérieur.
1: The housing offer under the Mutual Assistance and Solidarity, MASO Act 6, has reached the practical stage with a recent visit to construction sites where works are set to begin. The beneficiaries were led by a team of RENAPRO finance officials. Details in one of our reports. Stay tuned.
0: De l'économie pour ouvrir ce journal, le ministre de la Planification et de l'Aménagement du Territoire, Alamine Ousmane May, organise un atelier national de restitution des résultats du processus d'accompagnement par l'État du Cameroun des entreprises privées. Un accompagnement manifeste par le soutien accordé à certaines structures lors du Salon Promote organisé à Yaoundé du 12 au 21 juin 2026. Santé, ce 6 octobre est journée mondiale de la paralysie cérébrale. Au Cameroun, l'Association de soutien aux enfants infirmes moteurs cérébraux organise à cette occasion une causerie éducative à la mairie de Yaoundé 5. Il est question d'édifier les uns et les autres sur les causes de cette affection ainsi que sur les gestes à adopter au quotidien. Nous reparlons de la journée internationale des enseignants célébrée hier, 5 octobre. Une question revient régulièrement et que l'on pose aux seigneurs de la craie. Il s'agit de celle sur leur motivation dans leur choix de carrière. Sont-ils des enseignants par vocation ou par nécessité? Notre reporter Claude Baouken a justement échangé avec quelques enseignants.
2: Vous avez des gens qui se disent être enseignants, mais qui ne savent pas écrire leur nom, qui ne peuvent pas vous dire une phrase française, qui ne peuvent même pas s'exprimer devant les gens. C'est très très compliqué.
3: C'est la voix d'un Kylie Foy, enseignant de l'éducation de base, qui vient d'imprimer en gras sur le tableau noir la note qu'il attribue à certains seigneurs de la craie en ce jour de célébration.
2: Lorsqu'il y a eu la crise de l'emploi au Cameroun, les secteurs les plus ouverts, c'est les secteurs sociaux de base, à l'éducation et à la santé. Qu'à un moment, on s'est retrouvé avec tout le monde là-dedans. C'est que de plus en plus, les gens que nous avons dans le secteur de l'éducation nationale n'ont pas la vocation. Alors que beaucoup, dès qu'ils sont recrutés et qu'ils ont un matricule, cherchent à aller dans d'autres administrations ou alors cherchent à rester dans les bureaux. Que quelqu'un qui n'a pas 2 ans de service se retrouve dans un bureau au lieu d'être dans la salle de classe.
3: La transmission du savoir passe par la construction des citoyens appelés à gérer la cité. Les campus scolaires sont des bibliothèques où les enseignants sont les gardiens et maîtres du savoir. Pour sauver la profession, Emmanuel Bamsek fait le distinguo entre l'individu et la profession.
4: Il ne manque pas de brebis galeuses dans chaque profession. Il y a des cas d'aventuriers dans notre profession. Il y en a qui ne partent même pas leur poste d'affectation. Il y en a qui négocient, mais la profession reste noble. Il faut beaucoup de courage, beaucoup d'endurance, beaucoup de patience. Il faut beaucoup de valeur pour être enseignant et pour pouvoir enseigner.
3: La vocation et la passion sont les énergies qui accompagnent les constructeurs de conscience pour un retour aux valeurs d'antan qu'Ilie Foy propose.
2: Alors quand vous avez une république qui fonctionne telle que la nôtre fonctionne, vous commencez l'année scolaire, vous n'avez pas le matériel de travail, je pense ici au paquet minimum, et même au crédit de fonctionnement. Donc l'État semble avoir tourné le dos à l'éducation, ce qui est très très dangereux. Il faut que l'État se réapproprie le secteur de l'éducation. Et qu'on donne l'enseignant, même celui qui est arrivé à l'éducation n'a pas la vocation, et qu'on essaie de l'encadrer.
3: Un enseignant sans vocation dans une salle de classe est voué à acheter les connaissances qu'il est appelé à transmettre.
0: Hors de nos frontières, sans transition, Donald Trump réhabilite la peine de mort par fusillade devant un peloton d'exécution aux États-Unis d'Amérique. La prochaine mise à mort est celle réservée aux responsables d'une tuerie sur une base militaire au Texas en 2009. La dernière exécution, rappelons-le, devant un peloton d'exécution a eu lieu il y a 60 ans. Et sport pour finir, le Cameroun organise et remporte les championnats du monde 2026 de Nambudo. La sélection camerounaise est le leader dans le classement général avec un total de 19 métaux précieux. Ce sont 15 médailles en or, 3 médailles en argent et une médaille de bronze. La France occupe le deuxième rang derrière le Cameroun devant la Côte d'Ivoire, troisième. La compétition qui s'est déroulée au Palais des Sports de Yaoundé du 31 septembre au 5 octobre était rendue à sa 8e édition.
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0: Olivier Demaipo, ce journal s'achève donc. Nous cédons notre fauteuil à Bill The Rock et son programme Ecomarial. Bonjour, Bill.
8: Ben oui, il s'appelle Olivier de l'autre côté. Ouais. C'est Glory et puis ça fait un couple tout simplement extraordinaire pour le journal du matin. C'est un plaisir. Ça va, Glory?
1: Ça va bien.
8: D'accord, Dieu. Très bien. Olivier, comment? J'espère que tu as prié pour moi ce matin.
0: Toujours, Dieu veut. Voilà.
8: Très bien. Alors, Olivier, puisque tu fais dans le sport, dis-moi. Est-ce que Zidane est en train d'effacer Deschamps?
0: Disons, on ne va pas. Peut-être il ne le fait pas ouvertement, il ne dit peut-être pas, mais toute personne voudrait faire mieux que son prédécesseur.
8: N'est-ce pas?
0: Donc, oui. Donc il a fait 14 ans.
8: À 1, c'est quand même costaud.
0: Mais quand même, Deschamps, il a une Coupe du Monde, oui, et une finale perdue. Oui. Il faut que Zidane fasse
8: mieux.
0: Qu'il fasse mieux.
8: Et c'est possible de faire dans ces conditions?
0: Tout est possible. Zidane a été, on va dire que c'est une autre compétition, il a été 3 fois successivement vainqueur de la Ligue des Champions. Bon, ouais, on verra.
8: On verra bien. Et qu'on va ce matin?

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0: Il s'appelle le roi Salmon. Il assure la mise en onde et la régie d'antenne ce matin. Derrière les caméras, Brian Bida, bel et bien présent pour les images digitales. Mesdames, messieurs, ben oui, avec à côté, évidemment, Boris et Fab, évidemment, n'est-ce pas, pour les plateformes digitales. Coordination centrale de Dugroger, qui est de Kiki, avec à la conception et supervision générale, le révérend pasteur Emmanuel Noël Bissaï. Je suis avec vous jusqu'à 11h55. Et voilà! Ça va? Est-ce que ça va? Pour cette deuxième sortie de la semaine, chers auditeurs, eh bien, nous allons tout simplement nous évader. Eh ben oui, nous allons déménager. Eh ben, chaud. Deva. Cosa. Deva. Cosa. Tempo. Voilà. Écoutez, chers auditeurs, ce matin, j'ai envie de vous dire quelque chose de très important à travers un message bien précis. Le Cameroun est peut-être devenu la risée des gens dans le monde, mais le Cameroun reste un très grand pays. Les Ivoiriens, j'espère, commencent véritablement à leur comprendre. Parce que quand on les regarde sur les réseaux sociaux, hier, ils vomissaient n'importe quoi. Aujourd'hui, eh bien, ils commencent à retrouver la raison. Mais ce n'est pas un Ivoirien que je vais vous faire écouter ce matin. C'est un journaliste. Mais pas n'importe quel journaliste. Philippe Doucet. Il bosse à Canal+ depuis des années et des années maintenant. Et il connaît parfaitement le football africain. Et il connaît super bien le Cameroun. Qu'est-ce qu'il pense de ce pays, le Cameroun? Écoutons.
1: La nation qui, pour moi, reste complètement à part, c'est le continent, c'est le Cameroun.
2: Et durant cette période de Cannes, il y a eu quand même des phases de domination. Par exemple, en 2000, il y a la domination camerounaise sur le continent. Il y a eu le fameux triplé de l'Égypte en 2006, 2008, 2010. Il y a eu le doublé de la Côte d'Ivoire entre 2015 et 2023. Est-ce que pour vous, il y a une nation africaine qui vous a marqué dans sa domination vraiment au niveau du football africain?
1: La nation qui, pour moi, reste complètement à part, c'est le continent, c'est le Cameroun. Le Cameroun est fascinant. Je veux dire, tout ce qui entoure les Lions indomptables est éternellement fascinant, quand bien même ils ne gagneraient plus, ce qui est globalement un peu le cas quand même, parce que depuis 2002, ils n'ont gagné qu'une CAN, et encore, vraiment par surprise. Ouais. C'est pas l'année où ils avaient la meilleure équipe, mais peu importe. Mais c'est un pays qui vit le football d'une manière unique, qui est incomparable avec les autres, avec une passion incroyable, une dévotion incroyable, et à l'intérieur de l'équipe nationale, tout prend une dimension incroyable. Du coup, il y a les pires scandales, évidemment, parce que par moments, c'est un délire total, parce que tout prend une importance de folie. C'est le pays le plus marquant, vraiment, de ce continent, de loin, pour moi, c'est le pays le plus marquant. De ce point de vue-là, il y a une passion immodéré, qui est synthétisé d'ailleurs par Samuel Eto'o, qui, tout en jouant en Europe, quand il revenait au Cameroun, c'était plus le même homme. Il était possédé par autre chose quand il revenait joueur à l'époque au Cameroun, et aujourd'hui il est président de la fédération. C'est cette passion des joueurs et des gens en général pour le foot et pour leur pays est incomparable et rend le Cameroun très spécial toujours, partout où il va. La nation.
0: Le Cameroun reste un pays spécial, mais alors très spécial. Si vous ne l'avez pas encore compris, c'est tant pis pour vous. Mais je vous assure que nous sommes dans un très très grand pays. Maintenant, ce qu'il faut comprendre, ce que les autres doivent comprendre, et surtout ce que la Côte d'Ivoire doit comprendre, c'est que le Cameroun est au-dessus. Au-dessus de la Côte d'Ivoire à tous les niveaux. Est-ce que je dis là, certainement, ça va faire des choses dans les réseaux sociaux. Bon, il y a Boris qui ne prend pas, mais ce n'est pas bien grave. Alors, je disais tantôt, j'ai observé quelque chose d'extraordinaire. C'est que la musique camerounaise a dominé celle de la Côte d'Ivoire pendant des années. Et à un moment, il y a un promoteur culturel camerounais qui a fait venir la musique de la Côte d'Ivoire au Cameroun. Il s'appelle Chinua Yangue. C'est lui qui a fait venir le coupé décalé au Cameroun. Chinua Yangue. Mais ce qui est intéressant, ce qui est très intéressant, c'est qu'il y a Desbordeaux qui dit, il y a quelques jours, que si un Ivoirien sort une chanson et que le Cameroun n'a pas adoubé, il n'ira nulle part. Ah ben si. C'est-à-dire que quand tu sors une chanson, si le Camerounais accepte la chanson, eh bien, il va faire le tour du monde. Si on ne t'accepte pas au Cameroun, t'es foutu. Et ça se vérifie, ça se voit. Le Cameroun, c'est un pays béni. Nous devons le savoir.

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0: Transport à la une ce matin, mesdames et messieurs, on va s'arrêter parce que bon, ben en fait, aujourd'hui démarre en principe la répression sur les QR codes. L'obtention des QR codes. Si vous ne l'avez pas sur votre taxi, vous risquez d'être interpellé ce matin. Enfin, aujourd'hui, à partir d'aujourd'hui, vous risquez d'être interpellé par les forces de maintien de l'ordre, par une patrouille, et vous risquez, n'est-ce pas, de retrouver votre voiture en fourrière. Sauf que l'obtention de ce QR code pose problème. Beaucoup trop de problèmes, et ce depuis très longtemps. Et ces problèmes ne sont pas résolus jusqu'à date. Allô, bonjour. Allô? Il est parti. Donc, sauf que donc, l'obtention de ce QR code problème jusqu'à aujourd'hui, depuis qu'on a annoncé cette histoire. Allô, bonjour.
1: Allô, bonjour.
0: Oui, Gilbert de Manassa.
1: Gilbert de Manassa.
0: Oui, je vous écoute.
1: C'est très grave ici. À un moment, au marché des sortes, partout là, il n'y a même pas moyen de chercher seulement comment pour aller garer la voiture à la maison. Donc, ces problèmes-là, ils ont engagé un combat qui n'a pas de nom là. Il y a l'embouteillage, ils coupent la route là. Personne, ni le personnel, ni les taxis ne peuvent pas passer. Ils nous poussent à la loupe. Donc, je voudrais dire à mes collègues qui sont à l'écoute que c'est vraiment effectif et c'est très dur.
0: Merci.
1: Mais nous, on est parti là-bas, on s'est arrêté, on ne nous a pas donné les numéros. Bon, je ne sais pas comment on va faire.
0: Merci, merci.
1: Ils ont dit qu'ils vont nous envoyer les numéros, ils n'ont pas envoyé les numéros. On ne sait pas comment les imprimer maintenant.
0: Merci beaucoup.
1: Merci. Je vous rends compte au fur et à mesure que les choses s'avancent.
0: Merci beaucoup, Gilbert de Manassa. Merci infiniment. Vous voyez, je n'ai même pas commencé à parler. Quand vous déjà qu'ils sont pratiquement en route, ils sont pratiquement partout. Ils ont déjà occupé toutes les routes. Et la répression est violente, selon évidemment les dires de Gilbert de Manassa. Allô, bonjour.
2: Bonjour, Dandy.
0: Oui, très grand. C'est de la part de
2: 12 morceaux seulement.
0: Les 12 morceaux, mon frère. Dis-moi, je t'écoute.
2: Je salue tous ceux qui vous accompagnent là-bas en studio.
0: Je vous en prie.
2: Dine.
0: Oui, grand.
2: Vous en moi, vous savez que nous, les êtres humains, on aime toujours voir avant de quoi, non?
0: Oui, bien sûr.
2: Allô?
0: Je t'écoute très bien, allons-y, je t'écoute.
2: J'ai dit, vous savez qu'on aime toujours voir avant de quoi, non?
0: C'est ça.
2: On nous a avertis depuis que nous devons faire cette documentation. Même les gens qui ont les problèmes de numéro qui ne sont pas, je vous assure, je ne vous m'en prie, ne travaille pas là-bas. Mais moi, je suis parti là-bas. Je vous dis, qu'est-ce que soit c'est le dossier de la personne qui a un souci, soit c'est la saturation, parce que c'est à la dernière minute que vous voyez, les gens sont à saturer là-bas pour vouloir le numéro. Donc nos frères qui sont en train de crier là, ils vont seulement d'abord subir et patienter. Parce que c'est nous-mêmes qui avons cherché. Si nous faisions ce papier-là, attends, on ne serait pas là où nous en sommes aujourd'hui. C'est ce que je voulais dire à mes frères. Beaucoup de courage à tous.
0: Merci mon frère. Merci pour cette contribution ce matin. Chers auditeurs, la situation est telle qu'aujourd'hui, eh bien, tous les taximens, enfin les taximens qui n'ont pas de QR code sur leur portière seront interpellés et certainement balancés en fourrière. Et ce n'est pas une répression qui va s'arrêter aujourd'hui, non, je suis désolé. Elle va se poursuivre. Mais il faut réfléchir sur ce QR code, l'obtention de ce QR code. Allô, bonjour.
3: Bonjour, M. Bill.
0: Oui, c'est de la part de...
3: Oui, Alain, le taximan.
0: Alain est avec nous, allons-y, Alain.
3: Oui, moi, encore Alain. Oui, pour la répression du QR code, je parle pour les camarades qui n'en ont pas passé dans la station où peut-être moi, je gars, il y a eu peut-être plus de 10 gars qui ont eu à s'enrester, mais jusqu'à aujourd'hui, ils n'ont pas le...
0: C'est là.
3: Nous avons fait comment, puisque après avoir s'enregistré, on ne vous délivre pas un récit. Pour que peut-être si la répression sort, tu puisses justifier que tu l'as. Donc, ouais. Je te pose cette question pour que le monsieur le supermer, depuis qu'il est venu à la mairie de la ville, il a vu que le taxi doit disparaître. qu'ils essaient de nous répondre. Voilà la mairie, qui, les motos qui ont envahi toutes les villes, tu payes les papiers, tu ne parviens pas à travailler. Je veux que le super nous dise vraiment ce qui est caché derrière cette histoire.
0: Je vous en prie. Merci.
3: On ne va plus faire le transport urbain par taxi. Vraiment, c'est ma question.
0: Merci, mon grand. Merci pour cette contribution ce matin. Justement, là est tout le problème. Il y en a qui se sont fait enregistrer et on leur a demandé d'aller attendre le message qui apparaîtrait, n'est-ce pas, dans leur téléphone. Malheureusement, 2-3 semaines après, le message n'arrive pas. Et aujourd'hui, ils n'ont reçu aucun papier certifiant qu'ils se sont fait enregistrer et qu'ils attendent simplement, n'est-ce pas, le message. Ils n'ont reçu aucun papier dans ce sens-là. Et aujourd'hui, ils vont subir la répression. Comment gérer ça? Allô, bonjour.
4: Oui, bonjour, Bill.
0: Oui, très cher, c'est...
4: De la part de Mr. Charles.
0: Mr. Charles, merci, mon frère.
4: Oui, moi, je pense qu'on est dans une anarchie. Comme tu viens de dire, regarde le nombre de taxis qui sont à Yaoundé. Tout le monde ne pouvait pas enregistrer selon le délai donné par le suprême. Tout le monde ne pouvait pas. Les gens ont parti là-bas, ils tiennent debout. Tu ne peux pas partir pour te faire enregistrer. Toi, tu es debout pendant 3 heures. Aucune accueil. Donc, c'est une chose de ngombo. Bloquer certaines pour punir certaines. C'est une chose, parce que c'est ngombo. Il veut garer, il veut mettre les voitures en fourrière pour avoir l'argent. Maintenant, il y a une condition qui s'ajoute. Si tu n'as pas l'impôt synthétique, on ne t'enregistre pas. Est-ce que c'était l'une des conditions préalables? Non. Donc moi, je demande au président de la République de demander au super-maire d'arrêter ce qu'il fait là. Parce que c'est le désordre. Président de la République, il faut appeler le super-maire à l'ordre. Les motos envahissent partout. Est-ce que les motos ont le QR code? Les motomans, ils sont partout. Donc, que le président de la République intervienne, d'ailleurs même, on a déjà écrit depuis vendredi à la présidente, qui interpelle le super-maire, c'est une désordre humaine. Ce sera une désordre humaine. On ne peut pas accepter ça. Donnez au moins un an.
0: Merci. Merci pour cette contribution ce matin. Allons de l'autre côté. Allô, bonjour.
5: Oui, grand Bill.
0: Oui, très grand.
5: Oui, bonjour.
0: Bonjour, très cher.
5: Oui. C'est l'ami Maurice qui t'appelle.
0: Oui, le frère Maurice, allons-y.
5: Ah oui, je peux te dire que c'est la faute de l'Algérie, hein. Parce que je crois que vous parlez quand dans vos studios là, de radio, vous ne savez même pas ce qui se passe. Je vous ai dit dans mon cas, moi j'ai payé tous les papiers qu'on demande. Moi, je vais circuler chez moi, par exemple, en banque. Je vais avec mon épouse à l'hôpital parce qu'elle est un peu souffrante depuis quelques temps. On m'interpelle, on me dit, je n'ai pas la plaque CEMAC, le central CAD. J'ai dit, mais regardez quand mon véhicule est sorti. Mon véhicule, c'est presque droit aujourd'hui. J'ai la carte grise pour que je puisse avoir la plaque. Hein? Vous me demandez quoi, regardez, j'ai tout. Le gars a tourné là, me déranger, dit que faire vite des machines, c'est la fourrière. J'ai dit la fourrière, pourquoi il veut dire un communiqué? Pour finir, il m'a pris 1 000 francs, il m'a laissé partir. Maintenant, j'arrive, non, ne riez pas, j'arrive maintenant en banque à Oja. C'est un officier qui me prend. Il arrive, je présente mes papiers, je l'explique, je dis j'ai tout fait. Il dit ok, ça va, c'est bon. Vous voyez donc que dedans, il y a un problème d'arnaque. C'est-à-dire, tu payes tout ce qu'on te demande. On ne nous dit pas que si tu payes, ne circulez pas. Dans mon cas, vous voyez, je ne travaille pas. Je suis en train d'aller où je roule là, avec mon épouse à l'hôpital. On l'a fait, mais quelqu'un me dit que je dois prendre un autre taxi. Je lui ai demandé, c'est ta tête tienne. Je prends, j'ai mon véhicule, j'ai tout payé, j'ai l'assurance et tout. Je prends le véhicule, je vois ma femme, vous pouvez. Et bien, si vous voulez, c'est le gouverneur. On passe à vers les titres. Moi, je suis prêt. Vous me suivez. Qu'est-ce qu'on veut donc?
0: D'accord. Merci. Merci beaucoup, mon ami Maurice. Merci pour cette contribution ce matin. Allô, bonjour. Allô?
6: Allô?
0: Oui, bonjour.
6: Monsieur Bisloff, bonjour.
0: Le frère Guy Alain, merci d'être là.
6: Je dis bonjour à nos 75 millions d'auditeurs.
0: Je vous en prie.
6: Bonjour au grand technicien qui vous accompagne de ce côté.
0: Oui, il est là.
6: Je voudrais dire que l'enregistrement ne se fait pas à l'FM. Ce n'est pas ici à l'enregistrement. Les gens doivent aller s'enregistrer. Et vous savez, les grands bifs, pour s'enregistrer, il faut que tu aies tous les papiers au complet. Est-ce que vous le savez?
0: Bien sûr.
6: Bon, combien de sentiments ont les papiers au complet à Yaoundé? Je vous remets la question. Combien de taximans ou de taxis tout le dossier complet à Yaoundé? Les gens vont venir faire de la situation en criant ici. Oh, la date vraiment, on nous a donné une date courte. Non, oh, vraiment, et le contrôle qui est dehors, oh, c'est descendu. Demandez aux taximans, vous en tant que journaliste, vous avez un dossier complet. Moi, j'ai croisé avec des taximans. Il y a un taximan qui me disait l'autre jour, je vais aller m'enregistrer, mais j'ai des documents qui me manquent. On ne peut pas s'enregistrer sans ces documents. Et vous n'allez pas dire à un maire de ville son objectif, c'est qu'il a besoin de faire. Vous ne savez pas ce qu'il y a caché derrière cet enregistrement. Et on ne doit pas venir pleurer ici. C'est la radio, mais ce n'est pas une radio qui doit révéler. Vous enregistrez si vous avez le document au complet. C'est la vie au candidat.
0: Merci.
6: Vous essayez le sentiment qui pleure. Et dit on ne travaille pas. Nous, là, on paye tous les papiers.
0: D'accord.
6: On ne travaille pas. On paye tous les papiers.
0: D'accord.
6: Si vous avez donc tous les papiers, allez vous enregistrer.
0: D'accord. Merci. Merci beaucoup, très cher. Allô, bonjour. Allô, bonjour.
7: Oui, bonjour, monsieur Bill, c'est
0: oui.
7: Monsieur Ateba.
0: Monsieur Ateba est avec nous, allons-y.
7: Oui, ce qui m'énerve même là.
0: Ouais, il est parti. Oh là là, monsieur Ateba, j'espère qu'il va nous revenir très très vite hein, sur la radio. Attention, n'est-ce pas, allons de prendre cet autre auditeur. Allons d'abord, passons d'abord un tout petit peu à la pub.

0: The time is 9 a.m.
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2: Allons-y avec cet autre auditeur de l'autre côté. Allô, bonjour.
3: Bonjour, monsieur Bill.
2: Oui, très grand. C'est de la part de...
3: Ah, c'est papa ancien, donc quoi, avant qui vous a appelé hier, là.
2: Je vous en prie. Merci beaucoup, papa ancien. Allons-y.
3: Il y a un monsieur qui vient de passer là, il raconte ses conneries, qui vient de dire à la radio. Mon taxi en ce moment.
2: Allô, papa ancien.
3: Allô.
2: Papa ancien. Papa ancien.
3: Oui.
2: Ouais, il a donné son point de vue. C'est clair. Voilà.
3: Oui.
2: Et non, non, il ne faut pas... Non, non, papa ancien, papa ancien. Papa, écoute-moi d'abord, s'il te plaît.
3: Oui, j'écoute.
2: Voilà. L'émission, si on n'est pas en train de dire que X a fait Y ou bien, on n'est pas en train de juger ce que les gens disent. Tu donnes ton opinion et tu avances, n'est-ce pas? S'il a dit des choses qui ne t'ont pas plu, contredis en lui apportant des éléments clairs. C'est simple. On est là pour édifier les gens, pas pour les insulter.
3: Okay.
2: Merci. Allons-y, mon grand.
3: Je voulais donc dire ceci, n'est-ce pas?
2: Oui, mon grand.
3: Je suis en ce moment garé en Guava.
2: Voilà.
3: J'ai le taxi avec le dossier complet.
2: Complet, voilà.
3: Complet. Mais maintenant, je suis buté à un problème. La voiture, on l'a achetée, on a muté la carte vive. Mais il faut faire le papier qu'on demande là. Il faut que la carte vive soit au nom de celui qui a la voiture. Alors que j'ai la voiture, il y a le secteur de vente, mais... La carte vive n'est pas à mon nom. Par conséquent, ça ne passe pas. Vous comprenez?
2: Je vous en prie.
3: Et j'ai acheté tous les autres papiers dont la voiture est complète. Il manque seulement le papier. C'est ça qu'il faut coller sur la portière.
2: Oui.
3: Donc, il y a des cas et des cas. Il faut même être indulgent. Tu viens avec un dossier de taxi de 500 000 francs. Parce que tu as ce cas de perte, la carte grise n'est pas mutée, on dit que non, on ne prend pas.
2: Mais justement, il faut donc aller muter la carte grise, parce que l'objectif, c'est quoi? C'est de pouvoir faire en sorte que tous les taximens de Yaoundé soient en règle. C'est la première chose. Et maintenant, on identifie tous ceux qui font le taxi dans la ville de Yaoundé. C'est là, évidemment, le but.
3: Bon, maintenant, il y a un message qui est passé au syndicat. Je vous appelle là, je suis au Carrefour, quoi, dans l'Orfèvre.
2: Je vous en prie.
3: Quand il y a des personnels que je suis en train de voir, en train d'embarquer de moi en ce moment où je vous appelle là. Les personnels sont en rang, hein, parce que beaucoup de monde en roue comme les taxis sont garés là.
2: Ils sont en rang pourquoi?
3: Ils sont en train de ramasser.
2: Ramasser quoi?
3: Les clients, les personnels.
2: Ah!
3: Ils sont sur les taximans ou alors quoi?
2: Ok, d'accord. Mais en attendant que les taximens se mettent en règle, bon, qu'est-ce que vous voulez? Il y a un vide.
3: Donc,
2: et le vide, il faut
3: le... Garer comme ça. Je vais garer aussi,
2: non, papa ancien, si vraiment tu es un papa ancien, tu dois... Non, papa ancien, papa ancien, papa ancien, papa ancien.
3: Ça va se passer.
2: Allô?
3: Allô?
2: Oui, papa ancien.
3: Oui.
2: Je suppose que tu es un homme responsable. Et quand toi, un ancien... Voilà. Et quand toi, tu es un ancien et tu parles de cette façon, la jeunesse va faire comment? Papa ancien, tu as un problème. Écoute-moi, ouais. Écoute-moi, non. Je t'écoute quand tu parles. Tu as un problème avec ta carte grise. Va la muter. Va muter ta carte grise et puis tu fais ton truc et tu as ton QR code et tu travailles tranquillement. C'est tout. C'est tout ce qu'on te demande. On ne te demande rien d'autre. Sois en règle et puis tu as ton QR code et tu travailles. C'est tout. C'est pas compliqué. Je suis d'accord, mais pendant que toi tu es encore en train de discuter là et tu es garé, tu regardes comment le personnel est en train de se faire de l'argent, ben écoute, ben, la vie continue. C'est tout. Mon frère.
3: Comme tu es trop fort là, tu as réussi à
2: Allez, papa ancien, allez, vas-y mon grand, va tout simplement essayer de muter ta carte grise et puis tu bosses. Bonne journée très cher, merci d'être passé par là ce matin. Allô, bonjour.
4: Oui, grand bien.
2: Oui, l'ami Maurice.
4: Oui, tu vas m'excuser ce matin. Hein.
2: Oui, allons-y.
4: Moi je crois que à la radio là vous blaguez parce que vous ne connaissez pas ce que nous on dit. Parce que quand on arrive, moi particulièrement quand j'appelle à la radio, je n'appelle pas parce que je manque quoi faire. Quand vous appelez quelqu'un comme celui-là, il dit ce qu'il dit. Et vous prenez autant de temps. Je vous dis bien que il y a beaucoup de gens qui ont tous les papiers. Là où il y a eu erreur, quand on passe à la communauté urbaine, tous qui sont passés et qu'on qu'on a reçu et qui était complet, on devait leur donner quelque chose.
2: L'ami Maurice. Oui.
4: Oui.
2: On a constaté ce désagrément. Et quand tu m'as écouté au début de cette émission, c'est le problème que j'ai posé. C'est ça. Alors, s'il te plaît, écoute-moi. C'est le problème que j'ai posé. Et ceux qui sont là, en ce moment, à... Vous appelez ça comment? À l'hôtel de ville, nous écoutent. Il y a une cellule d'écoute là-bas qui comprend qu'il y a un désagrément. Et la situation va être résolue. On est en train d'en parler. Pourquoi tu penses que nous, on est... Tu penses que je suis venu m'amuser ici? Non. Est-ce que tu penses que je suis là pour m'amuser?
4: Non.
2: Alors, pourquoi toi tu estimes que je suis venu m'amuser? Non.
4: Non, je crois que tu as parlé, je t'ai suivi. Je crois que souvent, je ne suis pas comme ça.
2: Je t'écoute.
4: Je crois que tu peux m'écouter aussi.
2: Je t'écoute.
4: Voilà. Tu as bien pris la peine de dire qu'il y a une cellule d'écoute.
2: Il y a une cellule d'écoute.
4: Nous en avons débattu.
2: Oui.
4: De ce problème comme tu parles.
2: Oui.
4: Comment donc on se retrouve dans cette situation?
2: C'est une très bonne question.
4: Je suis en train d'amener une personne malade.
2: C'est une très bonne question.
4: Je suis la route au point de me dire de décharger une femme malade.
2: Je suis d'accord. Non, écoute.
4: Vous pensez qu'on est dans quelle
2: république? Non, écoute. Ce que tu es en train de vivre en ce moment n'est pas normal. Je te comprends. Sauf que tu dois également comprendre une chose. C'est que ça n'est pas parfait ce qu'ils sont en train de faire du côté de l'hôtel de ville. On accepte qu'il y a des désagréments. Il y a des failles. Et ils le comprennent. Ils l'acceptent. Et ils essaient autant que faire se peut de réorganiser. Mais laissons-leur quand même le temps de réorganiser. D'accord, mon grand?
4: Une minute.
2: D'accord. Ok, à tout à l'heure. Merci beaucoup. Ok, à tout à l'heure. Merci beaucoup. Allô, bonjour.
5: Oui, bonjour. C'est Charles qui revient.
2: Oui, Mr. Charles.
5: Puis, tu sais que dans une république est gouvernée par les lois. Aucune loi ne dit pas que si ta carte grise n'est pas mutée à ton nom, tu ne dois pas faire le taxi. Le QR code ne remplace pas les lois votées à l'Assemblée. Jamais. Et quand il y a vide, s'il y a vide, ce n'est pas le personnel de travailler. Rappelez-toi, il y avait un vide. Le président de la fédération voulait partir jouer avec les enfants à Garoua. Il était interdit de faire ça. Donc le gouvernement doit interdire les pensionnaires de travailler à la place des taxis. Parce qu'on est dans une république qui est gouvernée par les lois. Je répète, le QR code ne remplace aucune loi au Cameroun. S'il y avait l'élection législative et municipale, cette super-mère ne devait pas être là pour faire tout ce désordre qui est en train de faire. Je reste à l'écoute.
2: Mr. Charles, le super-mère ne fait aucun désordre. Le super-mère a envie de réorganiser le système du transport. Et tu m'écoutes. Quand tu parlais, je t'ai écouté. Quand tu parlais... Coupe-le. Mr. Charles, quand toi tu parlais, je t'ai écouté. Souffre de m'écouter. Ce n'est pas une question d'avocat. Je ne suis l'avocat de personne. Et tu es très bien, et tu le sais, tu me connais. Je suis là pour défendre la profession. Je défends la profession. Et depuis le premier jour, je défends notre profession parce que je m'estime être aussi chauffeur de taxi. Mais ce n'est pas parce que je défends la profession que je ne vais pas percer l'abcès. Quand ça ne va pas, il faut le dire. C'est clair. Voilà. Il faut que tu saches une chose, c'est qu'en ce moment, l'État est en train de réorganiser le système fiscal. Et donc, par conséquent, nous devons tous être en règle. Il a été demandé que pour se faire identifier et obtenir un QR code, il faut avoir tous ses papiers en règle. Si hier, tu pouvais tranquillement te déplacer dans le Cameroun avec une carte grise qui porte le nom de quelqu'un d'autre, aujourd'hui, on te dit que pour que tu obtiennes le QR code, il faut que ta carte grise porte ton nom. Donc, il faut aller la muter. C'est aussi simple que ça, mon frère, Mr. Charles. Ouais, Dieu du ciel. Est-ce que c'est compliqué? Voilà. Allons-y. Allô, bonjour. Je crois qu'il est parti de l'autre côté. Allô, bonjour.
6: Oui, bonjour, Bill.
2: Oui, très bien.
6: Je suis là.
2: Oui, ouais, Mr. Charles, oui.
5: J'ai une question à te poser.
2: Vas-y, mon grand.
5: Par exemple, il y a un de nous qui fait avec Masso, on a le taxi Masso. Le quartier gris n'est pas notre nom. Est-ce qu'on doit nous interdire de faire le taxi parce que le quartier gris n'est pas encore le nom de Mutualiste?
2: C'est une très bonne question. Si tu as le truc Masso, tu te rapproches évidemment, n'est-ce pas, de la Masso qui prendra des dispositions avec le... avec la communauté urbaine. Dans ce sens-là, ça ne revient pas de ton sort. Ça ne te concerne pas.
5: Masso a un pouvoir. Mais il y a une vue qui est...
2: Mr. Charles.
5: Écoute-moi aussi.
2: Mr. Charles, je t'ai déjà dit. Si tu as une voiture Masso, c'est simple. Tu te rapproches de la Masso et la Masso prendra des dispositions. D'ailleurs, je crois qu'elle est en train de le faire pour que tous les conducteurs, tous les bénéficiaires des véhicules Masso encore aujourd'hui soient en règle. D'accord,
5: Bill,
2: mon grand?
5: Bill, je pose une dernière question.
2: Ouais.
5: Comme tu dis que je n'exprimais pas, aujourd'hui tu es en train de muscler l'expression
2: je
5: libre.
2: Je ne suis pas en train de muscler l'expression libre. Je veux être honnête, sincère, vrai.
5: Oui, je pose encore une question.
2: Vas-y.
5: Ce qui se passe à Yaoundé.
2: Oui.
5: Ne passe pas à Bafou, ne se passe pas à Douala.
2: Là, c'est autre chose. Là, tu vois, tu as dit que Mr. Charles, tu es en train de mélanger. Mr. Charles, tu mélanges. Mr. Charles. Pas là. Pas à ce niveau. Je ne veux pas que tu mélanges les patates et les ignames. On est en train de parler de Yaoundé. On parle de la communauté urbaine de Yaoundé. Il y aura une communauté urbaine à Bafoussam. Elle va s'occuper également, n'est-ce pas, de son truc là-bas. À Douala, il y a une communauté urbaine qui va s'en occuper et ainsi de suite. Chacun a son domaine de compétence. Chacun fait son boulot à son niveau. Chacun travaille dans son domaine, évidemment, n'est-ce pas, qui lui est réservé. Son unité de commandement. Mais, s'il te plaît, Mr. Charles.
5: Oui.
2: Je ne souhaite pas que toi et moi, on ait des problèmes de dialogue. On est en train de parler de la communauté urbaine de Yaoundé. On n'a pas parlé de Douala ou de Bafoussam ici. Restons à Yaoundé.
5: Ok.
2: Merci.
5: On reste à Yaoundé.
2: Merci.
5: C'est ça que je dis, qu'il n'y a aucune loi au Cameroun et à Yaoundé qui interdit quelqu'un de ne pas faire le taxi.
2: Oui, mais
5: qui n'est pas encore...
2: D'accord. Mais la communauté urbaine de Yaoundé te dit que si tu veux obtenir le QR code, il faut que ta carte grise porte ton nom. C'est aussi simple que ça. Maintenant, si tu es allé, toi, chauffeur, pour le QR code, et que la carte grise appartient à ton propriétaire, demande au propriétaire d'aller à la communauté urbaine, se signaler là-bas, et puis c'est à partir de sa carte nationale d'identité et de ses éléments qu'il pourra certainement obtenir le QR code. C'est aussi simple que ça. Allô, bonjour.
5: Bonjour.
2: Oui, grand.
5: Merci que vous m'accordez quelques secondes.
2: Je vous en prie.
5: Oui, je voulais dire que vous avez suivi tout à l'heure un taximètre qui voulait jouer à la télé. Et déjà, vous aviez posé la question. Est-ce que vous avez tous nos documents à jour? Et vous avez quelque chose manqué? C'est ce que nous venons éclairer ici. Je vous ai dit, on n'enroule pas tout le monde. Il y a les gens qui n'ont pas toutes les pièces. Est-ce que vous comprenez? Ces personnes vont toujours venir crier. Sinon, j'ai toutes mes pièces, mais ma carte grise ne porte pas mon nom. Et si vous avez toutes les pièces et que la carte grise ne porte pas votre nom, ça veut dire qu'il y a déjà un problème, non?
2: D'accord. Merci.
5: On ne peut donc pas laisser des gens peut-être travailler à leur mesure.
2: D'accord.
5: Le maire de ville travaille pour sécuriser tous les Camerounais.
2: Merci.
5: Parce que il y a beaucoup de banditisme dans le pays.
2: Merci. Merci beaucoup, mon grand. Merci vraiment. C'est-à-dire que beaucoup de banditisme, non, je ne suis pas d'accord avec ça. Allô, bonjour. Allô? Il est là? Allô, bonjour. Malheureusement, je pense qu'il est parti, mais essayons de le retrouver là. Allô, allô, allô, bonjour.
6: Allô, bonjour, grand
2: B. Oui, très grand.
6: C'est Emmanuel Otterstein.
2: Emmanuel est avec nous ce matin.
6: Moi, je voulais savoir, pour ma propre connaissance, dis-moi un peu, la carte grise, Au départ, on nous disait que quand vous avez la photocopie de la carte d'identité du nom qui est sur la carte grise, ça peut aider. Donc, même ça, on a annulé déjà. Il faut forcément qu'elle soit mutée.
2: Non, on n'a pas annulé. Allez encore. Non, mais il faut aller à la communauté. Comment c'est annulé? Tu me poses la question, moi je ne suis pas à la communauté. Va à la communauté, tu leur dis, bon écoutez, vous aviez dit que ça et ça, est-ce que c'est annulé ou pas? Comme ça tu auras la bonne information.
6: Oui, parce que vous venez de dire là que forcément il faut que la carte grise soit au nom du chauffeur.
2: Puisque c'est ce qu'on demande là-bas. C'est pas moi qui ai demandé.
6: Il nous disait que justement, on devait, quand on a la photocopie du nom qui est de la carte grise, ça passe.
2: Bon, écoute, allô?
6: Oui,
2: va à la communauté, tu prends l'information, toi aussi tu me communiques aussi, d'accord?
6: D'accord, Gambel.
2: Merci.
6: Dès que
2: tu es là, à n'importe quel moment de la radio, hein, tu m'appelles.
6: Oui, à ta connaissance maintenant, la mutation coûte combien, Gambel?
2: La mutation, ça dépend du nombre de chevaux.
6: 7 chevaux.
2: Voilà, ça, moi je ne sais pas. Là aussi, c'est au ministère des Transports. Je crois que la mienne avait coûté environ 250 000.
6: Pour la mutation?
2: Oui, la mienne de ma voiture.
6: On ne va plus jamais faire ça, alors.
2: Que Dieu te garde. On ne s'est pas vu. Bien, c'est sur la radio, chers auditeurs. Est-ce que vous avez constaté, chers amis, que nous avons parlé de tout, mais nous avons évité le sujet? Le vrai sujet de ce matin, on l'a évité. Parce que le sujet porte sur ceux qui ont été enregistrés et qui n'ont pas de reçu pour prouver au contrôle que, bon, voilà, je suis enregistré, mais on m'a demandé d'attendre. On a complètement écarté le sujet pour parler du n'importe quoi. Et c'est ça votre problème. C'est ça, le problème. Bon, prenons d'abord le gars, s'il voit. Prenons voir. Hein? Allô, bonjour.
7: Allô?
2: Oui.
7: Ouais, bonjour, Gambi.
2: Oui, très grand, c'est de la part de...
7: Ouais, c'est Silas de Saximan.
2: Ouais, Silas, je t'écoute, vas-y.
7: Ouais, Gambi, je voulais juste dire que, pardon, ne te porte pas les mots de tête le matin. Ce que je peux demander à mes collègues, c'est qu'ils arrêtent de venir envoyer à la radio.
2: Merci.
7: Quand il faut faire une action syndicale de garer la voiture... Il raconte que ce n'est pas toi qui nourris chez moi.
2: Voilà.
7: Qu'il continue avec le même mot là, en allant à l'hôtel de vie s'aligner pour payer, pour prendre le numéro.
2: Exactement. Merci beaucoup, Silas.
7: Qui part avec le même mot là à l'hôtel de vie s'aligner et prendre le numéro sans venir à la radio déranger les oreilles des gens.
2: Merci beaucoup, Silas.
7: Tant justement que garer un lundi pour 2 heures de temps, on montre aussi que nous, on existe. C'est toi qui rationne chez moi, c'est toi qui nourris chez moi,
2: voilà.
7: C'est mes réunions.
2: Voilà.
7: Maintenant, on vient vouloir te blanchir les cheveux un matin à la radio. Qu'est-ce que je suis choquant avec ça?
2: Merci, Silas. On ne met pas les organes. Silas ne met pas les organes.
7: Oui, Gambili. Même moi-même, hier, je suis sorti hier à 5h30.
2: Voilà.
7: On m'a libéré à 10h.
2: Voilà, tu vois.
7: Quand il faut faire l'action, pourquoi on ne vous entend pas? Allez vous aligner là-bas.
2: Merci, Silas. Merci.
7: Merci,
2: Silas. Merci. Très bonne journée, mon grand. On ne met pas les organes. J'ai dit qu'on ne met pas les organes ici ce matin. Voilà, on va s'arrêter là pour cette matinée. Mais vous êtes complètement sortis du sujet. Allez à l'hôtel de ville. Tous ceux qui se sont fait enregistrer, allez à l'hôtel de ville et demandez ce qu'il en est concrètement, n'est-ce pas, du message, afin que ce message soit présenté au contrôle et vous laissez travailler en paix. Parce que c'était la thématique de ce matin. Mais comme vous êtes ce que vous êtes et comme nous sommes ce que nous sommes, on est complètement sorti du sujet. Transport à une ce matin, juste une virgule musicale, n'importe laquelle, et puis on passe à autre chose. S'il te plaît, une seconde. Ouais, Nyanga Bobé Boito. Alerte de disparition, voilà. La famille et les proches de Madame Ophélie Sama, Adélaïde Hortense, âgée de 49 ans, lance un appel pressant à la solidarité nationale et aux médias pour aider à la retrouver. Elle n'a plus donné de signe de vie depuis le mardi 29 septembre 2026. Madame Ophélie Sama, Adélaïde Hortense, a été vue pour la dernière fois au quartier Soa, Yaoundé. Depuis ce moment, sans téléphone et les recherches menées par les proches n'aboutissent à rien. Sa disparition est jugée particulièrement inquiétante par sa famille. Signalement physique et informations clés, non complet. Madame Ophélie Sama, Adélaïde Hortense, âgée de 49 ans, teint clair, tenue vestimentaire au moment du départ, robe cabas et pull au vert noir. La famille supplie donc toute personne ayant croisé sa route, détenant information ou ayant remarqué un détail suspect de manifester, évidemment, n'est-ce pas, de toute urgence. Contact 606-50-82-46-87. 46 87 6 96 58 35 86 6 96 58 35 86. Un autre communiqué, monsieur Zemsi Maubeug, hein, Maubeug, je crois que c'est ça, Joël Philippe, déclare avoir oublié dans le taxi qu'il a transporté de la Cité des Nations pour l'immeuble Jaco à la gare voyageurs de Soa entre 16h30 et 17h15 minutes. Un sac à dos de couleur noire. Le dit sac contenait des vêtements et des chaussures ainsi que sa carte nationale d'identité. Il prit le chauffeur du dit taxi ou toute autre personne ayant retrouvé son sac à dos de bien vouloir le déposer à la radio Royale FM située en face du stade Sapin Mimboman. Au lieu du dépôt de sabot, simplement appelé le 6 95 85 74 29 6 95 85 74 29 ou alors le 6 20 52 76 38 6 20 52 76 38 la suite.
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2: Bien, chers matins, chers auditeurs, eh bien, nous avons de la visite. Il s'agit d'une grande dame. Elle s'appelle Madame Noumsi, c'est bien ça ?
10: C'est ça.
2: Madame Noumsi, eh bien, vous êtes de l'IFPT, c'est bien ça ?
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2: Alors, pourquoi avoir créé un institut dédié au métier de numérique et pourquoi le numérique aujourd'hui ?
10: Alors, parce que le numérique a changé tous les métiers et que les entreprises partout dans le monde cherchent des talents compétents. 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
2: Voilà, merci beaucoup madame, nous avons rendu visite, vous merci revenez quand bien. Vous voulez.
10: D'accord, monsieur.
2: Je vous en prie, très très bonne journée.
10: Merci à vous.
2: Mesdames, messieurs, attention, voici la pub.

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0: La presse qui passe au scanner ce matin, mesdames, messieurs, accrochez-vous à vos transistors. Je suis en compagnie de Jean-Marie Anaba. Bonjour.
1: Merci, bonjour, merci de m'accueillir malgré la grippe et que les auditeurs nous pardonnent pour la voix de ce matin. On espère que ça va bien donner. Merci aux mutualistes et potentiels mutualistes de la Masso, comme nous l'imaginons, qui sont aussi les lecteurs tabloïdes, de nous suivre attentivement ce matin. Merci aux internautes, merci aux téléphones qui sonnent.
0: Je crois qu'il s'est arrêté de sonner.
1: D'accord.
0: Démarrons cette presse au scanner ce matin par l'université et les universités d'État. Retour à la sérénité.
1: Oui, Cameroun Tribune est clair là-dessus que dans les universités de Yaoundé 1 et 2 ainsi que leurs grandes écoles où le ministre d'État, ministre de l'enseignement supérieur, le professeur Jacques Famendongo s'est rendu hier 5 octobre, les enseignants n'ont pas perdu le temps pour dispenser les premières leçons. Le journal parle d'une rentrée académique effective. Avec ce matin, dans son édition en cours, que les échos des régions qui font part du même élan dans les autres universités d'État. L'image qui a fait le tour des réseaux sociaux et qui est reprise ce matin par plusieurs tabloïdes, c'est celle de l'université de Yaoundé 2 à Soa, où le professeur Jacques Famendongo est allé rencontrer le coordonnateur de l'université Yaoundé 2 du CINES, le professeur Jean-Calvin Abba Oyono, qui a donc accepté de dialoguer. Vous verrez Mutation de ce matin qui parle d'une rentrée en dialoguant, présentant l'image de Jacques Famendongo et d'Abba Oyono qui se serrent les mains, preuve que la paix règne entre le CINES et le ministère de l'enseignement supérieur. D'après Réalité Plus, les cours ont débuté bel et bien à Yaoundé 2. Le professeur Jean-Calvin Abba Oyono, président du CINES, a donc dispensé son cours là-bas et il a été félicité par le ministre d'État, ministre de l'enseignement supérieur, le professeur Jacques Famendongo. Le journal explique que le professeur Jean-Calvin Abba Oyono, coordonnateur du CINES de l'université de Yaoundé 2, a donc dispensé son cours de contentieux administratif option droit privé aux étudiants du niveau 3 en présence du recteur de l'université de Yaoundé 2, mais également du ministre d'État, ministre de l'enseignement supérieur. Le messager parle de l'université de l'apaisement pour publier également à sa grande une cette image de l'entente entre Jean Calvin Abba Oyono et Jacques Famendongo, preuve que le retour dans les amphis a démarré hier dans une atmosphère studieuse marquée par la tournée du ministre Jacques Famendongo qui en a profité pour encourager le professeur Jean-Calvin Abba Oyono, coordonnateur du CINES de l'université de Yaoundé 2. L'étudiant confirme effectivement que les cours ont démarré avec cette image du côté de l'université de Yaoundé 2 entre le Minita Minesup et le professeur Jean-Calvin Abba Oyono. La nouvelle expression fait plutôt une autre lecture de cette image qui a fait le tour des réseaux sociaux qu'il y aurait manipulation dans cette image-là. La professeure Jeannette Wogeng Fotso, qui est secrétaire générale de l'organisation en question dont le CINES, prévient que certaines informations circulant sur les réseaux sociaux présentent l'échange que le professeur Jean-Calvin Abba Oyono et le professeur Jacques Famendongo viennent d'avoir comme la preuve d'un prétendu désamorçage de la grève en cours des enseignants du supérieur, ce qui est faux et ce qui n'est pas du tout au menu de cet échange qu'il y a eu entre Jacques Famendongo et Abba Oyono. Il y a donc manipulation derrière cette image qui a fait le tour des réseaux sociaux alors qu'il s'agissait d'une simple visite du ministre d'État, ministre de l'enseignement supérieur et coïncidence dans cet amphithéâtre où le professeur Jean-Calvin Abba Oyono dispensait bien son cours en tant que patriote et citoyen qui respecte jusqu'ici l'école et les étudiants. Et à l'université de Ngaoundéré, c'est aussi une bonne nouvelle. Les cours ont repris là-bas Et selon les informations de gouvernance presse, le recteur professeur Mamoudou Abdoul Moumini a fait le tour des amphis sur le campus de Dan dans les grandes écoles de l'institution universitaire qu'il dirige pour prendre le pouls de la rentrée 2026-2027. Le verdict est clair, les cours sont effectifs, les enseignants au tableau et les étudiants déjà au travail. Les cours ont donc repris. Le recteur veille à l'université de Gaoudéré, nous informe le journal de Lazare, nos mots de ce matin.
0: Le concours national Ville Propre 2026 a livré ses résultats.
1: Retenez que Ayos est sur le toit du Cameroun dans ce concours national Ville Propre. La commune dirigée par Paul Ndongo Bikor, qui était déjà meilleure commune de la région du centre, a été donc la première commune du Cameroun qui s'est hissée au sommet là-bas du côté de Maroua dans ce concours Ville Propre. L'indépendant économie de ce matin confirme que le jury du concours national Ville Propre organisé par le ministère de l'Habitat et du Développement urbain a décerné le 5 octobre dernier à Maroua le prix de la ville la plus propre donc du Cameroun à la commune d'Ayos, la commune de Paul Ndongo Bikor, en reconnaissance de ses performances en matière de propreté, d'hygiène et de salubrité, d'entretien des espaces publics et d'amélioration du cadre de vie des populations. Ayos, ville la plus propre du Cameroun, c'est ce qu'il faut retenir de ce concours national qui a donc donné son verdict. Mutation de ce matin indique que la commune remporte le concours national et un chèque de 100 millions de francs CFA. La recette du maire Paul Ndongo Bikor a donc fait la différence dans cette compétition organisée par le ministère de l'Habitat et du Développement urbain. Ayos est donc au propre et au sommet selon les informations de mutation qui a donc couvert ce concours national ville propre du côté de Maroua. Et parlant de communes, elle n'arrive pas à travailler parce que bloquée par ses conseillers municipaux, nous vous le disions depuis des jours. Panorama News en parle aussi dans sa livraison numéro 352 en kiosque ce jour. Kabikok, la session budgétaire du 29 et 30 septembre 2026 a été marquée par le refus de 13 conseillers municipaux sur 25 d'approuver le compte administratif du maire et le compte de gestion du receveur municipal en présence du préfet représentant de l'État, un blocage qu'ils n'ont ni motivé sérieusement ni étayé par la moindre irrégularité démontrée ni accompagnée de réserves précises sur des comptes pourtant présentés comme réguliers tant sur le fond que sur la forme. Mais au-delà de ce vote, c'est donc une logique qui se révèle au grand jour, celle des conseillers municipaux qui sont ennemis du développement local et qui font passer leurs intérêts personnels avant le bien des populations. 13 conseillers frondeurs sont donc contre le développement porté par Crescence Otou du côté de la commune de Bikok, rappelle au journal de ce matin qui indique tout de même que le préfet a rappelé à l'ordre les conseillers municipaux en question qui sont plutôt dans des ambitions de politique politicienne dans la perspective des prochaines sciences électorales que d'aider Madame le maire à développer la commune de Bikok. Cette situation est donc révélatrice de ce qui se vit dans plusieurs communes au Cameroun où les populations souffrent des blocages institutionnels et des calculs individuels de certains élus avec Crescence Otou. Malgré ses détracteurs, Bikok sort de cette logique et entre progressivement dans une perspective de développement durable au vu de nombreux projets qui ont d'ailleurs été réalisés et qui sont rappelés ce matin par le journal de Christian Abanda, j'ai nommé Panorama News de ce matin. Alpha Echo parle plutôt de la banque des communes, à savoir le FECOM qui expose ses leviers de financement pour les villes durables du côté de Maroua. Le journal parle de l'adéquation entre l'urbanisation rapide des métropoles régionales, mais aussi l'accès à un habitat décent qui constitue là un défi macroéconomique majeur nécessitant des mécanismes de financement structurés, une ingénierie financière rigoureuse, mais aussi une coopération étroite entre l'appareil étatique et les collectivités décentralisées. Et c'est donc effectivement ce travail du FECOM exposé là-bas à Maroua, qui est présenté ce matin par Alpha Echo, le journal du groupe Alpha Média.
0: Alors, la politique, l'économie et quelques autres nouvelles à lire dans nos tabloïdes de ce jour.
1: Vous connaissez certainement Patrice Assiga Eyene. Il est désormais confirmé comme un acteur politique du côté de Lolodov. Il ne se cache même plus. Le Mandat Express parle d'ailleurs de lui ce matin comme étant quelqu'un qui a bénéficié d'un sondage d'opinion qui démontre que Patrice Assiga Eyene a été publicité dans ce sondage en ligne, sondage d'opinion de plus de 90% des voix en faveur de Patrice Assiga Eyene. C'est une consultation en ligne consacrée au choix d'une personnalité susceptible de conduire la liste du RDPC aux prochaines municipales du côté de Lolodov. Patrice Assiga Eyene est donc placé en tête des suffrages exprimés par les participants. Sur les 92 votes enregistrés, 83 lui ont été attribués, soit 90,22% contre 4 voix pour René Félicien Mbala, tandis que 5 autres personnalités recueillent chacune un suffrage. C'est un écart considérable qui démontre que le RDPC, s'il veut choisir une personnalité du côté de Lolodov, il n'y a pas mieux que Patrice Assiga Eyene, qui est sur le terrain et proche des populations depuis un bon bout de temps. Le Mandat Express revient donc sur les ambitions. Au-delà d'un simple sondage d'opinion ce matin, les ambitions de Patrice Assiga Eyene, le Mandat Express de Farel Atiba, est donc à lire en kiosque pour en savoir plus sur ses ambitions de ce citoyen. À côté, vous avez aussi les ambitions certainement de Cabral Ibi, qui veut soit être député ou alors peut-il devenir membre du gouvernement. C'est une interrogation et une question qui lui a d'ailleurs été posée dans une émission télévisée il y a quelques 2 jours exactement. Et le quotidien L'Info à chaud, qui faisait partie des téléspectateurs, revient sur quelques morceaux choisis de ce passage de Cabral Ibi dans cette télévision de Yaoundé, où il dit dans sa déclaration qu'il a refusé une proposition d'entrée au gouvernement qui lui avait été faite jusqu'ici. Comment cela est-il arrivé? Pourquoi a-t-il refusé la proposition? Il faut lire le quotidien L'Info à chaud, à défaut de retrouver cette émission de la chaîne de télévision de Yaoundé dans les réseaux sociaux. Mais ce qu'il faut retenir est que Cabral Ibi reste ouvert pour une entrée au gouvernement tout en respectant ses conditions pour que la politique du fédéralisme communautaire soit aussi un peu implémentée. Mais il dit avoir refusé auparavant la proposition qui lui avait été faite d'entrer dans le gouvernement. Écho du Parlement nous parle plutôt des actions qui sont déjà menées sur le terrain par Théodore Dato, le président de l'Assemblée nationale. Morceau choisi de ces actions-là, il a remis plus de 25 millions de francs CFA de dons du côté des hauts plateaux. Les populations en ont bénéficié et en disent donc et disent merci au très honorable président de l'Assemblée nationale, avec aussi à l'appui la ville de Baham, qui a donc accueilli samedi dernier la journée de gala en l'honneur du président de l'Assemblée nationale et les finales de la 18e édition des championnats de handball et de football Théodore Dato. Cette 18e édition a aussi été clôturée, sans oublier donc le don de 25 millions de francs CFA remis aux populations des hauts plateaux, preuve que Théodore Dato est sur le terrain et ne veut céder aucun espace du RDPC à l'opposition, notamment au mouvement pour la renaissance du Cameroun, qui est suffisamment implanté aussi dans les hauts plateaux, d'après la lecture qui est faite ce matin par nos confrères. À côté de cette actualité, il y a aussi l'actualité des médias. Vision 4 Télévision a repris la diffusion. Que s'est-il passé? Le journal Au Réveil des Faits parle d'un revirement spectaculaire dans l'affaire Vision 4, suspendue pour un mois par le Conseil national de la communication lors de sa 48e session extraordinaire du 29 septembre 2026, avec à la clé plusieurs mois de suspension pour certains de ses journalistes. La chaîne de télévision émet de nouveau sur le bouquet Canal+. Ce retour à l'antenne n'est pas l'effet d'une levée de sanctions du CNC, mais bien d'une inscription directe du ministre de la Communication, René-Emmanuel Sadi, qui a signé une note officielle du 2 octobre 2026 adressée à la directrice générale de Canal Plus Cameroun. Le MINCOM ordonne la reprise immédiate du signal de Vision 4 télévision. Pour le ministre, le retrait de Vision 4 au bouquet constitue une menace pour l'équilibre de l'espace médiatique national et un préjudice grave pour les emplois et l'économie nationale. Au moment où le gouvernement dit consolider la liberté d'expression et l'état de droit. La même information a d'ailleurs été traitée par le journal Cameroun Actuel de ce matin, qui démontre que l'excès de zèle du CNC dans l'affaire Vision 4 aura finalement tourné au camouflet institutionnel, révélant un mépris flagrant des orientations fixées par le ministère de la Communication face à ce qu'il a jugé être une menace pour l'équilibre médiatique et surtout l'emploi. Le chef de l'État a donc tranché en ordonnant le rétablissement immédiat des antennes de Vision 4 Télévision au Cameroun et de Vision 4 RCA. Le signal étant désormais réactivé, il reste pour notre confrère à observer si l'organe régulateur cherchera à maintenir sa posture ou s'il s'inclinera à cet arbitrage royal. Vous verrez d'ailleurs le titre bien choisi par le journal « Affaire Vision 4 contre CNC, l'arbitre Paul pour Paul Biya » qui a tranché lui-même avec cette instruction qui vient du ministre de la Communication, porte-parole du gouvernement René-Emmanuel Sadi, pour la réouverture de Vision 4 qui avait donc été suspendue par le Conseil national de la communication. À côté, il y a l'économie de ce matin qui nous présente l'industrie brassicole avec ce qui change au niveau de la fusion. Vous l'aurez certainement appris, la fusion absorption de Guinness Cameroun par la SABC. Il y a des actionnaires de cette société anonyme des boissons du Cameroun qui ont donc approuvé il y a quelques jours l'opération qui a été lancée en 2022. Qu'est-ce qui change donc? Il faut feuilleter le journal Économie, le premier quotidien économique de la zone CEMAC, dans sa livraison de ce jour. Et c'est par là que nous sortons. La presse était au scanner. Une presse disponible dans les kiosques à journaux avec 400 francs CFA. Vous pouvez l'avoir à défaut de vous contenter d'une des tabloïdes disponibles sur les plateformes numériques. Et quand vous aurez Cameroun Tribune de ce matin, Mills Rock, c'est une offre que je vous fais. D'ailleurs, vous allez lire en page 20 jusqu'à la 21e page qu'à Douala, il y a un septuagénaire qui a enceinté la fille de sa belle-fille. Casimir, c'est son petit prénom. Il est donc un commis des douanes à la retraite et il a été désigné comme auteur de sa grossesse hier par Nikita, une fille simplement de 21 ans que l'épouse de son fils Didier avait eue avant leur rencontre. Donc, le septuagénaire a enceinté la fille de sa belle-fille. Histoire à suivre.
0: Oh, le Cameroun, c'est le Cameroun. Merci. Merci, c'est Jean-Marie. Moi. Merci Jean-Marie pour cette presse au scanner ce matin. Vous restez avec nous, hein, Jean-Marie.
1: D'accord.
0: Voilà, vous si restez vous avec nous, n'est-ce pas, pour. Oui, on continue. Eh bien, on continue. La question aux auditeurs, c'est dans un instant.
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0: Alors, nous allons parler ce matin de l'université, des universités d'État. Il faut dire que les cours se déroulent sereinement, n'est-ce pas, après la grève observée par des enseignants membres du syndicat national, des enseignants, n'est-ce pas, du supérieur, SINES. C'est le fruit des concertations menées par le ministre d'État en charge de l'enseignement supérieur, le professeur Jacques Framin Dongo, qui était en visite au campus de l'université de Yaoundé 2 à Soa. C'était hier. Alors, chers auditeurs, quel commentaire vous faites de cette actualité? Mais alors, Jean-Marie Anaba, de quoi s'agit-il? Dites-nous.
1: Alors, je voudrais commencer par rappeler que toutes les initiatives qui concourent à l'apaisement sont à saluer. Et elles sont opportunes. Voyez-vous, lorsque vous regardez l'image entre le professeur Jacques Famendongo, ministre d'État, ministre de l'Enseignement supérieur, et le professeur Jean-Calvin Abaoyono du CINES.
0: Oui.
1: Est-ce que ça ne vous fait pas plaisir?
0: Non, c'était très, très intéressant. C'était un voilà. échange. Voilà.
1: Ça fait plaisir, d'autant plus qu'il y a quelques jours, le professeur Jean-Calvin Abaoyono annonçait dans une télévision qu'il ne veut pas rencontrer le professeur Jacques Famendongo. Il a dit ouvertement qu'il ne veut pas rencontrer le professeur Jacques Famendongo. Et que celui qu'il voulait rencontrer au nom du CINES, c'était le ministre des Finances, Luipol Mutase. Pourquoi? Parce qu'ils ont compris au niveau du CINES que le problème de cette prime pour la recherche, la modernisation de la recherche, qui est une allocation du président de la République depuis des années, c'est un problème qui dépend de la situation macroéconomique de notre pays. Donc c'est le ministère des Finances qui doit mettre les moyens pour que cette prime qui est trimestrielle soit allouée donc aux anciens. Et vous avez vu, le professeur Jacques Famendongo a fait un communiqué le 2 octobre pour rappeler que la prime pour la modernisation de la recherche a été apurée, soit plus de 5 milliards de francs CFA reversés aux anciens. Et nous avons échangé avec quelques-uns. Et d'ailleurs, l'émission de dimanche dernier était une preuve. Même samedi, nous avons reçu un enseignant qui a confirmé qu'effectivement, ils ont reçu la prime. Alors, si la revendication de base du CINES était que la prime pour la modernisation de la recherche soit reversée aux enseignants, il est normal que si on est un républicain, et j'imagine que le professeur Jean-Calvin Abaoyono en est un, qu'il accepte d'échanger avec le professeur Jacques Famendongo. Maintenant, quand nous avons dit que toutes les initiatives qui concourent à l'apaisement sont opportunes et bonnes, nous allons maintenant aller en guerre contre ce qu'on appelle la mise en scène, le théâtre, dans un amphithéâtre. Je vous l'explique clairement.
0: Oui.
1: J'ai mener une enquête tout au long du week-end parce que je préparais une émission liée à la grève des anciens du CINES. J'ai découvert que dès que le professeur Jacques Famendongo, grâce aux efforts de M. Luipol Mutase, dès qu'ils ont remis les 5 milliards, donc ils ont apuré la dette qui était relative à la question justement de la location liée à la modernisation de la recherche, dans le forum des membres du CINES, un forum qui regroupe même tous les enseignants d'Université d'État du Cameroun, les mêmes membres du CINES ont publié un message disant que maintenant que nous avons reçu la prime, il faut que la question des salaires soit posée sur la table, que nos salaires soient augmentés. Okay. Cela s'appelle le chantage. Première condamnation vis-à-vis de nos amis du CINES. Vous savez que, et dans cette enquête-là, nous avons découvert également que ceux qui ont été majoritairement les secrétaires généraux du CINES deviennent par la suite des gens qui sont nommés comme directeurs au ministère de l'enseignement supérieur. Ça veut dire que le professeur Jacques Famendongo est entouré des gens dans son département ministériel qui agite le spectre de la grève chaque fois que nous tendons vers la rentrée académique, sachant bien que le premier fruit sera politique, de dire que moi, Jacques Famendongo, je suis le meilleur élève de Paul Biya et je travaille bien pour le président Paul Biya, et quand il y a grève dans mon département ministériel, je sais désamorcer.
0: Voilà.
1: Vous voyez un peu?
0: Ah, ok, d'accord.
1: Première image de la théâtralisation dans les amphithéâtres, la mise en scène. La deuxième chose est que la grève nourrit le ventre, me disent-ils eux-mêmes, ces enseignants-là. La grève nourrit le ventre des syndicalistes. Vous avez vu dans quel pays où il n'y a pas de préavis de grève, mais une grève marche bien.

0: Pronto colo mon frère. Prépare la gennaio. Oranzella.
1: Alors, donc, je vous posais la question.
2: Oui.
1: Vous avez vu dans quel pays où les gens ne respectent même pas la norme?
2: Du tout.
1: C'est-à-dire qu'il y a un préavis qu'on dépose. Une grève sans préavis marche comment,
2: jamais,
1: mon frère?
2: Jamais.
1: Dans toutes les universités d'État. Alors, il se trouve que nos informations jusqu'à hier nous ont laissé entendre qu'il y a eu une messe de minuit dimanche. Messe de minuit pour que les deux parties puissent s'entendre. C'est bien si ça peut sauver l'école.
2: De toute façon.
1: Mais vous savez donc que dans ces messes de minuit, il y a des enveloppes qui suivent. Les gens vont me dire, est-ce que vous avez des preuves? Non, je n'ai pas de preuves, mais je vous dis que mes sources disent qu'il y a eu messe de minuit dimanche.
2: Et il y a des enveloppes qui ont suivi.
1: Et les messes de minuit s'accompagnent parfois de l'offrande.
2: De quelques enveloppes.
1: De l'offrande. Vous voyez un peu? Et je le dis pourquoi. J'ai reçu un monsieur pour qui s'appelle Fridolin qui est dimanche à bâton rompu.
2: Oui.
1: Vous savez ce que j'ai appris,
2: non,
1: même s'il ne voulait pas le dire en direct à l'antenne.
2: Non.
1: J'ai appris que ce qu'on lui proposait au ministère de l'enseignement supérieur, c'était une somme qui allait à plus d'un million de francs CFA. Et que lui, il a refusé de décharger la somme en question. Et comme il fallait absolument désamorcer la grève, certainement donc les sommes errantes et déserrantes du ministère de l'enseignement supérieur qui n'ont pas été récupérées par Fridolin Kay et quelques-uns auraient donc été reconverties ou multipliées pour la faveur du CINES.
2: Wow.
1: D'où la deuxième image de la théâtralisation dans les amphithéâtres que vous avez vu hier, avec un Abba Oyono qui est très content et qui reprécise quand même dans cette mise en scène que monsieur le ministre, vous recevoir ici n'est pas synonyme de dire qu'on n'a pas le problème. Soyons d'accord, M. Bizerok, que l'université camerounaise a un problème. Et je vais vous reprendre la loi du 25 juillet 2023 portant orientation l'enseignement supérieur au Cameroun. Mmh. Quelques morceaux choisis. L'article 6 dit que l'enseignement supérieur a pour mission l'enseignement, la recherche fondamentale et appliquée et l'appui au développement. Il n'est dit nulle part que ce qui est recherché dans l'enseignement supérieur, c'est le théâtre que nous voyons là. C'est-à-dire qu'on agite le spectre des grèves et après on calme quelques-uns avec des scrampontins et tout s'arrête. La vie reprend normalement. C'est bien beau si l'école continue. Parce qu'ils vont revenir dans les mois qui viennent. Lorsqu'ils auront constaté que l'offrande de la messe de minuit de dimanche est épuisée, ils vont certainement recommencer et agiter le même spectre. Entre-temps, nous, les parents, nous perdons. Nos enfants perdent en termes de formation. La dernière des choses est que, pour tirer les leçons de cette mise en scène, la même loi de juillet 2023 dit clairement, article 84, l'enseignement et la recherche impliquent l'objectivité du savoir et la tolérance. Ils sont incompatibles avec toute forme de propagande, donc toute emprise politique. Les politiciens, donc, l'un qui vous dit que je suis désormais homme politique, le professeur Abba Oyono,
2: oui,
1: et l'autre qui est au cadre du Rassemblement démocratique du peuple camerounais, joue donc avec les savoirs savants dont méritent les enfants sur le terrain politique, et ils font la théâtralisation. Et vous verrez donc que c'est nous-mêmes. Quand je dis nous, je parle de l'État du Cameroun.
2: Oui.
1: Parce que la même loi dit que l'État élabore la politique de l'enseignement supérieur et assure sa mise en œuvre. Si vous-même, l'État, vous encouragez des gens à vous faire le chantage pour leur donner donc les offrandes pendant ces messes de minuit-là, sachez que le fruit que vous allez récolter, c'est que vous aurez le chantage tous les jours, sauf si ça fait de l'argent. On m'avait dit, vous qui aimez les transports, que parfois, ce sont les syndicalistes qui me l'avaient dit. Hein.
2: Oui, oui, oui.
1: Parfois, c'est un ministre des transports et au premier ministère, là-bas, agitait souvent les grèves.
2: Oui. Pour se faire un peu de rond. Voilà.
1: Hein?
2: Allons-y.
1: Et dis à Paul Biya que je travaille
2: allons-y.
1: Bien.
2: Allons-y. Allô, bonjour.
3: Oui, Lizeron, bonjour.
2: Constant est là. Merci d'être là. Constant, je t'écoute. Tu vois, Constant, il est devenu bizarre. Il est parti là.
1: Il n'est pas constant.
2: Il n'est pas constant, justement. Il est inconstant depuis un certain temps. Constant et inconstant. 671 15 73 21, 640 61 38 42. Encore là, de ce côté. Allô, bonjour.
3: Non, je suis toujours constant, comme mon nom le dit. C'est votre réseau camerounais qui n'est pas constant.
2: Et très inconstant.
3: Constant depuis 2016. fin 2016, début 2017, a duré très constant avec cette radio.
2: Je vous Royale
3: et les Républicaines.
2: Allons-y, mon frère. Merci.
3: Vraiment, le Seigneur Valla s'est bien dit. Ces jeux malsains que l'État a joué chaque fois avec certains syndicalistes dans certaines corporations, ça n'honore pas le pays. Parce que vous voyez donc, ce sont les étudiants, les enfants qui payent le prix pendant qu'ils sont en train de se filmer et en train de se jouer. Pourquoi est-ce qu'il faut toujours, chaque fois quand il y a une revendication, aller juste essayer de prendre quelques personnes au lieu de résoudre le problème de fond? Il faut toujours chercher à saisir quelques personnes, mais ça n'est... Vous voyez donc pourquoi ça finit toujours par remonter en surface. L'argent des enseignants, qu'est-ce qu'il y a que chaque fois il faut toujours être en train de babater pour l'argent des enseignants? Mais le budget des ministères sectoriels concernant l'éducation nationale, à quoi sert ce budget-là, le génie royal? À tous les niveaux, tous les secteurs, que ce soit enseignement secondaire, enseignement de base et supérieur, pourquoi il y a toujours un problème chaque année depuis au moins 4 ans? Et pourtant que ces gens-là passent chaque fois devant l'Assemblée nationale, justifier le gros budget annuel qu'ils signent. Ces agents-là servent à quoi? Seulement l'argent que génère l'éducation au Cameroun. Vous entendez le lycée, le prix des lycées. À l'époque, on payait le lycée à 7500. Aujourd'hui, vous payez la pension au lycée après les 40-50 000. L'argent des dossiers, vous avez le CEP, on vous dit que le dossier, c'est plus de 20 000 francs. Le CEP, le petit CEP, vous pouvez imaginer. Le probatoire qui est un examen nul, un examen qui ne sert absolument à rien. Le seul pays au monde entier qui fait encore le probatoire. Ça génère des milliards par année, des milliards. Les ministres ont volé par-ci par-là, conçu les immeubles partout, parce qu'on a nagué les enseignants.
2: Merci.
3: Et c'est comme ça que les enfants paient le prix.
2: Merci.
3: Je vous dis, il faut faire partie ces ministres-là, monsieur.
2: Merci.
3: On
2: ne met pas les organes. Merci beaucoup, mon grand. Allô, bonjour.
4: Allô.
2: Le patriarche maréchal Thomas Bassok.
4: Biroc.
2: Je vous en prie.
4: Martin, magnifique à toi.
2: Merci, mon grand.
4: En ce moment, dans ce très beau studio Thompson.
2: Merci, très cher.
4: Je n'oublie pas que je salue mon bobo, le patriarche en avant des côtés.
2: Je vous en prie.
4: Ah, depuis hier, il est toujours présent pour le débat. Je n'oublie pas d'éviter les auditeurs parmi les mêmes présidents. Venant comme Constant Simon,
2: je suis
4: boive un peu d'eau.
2: Je vous en prie.
4: Biroc.
2: Oui, mon grand.
4: Dans un état de quoi? Dans un état où l'on parle de démocratie, la rencontre, le dialogue, le consensus sont des éléments fondamentaux afin que d'apaiser les tensions. Mais je me questionne sur la montagne sacrée. A-t-on apaisé les tensions dans ce simulacre que j'ai vu dans les amphis à travers les réseaux sociaux? On est comme ce monsieur qui a un cancer au niveau du côlon, mais l'homme met du pansement alcoolique sur la peau. Le problème, il reste toujours profond. L'on ne peut pas revenir dans du définitivement provisoire habituel que nous vivons dans ce triangle berceau de nos ancêtres, où l'on a tendance, surtout ceux du grand rassemblement, à diviser pour mieux régner. Bonne émission.
2: Merci pour cette contribution ce matin. C'est au 671 15 73 21 640 61 38 42, chers auditeurs, et bien pour apporter votre contribution à la thématique dégagée dans le cadre, évidemment, n'est-ce pas, de ce programme ce matin. Allô, bonjour.
5: Bonjour, Bill.
2: Oui, très grand. C'est de la part de...
5: C'est de la part de
2: Djibril.
5: Bonjour, Jean-Marie.
6: Bonjour.
5: Et bonjour aux nombreux auditeurs de notre grand radio.
2: Je vous en prie.
5: Bill.
2: Bill, mon grand.
5: C'est le système qui est en place. Tout ce que vous êtes en train de dire, là, même le ministre Jean-Femme Dongo qui est là-bas, et qui fait qu'il passe le temps à penser comme eux, ils pensent les routes au lieu de les construire. Ils font ce qu'ils font là. Ils savent ce qu'ils font. Et ils tiennent tout le monde comme ça. Donc tout le monde est tenu dans un mouchoir de poche. On t'appelle, on dit que tu bavades même pourquoi. Si les autres souffrent et que toi tu peux être à l'aise, on pardonne pour tout ce qui dégage le plancher.
2: Je jure.
5: Après, tu parles des autres, tu les dis que le ministre, tu dis aux autres que le ministre a dit qu'il a compris et que dès d'arriver va prendre votre problème en considération. C'est comme ça que nos syndicats se comportent. Ainsi que les partis politiques, certains de nos partis politiques sur la scène nationale. Nous sommes arrivés au moment de la théâtralisation de la scène, que ce soit sociaux, politiques et scolaires du Cameroun. C'est devenu comme ça. Donc, quand, les gens là, ils n'ont aucune solution à des problèmes là. Ils savent eux-mêmes qu'ils ont mis le pourri et qu'ils ne peuvent pas. Mais ils procèdent comme ça. Et nos soi-disant syndicalistes qui y vont pour les rencontrer, à un moment venu, ils jouent leur jeu. Chacun prend pour lui et il fait ce qu'Aba Honoré fait là. Il vient, il a ceci, il fait semblant de faire croire aux gens qu'on a résolu les problèmes. Depuis l'année qui passait, où il y avait la congrégation, où c'était quoi, où eux, ils avaient réussi leur grève. Leur grève, pourquoi? Parce qu'ils n'étaient pas des syndicalistes. Ils avaient refusé de se syndiquer. Parce qu'ils savent que ce syndiqué voulait dire que dès que vous syndicalisez, l'État entre dedans. Non seulement ils créent les faux syndicats, ou bien ils intègrent le circuit pour vous corrompre. C'est le système. Donc quand moi je vois comme ça là, ça m'amuse seulement. J'ai seulement pitié de nos enfants. Regardez Jean-Marie Anaba. Regardez toutes les universités. Allez dans l'almanach des universités de l'Afrique. Montrez-moi le rang qu'occupe une seule université du Cameroun. Même pas les 5 premiers. On parle des universités. Pardon. Je vous laisse dans votre film.
2: Merci pour cette contribution ce matin. Eh bien oui, nous laisse tranquillement dans notre film, mon Dieu. Waouh, la colère des Camerounais. Allons-y. Allô, bonjour.
6: Oh, bonjour.
2: Voilà, le patriarche Tega est avec nous ce matin.
6: Oui, je suis sur le cocotier.
2: Je vous en prie, merci d'être là.
6: Bonjour, monsieur Anaba. J'ai une bonne synthèse. Merci. Mais c'est monsieur Billy Zero qui a terminé l'exposé avec le mot-clé. Le Cameroun, c'est le Cameroun. Le Cameroun, c'est le Cameroun, ça veut dire tribalisme et corruption. Donc, ce que ces deux individus nous ont fait, c'est très très bien. C'est le tribalisme et la corruption. Et puisque le ministre des Finances lui-même a dit que les caisses sont presque vides, alors, on vous demande tous les budgets qu'on m'a demandé, Simo. Les budgets, alors, à tous ces gros budgets-là, ça va où? Il n'y a pas de budget cette année. Et les salaires sont payés par les bailleurs de fonds. Donc, vous voyez où nous mène le tribalisme et la corruption. Mais le ministre des Finances lui-même sait très bien que là où il est en sursis parce que le chèque de 300 milliards qui a été remis au président du Cameroun, son Excellence Paul Biya, Nomdi, est un chèque falsifié. Et ce chèque falsifié, c'est quand a été émis lorsque le ministre des Finances d'aujourd'hui était Minepat à l'époque. Et c'était le 22 décembre 2008 que le coup d'état scientifique a commencé. Alors aujourd'hui, tout le monde se pointe. Mais comme le chef de l'État n'a pas été d'accord de lui remettre le chèque parce qu'il voulait un appui budgétaire de 300 milliards, donc vous comprenez que le Cameroun, c'est le Cameroun, ça veut dire impunité plus impunité égale impunité. C'est ce que nous disent tous les bailleurs de fonds. Merci, mes chers amis.
2: Merci pour cette contribution. On va sortir.
1: Oui, on va sortir en disant simplement à nos amis du ministère de l'Enseignement supérieur que c'est bien si la négociation a réussi et a produit donc l'image que nous avons eue, même si nous avons un sentiment que ça peut relever de la mise en scène, l'image entre le professeur Abba Oyono et le professeur Jacques Famendongo. Maintenant, vous avez suivi une presse dire ce matin que Madame la professeure Jeannette Wolgen, qui est secrétaire générale du CINES, a fait une sortie pour dire attention à la manipulation. Rencontrer le professeur Abba Oyono dans un amphithéâtre ne veut pas dire que la grève a été désamorcée. Et c'est ça que je vous dis, que le gouvernement ne devrait pas jouer avec du feu, c'est-à-dire entretenir une situation, sachant bien qu'il y a du marchandage derrière. C'est vrai que le CINES, comme on le dit au niveau du ministère de l'enseignement supérieur, n'est pas représentatif de tous les enseignants. Ça, c'est la vie au niveau du ministère de l'enseignement supérieur. Encore que la dette académique ne concerne pas toutes les 11 universités d'État. Et le professeur Jacques Famendongo a rassuré. Nous voulons apprécier la démarche du professeur Jacques Famendongo, qui est une démarche d'écoute et une démarche d'apaisement. Déjà, par la voix de son communiqué, il a pu démontrer que, effectivement, il est un ministre négociateur qui peut bien travailler dans l'esprit de la collaboration avec les autres membres du gouvernement, notamment. Donc, il a pu convaincre le ministre des Finances pour régler ce problème. Donc, c'est une preuve de ce que il y a le gouvernement qui est de commun accord dans cette collaboration. Donc, si le problème a été réglé pour ce qui est justement de l'allocation pour la modernisation de la recherche, il faut donc que la question de la dette académique pour les autres universités d'État qui ne sont pas concernées soit réglée. Et quand vous entendez donc les membres du Sénat vous dire que ce qui s'est passé à soi n'est pas synonyme de ce que la grève a été désamorcée, voilà donc le terrain sur lequel le gouvernement devrait travailler, notamment le ministère de l'enseignement supérieur. Tout ce que les parents attendent, c'est une année académique sereine qui ne sera pas perturbée par des opérations de marchandage des syndicats qui sont, en tout cas, dans un concubinage avec le ministère de l'enseignement supérieur ou quelques directeurs au ministère de l'enseignement supérieur. Donc, ce qu'on a vu par cette image, nous devons saluer ça. La rentrée est effective, ça ne se limite pas à une des journaux qui aurait été payée la nuit pour que nous ayons cette une des journaux ce matin. Donc, nous voulons que cela soit dans la pérennité et que l'école se déroule en toute sincérité pendant cette nouvelle année académique.
2: Il s'appelle Jean-Marie Anaba, on aura encore plaisir à le retrouver certainement demain. Merci beaucoup Jean-Marie.
1: C'est un rendez-vous.
2: Très très bonne journée.
1: Bonne journée.
2: Eh bien, dansez au rythme du Makossa. Joe Masso sur la radio, c'est maintenant et c'est tout de suite.

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0: Joe William Masso sur la radio. Attention, cet auditeur. Allô, bonjour.
1: Allô.
0: Oui, le patriarche, maréchal Thomas Masso. Oui, patriarche.
1: Tu te rappelles de ta américaine dans les années 90.
0: Je vous assure que ce garçon-là a débarqué.
1: Ah, mais dis donc. J'ai émerveillé par ces glissades.
0: Je vous assure.
1: Et quand je voyais ces glissades, aujourd'hui, cela me rappelle il y a 40 ans. Moi-même, j'ai glissé. Et si j'essaie là maintenant, tu risques de m'amener du côté de la mamie pour qu'on me plante même le crâne. Donc, je voulais te dire ceci.
0: Oui, mon frère.
1: Pour une pensée pieuse, pour le regretter et boire le thym.
0: Oui.
2: Matumba, Matumba.
0: D'accord, merci beaucoup. À tout à l'heure, mon grand. C'est sur la radio ce matin, chers auditeurs. Eh bien oui, on a encore quelques minutes. Donc c'est dommage, on va quand même s'écouter encore jusqu'à la fin. Hein. Joe William Masso sur la radio. Ouh. Et voilà. Avec cet autre auditeur qui nous appelle. Allô, bonjour.
3: Bonjour, mon ennemi, je veux devenir ami.
0: Ouh, eh bien dis donc, le pasteur est avec nous ce matin.
3: Ah ben dis donc, mais tu me mets dans... Je ne sais pas comment appeler ça. C'est un métier, on t'a gâté au village.
0: Je te dis que c'est la magie seulement. Ça fait plaisir.
3: Bon, il y a sa bille de rock.
0: Oui, mon grand.
3: Je lance un SOS.
0: Oui.
3: Pour bébé de Régis.
0: Qu'est-ce qui s'est passé?
3: Son petit-fils a été attaqué mystiquement. Aujourd'hui, il fait de l'épilepsie. J'y étais la semaine dernière. Et il faut qu'on fasse une quête pour qu'il soit soigné, même si c'est 500 francs à ton numéro.
0: Non, pas
3: j'ai
0: le numéro.
3: J'ai essayé de joindre le PDG depuis la semaine dernière, je n'ai pas encore réussi. Pardon, donne ton numéro à l'antenne, on fait des petits dépôts, même si c'est 500 francs.
0: Choisissez un numéro, choisissez un numéro par lequel on va faire ce dépôt, s'il vous plaît. Pas le mien, je vous en prie. Merci beaucoup. Ok, d'accord. Choisissez là-bas et vous me communiquez. Moi, je vais passer le message.
3: D'accord.
0: Merci, mon grand. Allez, que Dieu vous garde. Merci, mon frère. Attention, mesdames et messieurs, eh bien oui, sur la radio, chers auditeurs, eh bien, je vais vous accompagner, vous amener tout de suite du côté de Mokolo pour retrouver l'équipe de division de la communication et de relations publiques de Rena Pro Finance SA. Remise des chèques aux bénéficiaires de l'acte 6 de la mutuelle d'assistance et de solidarité. À vous, Mokolo.
4: Hello, Bill Zera. Good morning to you, listeners of Royal FM. Good morning. Yes, we are somewhere around the Mokolo Market where we continue with the ceremony to hand over checks to mutualist beneficiaries of the Masso Act 6 raffle draw, which took place recently in Yaoundé. 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Good morning, Raisa.
5: Good morning, ma palazita Bilzorog. Bonjour et aux auditeurs également. Il s'agit bel et bien de Madame Yongmi Claire, bénéficiaire de 250 000 francs CFA. La posture pour pour recevoir son chèque, vous sentez que c'est une femme qui sait où elle va, qui sait ce qu'elle a choisi, qui comprend la Masso et qui sait qu'il faut continuer avec la mutuelle d'assistance et de solidarité, parce qu'on parle d'amour, on parle d'entraide, on parle de soutien, on parle d'accompagnement et surtout de partage autour de nous. Maman Claire, bonjour.
6: Bonjour.
5: Vous souriez tout à l'heure, la posture, c'est vrai, non?
6: Oui, c'est vrai. Parce que ça n'a pas été vraiment facile. Premier tirage, on m'a tiré au sort et j'ai gagné 250 000. Vraiment, je remercie tout le personnel de la Masso, le directeur, les employés, parce que quand je venais déposer les dossiers pour l'acquisition de mon prêt, on m'a agressé. On a pris tous même les documents Masso, acte 5 et 6, puisque c'est ma troisième année.
5: On s'est agressé où?
6: À Mokolo, ici à Mokolo, je partais déposer les dossiers, j'avais déjà fait toute la constitution. J'arrive, j'explique, vous avez vraiment été compréhensif. Donc j'ai fini jusqu'à déposer les dossiers, tout, et maintenant on m'appelle pour me remettre le crédit. Donc je remercie vraiment. Je demande à tous ceux qui ne se sont pas encore inscrits de vraiment s'inscrire, car c'est vrai, on va pas premier tirage. Et j'ai réussi au premier tirage, donc c'est vraiment effectif. Il faut vraiment le faire.
5: Qui vous a parlé de la Masso?
6: Ma soeur. Ma sœur, là, ça fait, c'est sa quatrième année, moi, c'est ma troisième année. Mm-hmm. Donc, c'est ma sœur, elle était là un an avant moi. Donc, elle a parlé à toute la famille et maintenant, nous sommes cinq. Toute la famille, nous sommes cinq déjà. Et on va, bientôt, on va devenir actionnaire.
4: Et c'est vous que la Masso a choisi?
6: Oui. Ils ont aussi mis leur nom au tirage. Mais le problème, c'est qu'ils n'étaient pas là. Ils ne savaient pas qu'on pouvait être représenté. Mm-hmm. Mais ils sont restés avec le ticket à la maison.
4: Ah, d'accord.
6: Donc, c'est rien que moi seul qui a pu mettre mon ticket. Et on m'a tiré.
4: Vous faites donc un bon témoignage de la Masso auprès de vos frères et sœurs. Et ce financement de 250 000 francs CFA a forcément une route, une destination.
6: Oui, oui.

0: diamant. Quand tu es mutualiste, tu bénéficies de 10% sur tes frais universitaires à l'Institut supérieur d'Issaï. Si tu es un mutualiste, tu bénéficies de 35% sur tes soins au complexe hospitalier. La Mamu.
1: Ça se passe sur la bande FM, ça se passe sur les 88.4, chers auditeurs. Et bien entendu, eh ben oui, vous avez compris, nous sommes arrivés tranquillement à 10h passées de 31 minutes dans ce studio. Eh bien, Bertrand, bonjour.
2: Oui, bonjour, Biz The Rock. Bonjour à ceux qui nous écoutent. Je rends grâce à Dieu pour le souffle de vie qu'il m'a renouvelé gracieusement ce mardi matin. Beaucoup sont aux urgences, beaucoup sont dans une posture où le pronostic vital est entamé dans les hôpitaux. D'autres sont malheureusement déjà dans les morgues. Nous sommes vivants. Disons merci à Dieu pour ce bienfait.
1: Merci beaucoup Bertrand qui est avec nous, mesdames et messieurs. C'est pour la chronique et c'est maintenant.
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2: Axe lourd, Douala Yaoundé. Axe lourd, Yaoundé, Douala. C'est selon. Et d'ailleurs, l'appellation axe lourd est une invention purement camerounaise. Quand vous faites des recherches en matière de dénomination routière, axe lourd ne fait pas partie des catégories. On pourrait l'appeler donc une route départementale dans le jargon occidental, chez les Blancs, comme on dit. Yaoundé Douala, normalement, c'est une route départementale. C'est-à-dire que c'est la route qui devrait relier Bafia à Banganté, par exemple. C'est le genre de route qui devrait relier Ngoumou et Makak ou Ezeka. Voilà, Ngoumou et Ezeka. Ce sont deux départements. C'est ce type de route-là qui devrait les relier. Une route départementale. Malheureusement, elle est une nationale chez nous, qui est vieille déjà de plus de 40 ans. Et on va de rafistolage en rafistolage. Vous vous rappelez, il y a quelques années, l'effondrement d'une buse dans un village appelé Maniaï. J'espère que je prononce bien les...

0: bah ça, nous le dirons, Magnaï, voilà, merci, Clodion. Et cet effondrement a coupé la route. Et des centaines de Camerounais sont allés mourir dans un accident de train parce que c'était la seule issue pour eux de se rendre à Douala ce jour-là. Et le train était en surcharge excessive. L'irréparable s'est produit. À Iséka. Yaoundé Douala aujourd'hui est source de sueur froide, source de stress, source d'angoisse, source de colère et source de désolation. C'est un mélange d'état d'esprit. Vous savez à quelle heure vous avez démarré de Douala ou de Yaoundé, mais vous ne savez jamais à quelle heure vous allez arriver à destination. Si jamais vous y arrivez. Parce que, principalement le tronçon entre Douala et Edea est devenu impraticable. Des trous, des crevasses, des fissures, des nids de poules, des nids d'éléphants, tout ça est mélangé pêle-mêle. Et quand vous êtes donc dans un bus, un gros porteur qui a du mal à négocier les trous quand ils sont serrés les uns contre les autres, vous voyez que le risque d'accident est très élevé. Parce qu'imaginez un bus qui roule à 80 à l'heure pour prendre ce minimum, ou même 60 à l'heure, et qui doit brusquement et négocier le ralenti et négocier la manœuvre pour esquiver le trou. Étant un gros porteur, on a beaucoup de chances de se renverser. Cerise sur le mauvais gâteau. Ils ont dit qu'ils engagent les travaux de rénovation. Mais ceux qui voyagent tous les jours nous renseignent de ce qu'il y a une entreprise chinoise sur le terrain. On ne sait pas si elle travaille, on ne sait pas si elle fait quoi. Bref, ils sont là-bas. Mais on ne voit rien qui n'avance. Rien n'avance véritablement. Et à côté donc de cela, vous avez donc les contrôles. On n'en plus fini. À un moment, il faut s'arrêter parce qu'ils ont dit qu'ils n'iraient pas déjà ici. Un côté de la route, tout le monde doit négocier de son côté. C'est la vraie galère. Qu'est-ce qui ne va pas avec notre pays, le Cameroun? Pour résoudre ce problème, ils ont dit qu'ils construisaient une autoroute. La voilà abandonnée en pleine forêt là-bas. 65 kilomètres qui s'achèvent en plein milieu d'un carrefour. Dieu merci, ceux qui vont à Bodmakak sont à l'aise. Parce qu'ils roulent là et puis ils entrent chez eux paisiblement. Mais maintenant, ceux qui doivent aller ailleurs, comment ça se passe? Vous bifurquez à gauche, vous êtes à Boumiébel pour retrouver la route de l'enfer. Yaoundé Douala. Qu'est-ce qu'on a fait à ceux qui nous dirigent pour qu'ils nous martyrisent autant? Qu'est-ce que le Cameroun vous a fait pour le détester autant, vous les décideurs? Le Cameroun vous a fait quoi? Pourquoi vous n'aimez pas votre pays? L'autoroute est laissée en pleine forêt. Elle est devenue le terreau des agresseurs, des bandits. Parce que si vous tombez en panne à l'autoroute, c'est terminé pour vous. Les bandits sont là-bas, dans la forêt. Ils mangent. Ils creusent le manioc dans les champs des gens. Ils mangent. Ils braisent les prunes en brousse là-bas. Et ils sortent donc dépouiller les gens sur l'autoroute. Qu'est-ce qui ne va pas? Est-ce qu'on ira chercher les gens sur la planète Mars pour venir diriger le Cameroun, pour venir faire des réalisations dignes du pays que nous avons? C'est comment? On finit des milliards pour badigeonner la route, alors qu'on peut construire une vraie route qui va sortir tout le monde du stress. Eux, ils ont des grosses voitures. Il y a un d'entre eux qui est allé à la télé dire que lui ne ressent pas les trous à Yaoundé quand il roule. Mais c'est normal parce que leurs grosses voitures rutilantes ont des amortisseurs sophistiqués qui leur permettent de ne rien ressentir. Même quand il roule sur les trous, il est tranquille. À l'intérieur, c'est mousseux, c'est mousseux. Il n'y a pas de problème. Mais quand on est un patriote, on se soucie de l'ensemble. Il y a un aîné que j'aimais beaucoup et qui m'avait pris aussi en amitié. Marc-Aurène Foumou, de très regrettée mémoire, qui nous racontait, lui qui était un enfant de Yaoundé, un Vorada, aimait à raconter que tous ceux qui nous dirigent aujourd'hui sont des fils de pauvres, des fils de misérables, à qui l'État du Cameroun a tendu la main. Ils ont fréquenté Ndior, on les a soignés Ndior puisqu'on distribuait les médicaments. Et on les a envoyés étudier aux frais de l'État. Ils mangeaient Ndior dans les restaurants universitaires. On les payait même en plus la bourse. Et ils sont revenus, on les a intégrés. Aujourd'hui, ils ont cassé le pont. Ils sont devenus les suspendus. Ils sont des milliardaires sur le dos de l'État qui les a nourris. Et ils refusent désormais de servir cet État pour les populations. Les gens meurent. Les gens perdent le travail. Les gens perdent les bébés parce qu'ils doivent faire 10 heures de route entre Yaoundé et Douala. C'est quoi ça? Vraiment, nous on continue. Les Camerounais sont résilients. Ils ont décidé de ne jamais casser leur pays parce qu'en la vérité, s'ils descendent pour faire la guerre civile, les plus gros perdants, ce sont les civils, les pauvres. Parce que les riches, eux, ils ont des passeports diplomatiques. Ils ont des bunkers chez eux. Quelqu'un peut entrer dans son sous-sol, il vit là-bas 10 ans. Sans problème. Ils vont prendre des avions. Le petit peuple ne peut pas. Voilà pourquoi les Camerounais sont résilients. Et ils s'en sortent dans leur résilience. Donnez-leur au moins la route pour qu'ils puissent écouler leurs produits, pour qu'ils puissent faire leurs affaires. C'est comment? Vraiment, il faut que le pape revienne pour décider de passer sur Yaoundé Douala pour que la route soit refaite. Ou alors qu'il décide que je veux voyager sur l'autoroute. Là, ils vont achever les travaux. Vivement que quelque chose soit fait pour sauver notre pays.
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2: Écoutez, chers auditeurs, après la chronique de Bertrand, eh bien, je vous laisse tout simplement le commentaire. 671 15 73 21, 640 61 38 42. Eh bien, l'antenne est ouverte hein, pour la chronique. Chacun donne son commentaire après, évidemment, d'avoir écouté la chronique de Bertrand ce matin. Une chronique, évidemment, n'est-ce pas, sur l'état des routes au Cameroun. Et cette situation, on en parle maintenant depuis au moins 20 ans. Et la route dont vous parlez, Bertrand ouais. Ona, l'axe lourd, oui. Date de pas, c'est pas 40 ans, c'est de 65 ans.
0: Oui, ça dit que voilà. J'ai dit plus de 40 ans.
2: Voilà, donc 65 ans, oui. Cette route-là. Allô, bonjour.
3: Allô.
2: Oui, c'est de la part de
3: Joseph,
2: allons-y, je t'écoute.
3: Oui, je voudrais dire que le premier changement, parce que j'ai suivi la chronique de Bertrand Ona,
2: oui.
3: Il faut changer. Le premier changement commence par le changement des hommes. Et parce que le changement des hommes doit changer les mentalités. Parce que les hommes n'ont pas tous la même mentalité. Et le premier changement commence par les élections. vont venir.
2: D'accord, merci.
3: Il y aura la nouvelle configuration du Parlement.
2: Voilà.
3: Et en conséquence, il y aura les nouvelles lois qui proviendront de l'opposition.
2: Voilà.
3: Et si ça sera déclaré irrécevable ou pas la constitution-là, comme ils ont l'habitude, parce qu'aucune loi d'opposition, aucune proposition de loi n'est jamais passée à l'Assemblée.
2: D'accord, c'est noté.
3: Allez voter contre le pouvoir en place et puis
2: merci.
3: L'opposition va prendre le Parlement.
2: C'est noté, mon grand. Allô, bonjour. Allô, bonjour. Allô, bonjour.
4: Oui, bonjour.
2: Oui, comment tu es où? C'est comment?
4: Allô?
2: Oui, je t'écoute, mon frère. C'est de la part de?
4: Oui, c'est l'Oustaz Ali à Colbison.
2: Allons-y, mon frère. Ah, depuis Colbison, dis-moi tout, je t'écoute.
4: Oui, je pense qu'on perd assez du temps à parler de cette route. Hein. Je pense qu'il faut passer à autre chose. Ces gens ne veulent plus s'occuper de nous.
2: D'accord.
4: Il faut se préparer pour les élections prochaines et les dégager, c'est tout.
2: Merci, mon grand. Merci pour cette contribution ce matin. Bonjour.
5: Oui, bonjour, Bill.
2: Oui, c'est de la part de
5: Mr. Charles.
2: Mr. Charles, oui, allons-y, mon frère.
5: J'ai dit bonjour à Bertrand, merci pour ton...
0: Oui, merci, bonjour.
5: Oui, oui. Le bas peuple n'a rien fait à ces gens. Ils ont reçu tout gratuitement. Aujourd'hui, le pays est détruit. Regardez la route. Les hommes des affaires sont bloqués. Sont tellement bloqués. Rien ne donne pas. Est-ce que ces sociétés qui sont là-bas, ce n'est pas les sociétés écrans pour tromper nous encore?
2: Voilà.
5: Donc moi, je pense, ces gens, ils sont au bout de l'incompétence.
2: D'accord. Merci.
5: Donc, il faut passer à une autre chose.
2: Merci beaucoup, mon grand. Merci pour cette contribution. Allô, bonjour.
6: Bonjour,
2: grand. Oui, très cher, c'est de la part de
6: Dana Boy International.
2: Dana Boy, allons-y, mon frère Dana Boy.
6: C'est vraiment terrible. Grand, c'est vraiment terrible. Vous ne pouvez pas imaginer que ça fait un mois. Je suis allé à Douala. Le 8 je suis arrivé à 18 mois. L'autre jour, le samedi, si on nous fait comprendre qu'on est en train de boudrer la route, je quitte à Yaoundé. À 16h, j'arrive à minuit à Douala. Vous ne pouvez pas déplorable. Le pays a été abandonné depuis. Il faut vraiment qu'on fasse les élections. On change tout ça.
2: D'accord.
6: C'est plus normal.
2: Merci
6: on
2: beaucoup.
6: On s'ouvre ce pays.
2: Merci, mon grand. Merci infiniment, Dana Boy. Allô, bonjour.
7: Bonjour, le grand Bill.
2: Oui, très grand. C'est de la part de. Allons-y, mon frère.
7: Bonjour, Bertrand.
2: Bonjour.
7: Grand Bill.
2: Oui, très grand.
7: Il y a quelques lois qui marchent vraiment au Cameroun. À tout ça. Actuellement, là, tout le monde se plaint de tout et de rien. Moi, je dis simplement que tous ces ministres qui sont là, qui nous encadrent là, ils ont des incompétents. Ma contribution, bye bye.
2: Merci, mon très cher. Est-ce qu'il est de ce côté? Essayons de voir s'il est là. Mais je pense pas qu'il soit là. Bon, ben de l'autre côté. Allô, bonjour. Allô?
7: Okay.
2: Oui,
7: bonjour.
2: C'est de la part de?
7: Non, c'est moi, les Silas.
2: Silas, oui, allons-y.
7: Oui, bonjour, bonjour.
2: Oui, mon grand.
7: Oui, je vais dire bonjour à Keta Ouna.
2: Je vous en prie.
7: Vous me parlez d'abord sans que je t'aurai. Je vais dire de venir parce que j'étais quitté à Linda à 11. Je suis arrivé à Yaoundé à 20, d'abord, 21 heures, passé 30 minutes.
2: Ouais.
7: Ça veut dire passer toute la journée à route.
2: Vraiment.
7: Il y a encore les à Tikou, à côté les Tikou.
2: Ouais.
7: À côté les péages.
2: Vraiment.
7: Il y a d'abord un sous là-bas, comme une voiture ne veut même pas pour passer.
2: D'accord, merci beaucoup, Silas.
7: Je veux dire qu'on n'a même pas fait mal. Le président de Burkina Faso disait de ne passer que fait souvent des tours à l'Europe. Vous parlez conduire, mais vous rentrez, vous n'êtes même pas dans vous les pays.
2: D'accord.
7: Je veux rester dans vous les pays.
2: Merci, Silas, s'il te plaît. Le temps. Allô, bonjour, rapidement. Allô.
8: Bonjour,
2: oui, très grand, Olivier. Allons-y, je t'écoute rapidement, s'il te plaît.
8: Moi, j'aimerais tout simplement dire que la chronique de Bekka où on a ce matin est irrécevable. Bonne journée.
2: Bertrand, on va sortir. Non, sans avoir dit bonjour d'abord à Serge.
0: Bonjour, mon frère Serge.
2: Voilà, Serge.
0: Bonjour,
9: merci beaucoup. Bonjour,
0: c'est la République. Hein. On est tolérant, on accepte, il n'y a pas de problème. Le plus important, c'est que le message passe et que ceux qui nous dirigent soient enfin conséquents. Enfin conséquents.
2: Enfin.
0: Même si leurs enfants sont tous au Canada et je ne sais pas moi, en Occident, aux États-Unis, qu'ils pensent au moins aux enfants. Ils ont au moins des cousins ici, non? Dont les enfants sont au Cameroun. Qu'ils pensent au moins à ceux-là. et décide de faire quelque chose.
2: Voilà. Merci Bertrand, merci d'être passé par là. On se dit très bonne journée.
0: Bonne journée.
2: Seb, ça va? Tout va bien?
9: Le Seigneur veille, merci.
2: Tu avais rendez-vous avec le ministre? Nickel ce garçon. Attention mesdames, messieurs, notion éthique.
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0: maison de Dieu à ici, bonjour.
1: Mon frère, Bills Rock, bonjour. Bonjour à tous.
0: Le premier ministre de l'État du Niger a pris un grand risque en prononçant un discours comme une déclaration de guerre. Je cite un extrait. C'est terminé. Pendant près d'un siècle, pendant plus d'un demi-siècle, l'uranium du Niger a éclairé les villes d'Europe, tandis que les nôtres étaient dans l'obscurité. Cette injustice a désormais pris fin. C'est terminé. Il s'appelle M. Ali Mahaman Lamine Zen, qui est le premier ministre du Niger. Alors, Jean de Dieu a ici, du point de vue idéologique, que peuvent les Africains en général? Et l'alliance des États du Sahel face à la puissance de la prédation impérialiste.
1: Il vous dit très bien que c'est terminé. Voyez-vous? Il dit que c'est terminé. Ce n'est pas un grand risque. C'est la réalité. Pendant près d'un demi-siècle, l'uranium du Niger a éclairé les villes d'Europe, tandis que les nôtres étaient dans l'obscurité. Cette injustice a désormais pris fin. C'est terminé. C'est donc, vous l'avez dit, le premier ministre du Niger, il s'appelle Ali Mahaman Lamine Zeine. Si les Africains peuvent déjà parler ainsi, voyez-vous, nous sommes contents, nous sommes heureux, nous sommes ravis. On nous appelait les aboyeurs et les brailleurs. Si vous continuez à parler des risques, c'est que vous avez moins compris, ou alors vous n'avez rien compris. Il n'y a pas de risque. Parce que mon petit frère et ami, aux allures des philosophes, m'a dit une seule phrase à ce sujet. L'heure du grand réveil, peu à peu, pointe à l'horizon pour l'Afrique subsaharienne. L'heure du grand réveil, peu à peu, pointe à l'horizon pour l'Afrique subsaharienne. Vous savez, le travail qui a battu ces dernières années par l'alliance des États du Sahel, ça nous intéresse. Nous prononçons des élucubrations, et quand ces élucubrations deviennent comme des politiques publiques pour les États du Sahel, nous avons fort espoir que nous arriverons un jour à obtenir les États-Unis d'Afrique. Nous serons un jour des États puissants, parce que la civilisation, faut le savoir, à travers Cheikh Anta Diop, la civilisation a pour origine l'Afrique. Il y a eu l'ère de l'Égypte, il y a eu des empires du Mali, les empires du Congo. Il y a eu des civilisations en Afrique qui ont illuminé d'autres peuples, comme le peuple grec. Et le peuple grec, à son tour, a illuminé le peuple romain. Le retour de la civilisation africaine est proche. Ce retour est certain. C'est pour ça que aujourd'hui, la situation de l'exploitation du Niger, de l'uranium au Niger en 2006, tout a changé après le coup d'État du 26 juillet 2023. Le Niger a mis fin à 50 ans de monopole français et a tout repris en main. Parce que le réveil africain est certain. Vous savez, le Niger a nationalisé en juin 2025, la plupart des sociétés d'exploitation d'uranium, avant, c'était exploité depuis 1971 par des sociétés occidentales. Les permis ont été donc transférés en 2026, en août 2026, à la société d'État nigérienne qui s'appelle Jumco SA, c'est-à-dire Teloa Safeguarding Uranium Mining Company. Reprenez ça, c'est Jumco SA, Teloa Safeguarding Uranium Mining Company. Et donc, il faut que nous soyons davantage informés qu'aujourd'hui, le Niger est un grand État en matière d'exploitation d'uranium. Entre 2023 et 2026, il y a eu une rupture et diversification. L'État du Niger, à travers Sopamine, a nationalisé Somaïr en juin 2025 et a créé donc Jumco SA et Mamico. Le premier ministre qui vous parle, Lamine Zéné, a fait une déclaration à l'ONU. Je le cite encore. Nos ressources sont désormais gérées par nous et pour nous, pas un seul étranger dans la production actuelle. Il faut rappeler que au moment où nous parlons, Global Atomic appartient au Canada, exploite Daza à travers Somida. On peut également avoir les étrangers comme Atomic Eagles qui viennent d'Australie, etc. Donc en résumé, aujourd'hui, notre cher traditionnel partenaire, il faut renégocier. La France était donc sortie. Le Niger a nationalisé l'uranium d'Arlite. Et maintenant, ce sont les Canadiens, les Australiens, les Américains, les Russes et les Chinois qui se battent. Et il semblerait que vous soyez du côté de Tawa ou du côté d'Agadez ou l'uranium d'Arlite. Voyez-vous, nous sommes en train de penser que l'exemple qui nous vient du Niger est un exemple de souveraineté. On parle beaucoup plus du Burkina Faso et d'Ibrahim Traoré. Mais au Niger, il y a un silence, mais il y a de l'action. Un peu comme au Cameroun. Il y a de l'action. Il n'y a pas de discours pour dire en un mot comme en mille. Les Africains ont les ressources humaines, les ressources spirituelles, les ressources matérielles pour revendiquer leur indépendance totale, leur souveraineté monétaire, leur souveraineté en matière d'exploitation de leurs richesses du sol et du sous-sol. Les Africains aujourd'hui ne vont plus accuser les impérialistes, ne vont plus accuser les Blancs. Les Africains ont les moyens de fonder leur souveraineté, de mettre en place les institutions économiques. J'aime rappeler que Muammar Kadhafi est mort. Il n'est pas mort avec les projets africains, parmi lesquels la Banque centrale, qui devrait battre la monnaie africaine que nous avons désignée Afro. La Banque des investissements qui devrait être implantée à Sirte, ou surtout le Fonds monétaire africain qui doit être, qui doit prendre corps et entrer en fonctionnement, installé à Yaoundé, au Cameroun. Les Africains ont les moyens de mettre en place les outils pour mettre fin à ce qu'on appelle l'intangibilité des frontières. Les Africains ont les moyens, les ressources pour fonder avec Poupoto Central le Cameroun, ce que nous avons comme rêve, les États-Unis d'Afrique. Je l'ai dit, bonjour.
2: Il est 11h.
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0: Et Combat Royal, c'est sur les 88.4, chers auditeurs. Alors, tout de suite, 11 passées de 3 minutes, la Minute Masso.
1: Bonjour Fils de Rock, bonjour à tous les nombreux auditeurs de la 88.4 Royal FM. C'est une nouvelle journée qui a démarré. Nous sommes toujours très heureux d'être en votre compagnie et de ce quoi de rencontrer les bénéficiaires de la mutuelle d'assistance et de solidarité. Pour ce matin, nous sommes venus à la rencontre de Madame Ondoa, épouse Amougou Martine, qui est donc veuve désormais. Et via son statut de mutualiste, elle a bénéficié d'un accompagnement financier pour pouvoir inhumer dignement son époux, et c'est avec elle que nous allons nous entretenir ce matin. Madame Ondoa, bonjour.
2: Bonjour.
1: Alors, ma mère, vous allez bien?
2: Oui, je vais très bien.
1: Malgré
2: la douleur qui est dans moi depuis que j'ai perdu mon mari. C'est là qui me dérange. Sinon, heureuse, ça va.
1: D'accord. Vous avez perdu votre mari quand? Est-ce que vous pouvez nous expliquer?
2: J'avais perdu mon mari, tout ça s'est bien passé. J'ai, ce que je peux dire, Amasso m'a aidé quand mon mari est décédé. J'ai été fière dans ça. Ça m'a vraiment beaucoup aidé, l'aide de Amasso.
1: Alors, quelle était la démarche lorsque votre époux est décédé? Je rappelle qu'il n'était pas mutualiste, mais c'est vous qui êtes mutualiste.
2: Effectivement, c'est moi qui étais là-dedans. J'avais commencé, on m'a demandé de faire le dossier. Oui, le dossier là, c'était quoi? Il faut l'acte, photocopier l'acte de mariage, photocopier l'acte du décès, acte de décès, du mariage aussi, et son acte même de naissance, et sa photocopie de SNS, carte d'identité. Il y avait aussi ma part, c'est ça que j'avais. Et
3: rassembler
2: pour aller déposer à Amasso. Dès que j'avais fini mon dossier, ça n'a même pas vraiment traîné longtemps. On m'a seulement appelé que madame, vous pouvez passer à l'agence, vous venez décaisser votre aide à Amasso.
1: Alors, Amasso est donc toujours aux côtés de ses mutualistes, que ce soit en situation heureuse ou en situation malheureuse, comme c'était le cas chez vous. À quoi vous a servi ce financement que Amasso vous a octroyé?
2: Ce financement m'a vraiment aidé pour faire le deuil de mon mari, puisqu'il y avait des trous, il y avait les dettes que j'avais mal pris, et j'avais tout réglé, tout ce que j'avais eu. J'étais fière. Dans ça, je n'ai pas de problème jusqu'à maintenant là.
1: Il faut préciser à votre suite que les aides, que ce soit en termes de mariage ou en termes de décès, sont non remboursables. Vous ne remboursez pas?
2: Non, les aides ne sont pas remboursables. Les aides, l'aide de malheur ne sont pas remboursables. Même l'aide de bonheur ne sont pas remboursables.
1: De toutes les façons, tout ce qui est malheur, tout ce qui est bonheur, lorsque la Amasso vous accompagne, vous ne remboursez pas. Ce n'est pas comme les financements de projets qu'on vous accompagne avec un financement et vous devez rembourser. Pour le mariage, pour les décès, l'Amasso accompagne ses mutualistes et ses mutualistes ne remboursent pas. Maintenant, pendant la cérémonie, est-ce que vous avez eu à témoigner de ce que l'Amasso vous accompagne auprès de votre famille, auprès de vos amis, auprès de vos connaissances?
2: Oui, j'avais témoigné à partir de mes propres enfants que j'avais. Le jour que je suis partie prendre cet argent, j'ai même dit aussi à ma belle-sœur, puis à mes frères, que Amasso m'a aidé. L'aide de mon mari, quand il était décédé, oui, ils étaient au courant.
1: Alors, vous entamez votre troisième année à l'Amasso, c'est bien ça?
2: Yes.
1: Alors, qu'est-ce qui vous a motivé à adhérer à l'Amasso?
2: Ce qui m'a motivé à Amasso, puisque Amasso donne les aides, comme il avait dit, bonheur et malheur. Et ce que moi j'étais, voilà ma deuxième année que j'ai eu l'aide de l'Amasso. C'est ça qui me motive de continuer avec Amasso.
1: Vous avez donc décidé de continuer avec l'Amasso. J'espère que vous êtes déjà à jour de vos 26 000 francs CFA.
2: Ça fait depuis que j'avais réglé tout ça. Je suis déjà à jour. Oui, je suis à jour.
1: Mais à côté de cette aide de décès de votre époux, de notre papa. Est-ce que vous avez déjà eu à bénéficier suite au tirage au sort du côté de la Masso?
2: Oui, l'année passée, j'avais bénéficié avec le tirage au sort de la Masso.
1: C'était combien?
2: 750 000.
1: À quoi vous a servi cet argent-là?
2: Cet argent m'a servi de remonter mon fonds de commerce. J'ai conçu une maison, puisque je n'avais pas ça. J'avais un petit hangar. Et ça m'a vraiment aidé de construire la maison là où vous êtes maintenant là. Malgré ça n'a même pas fini. Je n'ai pas totalement fini, mais ça m'a vraiment beaucoup aidé. Et j'avais reçu un petit fonds pour que je dois avancer, de rembourser un peu comme on avait demandé jusqu'à la fin, 30 octobre, que je dois finir de rembourser cet argent-là.
1: Alors, est-ce que vous êtes quand même à jour de vos remboursements et vous remboursez combien?
2: Je rembourse par jour, c'est 2500 francs par jour qu'on m'avait demandé. Mm-hmm. Malgré, comme j'avais perdu mon mari, j'ai quand même fait un mois. Mais cette fois-ci, je me débrouille. Mais je sais que le peu que j'ai donné là-bas, ça dépasse déjà la moitié de ce que qu'on m'avait demandé. Ça dépasse la moitié. Je suis sûr que je veux finir ça avant la date.
1: Ok. Bon, on va bientôt se séparer avant que de donner la parole à Ebel Bela Samari. S'il fallait envoyer un message aux femmes comme vous, à vos sœurs, à vos enfants qui ne sont pas encore inscrits à la Masso, alors que la date butoir de cotisation est fixée au 29 juin, quel est le message que vous enverrez?
2: Je peux envoyer le message à mes sœurs, comme ils sont aussi comme moi aujourd'hui, veuves, même si elles ne sont pas veuves, à mes enfants qui marchent ici là-dehors, qu'ils devaient s'inscrire dans la Masso, que ne serait le tombola qu'on joue chaque année, ils peuvent souvent bénéficier. Si tu veux le fonds de commerce, si tu as la chance, puisque c'est question de chance, ils peuvent toujours aller bénéficier pour avoir un fonds de commerce aujourd'hui.
1: D'accord. Madame Ondoa, épouse Amougou, Martine, nous vous disons merci ce matin d'avoir répondu en direct à nos questions sur Royal FM.
2: Merci.
1: Ok. Et Ebel Bela Samari, vous avez donc suivi ce témoignage de Madame Veuve Ondoa Amougou Martine qui dit qu'elle a bénéficié d'un accompagnement du côté de la Masso. Cela démontre à suffit que la Masso, ce n'est pas seulement les financements, mais c'est davantage l'accompagnement social vis-à-vis de ces mutualistes. Ebel Bela Samari.
4: 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This is to make sure that the family continue to exist after you are not there. 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
1: Ebel Bela Samari, on prend rendez-vous demain. Eh bien, rappelons-le une fois de plus, la Masso est toujours aux côtés de ses mutualistes. À demain.
5: Bisous.
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1: Sur les 88.4 ce matin, mesdames, messieurs, à 11h, passé de quelque chose comme on va dire 14 minutes, eh bien oui, et combat royal. Attention, mesdames, messieurs, eh bien oui, autant le rappeler, hein, en ce qui concerne évidemment la Masso. La Masso Bourse Académique, eh bien fin des cotisations dans exactement 9 jours. Nous serons alors le 15 octobre 2026 et la grande tombola, c'est pour le 17 octobre 2026 au campus de l'Institut Universitaire Visaï. Situé juste derrière l'immeuble siège de Renapro Finance S.A. Nous sommes au quartier Kwaba. Sur la radio, la suite.
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1: Évidemment, il est avec nous, hein, Serge. Bon, ben, je vous l'ai dit, là, il est très particulièrement costumé ce matin. Je me pose bien la question. Il avait rendez-vous avec le ministre. Ça fait du bien. Alors, écoutez, Serge, ce matin, on va parler d'un véritable scandale dans notre pays. Écoutez, chers auditeurs, une pompe à carburant informel, à la DGSN, c'est terrible, avec 52 policiers qui sont épinglés au TCS, pour détournement massif du carburant d'une valeur de plus de, écoutez bien, d'une valeur de plus de 40 milliards de francs CFA sur 10 ans, à la soute principale de la délégation générale à la Sûreté nationale. Mécanisme, la dotation du carburant pour les patrouilles, les interventions dans le nozo et les escortes ne partaient pas. La dite dotation était soutirée, stockée, puis revendue via des stations-service complices. Pour politiser l'affaire et essayer de la bloquer, les policiers véreux veulent accuser à leur tour le patriarche Martin Bangagélé en prétendant qu'on lui donnait un tribut trimestriel d'1 milliard de francs CFA de stock dans son ranch privé à Nkoteng. Il s'agit du complexe Sanaga Beach. Serge, toi qui maîtrises mieux cette affaire, s'il te plaît, dis-nous, de quoi s'agit-il concrètement? Cette histoire de carburant dans la soute de la DGSN, c'est quoi ça?
4: Bien, alors Bill, ce qu'il faut expliquer aux Camerounais, c'est que le Cameroun, aujourd'hui, depuis l'incendie de la Sonara, de la raffinerie de la Sonara, importe l'essentiel des produits finis. D'accord ? Les produits pétroliers finis.
1: Oui.
4: Nous importons pour sensiblement, on va dire, 975 francs CFA par litre. Si le coût à l'achat, oui. nous achetons à 975 francs CFA le litre pour prenons le gasoil. Mm-hmm. Ok. Le Cameroun consomme tous les jours 6 millions
1: de litres de carburant.
4: Soit à peu près 39 000 barils de pétrole. Mais à la pompe, oui. Nous sommes pour le super à 840 francs CFA, le diesel 828. Et pour le pétrole lampant, pour les ménages, là, nous sommes à peu près à 350 francs CFA. Globalement, les produits pétroliers sont subventionnés.
1: D'accord.
4: Donc, si vous faites un calcul du coût à l'achat, l'importation de ces produits pétroliers, et le coût à la commercialisation pour les citoyens, il y a une subvention à peu près de 147 francs par litre. Sauf que, ce qui se passe au Cameroun, vous avez donc des services spéciaux, des personnalités particulières, spéciales des institutions, qui bénéficient d'une dotation encore plus subventionnée. C'est-à-dire que quand nous achetons le super, par exemple, à 840 francs CFA, Si vous allez, le cas donc que vous citez, le cas de la police, vous pouvez l'avoir à 500 francs ou à 600 francs. Ça fait un différentiel, ça prend de 200 à 300 francs.
1: Environ, oui.
4: Ouais. Ça veut dire que là encore, là, à ce stade-là de l'analyse, oui, c'est nous, le bas peuple, qui supportons la charge la plus importante. Ce que nous disons est valable pour la DGSN, est valable pour le ministère de la Défense, comme pour d'autres institutions.
1: Absolument.
4: Dans cette logique de subvention, vous avez que, comme je disais, des personnalités, des institutions bénéficient de ce qu'on appelle les bons de carburant. Mm-hmm. Qui font donc l'objet d'une gabégie.
1: C'est clair, oui.
4: Où il n'y a aucune traçabilité sur la fois la nécessité et la consommation effective. Lesquels bons de carburant sont donc distribués en guise de cadeau et font l'objet d'une transformation en ressources numéraires, donc en argent. Pour le cas de la police,
1: oui,
4: rappelons que nous devons aborder ce type de thématique avec beaucoup de prudence, beaucoup de réserve.
1: Bien entendu.
4: Il y a effectivement des soutes.
1: Oui.
4: Au ministère de la Défense, au quartier général, il y a une soute. À Douala, dans tous les états-majors, il y a des soutes. Ces soutes-là permettent d'avoir un approvisionnement particulier, oui, pour les interventions. C'est-à-dire qu'il ne faudrait pas que lorsque un véhicule de l'armée veut, par exemple, descendre sur le terrain pour ses activités de souveraineté en matière, oui, de sécurité et de défense,
1: oui,
4: qu'elle aille s'aligner à la pompe ou qu'elle subisse l'absence d'approvisionnement dans tel ou tel. Parce qu'en fonction du secteur où vous vous trouvez, vous pouvez avoir vous avez des stations service, en bref, des marketeurs qui sont parfois en déficit d'approvisionnement.
1: Absolument. Mais
4: donc, ils ont un stock donc, de réserve, un stock spécial.
1: Oui, mais question de sécurité, de toute façon.
4: Voilà. Mmh. Et le soupçon, donc, à travers cette affaire, c'est qu'il y a un trafic. Il y a un trafic. Est-ce que tout le monde se sert au tarif conventionné en interne, qui peut de 500, 550 ou 600.
1: Question.
4: Sachant qu'il y a bien des particuliers, les membres de la famille qui viennent prendre parce que vous êtes le frère du général, vous, oui, êtes le frère du commissaire, vous, oui, êtes le frère du DGSN, vous êtes. Est-ce que ce stock mis à disposition sert effectivement aux missions régaliennes?
1: Question.
4: De ces institutions.
1: Ah, mais ça, c'est des questionnements, parce que en ce qui concerne la DGSN, enfin les policiers, quand on les appelle, ils disent qu'il n'y a pas de carburant. Alors qu'ils ont des soutes où il y a du carburant.
4: Voilà.
1: C'est quand même terrible.
4: Et vous savez qu'un approvisionnement, sur une certaine période, il faut protéger les réserves que vous avez. Parce que nous connaissons aussi des périodes de pénurie.
1: Exactement.
4: Pour tout le Cameroun, hein, pas seulement pour les marketeurs.
1: Exactement.
4: Pour tout le Cameroun. Est-ce que de manière réelle, de manière efficiente, l'ensemble de ce stock-là va aux missions dédiées initialement? À travers cette affaire, la réponse est non.
1: Voilà.
4: Mais la question qu'on se pose aujourd'hui, c'est que c'est pas un problème qui date d'aujourd'hui. Il y a éventuellement ou certainement eu une série d'embourgeoisements sur le carburant des services de sécurité. Sur les réserves de carburant, il y a certainement eu de l'embourgeoisement.
1: Mais comment expliquer que
4: cet embourgeoisement n'est dû qu'à certaines porosités au sein de ces services?
1: Disons
4: c'est-à-dire que vous avez effectivement des personnalités au sein de ces appareils, qu'il s'agisse de la Sûreté nationale de la Défense, qui ouvrent les brèches vers les soutes.
1: Franchement, il faut dire que cette histoire dure depuis quand même près de 10 ans.
4: Ça peut durer encore 10 et 20 ans supplémentaires.
1: Comment ça?
4: S'il n'y a pas de mesures efficaces et sincères. Ces mesures sont lesquelles? C'est qu'aujourd'hui, par exemple, quand vous voyez la facture globale de la subvention qui est supportée par l'État du Cameroun et que le FMI ne veut... Parce que nous demandons 300 milliards au FMI pour, oui, soutenir le triennat budgétaire 2027-2029.
1: Oui.
4: Mais le FMI vous dit, vous allez dépenser en 2027 340 milliards de subventions sur ce pétrole. Faites des économies là-bas.
1: Wow.
4: Autrement dit, il faut réduire donc la dépense sur ces poches-là. Est-ce que réellement, combien de Camerounais peuvent dire de manière efficace que lorsqu'on appelle la gendarmerie, la police, à 2h du matin, ils sortent? Ils vous disent toujours qu'il n'y a pas de carburant. Où va donc ce carburant?
1: Seigneur.
4: Où va donc ce carburant?
0: Seigneur.
4: Nous voyons parfois les motards de police escorter des services privés. Qui autorise ça?
0: On a même vu un véhicule
4: tomber en panne de carburant. Nous proposons donc, parce que, comme je dis, nous pouvons... Cette porosité-là existe depuis au moins une décennie. Elles peuvent encore durer 10, 20, 30 ans, voire à vitam aeternam. Nous proposons donc des solutions claires. D'abord, la question de la traçabilité. Vous savez, la dotation en ressources pétrolières, en carburant, c'est exactement comme une dotation budgétaire. C'est-à-dire que vous avez des chapitres et vous avez des lignes et vous avez des ordonnateurs. C'est aussi simple. C'est-à-dire qu'ici, à Royal FM, si on dit le chapitre dédié à la dépense en matière d'animation, c'est Bill Zoro.
0: Oui.
4: Lorsque vous êtes en déficit, c'est Bill Zoro qu'on doit pouvoir interroger. Pas des policiers lambda, pas les journalistes de la rédaction. Si le budget du service animation est en déficit, c'est-à-dire que nous sommes au mois de
0: septembre,
4: d'octobre.
0: Oui.
4: Si votre stock est déjà épuisé, votre budget est épuisé, vous devez pouvoir le justifier.
0: Absolument.
4: Le problème qui se pose dans la gestion du pétrole pour ces services, c'est un problème de traçabilité, un problème de bonne gouvernance.
0: Alors, mais pourquoi ce problème de traçabilité est aussi récurrent?
4: Mais il est récurrent parce que vous savez comment fonctionne le budget de l'Assemblée nationale ou du Sénat?
0: Jamais.
4: Est-ce qu'il vous souvient que lorsque le très honorable Dato Todo arrive, il se rend compte qu'il y a des gens qui ont des salaires fictifs? Vous avez des salaires fictifs à l'Assemblée. Et là, on était à combien? Un peu plus de 150 salaires ou de personnel fictif.
0: Exactement,
4: au cabinet de l'ancien PAN, au secrétariat général.
0: Oui. Seigneur.
4: Et si on élargissait à l'administration centrale,
0: oh là là,
4: vous vous rendrez compte que vous avez encore une centaine au moins de salaires fictifs.
0: Seigneur Dieu.
4: Qui audite les comptes de la présidence de la République?
0: Question.
4: La présidente de la République a sensiblement, je crois, un budget de 57 milliards, soit à peu près 1 milliard la semaine.
0: Oui, oui.
4: Qui audite les comptes?
0: Aïe, merci.
4: Vous avez le Sénat qui audite les comptes du Sénat? C'est que vous avez justement, c'est que dans l'armature institutionnelle, dans le modèle de gouvernance de notre pays, vous avez des institutions où il n'y a aucune traçabilité.
0: Rien du tout.
4: Lorsqu'on a décrié, par exemple, lorsqu'on a mis sur la table le scandale de la centaine de salaires fictifs ou des doublons à l'Assemblée nationale, qui a été sanctionné? Personne n'a été sanctionné.
0: Jusqu'aujourd'hui.
4: L'impunité, l'absence de traçabilité, l'impunité. Voilà ce qui règne dans cette... Et vous savez que les secteurs sécuritaires sont des secteurs très sensibles, qui sont des piliers de la gouvernance du président Biya. Et où on y va avec beaucoup de prudence. Je vous rappelle qu'il y a quelques semaines, le ministre des Finances a sanctionné 3 cadres détachés au ministère de la Défense.
0: Pourquoi?
4: À la pairie du ministère de la Défense. Mais nous parlons des mêmes problèmes.
0: Seigneur Dieu Tout-Puissant.
4: Donc la question de la traçabilité, mais aussi la question de l'efficacité. Aujourd'hui, nous sommes passés à un modèle de consommation écologique. Aujourd'hui, vous avez des véhicules électriques.
0: Oui.
4: Pour les motards, pour tout ce qui est matériel roulant,
0: oui.
4: Les Chinois, même nos frères nigériens en Côte d'Ivoire, vous avez un éventail assez intéressant en matière d'offres de véhicules, ce qu'on appelle l'énergie verte. On ne consomme pas. Et vous avez donc des batteries rechargeables. Vous avez les systèmes solaires de recharge. Est-ce que ces administrations sont prêtes à effacer l'ardoise de cette dépense pour des énergies vertes? C'est-à-dire que si vous avez un motard, une moto, vous avez un véhicule de la police ou de la gendarmerie, vous allez simplement à la borne de recharge, en 30 minutes, batterie est pleine, et vous pouvez rouler sur 12 km, sur 10 km, voilà. Et vous avez par exemple une batterie rechargeable à votre disposition. Cela permet donc des économies. Et c'est ce que le Fonds monétaire international dit au Cameroun. Vous me demandez 300 milliards, mais en 2027 seulement, vous me demandez 300 milliards sur sur les trois exercices budgétaires,
0: oui, oui.
4: 2027, 2028, 2029. Mais seulement pour 2027, vous allez dépenser 340 millions en termes de subventions. Parce que le Fonds monétaire international a perçu ce problème.

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5: Participer à cette thématique dégagée ce matin, mesdames, messieurs, et ben oui, cette situation que l'on retrouve du côté, eh bien, de la DGSN, eh bien, ces policiers, on parle de près de 40, hein, voilà, on parle de près de 52, voilà, 52 policiers en ce moment, au TCS, 52 policiers qui ont été épinglés. Allons prendre cet autre auditeur, ce premier auditeur. Allô, bonjour.
6: Oui, bonjour, c'est Mr. Charles,
5: qui revient. Oui, Mr. Charles.
6: Oui, c'est effectivement 22.
5: 52.
6: Mmh. Oui, je dis merci pour l'analyse de Serge. Tu sais, le FMI aujourd'hui nous attrape comme les petits-enfants attrapent les jetons à la maison. Mmh. Oui, ça va monter jusqu'à la présidence. Comme Serge a dit, qui audite le chef de l'État? On ne peut pas avoir un président qu'on ne audite pas. On ne connaît pas combien ils utilisent par semaine. Et c'est très grave. Il y a même une idée que les citernes sont vidées dans les différentes stations de service. Et nous, les Camerounais, on va acheter le carburant et ils empochent l'argent. L'argent entier. Parce que dans le litre de carburant que les Camerounais achètent, il y a l'argent de la fonds routière du Conaroot pour maintenir les routes. Donc on achète le carburant volé et ils prennent l'argent, ils mettent dans leur poche. Donc le FMI aujourd'hui est en train d'exposer le Cameroun en pleine journée, que tout le monde voit et regarde ce que vos dirigeants font. Donc je reste à l'écoute.
5: Merci pour cette contribution ce matin au 671 15 73 21 640 61 38 42. Eh bien, cette question, évidemment, n'est-ce pas, cette situation à la DGSN, mesdames, messieurs, eh ben oui, nous préoccupe particulièrement. Prenons cet autre auditeur juste à côté, hein, on va essayer d'aller le chercher. Je crois qu'il est là. Allô, bonjour.
7: Ah, bonjour, monsieur Bidigero.
5: Il s'agit c'est du patriarche. Le patriarche Tegia est avec nous. Merci.
7: Oui. Bonjour, monsieur Sepo. Vous avez une fine connaissance de ces choses-là. Effectivement, le FMI a bloqué toutes les poches. Donc maintenant, il y a des gros problèmes. Parce que quand vous dites même au TCS, le colonel Jackson était au TCS, dénoncé par le tribunal militaire et la justice militaire. maintenant aux États-Unis. Parce qu'ils avaient fait des faux avec un ancien commissaire du gouvernement. Donc vous voyez, cette généralisation de faux à partir de dossiers qui étaient connus. Le FMI vous rappelle, le FMI a bien dit, la SNB, que c'est une pâle copie du DSCE. Parce que la SNB de Babisakana et Okuda Banabe n'avait pas de cadrage macroéconomique. On ne peut pas faire un travail avec les bailleurs de fonds sans cadrage macroéconomique. Mais Babisakana, pour Actor, on a retrouvé les signatures, les décrets et les arrêtés à l'Agence française de développement qui ont été signés par un certain Ndonga Célestin, accompagné, aujourd'hui il est mort, accompagné d'un informaticien de génie qui s'appelle Emada Calphonse, qui est toujours aujourd'hui à EDC. Donc, lorsque le ministre de la Défense avait fait ses jeux avec les ambassadeurs de Russie au Cameroun et de Cameroun en Russie pour faire toiletter des accords et tout le reste, je leur avais dit que vous allez le payer cher parce que la Russie a pour objectif de détruire l'Occident. Si vous partez signer avec la Russie, sachez que l'Occident ne vous pardonnera pas. Maintenant, ils ont bloqué tous les trous et ils ont demandé qu'on arrête tous les banquiers. C'est parce qu'ils ont dit que c'est l'impunité qui est le problème majeur du Cameroun. Merci. Or, nous, notre spécialité, c'est de faire fuir les bandits. Donc, maintenant, c'est très, très grave. Impunité, c'est le problème majeur du Cameroun. Mais comme le Cameroun ne peut pas régler ce problème majeur, le FMI bloque tout. Et l'AFD vient de bloquer le C2D. Et tous ces bailleurs, l'Union européenne est en train de bloquer tous les financements qu'elle avait accordés par rapport aux APE. Donc, mes chers amis, le Cameroun, c'est le Cameroun. Le tribalisme et la corruption, ça va nous amener très loin.
5: Merci
7: beaucoup, mes chers amis, et merci beaucoup à M. Sepo.
5: Je vous en prie, merci pour cette contribution ce matin. De l'autre côté, cet autre auditeur. Allô, bonjour. Oui.
8: Allô.
5: Bonjour, patriarche maréchal.
8: Ah, je salue de manière majestueuse et royale Serge Sepo.
9: Bonjour, patriarche.
8: Ah,
9: bonjour.
8: Je n'oublie pas le patriarche Teguia.
5: Je vous en prie.
8: Qui est passé, et tout ce beau monde qui t'écoute en ce moment.
5: Merci beaucoup, patriarche.
8: Biroc.
5: Oui, très grand.
8: C'est quoi encore cette honte, ce ridicule, ce déshonneur dans la gouvernance de mon triangle berceau des ancêtres?
5: Je vous assure.
8: Ceux-là ont bâti ce triangle pour que nous puissions être émergents. Malheureusement, nous sommes assis sur une mine d'or, mais nous nous comportons comme des gueux, des affairistes, des carriéristes, oubliant que nous devons penser le développement à partir de nos richesses.
5: Je vous assure.
8: Nous sommes toujours là en train d'aller tendre l'assiette, comme c'est l'épreuve à une certaine époque que je voyais assis devant la pharmacie, à quémander, à quémander. Cultivons en nous l'esprit d'intégrité et du patriotisme tout en respectant le bien public. Là, les choses iront dans le meilleur des mondes possibles. Mais avec ceux-là que je vois, il n'y a rien.
5: Merci. Merci beaucoup, patriarche maréchal. Bonjour. Allô?
10: Oui, allô?
5: Bonjour.
10: Bonjour, c'est Oustaz Ali à Colbison.
5: Je vous en prie, je vous écoute, monsieur de Colbison.
10: Oui, le problème de ce pays, ce n'est que l'impunité. Ils ont dit qu'ils ont donné le carburant aux délégués. Ils apportent la preuve et qu'on sanctionne tout le monde. Il n'y a que la sanction qui pourra nous arranger, redresser cette histoire.
5: La sanction.
10: Je vous remercie.
5: Merci, Monsieur Ali, depuis Colbison. Merci d'être passé par là ce matin au 671 15 73 21 640 61 38 42. Cette situation aujourd'hui, n'est-ce pas, du côté de la DGSN, eh bien, pourrait également, n'est-ce pas, être vue dans d'autres institutions. Mais alors, comment expliquer, Serge, que pendant 10 ans, il y ait eu cette histoire-là et que, bon, ben, en haut lieu, on n'ait jamais pu s'en apercevoir?
9: Oui, le seul problème réside, vous savez, c'est un peu l'ensemble de la mécanique qu'entend mettre sur pied désormais le ministre des Finances, lui, Paul Motazé. Mmh. On a eu des cas de surfacturation, sur les allocations familiales.
5: Oui.
9: On a eu les cas de double salaire, les allocations familiales, les gens qui se sont retrouvés avec 70 enfants, 30 enfants, les enfants nés en cas de... Non, c'est en fait, c'est que nous, la solution est simple.
5: Une seconde, si vous la solution, s'il vous plaît. Allô, bonjour.
11: Bon, bonjour.
5: Oui, c'est de la part de...
11: C'est Pierrot.
5: Pierrot, allons-y.
11: En fait, Jean-Pierre Sommet avait tenté, les gens n'ont pas du tout compris, de faire l'argent dans les mains des insensés. Ils ont pu voler tous les milliards. Le Cameroun restera. Il faut bien t'abonner.
5: Merci. Merci beaucoup, cher ami. Merci d'être passé par là ce matin. Oui, on va aborder les solutions, hein, parce qu'on en a encore juste pour quelque chose comme 10 minutes. Oui, frérot, je t'écoute.
9: Je disais donc que le grand problème de la gouvernance chez nous, c'est l'absence de mécanismes de contrôle et de suivi-évaluation. Peu importe le secteur d'activité. Qu'on soit du secteur privé, du secteur extractif, du secteur... Nous avons le même problème avec l'or. C'est que nous avons des porosités partout.
5: Je vous assure.
9: Lorsque le ministre des Finances, je disais, a décidé de donner un coup de pied dans la fourmilière, c'est qu'il s'était rendu compte que nous perdons beaucoup d'argent. Des gens qui ont, si vous prenez à raison de 4 500 francs l'allocation familiale, par exemple, les gens qui se retrouvent avec 70 enfants, les enfants font à l'espace de 2-3 mois, même si vous êtes fertile, même si vous êtes l'homme le plus grand polygame au monde, c'est quand même trop.
5: Ah oui.
9: Vous voyez ? Moi, je sais une chose. Je veux rendre hommage au patriarche, le délégué général de la Sûreté nationale, M. Bagangélé, qui, malgré son grand âge, a fait preuve de rigueur et de fermeté dans la grande réforme de la Sûreté nationale.
5: Oui, la gestion de la
9: sûreté. Et je pense qu'aujourd'hui, il peut aller plus loin.
5: Oui.
9: Parce que quand on se retrouve avec autant d'éléments impliqués,
5: je vous assure,
9: dans un scandale, dans un trafic, ça veut dire qu'il y a quelque chose qui ne marche pas. Il existe aujourd'hui des outils modernes, oui, des outils technologiques. Oui. Je vous donne un exemple très simple. Prenez l'exemple de ce que nous avons là, les cartes Visa ou les cartes, les Mastercard.
5: Oui, oui.
9: Je vous ai dit, les allocations en matière de gestion de carburant, c'est comme une allocation budgétaire. On vous donne à vous, Bill The Rock, vous êtes par exemple commissaire, je ne sais pas, vous gérez tel. Vous avez votre carte de consommation.
5: Oui.
9: Exactement comme la carte Visa.
5: Mensuelle.
9: Oui, peut-être. Annuel.
5: Okay,
9: sauf que chaque fois que vous prenez du carburant, ou si vous voulez vous donner ça à votre épouse, à vos copines, à vos copains, vos amis, vous faites du népotisme, c'est ce que vous... Mais au moins, le moins, on peut avoir la traçabilité de votre consommation. Et on sort... C'est-à-dire qu'on n'a même pas besoin qu'un un humain appuie sur un bouton de manière automatique.
5: Oui.
9: C'est-à-dire que quand moi j'ai ma carte Visa, par exemple, je paye ma plateforme sur laquelle je travaille depuis New York.
5: Absolument. Oui.
9: Je reçois dans mon téléphone Orange, dès que je fais un paiement, une opération, de manière systématique.
5: Voilà.
9: C'est-à-dire que même si quelqu'un consomme à votre insu,
5: oui,
9: sur votre téléphone, vous avez un message, une indication à l'instant.
5: Exactement.
9: C'est possible. Je dis c'est possible. Si nous sommes parvenus dans ce pays à pouvoir avoir la CNI et le passeport en 72 heures, là où les gens faisaient des trafics en centaines et en millions de francs CFA pendant des mois,
5: ouais,
9: ça veut dire que c'est possible. Tous les mécanismes existent aujourd'hui. Vous avez même l'intelligence artificielle. Tous les mécanismes existent aujourd'hui. Tout procède de la dématérialisation de la gestion de ces actifs-là.
5: Wow.
9: On vous donne une carte. Celui qui va tchouquer pour obtenir du carburant, on sait qu'il obtient du carburant sur la ligne de M. Bill The Rock,
5: par exemple.
9: Et le lendemain ou à l'instant, on peut interroger. Si vous n'êtes pas, par exemple, sur le site, si vous n'êtes pas sur le site qui abrite la soute,
5: oui,
9: vous êtes en lieu de vous demander qui est en train de consommer à ma place.
5: Absolument, oui.
9: Parce que vous devez répondre dans 48 heures ou 72 heures.
5: Exactement.
9: Et donc, vous allez garder cette carte avec beaucoup de précautions.
5: Exactement.
9: Je dis, les solutions technologiques existent. Tout, c'est une question de volonté. Il vous souvient, vous voyez le général Becor qui vient d'être promu, le commandant de la GP qui vient d'être promu général. Vous savez dans quel contexte il est arrivé à la garde présidentielle?
5: Non.
9: Dans le même contexte, le contexte de détournement des primes.
5: Seigneur Dieu.
9: Des éléments de la garde présidentielle.

0: se plaignaient de ce qu'il y a des détournements de leurs primes. Les enfants restent sous le soleil de 6h à 23h. Ils restent là debout pour la sécurité du chef de l'État. Et le petit perdième qu'on doit leur donner, vous avez encore des mécréants qui viennent encore prendre de ça. Les gens qui ont déjà tout, qui ont tous les privilèges, parce que c'est ça le problème du Cameroun. Vous avez des gens qui ont des titres, qui ont des privilèges, qui ont des voitures gratuites, qui ont des bons de Cameroun. Ils viennent encore voler. Les gens se comportent comme des souris, comme des rats au Cameroun.
1: Sur la une, pardon, de l'autre côté, allô, bonjour.
2: Bonjour, Pilzero.
1: Oui, le patriarche Manionana.
2: Oui, merci pour l'expert qui est en studio.
0: Bonjour.
2: De nous avoir édifié, de qui continue à nous édifier les mécanismes. Tous ces mécanismes qui sont de la négativité. Je dis bien négativité. Ça veut dire nous sommes victimes de nos propres difficultés. Alors, il faut comprendre à quel niveau le Cameroun est dans les risques. On ne veut pas cette implosion. Pardon. Vous avez trop volé là-bas en haut. Prenez ces gens, même s'il n'y a pas une loi contre l'impunité et la tolérance, prenez-les quand même. De remettre nos biens publics, ce n'est pas seulement à vous. C'est pour tout le monde. Les biens naturels et artificiels de ce pays appartiennent à tous les Camerounais, quel que soit leur statut social.
1: Merci.
2: Faites un effort de ne pas nous mettre dans une implosion qui ne sert à rien. Nous voulons la paix, rien que la paix dans ce pays.
1: Merci beaucoup. Vraiment,
2: ça laisse à désirer.
1: Merci beaucoup, Patriarche.
2: Que je suis Camerounais au Gabon.
1: Merci beaucoup, Patriarche Manionana. Merci d'être passé par là. Alors, pour sortir complètement, n'est-ce pas, de la thématique dégagée ce matin, Serge, eh bien, je m'en vais demander, que faire ? Est-ce que vous pensez que, bon, ben, cette impunité, évidemment, n'est-ce pas, que l'on observe dans notre pays, ces 52 policiers en ce moment qui passent devant le TCS, est-ce que vous pensez que, bon, ben, au sortir de là, il aura quand même des sanctions ?
0: Vous savez, nous sommes dans une république belge. Et l'architecture institutionnelle, au sommet de la pyramide, vous avez le chef de l'État, juste en dessous, vous avez le Premier ministre. Et les différents responsables sectoriels, jusqu'à la délégation générale à la sûreté nationale. Moi, ce que je regrette, c'est que, par exemple, celui qui intervient en second dans cette architecture institutionnelle soit un peu absent de cette démarche de rectitude et de sauvegarde des intérêts du Premier ministre. On voit plus le Premier ministre au Cameroun pour les inaugurations. Moi, je voudrais voir le Premier ministre dans des actions coup de poing pour la bonne gouvernance au Cameroun. On a l'impression parfois, moi j'ai beaucoup d'admiration et de respect pour le Premier ministre.
1: Est-ce qu'il a
0: c'est un homme.
1: Est-ce qu'il a
0: il est le Premier ministre chef du gouvernement, monsieur. Oui, même si la police est sous la tutelle de la présidente de la République, donc du secrétaire général
1: militant.
0: Non, je pense que il faut aujourd'hui un leadership de pointe à côté du chef de l'État. Même le ministre d'État, secrétaire général, doit pouvoir, il a parfois fait ses interventions. Il doit pouvoir le faire. Mais je dis en amont ce qu'il faut faire, c'est qu'on ne peut pas tout le temps empiler les cas de détournement. Parce qu'in fine, vous allez vous envoyer les gens au TCS pour Camerco, pour ceci, pour cela. Mais
1: avec
0: au final, c'est l'argent que nous perdons.
1: Oui, oui.
0: Avoir les gens empilés au TCS et dans nos geôles ne va pas résoudre le problème. Les Camerounais souffrent et nous avons besoin que les ressources publiques servent l'intérêt du peuple, servent l'intérêt du bas peuple qui souffre. Donc aujourd'hui, nous avons besoin de mécanismes de sauvegarde du patrimoine, de nos ressources, les ressources financières. Ce que nous disons pour le pétrole, pour le carburant là, valable
1: évidemment.
0: Pour l'or,
1: oui.
0: Est valable pour le manganèse, est valable pour tout au Cameroun.
1: Je vous en prie.
0: Il faut une personne à côté du chef de l'État. Si le Premier ministre ne peut pas le faire, que le ministre d'État, secrétaire général de la République le fasse. Et concernant le cas particulier de la police, nous appelons le délégué général à la sûreté nationale à une action coup de poing. Parce que se saisir de cette bande de mécréants, de truands, de la fortune publique.
1: Voleurs.
0: Oui.
1: Parce que c'est des voleurs.
0: C'est une chose, mais il faut prévenir que demain, en 2027, en 2028, en 2029, d'ici à 2030, à la fin de la SND 30, d'ici à l'émergence promise par le chef de l'État, qu'on n'ait pas d'autres cas, on ne peut pas éliminer la corruption la réduire au taux zéro, mais au moins on peut la réduire à sa plus simple expression. Donc nous appelons le délégué général à se doter des instruments de contrôle,
1: d'accord,
0: des instruments de suivi, des instruments de bonne gouvernance dans l'exercice de cette fonction et en matière précisément de gestion de cette rente pétrolière.
1: Merci beaucoup, hein.

0: Voilà, mesdames et messieurs, je crois qu'on va mettre un terme, évidemment, n'est-ce pas, à ce programme ce matin. On va tout simplement vous dire merci d'avoir été des nôtres. Mais avant de partir, il y a cette situation qui s'est présentée tout à l'heure. Alors, l'enfant de bébé de Régis se trouve dans une situation quand même assez inquiétante. Et donc, par conséquent, un auditeur nous propose de faire une quête pour cet enfant. Et mon numéro est sollicité. Bon, écoutez, je l'accepte. Bon. Ce que nous allons faire, c'est que nous allons pouvoir nous organiser au travers, évidemment, n'est-ce pas, de nos émissions du matin, pour voir comment est-ce qu'on peut apporter du secours à cet enfant-là qui est en difficulté. Alors, mon numéro est le 656 24 28 24. 656 24 28 24. Et donc, par conséquent, bon, ben, en fait, s'il y a quelque chose à faire, bon, ben, vous nous faites signe, tout simplement. Voilà. Donc, il y a pratiquement, n'est-ce pas, deux auditeurs qui sont déjà intervenus à travers, évidemment, n'est-ce pas, oui, 55 000 déjà, ils ont déjà donné 55 000. 50 000. 50 000, deux auditeurs ont déjà envoyé 50 000. Et donc, par conséquent, chers auditeurs, eh bien, voilà, pour sauver cet enfant, c'est au 656 24 28 24. 656 24 28 24. Voilà, je crois que, bon, ben là, maintenant, c'est bon. Le 12 heures. C'est dans quelque chose comme 6 minutes. Bonjour Aïssa.
1: Bill Zorok, bonjour. Bonjour à M. Sepo. Voilà, bonjour aux auditeurs. En fait, je suis un peu emballée par l'histoire de bébé de Régis. C'est son enfant. C'est l'enfant à son enfant. Voilà, donc elle est grand-mère. Il faut dire que c'est une situation très difficile lorsque vous, vous vivez de cette manière. Donc la quête, l'idée d'une quête lancée par les auditeurs est vraiment... la bienvenue. Et tout à l'heure, vous l'avez dit, les gens ont déjà commencé les contributions de 50 et 50 000. Si on continue dans cette lancée, on pourra faire un geste justement pour redonner la santé à cet enfant-là. Donc tout à l'heure, dans le 12 heures, nous parlerons de l'identification numérique des taxis à Yaoundé. Des reportages seront faits avec les cibles pour vérifier leur conformité, la conformité des chauffeurs après le lancement de la phase répressive lancée par la mairie de la ville avec l'appui de la police nationale. Un expert va aussi expliquer les manquements observés dans l'aspect digital de cette opération d'identification. Il faut dire que les chauffeurs de taxi se plaignent d'avoir pas jusqu'ici, malgré les démarches, reçu le code. Et si certains ont choisi de garer parce qu'ils ne sont pas en règle, d'autres chauffeurs ont plutôt développé des techniques pour contourner les contrôles de police installés. On parlera également du secteur avicole. Les chercheurs de l'université Yaoundé 1 font savoir que le poulet et les œufs produits localement constituent un danger pour la santé des citoyens parce que contenant des métaux lourds issus des nutriments chimiques utilisés pour la croissance de la volaille. Que se cache-t-il derrière cette sortie ? On aura des explications tout à l'heure dans le journal.
0: Mesdames, messieurs, vous comprenez que c'est ici que prend fin le combat de ce mardi. Merci à toute l'équipe de production composée ce matin du Roi Salmon qui a cédé sa place à Romel Ikoumé derrière les caméras. Brian Bila, coordination centrale du Duc Roger Kiegle-Kiki avec à la conception et supervision générale le révérend pasteur Vissa Emmanuel Noël. J'étais là. Serge, merci d'être passé par là.
2: Excellente journée.
0: Mesdames, messieurs, je suis parti alors on ne s'est pas vu.

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20: Il est 12h.
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0: Mesdames, Messieurs, bonjour. Les titres du journal. À Yaoundé, la phase répressive de l'identification numérique des taxis est officiellement lancée ce 6 octobre. Les contrôles routiers sont désormais effectifs et les taxis non identifiés s'exposent à la mise en fourrière. Entre stationnement et contournement des contrôles, comme vous allez entendre dans ce 12 heures, les chauffeurs s'adaptent. À suivre également à ce sujet, l'analyse d'un expert sur les manquements de l'opération. Et dans le secteur avicole, les conclusions des chercheurs de l'Université de Yaoundé 1 font débat. Selon leurs travaux, la consommation du poulet local expose les Camerounais à des métaux lourds liés aux intrants utilisés dans l'élevage. L'interprofession avicole du Cameroun, IPAVIC, tombe des nues et dénonce un discrédit jeté sur les fermes à l'approche des fêtes de fin d'année. Où se cache la vérité? À suivre, Yannick Guélewi, éditorialiste chef d'Ex Économie. Et puis en sport, les championnats du monde de judo se poursuivent à Bakou. Les meilleurs judokas mondiaux poursuivent leur quête des médailles. Côté Cameroun, sur les trois athlètes engagés, l'un est déjà éliminé. Le point en page sport avec Eric Christian Kwam. Voilà pour le sommaire. L'économie en ouverture avec cette actualité qui fait débat, sécurité alimentaire. Les chercheurs de l'université de Yaoundé 1 disent avoir détecté 6 métaux lourds dans du poulet et des œufs issus de l'élevage camerounais, chose que conteste l'IPAVIC dans un récent communiqué où l'on indique qu'il s'agit d'un discrédit jeté sur les fermes à l'approche des fêtes de fin d'année. Yannick Guélewi, éditorialiste, chef d'Ex Économie.
1: Il y a des raisons d'émettre des réserves face aux résultats d'études des chercheurs de l'université de Yaoundé 1 qui parlent du caractère impropre du poulet issu des fermes camerounaises. Maurice Nassengour, logisticien, interroge la méthode et la démarche choisie par les auteurs du rapport à charge.
2: Il faut relativiser les résultats de cette analyse. Il faut relativiser parce que déjà l'échantillonnage même pose problème. On parle d'un échantillonnage de 48 poulets et de 108 œufs pour une production globale de 101 millions. Vous voyez que l'échantillonnage est bien trop faible pour qu'une telle analyse rejaillisse sur l'ensemble de la profession, de l'interprofession.
1: Et c'est à juste titre que l'interprofession avicole s'exécute pour prendre à témoin les consommateurs. La filière avicole nationale a beaucoup souffert, elle n'a pas besoin de contre-publicité pour le moment.
2: L'annonce de la découverte des métaux lourds, tels que le plomb, le nickel, l'arsenic, le cadmium, le chrome et le mercure, dans des élevages camerounais, impacte négativement l'ensemble de la filière avicole du pays, qui pourtant est passé de 68 millions de poulets en 2011 à 101 millions de poulets en 2022, ce qui est une exception dans toute la sous-région Afrique centrale. En outre, il faut savoir que c'est dans des pays développés qui utilisent de manière industrielle des pesticides et autres engrais chimiques que l'on retrouve souvent ce type de contamination aux métaux lourds. Or, dans notre contexte camerounais actuel, c'est difficile de retrouver ce type d'engrais, ce type, mais et dans les intrants.
1: Pendant qu'on y est, les producteurs de poulets souffrent de l'absence d'œufs à couver et de poussins qui paralysent la chaîne. Une matière première importée, une chose qui constitue aujourd'hui un blocage structurel.
0: En politique, reparlons de la démission de l'honorable Nourane Fotsing, la députée du Vouri-Est, a claqué la porte du parti camerounais pour la réconciliation nationale pour rejoindre le pacte social pour la gouvernance, PSG en abrégé. Une démission qui relance le débat sur la notion du mandat impératif, d'autant plus que la concernée demeure députée à l'Assemblée nationale. Jean-Marie Anaba, éditorialiste chef d'Ex Politique.
3: Selon l'article 15, alinéa 1 de la Constitution, l'Assemblée nationale est composée de 180 députés élus au suffrage universel direct et secret pour un mandat de 5 ans. L'alinéa 2 dispose que tout mandat impératif est nul. Le jurisconsulte et politologue Ramaniye explique le texte.
4: Le mandat impératif nul, déterminé par la Constitution, instruit qu'une fois élu, le membre du Parlement n'est plus contraint de se soumettre aux demandes ou injonctions des électeurs qui l'ont porté au firmament. Et aussi, ceci le libère de l'obligation de rester dans le parti politique qu'il avait investi au départ pendant la période électorale.
3: Tout membre de l'Assemblée nationale ayant donc quitté son parti politique garde son siège jusqu'à la fin de son mandat en cours, mais perd tout privilège qui lui a été accordé en tant que militant encarté.
4: La députée Nouran Molou, démissionnaire du PCRN, perdrait normalement son statut si elle était membre du Conseil supérieur de la magistrature. Sinon, pour le reste, lui seront payés tout traitement mensuel comme à l'accoutumée et autres indemnités de session ou de mission parlementaire lui seront versées effectivement.
3: En décidant de rallier le pacte social pour la gouvernance, Nouran Fouting demeure donc député de la circonscription du Voury-Est en attendant le renouvellement de l'Assemblée nationale lors des prochaines élections. Elle reste libre de se présenter sous la bannière du PSG.
0: Identification des chauffeurs de taxi, propriétaires et véhicules jaunes, place ce mardi à la répression après la phase de sensibilisation dans la ville de Yaoundé. Des contrôles mixtes, police nationale et police municipale sont sur le terrain afin de vérifier que les cibles sont à jour. Ambiance terrain, Annie Lisette Ambassa, reportage.
5: Oui, la répression a commencé aujourd'hui, mais il faut le dire, nous ne nous attendons pas.
6: Stéphane Boris est en pleine discussion avec deux de ses pairs au sujet de cette phase répressive. Il avait espéré un assouplissement de la mesure concernant la répression.
5: Depuis dans les médias, on ne faisait qu'écouter. Et les camarades qui se plaignent de la difficulté à avoir cet impôt synthétique et le numéro de portier à l'hôtel de ville. Et nous attendons que le gouvernement devait renvoyer. Mais nous sommes vraiment surpris ce matin.
6: Chauffeur titulaire, Paul, installé derrière son volant, a préféré garer dans une station-service afin d'échapper aux mailles des contrôleurs.
7: Ils demandent tous les dossiers avant de payer les... Ils ont un machin qui sont en train de coller sur les portières. Là. C'est pour ça que je suis garé. Sans ça, ils vont arrêter la voiture et mettre en fourrière.
6: La situation est cependant ambiguë sur le terrain, tel que le relève cet autre chauffeur de taxi.
5: J'ai essayé mon véhicule, vous n'êtes pas... Mais il y a les camarades qui m'ont informé qu'ils sont tentés de contrôler l'impôt libératoire. Donc le numéro de portier, même ils ne s'attardaient pas trop parce qu'il y avait la difficulté à avoir ce numéro de portier à l'hôtel de ville. Quand vous partez même pour vous enregistrer, parfois on vous dit d'attendre le message dans votre téléphone dans les deux semaines. Je me dis que peut-être ils ont pris en compte cela.
6: En règle, Alain Dola relève pour sa part un autre problème par rapport à ce QR code.
8: Ça se délève. Bon, on ne sait pas si à la longue, ils vont dire qu'on écrit à la main. Parce que c'est un papier qu'on dit qu'on doit fracher sur ça pour avoir les données. Peut-être l'opérateur qui délivre le papier n'a pas su faire la matière qui devait être définitive. Qu'on colle, l'eau ne touche pas.
6: Cette campagne d'identification, il faut le rappeler, vise à sécuriser à la fois autant les acteurs du domaine que les usagers.
0: Cette numérisation du système du transport urbain dans la ville de Yaoundé se fait via une application dévoilée par des experts sélectionnés par la communauté urbaine de Yaoundé. Entre entente du message pour achever l'enrôlement et le QR code qui n'offre pas assez d'informations, écoutons l'expert TIC Sango Ismaël qui partage les causes au micro de Claude Baoken.
9: La panne du serveur, toutes ces informations-là se stockent dans un serveur. Quand un grand nombre de conducteurs tentent de se connecter, de s'enrôler en même temps, le serveur peut manquer de ressources nécessaires, peut être mis en attente ou bien peut bugger. Comme deuxième cause technique, nous pouvons également avoir le problème de base de données ou de synchronisation. Les informations des taximens ou des véhicules peuvent être absentes ou mal renseignées. Ça peut créer un bug ou bien ça peut dupliquer certaines données qui sont déjà enregistrées dans la base de données. L'incompatibilité ou dysfonctionnement de l'application chargée de l'enrôlement. Communauté urbaine, les agents qu'on a formés qui interagissent avec l'application dans le but d'enrôler ou bien de recevoir les informations que les taximens envoient pour les enrôler. S'ils ne sont pas en quantité suffisante, il y a de quoi justifier la longue attente quand ils envoient leurs données.
0: Toujours dans la logique de remettre de l'ordre, repression imminente contre les bandits opérant avec des engins à deux roues, L'annonce forte est du ministre de l'administration territoriale en visite de travail à Bamenda, région du Nord-Ouest. Dans une ville où la moto est à la fois moyen de déplacement, gagne-pain et parfois arme pour l'insécurité, la déclaration de Paul Atangandi ne laisse personne indifférent. Les Yaoundéens rencontrés dans les rues de la cité capitale s'expriment à ce sujet dans ce reportage de Francine Ateba.
10: Pour Romaric Maxime, la décision du Minat est la bienvenue. Il se montre confiant quant à son application sur le terrain et son efficacité.
11: La décision du ministre n'est pas déjà mauvaise parce que de nos jours, nous constatons trop d'agressions qui viennent des mototaximans. C'est peut-être la meilleure décision pour que ce fléau s'arrête. Certainement, il y aura une solution. Il faudrait juste qu'on mette un peu de sérieux et la situation va s'améliorer.
10: Même son de cloche du côté d'André Simo, président des conducteurs de mototaxi du lycée bilingue de Yaoundé-Seng, qui plaide pour l'identification des conducteurs de mototaxi.
12: Il a vraiment raison, parce qu'il faut le choisir pour identifier tous les motomans là, parce que parmi nous, il y a les mauvais grains. Il faut le choisir avec le numéro d'identification. Il y a les mauvais grains parmi nous, la rage des sacs. Pourquoi arrache trop les sacs? Parce qu'ils ne sont pas identifiés.
10: À Yaoundé 4, Jean Martial, président de site, insiste sur la nécessité d'identifier les conducteurs de mototaxi. Il salue par ailleurs l'initiative du ministre de l'administration territoriale.
13: Je suis un président de site. Notre rôle, c'est d'identifier toute moto, taxi, qui fait le temps. Dans Yaoundé 4, le sous-préfet nous a insuivi. On se plaint, du coup, des gens ne vont pas connaître qui est qui. Ça peut pas se faire, parce que toutes les motos sont identifiées.
10: Jeter l'opprobre sur les conducteurs de mototaxi est une démarche que désapprouve Kevin Pokam. Pour lui, ils sont eux-mêmes victimes.
14: La prise de décision n'est pas suffisamment réfléchie. Parce que là, ils jettent l'opprobre sur eux entièrement en disant qu'ils sont tous responsables des agressions. C'est pas vraiment juste. C'est vrai que beaucoup sont utilisés, sont complices, mais tous ne peuvent pas être des agresseurs. Il y en a beaucoup parmi eux qui sont même des victimes de ces agresseurs-là. C'est une décision qui est plutôt... Elle pourrait être efficace à moitié, mais pas totalement. Parce qu'il y a beaucoup là qui ne le sont pas.
10: Si l'annonce du Minat est à saluer pour son objectif sécuriser l'ensemble du territoire national, elle pose en filigrane la question entre bandits et conducteurs honnêtes.
0: À 12h passées de 15 minutes, parlant éducation, journée mondiale des enseignants, la 32e édition a été célébrée au lycée bilingue de Bandjok dans une atmosphère de réflexion sur l'amélioration des conditions de travail des seigneurs de la craie et leur contribution au développement de la nation. Jean-Claude Gay, chef d'ex-jeunesse et éducation.
15: La célébration de la 32e édition de la Journée mondiale des enseignants au lycée bilingue de Bandjok dans le département de la

0: Sanaga, région du centre, a d'abord été confiée au Dieu Tout-Puissant. C'est l'abbé curé de la paroisse Notre-Dame des Champs de l'église catholique romaine, le père Antoine Baudot, qui consacre le cérémonial. S'ouvre alors la séquence de questions-réponses autour du thème de l'événement, conduite par Eric Mensa, chef service des activités post-périscolaires au lycée bilingue de Mbandjok. À la fin des réjouissances, Madame Essama, censeur de l'établissement, revient sur le sens de l'événement.
1: Cet événement vient redorer la fonction de l'enseignant dans notre communauté, dans notre société. Et c'est un événement qui voudrait que l'enseignant soit au centre de tout, car c'est lui le pilier de la société. En fait, c'est lui qui est celui qui forme la société. Donc cet événement est très important pour nous parce que nous voulons redonner la valeur à l'enseignant.
0: Le discours prononcé par la suite par le proviseur du lycée bilingue de Mbandjok, Jean de Dieu Aïssi, sera aussi bien pédagogique qu'interpellateur. Un appel à l'endroit des enseignants pour plus de conscience dans le devoir qui les incombe. Un devoir qui doit composer avec une refonte du système éducatif, selon Étienne Cédric Abosolo, surveillant général.
2: Nous devons donner un sens à notre corps de métier et cette réflexion va aussi au niveau de notre hiérarchie qui devrait aussi chercher à améliorer même les contenus parce que on se rend compte que nous avons hérité d'un système colonial.
0: La seule fausse note de la Journée mondiale des enseignants dans l'arrondissement de Mbandjok est venue au niveau officiel car aucune célébration n'a été consacrée au Seigneur de la Crée.
3: Merci pour ce compte rendu et bon retour dans la ville de Yaoundé, chef d'ex jeunesse et éducation. En culture, la ville de Trois-Rivières au Canada est le cœur de la poésie en ce moment. Depuis le 2 octobre dernier, il s'y déroule la 42e édition du Festival international de poésie avec la participation remarquable du Cameroun. Jean-Jacques Foucault.
4: Créé en 1985, le Festival international de poésie de Trois-Rivières a plus de 4 décennies et une réputation plutôt bien établie. Pour porter la rencontre cette année, le thème murmure, car c'est la poésie qui se murmure dans chaque petit geste au quotidien. Le président de la Ronde des poètes du Cameroun, Jean-Claude Awono, est au Canada.
5: Il y a 20 poètes venus du monde entier, qui sont de différentes expressions anglaises, françaises, espagnoles et autres. Il y a également des poètes du Québec, une 50aine, et des poètes venus également d'autres régions du Canada. Pour ce qui me concerne, j'ai une participation qui est intense, avec 11 interventions en tout. Il y a 2 activités qui vont couronner ma participation à ce festival, notamment aujourd'hui dans un espace appelé Atelier Presse-Papier et le dernier, le bouquin, dans un lieu mythique.
4: Les rencontres entre artistes et publics se poursuivent jusqu'au 11 octobre prochain autour de plus de 300 activités, notamment des lectures et des ateliers. Sous la présidence de Louise Dupré, en exercice depuis 2024, pour patronner le dit festival, en bonne place aussi des débats sur l'impact de la poésie dans le monde.
5: Voir que la poésie peut à ce point occuper toute une ville, c'est-à-dire qu'avec des activités telles que des lectures, des ateliers de poésie, des apéros, j'ai participé à une table ronde sur la question de la poésie dans le monde actuel. Et je peux vous dire que mon intervention a travaillé à donner du Cameroun l'image de sa vaste diversité, de son apport puissant à l'articulation culturelle et poétique dans le monde.
4: Le Cameroun, le pays de Louis-Marie Poukambanguen, René Philombe, Patrice Caillot est parmi les rares pays d'Afrique qui prennent une part active à cette rencontre. Pour Jean-Claude Awono, ce n'est pas une première.
5: Eh bien, participer à ce festival en tant que poète camerounais, poète africain, et jusqu'ici en Europe d'Algérie, au seul de l'Afrique au sud du Sahara, cela représente beaucoup. C'est une marque extraordinaire d'estime.
4: Le Festival international de poésie de Trois-Rivières au Canada était au départ local et qui a progressivement gagné en notoriété. 42 ans plus tard, le festival cristallise toutes les attentions.
3: La page internationale. Et c'est avec le chef d'ex international que nous scrutons les nouvelles hors de nos frontières. Florent Goyam, bonjour.
6: Bonjour, Raïssa Moko.
3: En Algérie, le président de la République fut flambé des biens.
6: Abdelmadjid Tebboune impute la responsabilité

0: Stabilité aux intermédiaires. Ces derniers, selon lui, achètent des articles aux agriculteurs pour les revendre à prix d'or. Un acte qu'il qualifie de crime contre le peuple. Des sanctions sont annoncées à l'endroit des mises en cause, de même que le renforcement des contrôles sur la baisse des prix sur le marché. L'objectif ici est de protéger le pouvoir d'achat des Algériens et la cohésion sociale.
1: Et la suite, crime contre l'humanité, deux ministres talibans dans le viseur de la Cour pénale internationale.
0: Il s'agit de Habibullah Agar, ministre de l'Éducation, et ministre supérieur qui a émis les deux hommes. Ils sont accusés de crimes contre l'humanité et de persécutions liées au genre. Les faits remontent à la prise de pouvoir en Afghanistan par les talibans en août 2021. Le ministre ou les ministres visés avaient à cette époque ordonné et organisé la politique interdisant aux filles d'aller à l'école après 12 ans et privé les femmes de leur liberté, par exemple, circuler et s'exprimer. Côté taliban, l'on rejette ces mandats. Le porte-parole a d'ailleurs déclaré hier, je cite, « Nous sommes soumis à la charia islamique, pas à la CPI », fin de citation. Soulignons que c'est pas la première ou le premier mandat d'arrêt de la CPI à l'endroit des talibans. En septembre 2025, le chef suprême taliban a lui aussi été visé par la Cour pénale internationale.
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1: Allemagne-Russie, un conflit pourrait naître après l'expulsion de 400 ressortissants russes.
0: L'alerte a été lancée hier à Berlin devant le Parlement par le renseignement allemand. Selon Martin Jäger et Sinan Salen, la Russie mènerait déjà une guerre hybride contre l'Allemagne impliquant des drones, la cyberattaque, le sabotage, tentative d'assassinat et espionnage. Moscou voit en Berlin un adversaire du fait de son soutien à l'Ukraine. Tout est parti de l'annonce des représailles allemandes le 1er septembre après qu'une enquête a désigné la Russie comme responsable de l'explosion de l'aéroport de Leipzig en août. Dans la foulée, le consulat général de la Russie a été fermé à Bonn, le contrat de la maison russe a été résilié à Berlin et les contrôles ont été accentués à l'entrée pour les ressortissants russes. Les mêmes mesures ont été prises par la Russie avec en plus l'obligation pour les employés allemands de quitter le pays. Les deux parties entretiennent dès lors une guerre froide et le risque de s'attaquer à l'OTAN est réfuté par la Russie.
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1: En compagnie d'Éric Christian Kouam, éditorialiste, chef d'export, bonjour.
3: Bonjour Aïssa Moko.
1: En Amboudo, le Cameroun organise et remporte le championnat du monde.
3: Et c'était pendant trois jours au Papouasi devant 18 nations. Le Cameroun a dominé la compétition en allevant 19 médailles, dont 15 en or, 3 en argent et 1 en bronze. Une satisfaction totale pour le coach de l'équipe nationale de Namboudo, Maître Nestor Noupoué.
4: Le Cameroun est champion du monde et cela doit se fêter. On est fiers du travail accompli. On s'est bien préparé. On a eu des stages, on a eu des regroupements, on a eu une tâche bloquée. Et aujourd'hui, la performance pour nous, elle nous surprend parce que c'est le fruit de ce travail acharné.
3: Et pour compléter le podium, il faut noter également que c'est la France qui a occupé la deuxième position et la Côte d'Ivoire, troisième avec 10 médailles, une en or, 3 en argent et 6 en bronze. Maître Guy Kouassi de l'équipe ivoirienne salue les efforts de ses poules.
5: En ensemble, je suis satisfait de mon équipe. C'est vrai que nous tous qui venions ici, on visait la première place. Mais c'est pas mauvais aussi de prendre la troisième place. Et donc, je suis satisfait de mon groupe. Surtout que c'est des jeunes qui commencent maintenant.
1: La suite est en judo déjà. Un athlète sur les trois engagés au championnat du monde éliminé.
3: Il s'agit de Baba Mathias Céline dans les moins de 52 kg d'âme.

0: mondial comme on a eu avec Vanessa.
1: Pour les deux autres judokas camerounais, il faut attendre le 8 octobre pour Ulrich Tamanza, moins de 100 kg, et le 9 pour Sopimbela, plus de 78 kg. Très difficile pour eux, prévient Maître Abanda. Christophe.
2: Je ne veux pas trop compter sur Sopi. Ça dépend de qui Sopi croise. Sopi a un problème, c'est que Sopi est un peu calé. Il y a les pays où elle croise un athlète, elle se fait battre parce qu'elle veut faire des choses qu'elle n'a jamais appris.
1: Ulrich Tamanza, moins de 100 kg, sera le prochain Camerounais à monter sur le tatami. Il fera face à un Coréen ou à un Chinois.
3: Tournoi Unifac U20, le Cameroun connaît ses adversaires de poule, Eric.
4: Et c'est à l'issue du tirage au sort effectué hier. Le Cameroun jouera dans le groupe A aux côtés du Tchad et de la République centrafricaine. Les poulains de Ivan Kemwe ouvrent le bal lundi prochain à 13h contre le Tchad. Ce sera au stade Amadou Ahidjo de Yaoundé. Alors que dans le groupe B, on aura la République démocratique du Congo, le Gabon et le Congo Brazza. Ils sont donc actuellement 26 joueurs en cage et ce tournoi est qualificatif pour la Coupe d'Afrique des Nations de football U20 prévue au Ghana en 2027.
3: Championnat de football professionnel, tout est fin prêt au Conseil transitoire de football professionnel.
4: Les petits plats sont mis dans les grands et le ton sera donné le 17 prochain pour les Lidoines et la ville de Berthois qui va abriter ce match d'ouverture. Et les Lito prendra le relais le 24 octobre prochain à Boya. Les clubs ont déjà payé les frais d'engagement. Confirmation avec le secrétaire général du CTFP, Blaise.
5: Qui concerne MTN Elite One, sur les 14 clubs, nous avons fait le point. Sur les 14 clubs, il y a 10 clubs qui ont eu à acquérir la licence nationale. Parce que pour participer, il faut avoir la licence nationale. Il y a 4 clubs qui sont, entre parenthèses, ils ont saisi la commission de recours. Pourquoi? Parce qu'il y a les dettes vis-à-vis des joueurs. Parce que ce sont les décisions de juridictionnelles que nous devons respecter. En Elite Tour, il y a 2 clubs. Mais je pense qu'à l'élite tout, les problèmes de salaire, les problèmes des joueurs, les litiges avec les joueurs ne se posent pas.
3: Nous apprenons à l'instant cette information triste, le décès de Jean Manga Ongene, légende du canon de Yaoundé et des Lions indomptables, des suites de maladies du côté de Paris ce matin. Gaonadej, good afternoon.
6: Bon après-midi, Raissa Moko.
3: Vous êtes là pour le condensé de quelques nouvelles en langue anglaise.
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0: Dallas à Fraîcheur Royale. Dorine Bimi, bon après-midi.
1: Merci beaucoup Raïssa Moko, bon après-midi à toi également.
0: Cette voie va nous conduire pour les après-midi de Fraîcheur Royale.
1: Exactement, tu l'as dit, Fraîcheur Royale, deuxième sortie de thématique dans un couple. Pourquoi les femmes ont souvent tendance à ne pas admettre les neveux, nièces de leur mari sous prétexte de déstabilisation du foyer.
0: Très bien, pourquoi ne pas accepter de recevoir les neveux du mari,
1: exactement,
0: la famille du mari, la belle famille à la maison.
1: Oui, ça c'est compliqué.
0: Elles ont plusieurs raisons.
1: Les femmes sont toujours en train de bavarder, vraiment, tu es partout, concentre-toi, ta famille, laisse ton neveu. Et quand on trouve encore le boulot, c'est quelque chose de très compliqué.
0: D'accord.
1: En deuxième thématique, pourquoi dans les bars, on retrouve de plus en plus des femmes et jeunes?
0: Pourquoi les femmes sont dans les bars?
1: Les femmes.
0: Elles lèvent le cou de plus que les hommes.
1: Je t'assure.
0: Et les jeunes également. Ça je devrait être un endroit pour des personnes d'un certain âge.
1: D'un certain âge, qui ont déjà roulé leur bosse, qui s'asseyent et réfléchissent autour.
0: C'est pareil un peu comme le 2-0. Que font les femmes au 2-0? Que font les femmes au bar? Excellente thématique pour passer un agréable après-midi en compagnie des programmes de Royal FM 88.4. Excellente journée à tous.
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Hello, mesdames, messieurs, bon après-midi à tous. J'espère que vous allez très bien. J'espère que tout le monde se porte bien du côté de la maison. Voilà, j'espère que naturellement la pluie ne vous a pas bloqué un peu à la maison. Parce qu'il y a d'autres qui ont fait la grasse matinée, qui ont un peu retardé. Avant d'arriver au boulot, bon après-midi à vous. Deuxième sortie Fraîcheur Royale, bien évidemment. Nous sommes là pour vous servir et avec vous, nous allons cheminer durant ces deux heures que nous avons. C'est vrai, ces deux parties. Voilà, on va cheminer ensemble, chers auditeurs, avec les belles thématiques que nous allons mettre sur la table. Permettez-moi, bien évidemment, de saluer tous ceux-là qui nous écoutent au quotidien

Jack, Isaac, ils sont tellement nombreux, hein, vraiment, ils sont nombreux, on ne peut pas citer tout cela, mais permettez-moi quand même de prononcer quelques noms. On salue également Dorcas, qui sera de la partie, oui, elle sera là en deuxième partie. Permettez, il y avait un petit chat à la gorge. En deuxième partie, pour la page pratique, un peu voilà, modernisée, si je peux dire ça comme ça. La page pratique, donc, elle sera là en deuxième partie. Chers auditeurs, les deux thématiques que nous mettons sur la table cet après-midi. La première, dans un couple, pourquoi les femmes ont souvent tendance à ne pas admettre, dans le foyer, bien évidemment, les neveux, nièces de leur mari sous prétexte de déstabilisation du foyer. On vit ça au quotidien. Vous savez, les histoires de couple sont souvent très très compliquées. Très très compliquées. Des fois, tu vois une personne physiquement, tu te dis non, il se sent bien. Pourtant, dans sa tête, il réfléchit. Pourquoi ma femme a agi comme ça, de cette manière? Pourquoi elle a fait ça? Pourquoi elle a agi comme ça? Pourquoi je ne la reconnais plus? Qu'est-ce qui se passe? Qu'est-ce qui a changé? Les gens se posent tellement de questions. Et on se dit, non, mon mari ne m'aime plus. Pourtant, la grande femme. Donc, pourquoi est-ce que les femmes aujourd'hui, de plus que les neveux, nièces, voilà, soient dans le foyer, ils habitent aussi longtemps que possible dans le foyer, et voilà, si le mari veut pencher pour sa nièce ou bien son neveu, les femmes sont à couteau tiré avec leur mari. Vraiment, je n'admets pas ça. Je n'accepte pas ça. Si tu as eu tes enfants, occupe-toi absolument de tes enfants. Ne regarde plus de gauche à droite. Vraiment, ils ont leur famille. Vraiment, ils peuvent aller se débrouiller ailleurs. On entend un peu de tout. On entend un peu de tout. Donc, on met cela sur la table aujourd'hui. Pourquoi c'est assez souvent difficile, hein? C'est assez difficile. Il y a même déjà des auditeurs. Non, ce sera en deuxième partie. Voilà, il faut revenir. Je veux dire, quand il y aura la musique, vous pouvez revenir, hein, pour qu'on puisse en discuter. Et la deuxième thématique, pourquoi dans les bars on retrouve de plus en plus des jeunes et des femmes? Ces femmes-là qui sont souvent assises là, elles se mettent à boire plus que les hommes. Elles noient leurs soucis, je ne sais pas. Ou c'est un problème, je ne sais pas. Ils sont peut-être à la recherche du statut social, peut-être trop de chômage, je ne sais pas. Donc vous viendrez me dire par rapport à la thématique, pourquoi est-ce qu'on retrouve beaucoup plus de femmes et de jeunes dans les bars? Parce qu'on savait avant, hein, que justement les bars étaient réservés à des personnes d'un certain âge. Des personnes d'un certain âge qui ont déjà roulé leur bosse, comme je le disais tout à l'heure lors de la transition avec Raïssa, qui me sourit dans le studio. Mais bon, elle vous passe un bonsoir à vous, à tous ces auditeurs-là. Voilà. Ceux qui nous accompagnent cet après-midi à la mise en onde, nous avons Romua Likoumé, vidéo cadrage, Brian Mbida, coordination centrale Roger Kiek de Kiki, supervision générale le révérend pasteur Bissaï et Emmanuel Noël. Maintenant que j'ai dit ceci, vraiment permettez à ce que cette émission soit rendue entre les mains du Seigneur.

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9: Time now, 1 o'clock for Sun Time.
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18: 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Il est important de préciser que le dit litige, qui a fait l'objet d'investigations et d'analyses par les experts en la matière et qui est actuellement porté devant les juridictions compétentes, a déjà connu plusieurs décisions de justice prononcées en faveur de Renapro Finance SA. Au terme de ces échanges, des mesures ont été préconisées en vue de l'accompagnement de Renapro Finance SA sur le chemin de son admission imminente en bourse avec un passage par le compartiment EPME à l'effet d'adjoindre à la société du listing sponsor pendant une période d'au moins 12 mois, conformément à la décision CAD/05-08-2026-005. 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
1: Merci énormément. Hein. Cette belle musique de voilà Shanghai Time, You Are Shield One. Voilà, c'est le bon titre. J'espère bien que c'est le bon titre. C'est pour toutes ces personnes-là qui sont à l'écoute de Fraîche Royale. Parlons un peu, hein, avant de débuter les thématiques, parlons un peu de ce mois qui est offert aux femmes, bien évidemment, octobre rose. Et en octobre, chaque compte ouvert, on parle toujours hein, des avantages qui vous accompagnent. Hein. 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Vous pouvez faire profiter cette consultation à une femme qui compte pour vous selon les modalités de la campagne. Parlons maintenant de ce qui nous intéresse, chers auditeurs, les thématiques que nous avons mis sur la table cet après-midi. La première... Dans un couple, pourquoi les femmes ont souvent tendance à ne pas admettre les neveux, nièces de leur mari? Dans le foyer, ils ont toujours des prétextes. Ils ont toujours des prétextes pour dire que c'est ces garçons ou bien ces filles qui sont généralement à la maison viennent pour déstabiliser le foyer. Ils ne parviennent pas à s'en sortir, ils ne parviennent pas à vivre à leur soif, à leur faim, parce qu'il y a toujours quelqu'un qui empiète sur le développement de leur foyer. Le mari qui est tout le temps partagé, qui est attentionné au neveu ou à la nièce, qui est venu là pour vraiment avoir un toit où dormir, qui est venu là pour supplier pour que le mari, le père de la maison, puisse trouver un boulot. Et ça plaît pas souvent à certaines femmes. Hein. Je ne généralise pas, ça plaît pas souvent à certaines femmes. On continue, Romuald, ou bien on prend le maillot jaune de cet après-midi. On prend le maillot jaune. Auditeur en ligne, sur la ligne 1.
2: Dorine Mimi, Dalakar.
1: Guy Alain. Bonjour. Bonjour, Guy Alain.
2: Je salue toutes les filles qui vous accompagnent.
1: Merci beaucoup.
2: Et nous sommes 15 millions d'auditeurs.
1: Ils sont tellement nombreux.
2: Mais il faudra dire ici que vous avez des femmes qui ne sont pas bien éduquées. Vous avez des femmes bien éduquées. Ces femmes bien éduquées qui acceptent les neveux du mari dans leur maison, ils acceptent les belles-sœurs, ils acceptent tout le monde. Vous avez de l'autre côté les femmes mal éduquées qui n'acceptent que leurs propres neveux. Qui viennent de leur propre famille.
1: Oui.
2: Et remplissent la maison avec leurs soeurs et leurs frères. Vous arriverez dans des familles aujourd'hui, vous constaterez que la maison est remplie, mais l'homme n'aime même pas son frère à l'intérieur.
1: Oui, ça c'est vrai.
2: Ni son neveu, non. Toute la famille, c'est la famille de la femme. C'est Mireille, c'est le prince, c'est Lucas. Ce sont les gens qui viennent du côté de la femme.
1: Il faut absolument trouver le boulot. Hein, pour...
2: Le mari même est à Calais-Fouchon.
1: Oui.
2: On les pose et tout. Quand vous trouverez dans, vous arriverez dans ce genre de maison, constatez simplement que le mari est imposé à tout. On les pose tout. Il doit trouver le travail à Mireille. Il doit trouver le travail à Lucas. Il doit même trouver même les mariages. De son côté là-bas, personne ne vit. Ses neveux sont et une œuvre de faim de misère. Parce que ici, la femme l'impose. On appelle ce genre d'homme des sous-hommes.
1: D'accord.
2: Oui, parce que dans ma maison, ça n'existe pas. Oui, ça ne peut même pas exister.
1: Tu es une exception alors, Guyala.
2: Mais c'est l'exception. Il faut faire l'exception. L'exception ici, c'est que si par exemple, on doit accueillir, on doit mélanger les deux parties.
1: Oui, ça c'est vrai.
2: Vous avez de femme aujourd'hui que. Parfois, si vous arrivez chez moi, et qu'un neveu arrive, j'ai un petit problème, il a un petit problème, j'ai dit, va voir madame. Parce que c'est le genre de femme que j'ai. C'est une femme qui accepte tout le monde. C'est une femme qui prend tout le monde comme son propre frère, comme sa propre sœur.
1: Donc, en quelque sorte, c'est une question d'éducation, alors, Guy.
2: C'est un problème d'éducation. Vous avez des femmes mal éduquées qui pensent que tous les appartenants, quand ils sont en mariage, donc toute leur famille peut venir s'installer. Le mari les appartient. Tout ce que le mari a, les appartient.
1: Guy Alain, est-ce qu'il faudra encore refaire l'éducation pour le mariage? Est-ce qu'il faudra encore repasser par là? Ou bien d'autres ne sont même pas assez éduqués?
2: Il faut passer par là.
1: Oui.
2: Il faut recommencer à éduquer la femme avant le mariage. Et les femmes aujourd'hui, quand elle arrive dans son foyer, elle dit, je ne garde pas. Donc ça veut dire que même la maman de l'homme ne peut pas passer lui dans cette maison.
1: Oui.
2: Mais il faut encore rééduquer la jeune femme d'aujourd'hui. Le mariage était le vivre ensemble. Ce n'était pas un problème où, comme j'ai dit à mon mari, c'est mon mari à moi seul et ma famille. Lui, sa famille n'a rien ici.
1: D'accord.
2: Vous voyez, c'est ce qui cause des problèmes et les tensions aujourd'hui dans des familles. Il y a des frères qui ne saluent pas la femme de l'autre frère, hein. À cause de ce comportement.
1: Exactement.
2: Vous arrivez, vous ne dormez pas ici. Allez chercher là où vous allez dormir. Ma maison est petite. Mais ces petites places sont remplies dans la même maison.
1: Ça, c'est compliqué.
2: Ça change de mentalité, vous les Africains.
1: D'accord.
2: Et les femmes là, qui sont remplies dans les églises, qui cherchent le mariage. Ils cherchent le mariage, mais ils ne cherchent pas à changer leur propre comportement.
1: Merci.
2: Comment
1: beaucoup,
2: le mariage peut venir vers ce genre de comportement?
1: Merci beaucoup. Merci beaucoup. Hein. On t'attend bien évidemment pour la deuxième partie, Guy Alain, pour la deuxième thématique. Hein. Ça me donne comme ça la possibilité de formuler la deuxième thématique. Pourquoi dans les bars, on retrouve de plus en plus les femmes et jeunes? Oui, pourquoi dans les bars, on retrouve de plus en plus les femmes et jeunes? Ces femmes-là qui sont censées être dans les foyers, ces femmes-là qui sont censées être en train de sensibiliser leurs petites sœurs, mais elles sont là dans les bars, à rester de 6 heures à 6 heures. Qu'est-ce qui explique ça, qu'on retrouve de plus en plus de jeunes femmes dans les bars? Pourtant, on savait auparavant que les bars étaient réservés à des catégories de personnes, à des catégories d'hommes qu'on pouvait retrouver là-bas, parce que c'était pas du n'importe qui s'asseyait, qui prenait place dans un bar. Aujourd'hui, quand on parle de bar, quand on veut même voir des vieilles personnes dans des bars, on les voit dans des bars assez reculés, très cachés, dans leur coin. Ils sont cachés là, ils causent de tout et de rien, après ils rentrent chez eux. Mais aujourd'hui, on voit ces jeunes-là, ces femmes-là, qui inondent, je dirais ça comme ça, qui inondent les bars, les snack bars et autres. Pourquoi cela? Pourquoi on retrouve de plus en plus des femmes? Est-ce un problème de chômage? Est-ce un problème, je ne sais pas, de statut social? Je ne sais pas, je m'interroge. Et j'aimerais qu'on débatte un peu hein, sur cette thématique avec vous, chers auditeurs. Le maillot jaune a été Guy Alain. On l'envoie encore plein de salutations. Et à tous ceux qui viendront également hein, pour participer à cette émission, aux thématiques posées sur la table 640 61 38 42 671 15 73 21 dans un couple. Pourquoi les femmes ont souvent tendance à ne pas admettre les neveux ou bien les nièces de leur mari? Elles ont toujours des motifs, des raisons. Vraiment, je ne m'entends pas très bien avec ce jeune homme. Il faut le renvoyer dans sa famille. Il est venu diminuer notre argent. Les enfants aujourd'hui ne mangent plus bien parce qu'il est là, il dort. Les enfants aujourd'hui n'ont plus l'espace. Ils ne peuvent plus regarder la télé parce qu'il est là. Donc, il y a tellement de raisons que les femmes formulent. Et c'est ça qui se passe dans les couples. Les gens ont tellement des problèmes par rapport à ça. Et on vient même à se séparer, à se diviser par rapport à ça. Parce que le monsieur a décidé de prendre son neveu ou bien sa nièce sous son aile. Décidé à ce que, oui, ma femme puisse accepter de rester avec ma nièce, puisse accepter de rester avec mon neveu. Et aujourd'hui, c'est tellement compliqué, tellement difficile. Je n'aimerais pas parler de cette thématique, dérouler un peu tout ce que j'ai dans le cœur. J'aimerais que ce soit vous, cher auditeur, on puisse un peu parler de ça. Pourquoi c'est un problème? Pourquoi c'est devenu un problème que les femmes, aujourd'hui, ne peuvent plus admettre que, je sais pas, leur mari vienne avec un neveu ou bien une nièce pour habiter avec eux? Pourquoi c'est une difficulté? À la ligne 1, auditeur en ligne. Allô?
0: Bonjour.
1: Bonjour.
0: Serge de Mimbouman.
1: Serge de Mimbouman. D'accord, oui, c'est vrai. Le nom me revient, Serge de Mimbouman. Tu es parti hier, tu ne m'as pas donné ta musique. Mais bon, tu vas me donner ça tout à l'heure. Mimbouman se porte bien, on est à côté aussi.
0: Oui, je voulais apporter aussi ma contribution à votre émission.
1: Mm-hmm.
0: En disant que je crois que c'est un manque de dialogue dans le couple.
1: Un manque de dialogue dans le couple.
0: Dans le couple. Mm-hmm. Et je crois que la deuxième raison, c'est qu'un des conjoints doit être manipulateur.
1: Comment ça, manipulateur?
0: En tout cas, par expérience, la société nous montre systématiquement que la plupart du temps, c'est les femmes qui orientent le foyer, les intérêts vers sa famille.
1: Mm.
0: Donc, et comme c'est elle le ministre de l'Intérieur, le premier ministre, du coup, elle a l'art d'orienter, de faire pencher la balance de son côté. Maintenant, c'est vrai qu'il y a des hommes qui souvent ne demandent pas conseil à leur femme avant de faire venir leur neveu. Mais dans la majorité des cas, c'est la femme qui pêche par cette dérive.
1: Mm.
0: Et malheureusement, la cause première ou la cause fondamentale, c'est le manque de dialogue entre les deux conjoints.
1: Mm.
0: Parce que je pense que si les deux se comprennent, et s'ils s'entendent et s'ils s'accordent, je crois qu'il n'y aura pas de frustration chez l'un comme chez l'autre. Ça, c'est ce que je pense.
1: D'accord. Pour toi, c'est un manque de dialogue, hein?
0: C'est un, totalement mm-hmm. un manque de dialogue et de compréhension.
1: Donc pour toi, si le dialogue est installé, ça veut dire que la femme peut accepter aussi facilement le neveu ou bien la nièce de son mari.
0: Oui, tout à fait. Mm. On échange, on dialogue et puis on s'accorde
1: mm-hmm.
0: avec des principes, bien sûr.
1: Mm-hmm.
0: Parce que je suis convaincu que la femme a des principes. Déjà, je prends un exemple à faire. Vous allez prendre des enfants, vos neveux, des gens qui viennent d'ailleurs, qui viennent avec une éducation étrangère. Parce que, alors, ils n'ont pas été chez vous. Mais on les accepte. Du coup, ils viennent avec des valeurs différentes, une perception de la vie différente, une éducation différente. Mais ils doivent s'arriver à votre train de vie.
1: L'éducation, bien sûr.
0: À vos principes, à vos valeurs.
1: Mm-hmm.
0: Et pour ça, il faut pouvoir s'accorder avec le mari. Parce que pour réussir dans ce défi, si la femme est seule, les enfants vont commencer, les enfants qui sont dans la maison seront têtus.
1: Mm-hmm.
0: Ils vont dire que c'est elle qui est méchante, le papa de la maison est gentil.
1: Mm-hmm.
0: Or, si la dame impose des principes et des valeurs communes à tout le monde, y compris aux enfants de la maison, et
1: mm-hmm.
0: que le papa de la maison accompagne, appuie sa femme, non, ils vont s'aligner.
1: Mm.
0: C'est ce que je pense.
1: D'accord. Tu peux nous revenir pour la deuxième thématique, Serge.
0: D'accord,
1: à tout à l'heure. On prend toujours un auditeur sur la ligne 1. Je ne sais pas, auditeur sur la ligne 1. Bon, il est parti, il va revenir. Il faut nous rappeler, le numéro finissait par 09. Il faut revenir, il n'y a pas de souci. Il est là, auditeur sur la ligne 1.
2: Donc, je reviens là pour la deuxième thématique.
1: D'accord.
2: Je voudrais dire que par rapport à la deuxième thématique, nous avons un problème de la paresse et de la mauvaise éducation.
1: La mauvaise éducation et la paresse.
2: Oui, ce qui fait en sorte aujourd'hui que vous verrez les jeunes qui n'ont rien à faire en longueur de journée.
1: Oui.
2: Ils sont assis au bar.
1: Mm.
2: Lorsque le bengalier arrive, le bengalier les regroupe très facilement.
1: Oui.
2: Je vivais dans un quartier, quand le bengalier arrive, il appelle, je serai la mardi. Les gars se regroupent pour attendre le bengalier, ils ne leur donnent rien de bon.
1: Pour les cuvettes de bière.
2: Ils les amènent là dans les bars, les tinacs.
1: Mm-hmm.
2: Les gars boivent, ils bagarrent. Ils se saoulent la gueule.
1: Mm.
2: Jeune fille comme jeune garçon.
1: Mm-hmm.
2: Est-ce que vous, Dorine, je sais que vous êtes une femme battante, une travailleuse femme.
1: Merci.
2: Vous pouvez laisser votre travail pour aller vous asseoir au bar.
1: Bon, ça dépend aussi de qui j'ai en face.
2: Mais vous pouvez aussi aller attendre le mengetier et laisser le micro.
1: Du tout.
2: Voilà ce que je dis, qu'il y a le mal, il y a une mauvaise éducation, et il y a la paresse. On doit demander aux jeunes Africains de sortir et aller travailler. Que d'aller attendre sur place, non, moi je n'ai rien à faire, je vais rester à la maison. Si vous êtes occupé, il y a des choses que vous n'allez jamais vous retrouver. J'ai un petit événement qui vient me voir, me dit, grand-père, on dit que j'ai volé. Je lui ai dit, mais qu'est-ce que tu veux qu'on parle, on dit de toi? Parce que tu acceptes de rester au quartier toute une journée, sans rien faire.
1: D'accord.
2: Il faut sortir du quartier. Vous avez les jeunes filles aujourd'hui qui préfèrent d'aller de rendez-vous en rendez-vous. Que d'aller vendre la tomate au marché.
1: Guy Alain, je me demande bien si je me pose cette question, si ce n'est pas peut-être à la recherche d'un statut social, se filmer dans des snacks, envoyer sur des réseaux sociaux pour dire que la vie est tellement belle, je ne sais pas. Je m'interroge vraiment.
2: Où est la bonne vie là, si elle se filme, elle baisse le panier de caramel, elle n'aura même pas 10 000 à la poche pour payer le caramel baissé. Où est la bonne ville? Vous voyez les filles dans le mais elle est là, elle met les kilos, elle se pavane partout. Je vous ai dit la mauvaise éducation et la paresse. Vous avez les jeunes filles aujourd'hui qui sont les travailleuses jeunes filles, qui sont en train de vendre la tomate au marché mon colo, qui sont au marché, je ne sais pas d'où, dans quel coin du Cameroun, en train de se chercher, qui trouvent les hommes des bénéfices par jour. Vous avez d'autres filles qui sont paresseuses, qui ne comptent que des rendez-vous de bar pour boire le vin. Et c'est fait argent. Et disent, j'ai un problème. Vous croisez un jeune fille aujourd'hui, le lendemain, elle dit que mon anniversaire, c'est demain. Après, Paul encore revient. Elle dit, mon anniversaire, c'est jeudi.
1: Elle collecte un peu partout.
2: Femmes, on les reçoit, les rendez-vous aujourd'hui, ce n'est qu'au bar. Les filles sont nombreuses au bar que les garçons.
1: D'accord.
2: Vous avez même des filles qui ne font rien à longueur de journée, qui s'en vont rester au bar pour taquiner les hommes.
1: Oui.
2: C'est de la paresse. Une fille qui a quelque chose à faire, qui sait que je peux gagner mes 2 500, 3 500, 4 500, 10 000 de bénéfices par jour, ne peut pas laisser ces 10 000 pour venir s'asseoir au bar et taquiner pour avoir quelque chose. Il faut être une battante femme, il faut être un jeune homme qui cherche et qui trouve. Vous avez les gars qui choisissent des métiers. Moi, je ne peux pas faire ça.
1: D'accord.
2: Moi, je ne peux pas faire ci. Ils sont regroupés dans les maisons.
1: Ils préfèrent aller s'asseoir au bar.
2: Il y a plein de riz là-bas.
1: Oui,
2: ils sont là, 40 ans, il est là. Il n'a pas d'histoire, il n'a pas de vie. Parce qu'il a passé le temps à choisir.
1: D'accord.
2: Donc, vraiment, il faut qu'on change de mentalité.
1: Merci, Guy Alain.
2: Bonne émission à vous.
1: Mais avant de... Guy Alain,
2: oui?
1: Avant de partir, j'aimerais bien avoir une musique de ta part camerounaise, bien évidemment. Une musique
2: très douce.
1: Tu sais
2: que j'aime le zouk ou j'aime le makossa?
1: Non, le makossa, pas pour aujourd'hui. Le zouk, c'est mieux.
2: Aujourd'hui, ça va aller un peu fort?
1: Non, pas fort. Le zouk, vraiment la douceur.
2: La douceur aujourd'hui?
1: Oui, la douceur. Camerounaise,
2: Camerounaise,
1: Oui.
2: Cherche-moi alors, je ne sais pas, là, si je trouve aujourd'hui Sami Diko, où c'est réfugié, je ne sais pas.
1: Non, pas du tout, Guy Alain.
2: Ah, il est là?
1: Qui est là? C'est Roumiane qui est là. Il est parti. De toutes les façons, Roumiane, tu vas choisir une musique pour Guy Alain. Puisqu'il n'a pas pu donner une musique de son choix, il n'y a pas de souci. 640 61 38 42 671 15 73 21. On prend le dernier auditeur-ci avant la page pub. À la ligne 1, auditeur. Allô, allô.
3: Oui, bonsoir Dorine.
1: Kozo, bon après-midi à toi.
3: D'accord, bon après-midi Dorine.
1: Merci
3: et bon
1: beaucoup.
3: Après-midi à tous les auditeurs de la Royal FM.
1: Merci beaucoup, Kozo.
3: Et tous ceux qui sont à l'écoute.
1: Mm.
3: Oh. Oh ouais. Bon, concernant la thématique qui concerne les femmes qui refusent d'accueillir les neveux à la maison.
1: Oui.
3: Bon,
1: de leur mari.
3: Tout dépend de l'éducation de la femme. Donc, dans l'environnement où la femme a grandi.
1: Mm-hmm.
3: Oui, parfois, il y a des femmes qui ont grandi dans l'environnement où elles étaient.

0: comprendre, il y a certains de nos frères qu'on amène à la maison, mais parfois qui nous mènent encore la vie difficile. Tellement toi, tu vois ton enfant que tu veux tout faire pour qu'il change. Et le frère, l'enfant du voisin de ton frère, mais lui, il amène des comportements bizarres, tu ne comprends rien.
1: Dis-nous,
0: il est tout le temps en train de vouloir se confronter avec ta femme à la maison. Oui. Donc, et ça, c'est pas parfois, il faut parfois les comprendre.
1: Est-ce que ça ne dépend pas aussi de l'âge, Kozo? On peut prendre
0: non,
1: un neveu.
0: Non, il y a des enfants qui naissent avec un esprit que tu ne comprends pas.
1: Oui.
0: Un enfant de 5 ans qui te regarde dans les yeux comme ça, il te parle comme ça, toi tu as peur de ton propre enfant.
1: 5 ans, oui. Tu n'exagères pas.
0: Il y a des enfants de 20 ans que non, l'enfant vient tellement doux, l'enfant ne dérange pas l'enfant, c'est celle qui est très bien, mais l'enfant ne s'est réveillé, c'est qui est en train de faire le petit ménage et tout à la maison. Même si tu es comment, tu dois l'aimer.
1: D'accord. Kozo, tu vas revenir pour la deuxième thématique. Allô, Kozo.
0: D'accord.
1: Tu reviens pour la deuxième thématique?
0: Bon, je pourrais engager une fois.
1: D'accord. Tu engages et tu donnes aussi ta musique que tu aimerais écouter en deuxième partie. Pourquoi dans les bars on retrouve de plus en plus des femmes et des jeunes, Kozo?
0: Bon, c'est aussi de laisser aller. Hein. Parce que normalement, il devait avoir un code vraiment dans chaque bar vraiment dans ce pays. Parce que vrai, si c'est que tout le monde aime les bars, mais maintenant, c'est qu'il faut que l'État régule cette partie-là, parce que il doit avoir un contrôle, en sorte que même un policier passe même seulement comme ça, il regarde dans un bar, il trouve un enfant, il entre seulement, on sanctionne le bar, on va voir si les barmans vont encore accepter les enfants avec la tenue, ou bien sans tenue. Moi, je suis allé une fois à Mélin, j'ai vu comment il y a une attaque. On est parti trouver un groupe d'enfants qui ont, avec les tenues, étaient dans un bar. Là, non seulement on a ramassé les enfants, on a ramassé encore le bar. Maintenant, on a tous amené là. Et ce sont des trucs qui ne sont pas normaux. Dans un pays, c'est un truc qu'on peut voir aux yeux de tout le monde, ça se passe aux yeux de tout le monde, comme ça, là. On laisse faire pourtant, ils vous disent que la société est gâtée.
1: Mais ce sont des actions qu'on voit.
0: Donc, pas de responsabilité là-bas.
1: Ce sont des actions causaux qu'on voit rarement dans notre société, il faut quand même le dire. D'accord, Kozo, une musique que tu aimerais écouter en deuxième partie de l'émission?
0: Bon, je peux dire Sawa Romance de Loco, ça peut aller.
1: Sawa Romance de Loco.
0: Loco,
1: C'est pas trop dansant, j'espère. D'accord, ça peut aller. D'accord. Ah, c'est bien de mimer aussi. Mimer un peu encore, on écoute. Il est parti, Kozo? D'accord, merci à toi Kozo d'avoir donné ta contribution, ta musique a déjà été notée, il n'y a pas de souci, en deuxième partie, tu l'auras, on prend une page publicitaire.
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0: Bien évidemment qu'on laisse entrer le soleil à travers cette musique de Hélène Cigara. J'ai bonne mémoire, vraiment, j'ai très bonne mémoire. Ce sont des musiques que j'écoutais quand j'étais encore très jeune. Et en ce moment, on a déjà roulé la bosse, on est déjà tellement assez lourde, vieille. Voilà, donc de toutes les façons, on laisse entrer le soleil à travers vous, chers auditeurs, les deux thématiques que nous avons posées sur la table, la une, voilà, dans un couple. Pourquoi les femmes ont souvent tendance à ne pas admettre les neveux et nièces de leur mari sous prétexte de déstabilisation du foyer, le mari qui sera tout le temps en train de réfléchir pour trouver, je sais pas, du boulot pour ce neveu ou bien cette nièce pour qu'elle puisse en sortir. Et la plupart des femmes n'apprécient pas cela. Et d'autres parlent de dialogue. On devrait insérer le dialogue dans le couple. On devrait s'entendre sur certaines choses. Un problème d'éducation pour Guyana, un problème d'éducation qu'il y a des femmes qui ont reçu une très mauvaise éducation, permettez vraiment l'expression, il faut le dire à terre, hein, pour qu'on puisse comprendre aussi facilement. Des femmes qui n'ont pas eu de très bonne éducation dans leur famille, et quand elles arrivent dans un foyer, tout change, tout devient impossible. On peut rien faire sans demander la permission, et elles préfèrent généralement venir avec leur propre nièce que ceux de leur mari. C'est ce que certains auditeurs disent. Et pour vous, pour la première thématique, qu'est-ce que vous avez à dire par rapport à cela? 640 71 38 42 671 15 73 21. La deuxième thématique, puisque d'autres ont déjà parlé de ça, pourquoi dans les bars on retrouve de plus en plus des femmes et des jeunes? Est-ce que vous êtes déjà entré dans un bar pour ne serait-ce qu'acheter la bière et ressortir? On voit généralement des jeunes visages, des personnes qui sont là, qui n'ont presque rien à faire. Peut-être Guyalan qui parle de paresse, d'autres qui parlent de laisser aller, Kozo, un esprit de laisser aller. Est-ce que les parents sont généralement au courant de ça, ou bien quand on a déjà atteint un certain âge, on se dit être capable d'aller s'asseoir dans un endroit assez bruyant, auquel on peut bavarder et en rire comme on veut, parce qu'on achète de la bière, parce qu'on achète, je sais pas, 7, 8, 9 cuvettes de bière pour se satisfaire? Comment on peut faire par rapport à cela? Pourquoi est-ce qu'on retrouve tellement de jeunes, de femmes dans les bars? Celui-ci viendra nous dire, il donnera son avis sur la ligne 1, auditeur en ligne.
1: Oui, bonsoir.
0: Bonsoir.
1: Je suis Romuald et je suis un fidèle auditeur de ce programme.
0: Romuald?
1: Oui.
0: Romuald. Oui. Ne me dites pas que c'est Romuald et Koumé.
1: Que c'est Romuald?
0: Et Koumé.
1: Non, je ne suis pas le médecin, non, de Romuald et Koumé.
0: D'accord.
1: Je suis un jeune Camerounais très accroché à la radio des auditeurs.
0: Merci beaucoup, ça fait vraiment plaisir. Romuald,
1: oui.
0: Dis-nous tout alors.
1: D'accord, je vais commencer par la deuxième thématique.
0: La deuxième thématique, allons-y.
1: Oui, la deuxième thématique, parce que c'est un constat qui est réel et qui est malheureusement alarmant. Nous sommes... on constate de plus en plus qu'on a laissé proliférer une certaine éclosion des débits de boissons.
0: Oui.
1: Ça veut dire qu'aujourd'hui, au mètre et au kilomètre, on a une succession de débits de boissons. On ne sait pas si c'est quelque chose qui est voulu par le politique. Maintenant, dans ces débits de boissons qui parfois sont très proches des zones estudiantines, c'est-à-dire des zones où on retrouve des jeunes, si vous prenez nos grandes universités dans la ville de Yaoundé, Yaoundé 1, Yaoundé 2, vous prenez certains IPES, Institut privé de l'enseignement supérieur, vous verrez que tout autour, ce sont des débits de boissons. Maintenant, les jeunes, parfois, en perte de repère, vous allez voir les jeunes qui ont déposé. dans les entreprises qui n'ont pas de suite ou qui parfois se disent, je vais aller noyer mes soucis. Ils vont au bar. Certaines pour les femmes vont se retrouver en train d'aller pour essayer de c'est pas que je vais utiliser l'expression piégée, mais qui pour essayer d'avoir des opportunités. Ça veut dire qu'elle se met avec une robe de manière suffisante, elle va s'asseoir dans un débit, et elle sait qu'automatiquement, elle peut tomber sur un porteur qui lui demande son numéro, et ça peut être le début pour elle, que ce soit pour une opportunité professionnelle, ou même que ce soit pour d'autres fins. C'est une pratique qui devient de plus en plus récurrente.
0: D'accord. Romia, pour toi, c'est quoi le problème, en fait? C'est un problème de chômage des jeunes? C'est un problème de stratégie de valorisation de soi? Ou bien c'est quoi? C'est quoi le problème, en fait?
1: Je ne veux pas parler des problèmes de chômage parce que on se dit les vérités, il y a des opportunités pour ceux qui savent les chercher.
0: Merci.
1: Si vous êtes une jeune femme aujourd'hui, peu importe votre background, et que vous décidez, par exemple, d'aller acheter des oranges en fond ou bien en huitième pour vous mettre dans un carrefour avec une brouette,
0: peut-être c'est une question de honte aussi. Hein. Il faut parler de ça, la honte.
1: C'est une question de honte parce qu'aujourd'hui, malheureusement, avec les réseaux sociaux, on a des personnes qui ont vendu qui vendent des images qui ne sont pas vraies.
0: Exact.
1: Je ne vais pas citer certaines de nos influenceuses. Ça fait que les jeunes veulent ressembler à elles. C'est-à-dire une belle vie sans véritable effort. Ça n'existe nulle part, malheureusement. C'est pourquoi je pense qu'il faut un véritable travail de sensibilisation. Ce sont même des programmes qu'on doit désormais réintégrer dans notre système éducatif. Moi qui vous parle, j'ai eu à vendre des bitacolas dans la rue. Quand j'étais déjà titulaire d'une licence, j'aurais pu me positionner dans les salles de Paris ou bien dans CSA, mais je ne l'ai pas fait. Donc, je crois que c'est un choix. On ne peut pas justifier cela.
0: Est-ce que c'est pas aussi une question d'éducation, hein, parce que tu pouvais être détourné si tu n'avais pas reçu une très bonne éducation?
1: Oui. Là, je suis d'accord. C'est pourquoi, parlant d'éducation, j'estime que pour essayer de résoudre cette question, on doit non seulement intégrer cela dans nos programmes, mais on doit réguler l'usage des réseaux sociaux. Parce que c'est principalement ce qui entre dans la tête des 80% des jeunes aujourd'hui. Tu vas sur TikTok, tu vois une influenceuse qui a commencé avec 2 ans, avec une histoire au Cambolex, de demande en mariage, rien de quoi, qui est déjà véhiculé, qui vit dans un appartement. Si tu lui demandes comment tu as fait, elle ne peut pas dire. Mais dans d'autres jeunes qui veulent vraiment se brûler au soleil, très peu. Dans d'autres jeunes, maintenant, quand ils voient ça, ça crée un choc en eux. Ils se disent, bon, je veux que quelqu'un essaye avec le même mode opératoire. Et on sait où les personnes fortunées sont. Depuis, on va aller dans les salles de sport. C'est comme si elles viennent pour le sport. Pourtant, c'est pas ça. D'autres vont aller dans des milieux parfois bling-bling. Elle a ses petits 15 000. Au lieu de se lancer dans son commerce, elle va courir le risque en prenant une vie à 4 000, 5 000, espérant qu'un monsieur un peu bien placé la convoite. Maintenant, pour la première thématique, je n'ai pas suivi, sinon je voulais chuter.
0: La première thématique, dans un couple, pourquoi les femmes ont souvent tendance à ne pas admettre les neveux et nièces de leur mari? Ils ont souvent pour prétexte d'extabilisation du foyer.
1: Je crois que avec nos mentalités camerounaises, africaines, il est connu que quand on a pu sortir la tête de l'eau, qu'on essaie de tendre la main à d'autres proches de la famille. Malheureusement, ça va souvent dans tous les sens.
0: D'accord. Romia, la musique peut-être pour écouter en deuxième partie, une musique camerounaise très douce que tu aimerais écouter.
1: Oui, une musique camerounaise. Moi, je suis quelqu'un de très engagé. Ce sera, si vous pouvez, je fais une musique du général Valsero. Je peux vous laisser le choix du titre, mais c'est
0: général. Bon, on veut une musique beaucoup plus douce, hein, vraiment très douce, Romial.
1: Une musique douce. Je vais pencher pour Ben Descartes, d'accord, France d'amour. Oui, par exemple,
0: d'accord.
1: Je crois que je peux citer d'autres thèmes à Ben Descartes.
0: D'accord. Merci beaucoup, Romuald. Tu peux revenir quand tu veux. Sur la ligne 2, auditeur en ligne. Merci beaucoup.
2: Allô, bon après-midi, ma chère Dodo.
0: J'avais l'impression que c'était toi et mon impression est validée. Hein.
2: Tu fais qu'on communique par télépathie aussi.
0: William Gongon, c'est vrai.
2: Désolé pour hier, le crédit qui m'a lâché. Ah, quand d'accord. Je voulais revenir là, la ligne était un peu...
0: Je t'ai tellement attendu, hein. Tu sais que tu es mon préféré.
2: Je te dis, j'ai essayé, mais ça n'a pas donné seulement.
0: D'accord, il n'y a pas
2: sinon,
0: de souci.
2: Sinon, je vais me rattraper là aujourd'hui.
0: Merci beaucoup. On t'écoute alors.
2: Oui, je vais commencer par la première thématique.
0: La deuxième thématique, allons-y.
2: Oui, oui, ceux qui aiment les bars, qui t'enseignent les jeunes filles et les jeunes garçons qu'on retrouve à longueur de venir dans les bars là.
0: Je t'assure.
2: Je vais dire que ce sont juste les désespérés. Oui, quand tu vois une fille passer le temps au bar, ça veut dire que elle se dit que c'est là-bas qu'elle peut trouver le bonheur, c'est là-bas qu'elle peut. Même certains jeunes qui sont beaucoup dans les bars là, quand tu passes, tu te dis qu'il n'y a pas une, tu ne me laisses pas. Pour l'aide d'aller chercher le travail, il n'y a pas le travail au bar.
0: D'accord.
2: Je ne sais pas si le travail c'est un lieu de rencontre, de marketing ou bien de quoi.
0: D'accord.
2: Ceux-là qui se passent au sein dans les bars, c'est parce qu'ils sont désespérés.
0: William Gongon, sur la première ou bien tu nous reviens parce qu'il y a un auditeur.
2: Je termine une fois avec.
0: D'accord, allons-y alors rapidement.
2: La première thématique, vous voyez, les femmes, elles aiment toujours accueillir leur famille dans leur foyer.
0: Oui.
2: Mais elles n'aiment jamais voir le côté de l'homme. Quand c'est quelqu'un qui vient du côté de l'homme.
0: Pourquoi elles n'aiment jamais voir?
2: Pardon?
0: Pourquoi elles n'aiment jamais voir le côté de l'homme?
2: C'est comme ça que vous êtes les femmes. Nous, on ne sait pas trop. Bon, ta famille, elle se dit que non, quand ta famille vient là, et qu'ils vont prendre tout ce que ta famille devait bénéficier. Donc c'est un peu comme, c'est elle-là, elle sait que c'est pour elle et sa famille. D'abord, quand une femme a quelque chose, vous êtes dit une fois, quand une femme travaille même, c'est pour elle et sa famille. Hein.
0: D'accord.
2: Et puis, c'est aussi la même chose que quand elle est dans le foyer, tout ce qu'elle peut avoir là-bas obtenu, elle a toujours tendance à renvoyer ça.
0: D'accord.
2: Donc, quand un membre de sa famille vient, il est très bien accueilli.
0: D'accord.
2: Par contre, quand c'est du côté de l'homme, on va te mettre les bâtons dans les roues.
0: D'accord, même William Gongon. C'est vrai qu'il y a une personne sur la ligne 1 que j'ai déjà découché. Oui. La musique que tu aimerais écouter, William Gongon.
2: Une musique camerounaise.
0: Oui, camerounaise.
2: Même une musique de El Katovi.
0: D'accord, c'est bien noté, hein, n'importe quel titre. Merci beaucoup, William Gongon. Tu nous reviens quand tu veux, à la ligne 1, auditeur en ligne. Merci d'avoir longuement patienté. Hein.
3: Ouais, ça a toujours été
0: comme ça.
3: Quand c'est le grand pasteur Gasset.
0: Ouais, comment ça a toujours été comme ça? Ne fais pas ça.
3: Non, mais je suis obligé de rester scotché là.
0: Ouais.
3: Sois béni, ma fille.
0: Merci beaucoup, vraiment.
3: Comment tu vas?
0: Ça va très bien.
3: Ah, je ne devais même pas poser la question parce que je le lis dans ta voix.
0: Ah bon? Merci, c'est gentil. Hein?
3: Merci aussi.
0: Allô,
3: bon,
0: allô.
3: Je commence par la deuxième thématique. Je crois que je vais vous surprendre un peu. La dépravation des mœurs et c'est créé par les parents. On se comprend un peu?
0: Très bien.
3: C'est créé par les parents d'abord. Parce que la Bible nous dit, je vais paraphraser, enseigne à ton enfant le chemin à suivre. Afin que même dans sa vieillesse, tu ne t'en détournes point. Alors, quand le père lui-même tient un soulard, la mère soulard, on fait des soulots. Ne ris pas. On fait des soulots. Et on n'a pas le temps de dire à l'enfant que ceci n'est pas bien.
0: Oui.
3: Parce que la mère, elle est concentrée dans les réunions de cotisation où elle rentre à 22h.
0: Oui.
3: Quand l'enfant qui a déjà 6 ans commence, est déjà endormi. Il n'a rien compris. Sa mère ne lui a donné aucune éducation. Le père, lui, rentre à 2h30. il se couche là au canapé, le matin on le retrouve dans les vomis.
0: Très compliqué.
3: Qu'est-ce qu'ils peuvent bien dire aux enfants?
0: D'accord.
3: Les enfants seront obligés de copier ce que les autres négatifs qui sont dehors font.
0: D'accord. C'est vrai que le temps nous tient pour la première partie à la gorge. Revenir pour la deuxième thématique.
3: Pour la première, je pourrais revenir.
0: Oui, pour la première.
3: Mais avant, s'il vous plaît.
0: D'accord.
3: Je lance un SOS. Nous avons des dés de régie, son petit fils, sur qui on a lancé un sort d'épilepsie. Je l'ai annoncé depuis hier. Vraiment, je veux vous communiquer le numéro. Nous, auditeurs de Royal FM, faisons une cotisation même de 500 francs par personne.
0: D'accord.
3: C'est vrai qu'on demande à cet enfant 45 000 pour guérir.
0: Ok.
3: Merci bien.
0: Merci beaucoup. Vous nous revenez en deuxième partie pour l'heure. Il y a déjà Mapalazita qui est en studio. Mapalazita, welcome.
4: Thank you, Dodo. Good afternoon.
0: Good afternoon, Mapalazita. Mm-hmm. J'aime bien cette couleur bleue électrique.
4: Thank you.
0: D'accord, tu es là pour le 2 p.m., les grandes lignes du 2 p.m.
4: Of course, Dodo, the 2 p.m., we are going to talk about the digital identification of taxis, the registration phase is over, and now the municipal police will be verifying if our drivers are up to date with their identification. 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
0: D'accord. Ça, c'est une actualité qui sera développée dans le 2 p.m. tout de suite. Et maintenant, c'est une présentation de Mapalazita. Je vous reviens en deuxième partie, chers auditeurs.

0: 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Bon après-midi, Francine.
1: 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Identification des chauffeurs de taxi, propriétaires et véhicules jaunes, place ce mardi à la répression après la phase de sensibilisation dans la ville de Yaoundé. Des contrôles mixtes, police nationale et celle municipale sont sur

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2: Deuxième partie, Fraîcheur Royale. Voilà, une page publicitaire. Et maintenant, nous sommes là pour continuer avec vous sur les thématiques que nous avons posées sur la table. La première thématique, dans un couple, pourquoi les femmes ont souvent tendance à ne pas admettre les neveux et nièces de leur mari sous prétexte de déstabilisation du foyer. Voilà, ça c'est la première thématique. En deuxième thématique, pourquoi dans les bars on retrouve de plus en plus des femmes et des jeunes. Ça c'est la deuxième thématique, les codes d'accès Royal FM, 640 61 38 46 75 73 21. Voilà, les codes d'accès de Royal FM. Maintenant, qu'est-ce qu'on fait, Romuald? Bon, de toutes les façons, il y a un auditeur sur la ligne 2. On le prend avant de prendre les coups de cœur. Auditeur. Allô, allô.
3: Allô.
2: Allô, Patriecho.
3: Bodorino.
2: Patriecho.
3: Il pleut abondamment des cordes là-dehors.
2: Je t'assure, Patriecho. Même ici.
3: Je pense qu'avec la clim, tout à l'heure, il faudrait que tu te mettes au chaud.
2: Oui, je suis déjà complètement couverte, hein, Patriecho.
3: Ah, je te souhaite un mardi magnifique malgré le temps de canard. Et j'attends impatiemment.
2: Tu seras là tout à l'heure.
3: Je suis au chaud avec ma petite fille.
2: D'accord.
3: Je n'oublie pas les intervenants de l'auditeur et de l'auditeur familial. On commence par quoi tous?
2: La première thématique, Patriecho, dans un couple.
3: Mais moi, je te conseillerais de demander aux femmes pourquoi elles le font.
2: Bon, j'attendais que les femmes répondent, hein, mais aucune femme ne s'est prononcée.
3: Et de manière psychologique, je le lis aussi avec ta maman sur la montagne sacrée. Les femmes se sentent mieux à l'aise quand leur personne du côté familial se retrouve avec elles. Par contre, quand nous venons, c'est nous les hommes qui acceptons tout. Je prends tant du côté de la femme que de mon côté.
2: Oui.
3: Mais quand la femme a les siens à ses côtés, il faut la voir toute rayonnante. Qu'elle vienne me le dire, même
2: d'accord.
3: Demain.
2: D'accord, Patriecho. La deuxième thématique, dans les bars, pour qu'on retrouve de plus en plus hein, les femmes et les jeunes.
3: Vraiment, nous sommes dans une république de la jouissance. À une certaine époque, il y a 40 ans, je ne connaissais pas ce genre de scénario lugubre, dans des ingurgitations à perdre le nord, dans des bassines. Même vous les femmes, quand vous rentrez des réunions le dimanche, on fait escale dans un bar, un snack, et c'est comme ça que l'on apprend à boire. C'est comme ça que l'on apprend à boire. D'accord. Et lorsque l'on apprend à boire, il faut comprendre qu'il y a une ampoule rouge par derrière, et l'on se perd complètement.
2: D'accord.
3: Heureusement, je remercie l'Éternel de m'avoir envoyé celle-là. Et le jour où elle se perd, le portail est ouvert.
2: Merci beaucoup, Patriecho, pour ta contribution. On prend un autre auditeur sur la ligne 1. Merci d'avoir patienté, auditeur.
4: Je t'en prie, Dorine, bonjour.
2: Fongan Merlin, bonjour.
4: Merci bien, je salue tous les auditeurs. Je vais directement dans la thématique parce que je sais que tu vas au pas de tout.
2: D'accord.
4: Je dis également bonjour, Patriarche, qui m'a précédé là. Dorine, je pense que lorsqu'il y a ce genre de cas dans des familles, la femme qui ne regarde que son côté à elle. C'est, je pense, un peu de l'égocentrisme. Pourquoi? Parce que c'est pas bien qu'une femme qui entre dans un foyer puisse ne serait-ce que passer le temps à guetter plus son côté à elle, parce que c'est un petit peu mauvais dans le sens où ce sera mal vu, que ce soit du côté de sa belle famille ou même de son propre mari. Mais je ne veux même pas seulement accuser les femmes, je me limite aux femmes. Je pense que c'est beaucoup plus l'homme. L'homme doit être celui-là, puisqu'on l'appelle le chef de famille, qui doit réguler tout. Parce que vous ne pouvez pas arriver dans un foyer et la femme vous impose un certain nombre de choses, même si c'est de façon subtile, et vous acceptez seulement, alors que vous êtes un homme mature et bien vacciné. Non. Vous devez tout faire pour pouvoir réguler les choses. Si

0: madame va venir avec les membres de sa famille, que ce soit aussi votre famille qui vienne.
1: Mmh.
0: Ou à défaut, personne ne vient. Vous vivez vos vies là-bas chacun, et que personne n'entre, que ce soit du côté de l'homme ou bien de la femme.
1: Mmh.
0: Donc pour ma part, je pense que je vais remettre toute la responsabilité sur le bout de l'homme, parce que quand c'est bien, on dit que l'homme n'est pas bien géré.
1: D'accord.
0: Donc pour moi, c'est l'homme qui doit réguler tout cela. Et lorsqu'on parle maintenant lorsqu'on parle des femmes qui sont dans les bas, la société qui est en vrille, la société est dans une bizarrerie aujourd'hui où on est en train de faire tout de haut en bas, sans donc qu'on ne respecte plus rien.
1: Mmh.
0: À une certaine époque, nos mamans n'allaient pas dans les bars. Vous-même le savez.
1: Mm-hmm.
0: Pour voir même une femme consommer de l'alcool, elle se cachait pour
1: bien
0: pouvoir
1: sûr.
0: Consommer de l'alcool.
1: Aujourd'hui,
0: c'est déjà totalement normal.
1: Mm.
0: Une femme s'assoit au bar et elle s'enivre et elle est tout le même. Vous voyez des femmes avec totalement déshabillées parce qu'elle a pris de l'alcool à une dose qu'elle ne peut pas supporter.
1: En longueur de journée, en plus.
0: Lorsque les femmes vont dans les bars boire de l'alcool, vous pensez que les enfants ne copient pas ça? Les enfants vont copier.
1: Mm.
0: C'est la femme qui est celle-là qui régule tout à la maison en termes d'éducation de l'enfant.
1: Mm-hmm.
0: Parce que l'homme n'est que la bouche supervisée et apporter sa part.
1: Mm.
0: Mais si la femme est déjà dans les bars, comme si Alain vient dire, les bruits, à qui je dis bonjour, vous pensez que la société va aller comment? Parce que c'est la femme qui est la maman qui doit réguler la société en termes d'éducation.
1: D'accord.
0: Donc, directement, pour moi, je pense que nous sommes déjà dans une société dépravée, une société de débauche.
1: Mm.
0: Vraiment, je ne sais plus si on va pouvoir revenir à nos valeurs d'antan, à ce niveau, à cette année, je pense que ça en sera plus vraiment.
1: Parce
0: que d'abord, il y a combien de valeurs. Donc vraiment, c'est déjà gâté, comme on dit là.
1: Mm.
0: Je ne sais pas si on va encore.
1: D'accord. Fongomelo, une musique avant
0: oui,
1: de partir. Oui, camerounaise, oui, bien sûr.
0: Ok, si il y a Stipak Samo, j'avais d'abord commandé la dernière fois, on n'a pas passé. C'est là Stipak Samo, Shimami.
1: Ce sera la première musique coup de cœur.
0: D'accord,
1: ce sera la première musique coup de cœur, Fongomelo.
0: D'accord, merci bien.
1: Merci beaucoup aussi à toi. Ça nous permet, comme ça, de prendre les musiques coup de cœur choisies par les auditeurs.

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Voilà tout ceci, hein, toutes ces musiques qui sont en train de passer, c'est les coups de cœur de nos fidèles auditeurs. On peut poursuivre avec une autre musique, hein. Voilà, c'est bien les X-Malaya, je pense bien, les X-Malaya. Loco, d'accord, c'est Loco, à vos oreilles. 14h passées de 47 minutes, en quelques poignées de secondes, on va accueillir la jeune d'Orpassa.

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2: Atemba, Abirewa. On s'essaye un peu avec la musique, hein. On fait plaisir aux auditeurs. Les coups de cœur choisis par les auditeurs, pourquoi pas, n'est-ce pas, Romy Alikoumé? On chante un peu.

38 42 671 15 73 21, les codes d'accès de Royal FM pour ceux-là qui veulent bien, je sais pas, écouter de musique. Hein. En fond sonore, on écoute encore un peu, on accueille Dorcas.

0: aucune jumelle, hein. On n'a pas de jumelles ici à Royal FM. On aimerait bien avoir des jumelles ici, mais il n'y a pas de jumelles infidèles. Hein, voilà, on chasse l'infidélité de Royal FM. On chasse l'infidélité de Royal FM. Oui, c'est signé Dodo. Voilà, on accueille hein, sur cette musique en fond sonore à 14h passé de 50 minutes, Dorcas. La petite Dorcas, bon après-midi à toi.
1: Bon après-midi, Dodo.
0: Comment tu vas, Dorcas?
1: Très bien, par la grâce de Dieu.
0: D'accord, tu es là pour la page pratique.
1: Bien sûr.
0: Voilà, avec toi, Dorcas, on prend la pensée du jour.
1: La pensée du jour, écoutez la parole de Dieu à l'exemple de Marie assise au pied du Seigneur.
0: Écoutez la parole de Dieu à l'exemple de Marie assise
1: au pied du Seigneur.
0: Au pied du Seigneur. Ça, c'est une très belle pensée du jour. Merci à toi, Dorcas. On aimerait bien écouter aussi la thérapie du jour, parce que c'est pas évident. Hein. Tu sais, le stress, on en a le stress tous les jours. Comment est-ce qu'on peut éviter le stress, Dorcas?
1: Tout d'abord, c'est quoi le stress? Le stress, c'est la réaction naturelle de ton corps et de ton esprit face à une situation qui demande de t'adapter. Et comment lutter contre ce phénomène? Il faut respirer lentement, il faut faire des activités physiques, il faut également dormir suffisamment, découper les tâches, ne pas faire toutes les tâches au même moment, faire une pause d'écran, il faut beaucoup rire. Parce que le rire également est une thérapie.
0: Et est-ce que tu en ris aussi au quotidien?
1: Oui, moi je suis très très joviale.
0: D'accord, c'est très important hein, pour la thérapie de cet après-midi. Sur le prénom du jour, on souhaite bonne fête à quel prénom?
1: Bruno.
0: Bruno Mars. Ça m'est venu, c'est un artiste, tu le connais?
1: Pas du tout.
0: Bruno Mars, tu ne connais pas Bruno Mars?
1: Non, je connais seulement notre confrère Bruno Bidjan.
0: D'accord. C'est très important. Voilà, merci à toi Dorcas hein, pour la pensée du jour, la thérapie du jour et le prénom à l'honneur. Pour l'instant, il est 14h, passé de 52 minutes. On accueille qui, Dorcas?
1: On accueille Yannick Guélevi.
0: Merci beaucoup d'avoir... dit ce beau prénom, Yannick Guélevi. Il y a également Sylvain. Tu connais un Sylvain dans ta famille?
1: Aucun.
0: Aucun Sylvain. Tu as donc un Sylvain à côté de toi, Yannick. Bon après-midi à toi.
2: Bon après-midi, Dodo.
0: Merci beaucoup.
2: Bon après-midi, Dorcas.
1: Merci beaucoup.
0: Comment voilà. Se passe le début de matinée? C'est vrai qu'on était là depuis le matin et maintenant c'est l'heure de l'émission tout au long de la journée. Qu'est-ce qui s'est passé de bien ou de mauvais?
2: Bon, vous savez, toujours à la rédaction centrale, on se dit des petits mots. Mm-hmm. On travaille en toute convivialité. L'ambiance, parfois, il peut avoir des incompréhensions.
0: Oui.
2: Mais, il faut le savoir, c'est tout cela qui crée de l'harmonie.
0: Donc, c'est
2: vrai. Depuis le matin, c'est cela. Et puis... voilà, c'est la légère pluie à l'extérieur qui pourrait un tout petit peu... parce que j'attends des gens qui doivent quitter le col du sol.
0: D'accord. Ils vont venir. Hein.
2: Pour qu'on fasse l'émission ensemble. Oui, parce qu'on va parler de la filière agricole, de la situation actuelle. Vous avez suivi les chercheurs de l'université Yaoundé 1. Alors, comment la veille des fêtes de fin d'année, on peut... c'est pas une opération de sabotage. Donc, on va essayer de voir, hein, avec certainement, espérant qu'ils vont pouvoir arriver. Et nos spécialistes que vous connaissez très bien.
0: Bien sûr.
2: Voilà, le contexte économique actuel, il est particulier dans la mesure où, vous savez, le Fonds monétaire international arrive au Cameroun, la problématique des subventions, la baisse de la production. Donc, forcément, la filière avicole va prendre un coup.
0: D'accord.
2: On se pose énormément de questions sur le coût de la vie, le panier de la ménagère, l'accès au poulet de chair... Et voilà, donc entre autres questions.
0: C'est assez compliqué. Hein.
2: Oui, c'est compliqué.
0: Les experts seront là pour justement parler avec vous, Plan Phare, sur l'économie. C'est tout de suite, voilà, dans moins de 5 minutes, Plan Phare sur l'économie. Nous, par contre, hein, Dorcas, on va se retrouver demain. Demain, c'est demain. Ça. D'accord. Elle n'aime pas parler au micro. Hein. C'est vrai que...
2: Ah bon?
0: Oui.
2: Mais vous, vous faites l'émission ensemble tout le temps, n'est-ce pas?
0: Non, pas ensemble. On fait une partie de l'émission ensemble.
2: N'est-ce pas?
0: Une partie, une fine partie. Une fine partie.
2: Oui. Bon, le temps pour elle de se mouler.
0: Exactement. Elle fait juste la page pratique. Voilà.
2: Mais elle doit s'habituer au micro parce que ça doit être son quotidien.
0: C'est vrai qu'elle passe aussi en direct aux 18h.
2: En 1 minute 32 minutes.
0: 1 minute 32 minutes, voilà, pour le papier, aux 18h. C'est très important.
2: Okay.
0: Donc, elle s'habitue déjà un peu au micro.
2: Super. D'accord. Ça, c'est grâce à toi aussi. Hein.
0: Ah, d'accord. Bon.
2: D'accord.
0: Je ne savais pas que c'était grâce à moi.
2: Mais j'ai dit que c'est aussi grâce à toi.
0: Oui,
2: c'est s'habituer au micro, non?
0: Oui, c'est vrai.
2: Voilà.
0: Aussi.
2: Ok.
0: D'accord. Nous, on se retrouve demain. Plan phare sur l'économie, c'est tout à l'heure.

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20: Les gens salent la Camerounaise, franchement, je pense pas. Parce que le contexte où laquelle on vit maintenant, là, on ne peut pas atteindre. Et puis, on a des grands chantiers, on n'est pas sûr de finaliser. Oui, on n'est pas sûr de finaliser. Aujourd'hui, je suis là. Le Cameroun est devenu très bizarre. La vie devient dure, de plus en plus dure. On ne peut pas atteindre. Et les gens qui disent que les méchants, moi, quand ils font les définitions, moi, ça ne me dit à rien.
21: Je suis Atiba, François. Je suis dans le métier, ça fait presque 40 ans. Tout ce que vous voyez là, il y a l'aluminium. Donc, c'est-à-dire, il peut arriver que donc, vous me demandez à vous fabriquer une porte en alu, comme vous voyez là. Donc, je vous fabrique une porte en alu. Si vous voulez une porte en matériel métallique, je vous en fais. Dans ce domaine-là, je suis formé. Et si il vous faut fabriquer une porte en gris, c'est-à-dire en gris en fer forgé, je le fais également. Comme vous voyez, les fers sont bien forgés. Le métier paye, le métier de la technique paye. N'importe comment ça paye. Pour apprendre avec les colons, j'ai fait presque 10 ans. Hein. J'ai fait 10 ans avec les colons.
22: Je m'appelle Bidia Patrick Rivelli. Bon, je suis un coiffeur. Je ne dégrade pas ce que je fais. Parce que je sais que c'est l'esthétique. C'est juste un problème de financement. En fait, si c'est parlant de la rentabilité au quotidien, le jour où le bon Dieu permet, on se trouve dans les 1500, 2000. Le jour où c'est plus fructueux, on se trouve dans les 3000, 4000. Bon, on se bat.
23: Mon nom, c'est Edinambi Longo Charles Fabrice. Non, mais clandestin, c'est tout dit. Je vous ai dit que ici en ville, il y a des gens qui ont des structures, par exemple, qui ont des boutiques de téléphone. J'ai un fonds. Hein? Je paye un comptoir, mais j'ai un fonds auquel je paye. Hein? Moi, généralement, on m'appelle le capitaliste parce que j'ai toujours de l'argent chez moi. Quand peut-être que les gars, il y a des gens qui sont dans le besoin d'argent, il y a des voyageurs, des gens peut-être qui ont des difficultés, peut-être tu as payé peut-être une chaîne, peut-être qu'en or, qui va à une valeur estimée peut-être plusieurs sommes. Il y a des chaînes qui vont à 2 millions, 500 000, 100 000, 50 000, ça dépend. Si moi j'ai des liquidités chez moi et que je trouve que c'est une bonne chaîne en or qui peut me rapporter, si tu me demandes peut-être par exemple 200 000, 300 000, je peux te donner, sachant que je peux la revendre peut-être à 700 000.
24: Je m'appelle Mbala Etienne. Donc, le métier que j'ai débrouillé pour faire, je suis un gardien de nuit, mais j'ai laissé le gardien de nuit, je reviens sur les soucis. Et c'est les soucis là que j'ai débrouillé comme ça pour manger avec mes enfants à la maison. Oui, j'ai tous enfants, 5 enfants. C'est un travail sale aussi. Et je ramasse les soucis avec la boue, il vient, te donne, tu mets sur ton corps, tu salis ton corps toujours. Donc, c'est, on peut faire comment? On va supporter toujours. C'est l'argent qu'on veut, non? Toujours.
25: Je m'appelle Madame Guifo Thérèse. J'ai 48 ans dans les poulets. C'est difficile. Très difficile. L'élevage, quand tu prends le poussin d'un jour, il faut surveiller, il faut entretenir. Ah, quand ça réussit, c'est bon. Quand ça meurt, on se décourage, mais on a l'air beaucoup. J'ai 7 enfants, les petits filles, je gère. Ah, encore avec quoi? Avec les poulets. Encore avec quoi? Quand je sors le matin, je suis ici. C'est le soir que je rentre, tu vois, à l'heure que je suis là.
26: Je m'appelle Madjou Kamla Emilienne. Je fais dans la couture, je suis styliste, qui est mon travail. Consiste à confectionner les habits à peu près comme la boutique. Moi-même, je produis et je propose aux dames qui vendent malgré le marché, que pour les gens disent qu'il n'y a pas le marché, on attend, c'est ça le... Si oui, j'aurais moi-même, si j'avais des moyens, moi-même personnellement, je faisais le mieux. Moi, j'accrochais parce qu'il y a des gens qui viennent, ils demandent s'il y en a ce que tu vends. Et puis, ce que j'ai déjà fait, je l'ai. Il y a des filles qui sont dans une famille aisée, ils n'aiment pas travailler, ils se contentent des biens de leurs parents. Oh, ce n'est pas ça. Ils doivent d'abord connaître ce que c'est que la vie quoi, en technique ou bien aller à l'école. Si tu ne parviens pas à l'école, tu gagnes ta vie en d'autres manières, d'une manière ou d'une autre, en apprenant le travail.
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0: La mutuelle d'assistance et de solidarité, la MASSO et l'acte 7, avec le même principe, le même mode opératoire pour satisfaire les mutualistes qui s'engagent et font confiance à ce processus d'intercomplémentarité, d'échange. 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Pour ce qui est de cet événement, généralement qui clôture chaque acte de la mutuelle d'assistance et de solidarité, au stade Amadou Ahidjo de Yaoundé. 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Mais avant, il faut évoquer MASSO Bourse Académique, qui est d'ailleurs un nouveau bijou de la MASSO. MASSO Bourse Académique, désormais les bénéficiaires de cette offre au terme du tirage au sort du 17 octobre prochain pourront se former dans les universités ou IPES autres que l'Institut Universitaire Bissaye. 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Et dans cette perspective, il faut noter que du 1er au 31 octobre prochain, Renapro Finance SA propose une offre spéciale, Octobre Rose, une ouverture de compte d'épargne à 2500 francs CFA qui donne droit à une consultation gratuite au complexe hospitalier La Mamu. 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
16: 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Par devoir de transparence, Renapro Finance SA porte à la connaissance du public et de la communauté des investisseurs de ces dernières IPO qu'elle a participé en date du 17 septembre 2026 à une séance de travail au siège social de la Bourse des valeurs mobilières de l'Afrique centrale, BVMAC en abrégé, à Douala, sous la présidence de M. Louis Bangantolo, directeur général de la dite institution. Cette rencontre avait pour objectif de permettre à Renapro Finance SA d'apporter toutes les clarifications utiles sur certains points en suspens relatifs à la décision CAD/05-08-2026/005 du comité d'admission et de développement de la BVMAC, notamment un litige foncier non signalé dans le document d'information. Renapro Finance SA tient à rassurer le public et la communauté des investisseurs que le titre foncier objet du litige est enregistré au bilan 2025, certifié par le commissaire aux comptes à sa valeur d'acquisition de 55 millions de francs CFA en 2011, sans réévaluation, qui représente à peine 0,5% du total bilan au 31 décembre 2025 et qui, de ce fait, n'affecterait que très marginalement la situation patrimoniale de Renapro Finance SA en cas de décision de justice défavorable. A contrario, une décision de justice définitive favorable à Renapro Finance SA améliorerait la situation patrimoniale de la société et donc celle de ses investisseurs après réévaluation du dit actif. Il est important de préciser que le dit litige, qui a fait l'objet d'investigations et d'analyses par les experts en la matière et qui est actuellement porté devant les juridictions compétentes, a déjà connu plusieurs décisions de justice prononcées en faveur de Renapro Finance SA. Au terme de ces échanges, des mesures ont été préconisées en vue de l'accompagnement de Renapro Finance SA sur le chemin de son admission imminente en bourse avec un passage par le compartiment EPME à l'effet d'adjoindre à la société du listing sponsor pendant une période d'au moins 12 mois, conformément à la décision CAD/05-08-2026/05.

Eh bien, mesdames et messieurs, le plaisir est renouvelé cet après-midi. Nous sommes mardi comme chaque semaine. Nous partageons un moment central de réflexion, d'anticipation sur la réalité économique nationale. Ce qu'on appelle de l'amélioration continue. Ça veut dire chaque jour, il y a des imperfections. Mais c'est là le chemin. C'est parce qu'il y a imperfection que nous donnons sens à notre bataille et à notre combat. Nous travaillons pour atteindre le but recherché. D'abord, la constitution d'une masse critique réelle, sincère et crédible pour mener la bataille jusqu'à destination. C'est très important. Rien de ce qui est naturel n'est constant et stable. Il y a toujours des saisons parfois défavorables, des vents contraires. On tient et on résiste. Sauf que, il faut à chaque fois qu'il y a vent contraire, tirer des leçons. C'est ça l'expérience.

C'est ça l'expertise. Tirer les leçons pour sensibiliser les autres afin que l'on puisse avancer rapidement. Préparer le terrain pour les générations à venir. Parfois, on pêche. Pourquoi ? Parce que on n'anticipe pas suffisamment, on ne tire pas de leçons. C'est le cas du Cameroun avec le Fonds monétaire international. Vous avez vu les récentes recommandations du FMI. Et ça ne touche pas un seul pays. Ils ont un mode opératoire. Ils ont une façon de fonctionner. Ils disent aux pays de la sous-région Afrique centrale, sans capacité de revenir à un déficit budgétaire d'1,5%, aucun programme avec le Fonds monétaire international. En réalité, c'est des choses qui s'inversent. Pourquoi ? Parce que les pays africains ont démontré à quel point ils sont vulnérables. Et c'est, on va le dire ainsi, c'est aux créanciers de mettre en lumière ces recommandations, ces exigences. Et voici que nous sommes frappés au niveau des prix. Le prix à la pompe, le prix du carburant. Peut-être par extension, le prix de la bouteille de gaz. S'il faut commencer à réfléchir sérieusement par rapport à ce modèle que nous voulons mettre sur pied. C'est très dangereux. Le Cameroun a dit vouloir mettre sur pied des documents budgétaires, d'anticipation, SND30, import substitution, horizon 2035. Mais quel était le cadre normatif, le moule pour réussir? Si on va au FMI, si on revoit ces subventions, comment on va gérer la production locale? Et lorsqu'on parle de production locale, ça touche les denrées de grande consommation. Quelle est la part réservée à la production locale dans le programme économique du Fonds monétaire international? S'ils viennent, ils parlent d'élargissement de l'assiette fiscale. D'élargir l'assiette fiscale alors que le contexte de production locale est alambiqué. Bien sûr. Programme avec le Fonds monétaire international. Vous allez revoir le déficit budgétaire, la proportion. Ça veut dire que moins de dépenses publiques. Et s'il faut maintenant revoir ce qu'ils appellent la politique fiscale nationale au détriment des producteurs locaux qui souffrent de l'environnement des affaires, avec, vous connaissez très bien, l'énergie électrique, les contraintes multiformes, les lourdeurs administratives, tout ce que vous pouvez imaginer. Et en l'absence d'un soutien de l'État, parce qu'il faut aussi qu'on se le dise, hein, tous les pays qui ont réussi le challenge de la révolution économique ont mis en exergue le pouvoir de l'État. C'est l'État qui agit. Tout ailleurs. C'est l'État qui porte le mouvement révolutionnaire pour financer. Vous allez voir ailleurs, on parle des banques centrales. Qui est le gouverneur? Pourquoi à un certain moment donné, on appuie sur la planche à billets, on voit la politique de crédit, la politique de soutien, la politique de suivi. Bref, l'État est au cœur de la dynamique. Des subventions, des effets multiplicateurs. C'est des États. Mais chez nous, les marges de manœuvre étatiques sont extrêmement réduites. Puisque là, quand vous parlez, quand lorsqu'on parle Fonds monétaire international, on parle de la politique budgétaire. C'est aussi simple comme bonjour.
politique budgétaire. On récolte combien ? Pour financer quoi ? Quand on parle de déficit budgétaire, c'est parce qu'en interne, il n'y a pas d'argent. Les gens vont s'endetter à l'extérieur. Bien sûr. Si on n'arrive pas à récolter de l'argent en interne, comment on fait pour payer des gens 1 million et qu'on sort dans des entreprises, publiques et parapubliques, sans retour sur investissement? Où est-ce qu'on prend de l'argent? On s'endette. C'est pour cette raison que vous voyez, on fait toujours recours au FMI. Toujours et toujours, puisqu'il n'y a pas d'alternative. On n'a pas financé la production locale. Et un cas qu'on mettra en exergue tout à l'heure, c'est la filière avicole. C'est la filière avicole. Nos propres idiosyncrasies sont en train de nous rattraper. Parler d'une filière qui est déjà en train de se porter. Et là, un beau matin, on vous sort quelque chose pour fragiliser. Pour que demain, la ménagère qui se battait, parce qu'en réalité, la viande de bœuf, vous connaissez toutes les tracasseries pour le transport du bœuf, qui tend parfois du septentrion pour les grandes métropoles, c'est très lourd. Désormais, vous allez au marché, 1 kilogramme de viande de bœuf, 3500 francs CFA, la viande de porc, 3500 francs CFA, et tout le monde ne parvient pas à se remplir la panse. C'est pour cette raison que à un certain moment donné, vous allez au marché, les gens préféraient le poulet de chair, sans compter les restaurateurs et toute la chaîne qui rentre dans le jeu. Et nos jeunes qui se battent en Bogada, qui se battent au marché du Mfoudi, qui se battent aux acacias pour le nettoyage. Comment ils feront demain si ce sabotage de la filière avicole? On ne peut pas le dire de manière péremptoire, mais ça a tout l'air. Et quand la production sera sacrifiée, que restera-t-il? Les importations et l'endettement. C'est un mauvais jeu. À 17h30, mesdames et messieurs, nous serons ensemble. Vous prendrez la parole. Les codes d'accès sont connus, le 640 61 38 42. 640 61 38 42. Le 671-15-73-21. 671-15-73-21. 17h30, vous prendrez la parole. Le temps d'une légère virgule. Et on revient.

0: les gens salariés camerounais, franchement, je ne pense pas. Parce que vu le contexte où laquelle on vit maintenant, là, on ne peut pas atteindre. Et puis, on a des grands chantiers. On n'est pas sûr de finaliser. Oui, on n'est pas sûr de finaliser. Aujourd'hui, je suis là. Le Cameroun est devenu très bizarre. La vie devient dure, de plus en plus dure. On ne peut pas atteindre. Les gens qui disent que les méchants, moi, quand ils font les définitions, moi, ça ne me dit à rien.
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15: Très bien, mesdames et messieurs, nous allons recevoir nos invités, nos spécialistes déjà très bien installés dans ce studio. Maurice Nasser Gouk, logisticien et fondateur de NAS Logistics Consulting. Merci de votre présence, c'est un plaisir renouvelé.
16: Bonsoir Yannick, oui, plaisir renouvelé, merci pour l'invitation.
15: Voilà. Nous sommes ensemble et d'ailleurs ce matin on échangeait encore sur cette question qui donne quand même froid au dos, parce que froid dans le dos, puisque la filière avicole aujourd'hui est devenue un pan très délicat, très stratégique. Et quand on nous dit que les chercheurs de l'université de Yaoundé 1 et de l'Institut de recherche médicale et d'études des plantes médicinales sous la conduite de Fabrice de Paul, voilà. Coach Chatan, voilà. Ça, c'est le nom qui est indiqué. On donc produit des résultats de recherche après prélèvement sur des échantillons poulets, déchets et d'œufs qui ont été réalisés au Cameroun. Et en fin de compte, ils nous font état de ce que 6 métaux lourds ont été détectés dans ces poulets et œufs issus des fermes camerounaises. Voilà ce qu'ils disent. Bon, ils parlent d'avoir collecté leurs données sur 48 poulets et 180 œufs dans 12 élevages à raison de 4 exploitations pour les régions du centre, du littoral et de l'ouest. Donc, les bassins de production.
16: Ouais.
15: Vous, en tant que logisticien, comment on apprécie une telle actualité d'entrée de jeu?
16: Bon, d'entrée de jeu, je pense qu'il faut relativiser tout cela.
15: Ah, il faut relativiser.
16: Oui, il faut relativiser. Parce qu'il faut déjà questionner les méthodes, voir le matériel, les processus utilisés pour faire de telles analyses.
15: Ouais.
16: On parle quand même là de métaux lourds. Le plomb, le cadmium, le chrome, ça demande un plateau technique assez poussé. Je ne dis pas.
15: N'est-ce pas?
16: Oui, je ne dis pas qu'à l'université de Yaoundé 1, on ne soit pas assez équipé. Mais je pense qu'il faut relativiser. Le premier point. Le deuxième, c'est que l'échantillonnage même me semble un peu trop restreint par rapport à la masse globale de notre chaîne avicole.
15: Oui.
16: Donc, on ne peut pas dire que sur cette base, à mon sens, on ne peut pas dire que sur cette base d'échantillonnage, que ce soit l'ensemble de la chaîne avicole qui pourrait être porteuses de ce genre de contamination.
15: Ouais.
16: Donc, il faut vraiment relativiser. Je crois que l'État doit être, ici être interpellé pour aller vraiment regarder cette affaire dans le fond, voire pour, aller au-delà du simple degré d'échantillonnage qu'ils ont pris là.
15: Ouais.
16: Il est bien trop restreint. On en parle quand même. La chaîne avicole camerounaise, c'est 101 millions de poulets.
15: Tout à fait.
16: C'est énorme. Et là, on a fait un échantillonnage. Un échantillonnage, c'est combien?
15: 48. 48
16: poulets.
15: Ouais. Vous voyez 48 que... poulets et 180 œufs. Dans 12 élevages.
16: À mon sens, ce n'est pas...
15: C'est pas représentatif.
16: C'est pas assez représentatif.
15: Ouais.
16: Oui.
15: Au point d'en faire toute une déclaration concernant...
16: Ça me laisse croire qu'il y a... Je reste dans le questionnement, mais...
15: Anguille sous roche.
16: Oui, ça a l'air d'être... Vous voyez qu'on approche de la fête de fin d'année.
15: Oui.
16: Pourquoi est-ce qu'on voudrait peut-être, je sais pas, gripper ce secteur qui est important?
15: Oui.
16: Il faut le dire, ce secteur qui devient important, même pour la sous-région.
15: Bien sûr.
16: Voilà.
15: Bien sûr.
16: Donc...
15: Là, je profite de votre posture d'analyse, pour vous donner lecture de ce communiqué radio-presse.
16: Oui.
15: Qui vient de l'interprofession avicole. À la suite de l'étude menée par les chercheurs de l'université Yaoundé 1, il dit ceci. Qui veut tuer la filière avicole au Cameroun? Ça, c'est le questionnement de départ. Une étude publiée le 16 septembre 2026, menée sur 48 poulets et 180 œufs, indique que les poulets et les œufs produits au Cameroun seraient contaminés par des métaux lourds et d'autres agents dangereux. Cependant, ça c'est l'interprofession avicole.
16: Ah ouais.
15: Cependant, le calendrier, la taille de l'échantillon et le relais médiatique de cette étude soulèvent des interrogations. Selon les rapports, la production avicole camerounaise est passée de 68 millions de poules en 2011 à 101 millions en 2020. Il faut d'abord saluer les producteurs locaux.
16: Ouais. Ils ont fait un bon qualitatif, et quantitatif énorme.
15: Remarquable.
16: Oui.
15: Ça dit que on est passé de 68 millions à 101 millions pour ce qui est la production des poulets.
16: Et là, on parle de 2011, 2020.
15: 2011-2020. Voilà.
16: Voilà, et il y a 6 ans encore qui ont...
15: Très bien.
16: Elle a forcément encore...
15: En 6 ans.
16: Voilà.
15: C'est-à-dire, en 6 ans, on peut se le dire, plus de 50%.
16: Oui.
15: Pratiquement, parce que 68, 100, voilà, on se rapproche. Pratiquement, de 50%. Donc, c'est un bon qualitatif, favorable et encourageant, malgré les contraintes. Cette progression témoigne d'une évolution vers une véritable autonomie, permettant aujourd'hui au Cameroun de se prévaloir d'une indépendance en matière de production avicole, une exception dans notre sous-région. Et vous vous souvenez d'ailleurs, l'autre jour, le président gabonais a invité sa population à aussi se lancer dans la production de poulets de chair.
16: Très bien, oui.
15: S'inspirant du cas du Cameroun. Parce que là, ils consomment des poulets importés, ce qui est une grosse aberration en 2026.
16: Tout à fait.
15: Au regard de ces statistiques, dit l'interprofession avicole, les questions suivantes demeurent. Qui a intérêt à jeter le discrédit sur les produits des fermes camerounaises, particulièrement à l'approche des fêtes de fin d'année, période de forte demande? Qui a intérêt à ce que les consommateurs perdent confiance dans les producteurs locaux, à qui profite le recul d'une filière construite par des entrepreneurs camerounais? Moïse Nassim.
16: Bon, ce qui est certain, c'est que une telle contre-publicité pour la filière avicole camerounaise, vraiment, en l'état actuel, ne l'aide absolument pas. Tout comme ça ne fait pas honneur à notre pays.
15: Ça ne fait pas honneur.
16: Honnêtement, oui. Si cette étude est réelle, moi, j'inviterais même l'État à peut-être lancer une contre-expertise sur la question.
15: Oui.
16: Question d'en avoir le cœur net et peut-être calmer tout le monde. On parle quand même de métaux lourds. On peut pas
15: minimiser.
16: On ne peut pas occulter ça. C'est,
15: ouais.
16: C'est assez grave. Si c'est avéré, c'est assez grave. Mais réellement, je reste très mitigé quant à la véracité même. Et oui, le timing aussi. Oui. Le timing aussi, il est important. Nous sommes en novembre.
15: Dans le timing?
16: Oui. Je crois que l'interprofession est dans son droit de se poser des questions.
15: Oui.
16: Ils se disent, mais pourquoi ça ce genre de révélation,
15: résultat, oui.
16: Voilà, n'arrive que maintenant. Pourtant, mmh. ça aurait peut-être pu arriver un peu plus tôt.
15: Ouais.
16: Ouais. Moi, je trouve que pour un pays qui voudrait se développer, on n'a pas besoin de ce genre de mauvaise publicité.
15: Ouais.
16: Si jamais on se lance là-dedans, il faut se rassurer qu'on ait tous les éléments, ou alors que les résultats des études soient réellement indiscutables. Mmh. Donc l'État devrait prendre cette affaire à bras le corps,
15: ouais.
16: lancer une contre-expertise. Devrait.
15: Voilà. Très bien.
16: Si tout fonctionne normalement, on aura un mot positif là-dedans.
15: Ouais,
16: il s'agit quand même aussi d'un pan important dans la souveraineté alimentaire du pays.
15: Alimentaire.
16: Oui. Ouais. C'est des pans qui touchent à la souveraineté même d'un pays. Mmh. Donc, ouais. on peut pas laisser faire de telles affirmations à peu près, possiblement gratuites.
15: Oui.
16: Vous voyez ? Si cela est avéré, ou alors si vous savez que maintenant, on gouverne à peu près, on vit tous à l'heure des réseaux sociaux, la désinformation, mmh. qu'est-ce que ça peut créer comme psychose ? Comment cette filière va s'en remettre ? Est-ce qu'elle va même s'en remettre ?
15: Très bien.
16: C'est compliqué. Il faut que l'État aille voir vraiment dans le fond.
15: Dans le fond.
16: Oui.
15: Ça, c'est très bien dit, Moïse Nasser Gouk. En tant que logisticien, vous avez évoqué quelques points de réserve, notamment ceux qui mènent l'étude doivent avoir un plateau technique, doivent être outillés pour pouvoir le faire.
16: Tout à
15: Parce
16: fait.
15: Qu'en réalité, c'est une démarche scientifique.
16: Tout à fait.
15: C'est une démarche scientifique doit être remise en question d'abord.
16: Et au-delà, ils doivent avoir la loi de leur côté. Est-ce qu'ils sont mandatés par l'État pour faire de telles...
15: Voilà. Quel est le prétexte ?
16: C'est le questionnement.
15: Quel est le prétexte ? Voilà. Quel est le prétexte ?
16: Mm-hmm.
15: Parce qu'en réalité, on mène des études parfois par rapport à l'objectif que l'État recherche à un moment bien précis. Quand vous êtes à l'université Yaoundé 1, bon, quelqu'un a dit qu'il y a eu des poubelles. Vous n'avez pas étudié l'impact des poubelles sur la santé des populations.
16: Mm-hmm.
15: C'est seulement au niveau des poulets.
16: On voit nos sociologues qui sont là. Qu'on respecte beaucoup, mais ils font pas de recherche sur les cas sociaux qu'on voit partout dans la société, par exemple. Mais pourquoi seulement
15: le poulet à la veille des fêtes ?
16: Voilà,
15: vous avez également évoqué le timing.
16: Voilà, oui.
15: Le timing et l'échantillonnage aussi.
16: Tout à fait.
15: C'est pas assez représentatif. Sur 101 millions de poulets, tu évalues 48. Bon, encore qu'on ne sait pas comment tu as procédé. Vraiment, on peut se poser des questions. Le temps de recevoir Ibrahim Oumaro, de Pierrecourt. Bon après-midi.
17: Bon après-midi, Yannick Ngelewi, Sylvain. Bon après-midi à nos co-discutants. Bon après-midi à ces techniciens qui nous permettent d'être audibles à l'extérieur.
15: Oui.
17: Je ne voudrais pas oublier la hiérarchie de cette belle radio.
15: Chapeautée par le révérend pasteur Bissa Emmanuel qui nous écoute très attentivement.
17: Je me permettrais aussi de saluer, n'est-ce pas, ces transporteurs, ces taximans qui nous permettent aussi de partager avec ceux qui portent les populations qui ont dans la voiture. C'était un plaisir d'être ici encore aujourd'hui.
15: Super, super. Ibrahim Oumaro, voilà une situation. Vous appartenez à la chaîne de production et de distribution du poulet léché au Cameroun. En tant que restaurateur et même producteur, parce qu'à un certain moment donné, le poulet léché que vous vendiez dans votre restaurant, vous en étiez éleveur depuis l'Ouest Cameroun à Foumban.
17: Oui.
15: Voilà.
17: Oui.
15: Donc, c'est un domaine qui vous concerne.
17: Oui.
15: Que du jour au lendemain, les gens vous disent que le poulet consommé au Cameroun. Ils le disent de manière globale, sans réserve. Ça m'a l'air un tout petit peu prétentieux. Qu'est-ce que vous en pensez ?
17: Yannick, vous allez facilement comprendre mon embarras.
15: Oui.
17: Autant la question sur la qualité de ce que l'on produit dans le domaine de la volaille m'impressionne, m'intéresse. Autant j'ai fait dans le créneau, mais aussi j'ai le devoir et même l'obligation de me rassurer que ce que je distribue, ce que je vends est de qualité.
15: Oui.
17: Vous rappelez que ce que nous disons, ce que nous faisons dans le cadre, dans le secteur de la restauration, dans notre entreprise, c'est que nous vendons le caractère bio
15: dans
17: ce que nous servons à nos clients. Donc, quand il y a une question comme ça qui se pose, j'accueille ça avec gravité.
15: Avec gravité.
17: Oui, j'accueille ça avec gravité.
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15: Oui, mon frère.
17: Oui, Yannick, je disais que j'accueille la nouvelle avec gravité vraiment parce que vous l'avez bien indiqué. Le secteur est porteur. Sur le plan économique, c'est un secteur qu'il ne faut même pas négliger. Mmh. J'étais encore, c'est la semaine passée, j'étais au marché Fondi et j'ai côtoyé, vous avez bien dit, vous avez indiqué, n'est-ce pas, nos jeunes frères, nos frères qui font dans le nettoyage. Ils ne sont pas seulement des enfants. Mmh. J'ai vu des responsables. Des personnes matures, ouais. En fait, qui nettoient, qui font ce qu'ils vont, qui en ont fait, n'est-ce pas, leur métier.
15: Ouais.
17: Et donc, quand on va même partir de là, ceux qui produisent, vous avez également parlé, n'est-ce pas, du chiffre qui est devenu un peu plus éloquent, vous avez parlé de 101 millions qui, comme quantité qui est produite. Mais ça veut dire que c'est un secteur en réalité qui mérite, nettoie l'attention de tous les Camerounais.
15: Ouais.
17: Mais quand on parle de tous les Camerounais, vous savez, ça va être très compliqué d'aller demander à chaque Camerounais d'apporter son jugement. Mais sauf que c'est pour ça que l'État devrait nous aider. Et ouais. C'est ça qui est un peu aberrant. Parce qu'un secteur comme celui-ci, un secteur qui nourrit, n'est-ce pas, les Camerounais, non seulement, mais qui donne aussi les moyens à ceux qui entreprennent dans le domaine ou encore qui donnent des arguments, n'est-ce pas, aux entrepreneurs de pouvoir s'exprimer et d'apporter, n'est-ce pas, leur contribution à l'équilibre économique de notre pays.
15: Tout à fait.
17: Ne devrait pas être abandonné. Et quand vous posez le problème avec le ton que vous avez utilisé, ça m'inquiète, c'est pour ça que j'accueille ça avec gravité.
15: Ouais.
17: Est-ce que c'est le monsieur n'importe qui s'est permis, n'est-ce pas, de faire une telle déclaration? Est-ce que c'est une structure reconnue comme faisant dans la recherche? Et si c'est le cas, si c'est une structure, vous voyez que j'ai une position, je suis obligé, n'est-ce pas,
15: de nuancer
17: un peu. Vous voyez, si c'est des personnes qui sont aguerries, qui sont dans la recherche, mais on devrait donc faire attention. S'ils sont accrédités, s'ils ont, n'est-ce pas, de la matière grise pour mener une telle recherche, mais pourquoi ne pas déjà accueillir, c'est-à-dire, on devrait accueillir ça avec attention. Puisque si on parle du fer, vous pouvez pas, dans la santé, le fer ne ferait pas, ne nous arrange pas.
15: Il le faut mercure, pas, le plomb,
17: le mercure, tout ça. Si cela est avéré, comme Maurice venait de l'indiquer, ça veut dire que c'est très grave. On ne peut pas se faire tuer. Vous voulez développer dans votre posture, vous voulez voir une main noire. Vous avez évoqué, n'est-ce pas, la fin d'année avec ce que...
15: On se pose des questions.
17: Mais ces questions que vous posez en réalité, sont pour moi beaucoup plus inquiétantes encore.
15: Ouais.
17: Si, vous voyez que si on est dans une posture où on reconnaît une certaine sérieux, je vais dire un certain sérieux, une certaine véracité dans la récolte, je vais dire dans l'analyse, dans le résultat qui nous est présenté. Si cela est vrai, mais il faut plutôt voir les choses autrement. Mais ce n'est pas parce que ça nous donne de l'argent qu'on doit se tuer. Et quand je finis de le dire, oui, quand je finis de le dire, maintenant, si c'est plutôt dans un but capitaliste ou encore parce qu'on veut tuer, n'est-ce pas, ce que nos frères font pour aller exporter...
15: Importer de l'extérieur.
17: Importer de l'extérieur, ça devient encore très grave. Et tout ça encore, il y a une seule structure qui peut nous permettre. Je vais dire même pas, c'est même pas une structure, c'est une institution. Il y a l'État qui nous aide, qui doit nous aider dans la régulation. Pour voir, est-ce que le secteur se porte bien? Est-ce que ce qu'on produit dans le domaine nous donne la vie? Est-ce que ça nous tue? Est-ce que effectivement, et avant même de faire une telle déclaration, l'État devait nous filtrer. Et si c'était déjà fait, si c'était vrai, mais ça veut dire qu'il faut faire attention. Dans le cas contraire, ça veut dire qu'on est abandonné.
15: D'accord.
17: Abandonné entre les mains de tout le monde, de monsieur tout le monde.
18: qui peut nous se permettre de ça, de dire, voilà, ce que vous mangez là, il y a telle chose, il y a telle chose. C'est comme c'est tu. Ou encore, si l'État... Non, ça veut dire qu'il y a quelque chose qui ne va pas.
15: Oui, d'accord. Moi, c'est... À votre niveau, on peut être d'accord sur une chose. Oui. C'est que l'État, dans sa régulation, on ne réussit pas l'agriculture uniquement en élevant des poussins de certains qui ont déjà un certain vécu, c'est-à-dire que certaines semaines déjà.
18: Bien sûr.
15: Les œufs à couver, par exemple, qui sont importés. Les poussins importés. Belgique, Allemagne, Brésil, que vous connaissez très bien. Alors, ce niveau déjà, si on veut parler d'analyse de traçabilité, on commence par là. Mais l'alimentation du poulet.
18: Oui.
15: Vous voyez un peu.
18: Oui.
15: Tout doit être régulé à ce niveau.
18: J'ai envie de dire quelque chose.
15: Allez-y.
18: Quand vous parlez d'alimentation,
15: oui.
18: L'alimentation, c'est nous qui produisons l'aliment.
15: Oui.
18: Moi, je connais la chaîne de production de l'aliment.
15: L'aliment.
18: Là, on peut contrôler ça. Maintenant, si vous parlez peut-être des poussins.
15: Oui.
18: Et ça encore, il devait y avoir des incubateurs déjà au Cameroun qui nous permettent aussi, nous aussi.
15: Sauf que nous dépendons encore, jusqu'ici.
18: Voilà. Maintenant, là encore, la dépendance nous trahit, n'est-ce pas, le sérieux de ceux qui sont censés nous aider. Ça, c'est une chose. Je ne veux pas...
15: Mais vous savez, Ibrahim, dans une démarche scientifique dont on parlait tout à l'heure avec Maurice Nassian, les chercheurs pouvaient nous dire que dans les lots de poussins, peut-être importés, soit de Brésil ou d'Allemagne, ou dans les lots des œufs à couver, on a constaté déjà à ce niveau un problème. Vous voyez un peu ?
18: Oui.
15: L'alimentation, nous sommes allés à Fumban.
18: Oui,
15: à Yaoundé. On a également constaté que dans l'alimentation, il y a. Et c'est la résultante de ces contaminations qui ont engendré une situation au niveau du moins pour aider.
18: Je suis d'accord. Vous voyez qu'on est désormais objectif.
15: C'est-à-dire,
18: on n'est pas très loin.
15: Vous avez parlé du régulateur.
18: Oui.
15: Mais on parle également ces chercheurs-là qui vont un peu vite en besogne. Nous ne disons pas qu'ils ne doivent pas alerter sur les risques de consommation de quoi que ce soit. Ça, c'est une première chose. Vous savez qu'on a eu dans notre pays des jambons qui étaient partis d'Europe, qui avait été déjà consommé pendant près de deux à trois semaines. C'est le ministère de l'élevage, après avoir été alerté par l'Union européenne, qui a demandé de retirer ces produits sur le marché. En fait, on se demande où sont passés ces chercheurs. Vous voyez un peu ? Pourquoi le poulet ? On peut se poser des questions. Vous voyez un peu ? On peut se poser, et ce sont des questions légitimes. Vous voyez un peu, Ibrahim. Bon, c'est pas pour dire qu'on ne veut pas, mais on se pose des questions légitimes. Pourquoi se lever en plein novembre, faire une déclaration pareille, alors qu'on n'a pas tous les outils? On n'a pas mené une circonspection rigoureuse en termes de tri, en termes d'analyse. Non, on n'a pas pesé, on n'a pas sous-pesé.
18: C'est que je relève un problème dans ce que vous voulez dire, monsieur.
15: Allez-y.
18: Vous voyez, ces chercheurs-là ne sont pas des expatriés.
15: Ils sont Camerounais.
18: Vous comprenez ?
15: Très bien.
18: Ce ne sont pas des gens qui sont venus d'ailleurs pour venir dire que voilà, au Cameroun, on fait ci, on fait ça. Ce sont nos frères.
15: Oui.
18: Alors, vous pensez que si on a une bonne culture nationale,
15: voilà.
18: Si on aime ce pays-ci, on peut se permettre, n'est-ce pas, de faire des déclarations aussi
15: très bien.
18: Gravissimes.
15: Très bien.
18: Qui va tuer, n'est-ce pas, le secteur économique ? Parce que quand on parle d'économie, c'est transversal.
15: Mais c'est transversal.
18: Tout le monde se retrouve dans la chose.
15: C'est transversal.
18: Donc on ne peut pas. Moi, je ne suis pas. Moi, je préfère qu'on soit objectif.
15: Oui.
18: Et moi, j'ai dit quelque chose. Je vais rester là-bas dessus pour laisser la parole à quelqu'un.
15: Oui.
18: Il n'y a que l'État, malheureusement.
15: Très bien.
18: Il n'y a que l'État qui puisse nous aider. Non seulement. Vous avez dit, quand vous parlez, n'est-ce pas, de la qualité de la culture, je vais dire quoi, la sémence, on parlait des intrants.
15: Des intrants.
18: Ou encore même la capacité, je vais dire, dans la reproduction.
15: Oui.
18: Hein? Mais quand ça rentre, n'est-ce pas, c'est l'État qui peut nous aider, n'est-ce pas, à vérifier, à contrôler. Vous parlez des jambons, là, les jambons passent par nos frontières.
15: Très bien.
18: C'est l'État qui est garant, n'est-ce pas, de la souveraineté, n'est-ce pas, de nos frontières.
15: D'accord.
18: Donc, on ne peut pas aller voir ailleurs. Avant d'entrer, maintenant, quand je parle, je pense que même nos frères, ces chercheurs-là, en réalité, s'ils font leurs recherches, ils trouvent quelque chose d'aussi grave. et ils ne se permettent pas de nous alerter, ça devient encore plus grave.
15: Voilà.
18: Et vous voyez, essayez de voir ça. Si on est dans une situation où il y a vraiment un problème dans le secteur, et ce sont nos frères qui en plus ont trouvé, n'est-ce pas, comme le fruit de leur recherche. Mais vous ne pouvez pas, on ne peut qu'accueillir d'abord. C'est pour ça qu'il faut donc que ces gens-là soient identifiés, qu'on interroge, n'est-ce pas, les éléments qui les ont permis, n'est-ce
15: pas, et Moïse Nassengouka d'ailleurs préconisait
18: de telles conclusions.
15: La contre-expertise aussi.
18: Par exemple.
15: Hein. La contre-expertise.
18: Par exemple.
15: Oui. C'est-à-dire que même dans leur laboratoire, là, est-ce que toutes les conditions étaient réunies? Parce que vous avez un mauvais matériau, vous pouvez faire un mauvais diagnostic et vous avez de mauvais résultats aussi. Oui, allez-y.
16: Le résultat de leur analyse peut même être vrai. Mais il faut aussi questionner la méthode. On dit que celui qui communique à dessein.
15: Très bien.
16: On peut quand même se poser cette question. Je ne dis absolument, je n'occulte absolument pas le fait que ce soit quelque chose d'assez grave.
15: Oui.
16: Mais je pense qu'il faut regarder la situation dans son ensemble.
15: Très bien.
16: Voilà.
15: Vous avez même parlé de la méthode.
16: Évidemment, ça compte.
15: Que ce soit la méthode de recherche, la façon de communiquer là-dessus aussi.
16: Moi, je me serais attendu à ce que ce soit un organisme d'État qui tienne ce genre de propos. Ça aurait donné plus de poids au résultat de leurs analyses, mais bon,
15: oui.
16: c'est des questions qu'on peut se poser.
15: Ce qu'ils disent, le plomb, le nickel, l'arsenic, le cadmium, nous ne sommes pas des chercheurs, on n'a pas, nous, à notre niveau, des analyses contraires, vous voyez un peu.
16: Le plomb, le nickel,
15: oui.
16: L'arsenic, le cadmium, le mercure, mais c'est terrible.
15: Voilà, si on n'a pas, mais on peut au moins avoir le sens de la méthode de l'analyse pour comprendre un certain nombre de faits. Le temps de recevoir Stéphane Kouam. Bon après-midi.
20: Merci Yannick, bon après-midi à toi. Très heureux d'être une fois de plus invité sur ton plateau. Mm-hmm. Bon après-midi aux copanistes qui m'ont précédé et ceux qui éventuellement pourront me suivre. Oui. Bon après-midi à toute l'équipe technique.
15: Ouais.
20: Et puis bon après-midi aux millions d'auditeurs qui nous retrouvent encore aujourd'hui pour être édifiés sur les questions économiques. Sans oublier toute la hiérarchie de Royal FM.
15: Chapeauté par le révérend pasteur Bissaï Emmanuel Noël. Alors, Stéphane Kouam, ils disent qu'ils ont rendu public ces résultats d'études. C'était le 1er septembre dernier. C'est un groupe de chercheurs de l'Université Yaoundé 1 et de l'Institut de recherche médicinale et d'études des plantes médicinales sous la conduite de Fabrice, de Paul, Tadfo, que tu attends. Eh bien, ils disent que 6 métaux lourds détectés ont été détectés dans du poulet et des œufs issus de l'élevage camerounais. Ça veut dire que déjà, on constate qu'ils avaient leur cible dans la recherche, dans l'analyse des issus de l'élevage camerounais. Et quelques temps après, il y a l'interprofession avicole qui sort pour se poser un certain nombre de questions. Et note d'ailleurs que la production locale en 6 ans a bondi suffisamment. Non, 2011-2020, donc 9 ans, a bondi suffisamment, passant de 68 millions de poulets à 101 millions de poulets. Une évolution fulgurante et très importante. Et il se pose la question, au regard de cette augmentation de cette dynamique dans la production du poulet au Cameroun. Lorsqu'on regarde ces résultats de recherche, le timing choisi, qui veut tuer la filière avicole au Cameroun? Voilà la question de l'interprofession avicole. Je vous donne la parole.
20: Moi, j'ai plutôt envie de me poser la question de savoir qui veut organiser une tempête dans un verre d'eau.
15: Une tempête dans un verre d'eau?
20: Oui. Parce qu'en réalité, je crois qu'il y a trop de dramatisation dans ce qui est en train de se passer. Et cette dramatisation vient de l'IPAVIC et des médias.
15: Oui.
20: J'ai retrouvé le titre de l'article scientifique qui a été publié. Je vous lis le titre en intégralité. C'est « Évaluation des risques pour la santé humaine liés aux métaux lourds par la consommation de viande, de poulet et d'œufs dans 3 régions du Cameroun. »
15: D'accord.
20: Bon, d'accord. Quand vous écoutez ça, jusqu'à on dit 3 régions du Cameroun, comment ça fait pour devenir le poulet camerounais? Quand le chercheur fait, jusqu'à il vous dit que je suis allé dans 3 régions, j'ai touché 12 fermes, je n'ai prélevé que 48 sujets, je ne sais pas moi combien d'œufs.
16: 108.
20: Comment ça fait pour devenir toute la profession avicole camerounaise qui est en train de se plaindre. Non, je crois qu'on est en train de vouloir jeter des pierres à des chercheurs qui ne font que leur travail. Qui ne font que leur travail et qui n'ont rien dit d'incroyable.
15: D'accord.
20: Parce que je peux vous garantir que si on cherche même les métaux lourds dans le maïs du champ de votre grand-mère, M. Ngueli, on va trouver.
15: Oui.
20: Parce que d'où viennent les métaux lourds? Les métaux lourds viennent de tout ce qu'il y a de chimique dans notre chaîne agricole. Par exemple, les engrais. Est-ce que vous contrôlez comment est-ce que on fabrique les engrais que vous utilisez dans vos plantations? Par exemple, les vaccins. Est-ce que vous contrôlez comment on fabrique les vaccins qui sont administrés aux volailles dans vos exploitations agricoles? Par exemple, les concentrés. Ibrahim disait ici tout de suite que au moins la chaîne de production de l'aliment, on connaît. Mais dans cette chaîne de production, il y a un élément qu'on appelle les concentrés, que nous ne fabriquons pas, que nous importons à 100% de l'étranger. Qu'est-ce que vous savez qu'on met là-dedans? À partir de là, si les chercheurs s'en vont regarder un peu dans la viande du poulet qu'on est en train de produire et qui vous alertent de la présence de métaux lourds, vraiment, où est la tentative de faire mal? Faites attention. Je reconnais avec vous, et je suis d'accord avec Maurice, et même avec l'IPAVIC, que bon, la coïncidence avec la période de haute consommation...
15: Le timing.
20: Oui. Mais cependant, en réalité, les chercheurs là n'ont pas publié leurs recherches au journal parlé bilingue de tous les médias camerounais. Ça devient une affaire, pourquoi? Ça devient une affaire parce que l'IPAVIC, au lieu de prendre conscience qu'on attire leur attention sur quelque chose de très important, parce que nous ne devons pas consommer les métaux lourds, ils en font une tentative de sabotage et ils crient au scandale. Comment ça arrive dans les médias? Les chercheurs là, ne sont pas allés publier leurs résultats dans la presse. Ils ont publié dans une revue scientifique. D'accord? Et maintenant, quand les médias s'en prennent, les titres qui sont donnés par les médias n'ont rien à voir avec ce que la recherche est en train de dire. Moi, j'ai vu les articles de presse qu'on a déjà fait sur le sujet, mais les journalistes sont vraiment à côté du tir. Parce que même dans l'article, les chercheurs eux-mêmes disent que ça ne veut pas dire que le poulet camerounais est déjà cancérigène, du moins le poulet de ses exploitations. Mais ça veut dire que les traces qu'on détecte là commencent soit à se rapprocher dangereusement des seuils acceptés, soit même à les dépasser pour certains de ces 6 métaux lourds là. Il y en a, comme le mercure par exemple, qui dépasse le seuil, qui devrait être accepté. Mais ça veut dire quoi? Ça veut dire que maintenant l'IPAVIC doit réfléchir. L'IPAVIC déjà, un, doit faire des contre-expertises, c'est-à-dire aller dans les mêmes exploitations où on a prélevé aussi, commander sa propre étude et vérifier déjà si les résultats sont justes, première chose. Et dans le cas où c'est juste, maintenant, réfléchir à des méthodes pour inverser cette tendance. Voilà ce qu'on attend de... C'est quand même l'interprofession agricole, c'est-à-dire que c'est l'organisation des acteurs de cette chaîne, de toute cette filière. C'est cette organisation-là qui, aujourd'hui, au lieu de réfléchir à comment est-ce qu'ils vont améliorer les produits qui servent aux Camerounais, sont en train de vouloir dire que non, les chercheurs se sont alliés avec des gens pour faire... Non, non, non, laissons un peu cette théorie du complot-là à laquelle on crie souvent très vite. Ce n'est pas de ça qu'il est question ici. Lisez l'article, pour ceux qui peuvent le lire, et vous allez voir, les chercheurs sont clairs dans ce qu'ils ont fait et dans ce qu'ils ont trouvé. Et ils ont même donné, je vous ai suivi quand j'arrivais là, ils ont donné toutes les informations liées à leur recherche. La quantité qui a été prélevée, les méthodes d'étude, les échantillons, tout le reste, les organes sur lesquels ils ont fait les tests, ils ont même contrebalancé ces tests-là avec les habitudes alimentaires des Camerounais pour essayer d'évaluer le risque. Le risque n'est pas encore grave. Mais le seul fait que dans notre volaille peut être présent des métaux lourds, c'est un signal d'alerte qu'il faut prendre très au sérieux. et donc se mettre au travail pour se poser la question de savoir ça vient de quoi. Qu'est-ce qui dans nos intrants nous fait en sorte que notre volaille ait des métaux lourds. Et dès qu'on identifie, on commence à interdire un certain nombre d'intrants. On ne veut plus ceci parce que ça a tel composant, on ne veut plus ça parce que ça a tel composant. Vous savez, un jour, moi, j'ai essayé d'exporter les chips de noix de coco en France. Alors, c'est arrivé en France, c'est passé par un laboratoire et on m'a dit qu'il y avait des métaux lourds dans les chips de noix de coco.
15: Ouais.
20: Et ceux avec qui je travaillais, ils ont bien voulu m'aider à identifier. Et on s'est rendu compte que c'était la poudre de cacao qui avait des métaux lourds. Et donc, c'est la raison pour laquelle, par exemple, par mesure conservatoire, nous, on a arrêté de fabriquer les chips de noix de coco au cacao. On a continué à faire des chips de coco nature qui, eux, n'ont pas de problème. Vous voyez?
15: Ouais.
20: Voilà comment une industrie doit se comporter face à une telle étude. Les études, c'est normal. On devrait même être content d'avoir des scientifiques ici chez nous capables de... C'était les étrangers. Je veux dire, avant, c'était les étrangers qui venaient dans notre pays nous dire ce qui est bon ou ce qui est mauvais dans ce que nous consommons. Non. Nous ne devons pas jeter la pierre sur nos scientifiques. On doit les encourager, on doit les féliciter pour cette recherche. Et on doit se mettre au travail pour comprendre ce qui apporte ces métaux lourds dans cette... Déjà, il faut même évaluer, parce que eux, ils se sont contentés de faire une étude sur 12 exploitations, ouais. 4 par bassin de production. Mais on sait qu'il y a d'autres bassins de production. Et puis, on sait que dans les bassins de production, comme le centre, le littoral et l'ouest, il n'y a pas que 4 exploitations. Alors, ce que l'IPAVIC devrait maintenant faire, c'est trouver avec son partenaire, l'État du Cameroun, des moyens de vulgariser cette étude pour faire un test à grande échelle, voir déjà si le problème n'est pas lié à ces exploitations-là, parce que tout le monde n'a pas le même fournisseur en termes de concentré ou en termes de vaccins ou ainsi de suite.
15: Ouais.
20: Voir ça identifié. Et ensuite, une fois qu'on connaît l'état de tout notre cheptel par rapport à ce problème, maintenant prendre les mesures qui s'imposent par rapport

0: à la consommation pour que les Camerounais ne se trouvent pas en train de consommer des choses qui sont susceptibles de leur apporter des maladies plus tard.
1: D'accord, Stéphane Kouam, merci pour votre analyse. Mais d'ailleurs, vous savez, je vous ai bien suivi et vous parlez d'une dramatisation, d'une situation, mais sauf que quand même, hein, il faut qu'on a quand même l'histoire avec nous, l'histoire de cette filière, et reconnaissons le caractère sensible d'une telle information. Parfois, ça commence comme de la petite blague, mais bien après, ça engendre un effondrement de toute la chaîne de production. Parce qu'un matin, on a évoqué un semblant de grippe aviaire ou bien de quoi que ce soit. On est allé dans des fermes détruites.
0: Mais je comprends très bien ce que
1: Vous
0: vous êtes en
1: comprenez un
0: train de
1: peu?
0: dire.
1: Ça dit parfois.
0: En fait, comme on dit souvent, quand quelqu'un a déjà été piqué par le serpent,
1: Bien sûr!
0: même le mille-pattes ou le ver de
1: Non,
0: terre,
1: mais
2: il en a
1: il
2: peur.
1: a peur!
0: Non, je crois que ce qu'il y a de pertinent dans ce que vous êtes en train de dire, c'est que nous ne devons pas accepter que par les jeux des, on va dire comment, les intérêts cachés,
2: C'est ça.
0: hein, qu'on vienne saboter un travail qui est en train d'être fait. Ça, on ne doit pas
1: Exactement.
0: l'accepter.
1: Exactement.
0: Par contre, il faut bien chercher à savoir. Parce que vous savez, même si aujourd'hui, une telle information n'est pas révélée, et pourtant ce contenu est effectif, c'est demain, avec un certain nombre de conséquences sanitaires sur notre pays, qu'on se rendra compte qu'on avait un problème. Donc, moi, pour l'instant, c'est vrai que je ne connais pas qui a financé ces études, parce que ça
1: Voilà.
0: passe souvent par les financements.
1: Bien sûr,
0: Mais
1: bien
0: pour
1: sûr.
0: l'instant, je sais que les chercheurs sont de l'Université de Yaoundé 1 et de l'IMPM, qui sont tous deux des structures camerounaises. Je ne sais pas si le sujet d'étude leur a été donné par quelqu'un, ou alors si c'est eux qui sont dans le cadre de leurs observations, de leurs recherches, ont décidé de s'attaquer à cela. Quelles sont les motivations? Qu'est-ce qui a amené à ce type de sujet? Il faut bien lire cet article pour comprendre. Mais dans tous les cas, même si c'est une attaque contre la profession avicole dans notre pays, la réaction doit être à la mesure de l'attaque.
1: Oui.
0: Vous nous attaquez avec une étude scientifique, on vous répond avec une série d'études
2: Mais
0: scientifiques
2: c'est tout.
0: où on vous prouve que soit le problème n'est pas vérifié, ou alors, s'il est vérifié, il est circonscriptible. C'est-à-dire qu'on peut le circonscrire et le résoudre. Et là, la filière ne vacille pas. La filière peut se retrouver en train de vaciller si, au lieu de réfléchir, on se met seulement à
2: Dans
0: crier
2: l'émotion.
0: au complot.
1: En
0: Et
1: réalité,
0: puis, on oublie
1: oui.
0: que on peut réfléchir et répondre à cela par des véritables arguments qui grandissent plutôt la filière.
1: Très bien, Stéphane Kouam. Et aussi, vous savez, le rôle de la presse dont vous faisiez mention ici, c'est aussi de jouer sur les équilibres. Parce qu'en réalité, quand vous voyez la grippe aviaire, où on a battu des cheptels, on a interdit la consommation et la commercialisation. 16 milliards de francs CFA de pertes, selon les évaluations officielles. Mais vous vous dites que si avec une telle alerte, ou bien parce que on a vu toute la presse, jusqu'aux médias étrangers, en parlent. C'est-à-dire que c'est finalement une question qui ne relève pas de l'exclusivité. Tout le monde en parle. Et là, le consommateur peut réfléchir autrement. Et vous connaissez la régulation économique nationale, parfois elle peut prendre des décisions très dures pour des questions qui recommandent parfois, effectivement, comme vous avez dit, une contre-expertise. Quelqu'un pourra peut-être venir vous dire quelle a été l'expertise menée lorsqu'il s'agissait de la grippe aviaire. Quelqu'un peut se poser cette question. Ça dit qu'on a battu des cheptels, on a interdit, mais l'alerte venait tout simplement de l'extérieur. Parfois, en interne, on n'a pas eu une méthodologie rigoureuse des prélèvements comme on voit en ce moment. Des chercheurs de l'université de Yaoundé 1, pendant la période grippe aviaire, qui sont venus nous dire que, mais tenez, attention, nous également, nous avons fait ci, nous avons fait ça. Donc, c'est cette prudence méthodique et méthodologique qui fait en sorte qu'à un certain moment donné, on se pose des questions. Parce qu'aujourd'hui, nous sommes dans un environnement extrêmement sensible. L'insécurité alimentaire, la pauvreté. le chômage. Regardez les jeunes qui se battent au quotidien. S'il n'y a pas le poulet au marché, un dimanche, un week-end, il y a beaucoup de jeunes là qui seront complètement dans le désarroi. Parce que c'est quand les poulets arrivent que vous avez les mamans qui prennent et qui vont vendre et d'avoir 100 francs et d'avoir 200 sur un poulet. Vous avez un gars qui va venir dire « Maman, est-ce qu'on te nettoie le poulet pour que le soir, il rentre avec 200 ou 300 ?» Donc, un jour, un seul jour de perdu, désastreux pour une chaîne d'argent économique. C'est pour cette raison que dès que ça arrive là, tout le monde panique un tout petit peu.
0: Mais on doit éviter la panique, Yannick.
1: Oui.
0: Parce que comment regardez toutes les publications qui sont en train d'être faites.
1: Oui.
0: Tout est dans la panique.
1: A raison.
0: Les médias sont dans la panique.
1: Oui.
0: L'IPAVIC est dans la panique.
1: Oui.
0: Il n'y a personne pour dire, mais de quoi on parle? Et de nous apporter des éléments. Moi, par exemple, la sortie de l'IPAVIC, je trouve qu'elle est totalement inutile.
1: Non, elle ne peut pas être inutile.
0: Non, je vous dis qu'elle est totalement inutile. Elle peut pas être inutile. Dans leur sortie, ce qu'ils essayent de nous rappeler,
1: c'est-à-dire,
0: c'est comme s'ils ont déjà dessiné le diable au mur.
1: Non, elle ne peut pas être inutile.
0: Le problème, c'est lequel?
1: Oui, Stéphane, quoi?
0: Dans la sortie de l'IPAVIC, ils nous donnent des informations que nous, on connaît déjà.
1: Oui.
0: Nous, on connaît la taille de la production agricole dans notre pays. Oui. On n'est pas ignorant de ça. Mais nous, on ne connaît pas si, effectivement, il est vérifié qu'il y a des métaux lourds dans notre volaille ou pas.
1: Sauf qu'avant de vérifier, il peut avoir un désastre économique.
0: Non, mais
1: temps de vérifier.
0: Le désastre viendrait de qui? Ça viendrait du fait que les gens ne soient pas informés. Et là, jusqu'à présent, on ne les a pas informés.
1: C'est très souvent le cas, les gens ne sont pas informés.
0: Et justement, jusqu'à présent, on ne les a pas informés. On est dans la réactivité de commencer à crier au complot. Mais quels sont les éléments de réponse? Moi, c'est plutôt ça qui m'intéresse.
1: Ce que vous dites est intéressant. Dans la mesure où l'IPAVIC, qui n'est pas d'ailleurs un laboratoire de recherche,
0: qui n'a pas besoin de l'être en plus.
1: Oui, et qui peut convoquer l'expertise d'un laboratoire.
0: Tout à fait. Voilà.
1: Agréé pour le faire. Le temps de mener, puisqu'on ne sait pas combien de temps les chercheurs ont pris pour nous fournir ces résultats, dans le temps de mener ces recherches, on a déjà au sein de l'opinion une certaine information qui fait état de ce que...
0: Ce que l'IPAVIC aurait pu faire.
1: Oui.
0: Un communiqué pour dire nous avons été informés d'une étude qui publique. Compte tenu de ce qui est fait,
1: oui.
0: Nous allons engager tous les moyens nécessaires pour faire une contre-expertise de vérification.
2: Même pas nous allons, voilà. Nous avons.
0: Oui, nous avons déjà engagé. Voilà la bonne réaction. On n'est pas là pour savoir si ce n'est pas une affaire de complot, non. Il y a des gens qui disent que dans notre volaille, on a tel problème. Ok. Premièrement, nous ne sommes pas sûrs que ce qu'ils disent est vrai. Et nous avons commandé une contre-expertise. On vous tiendra au courant des résultats.
2: Exactement.
0: Moi, je trouve que ça, c'est une approche beaucoup plus responsable.
1: Encore que l'IPAVIC peut le faire.
0: Mais maintenant.
1: Mais ça relève également de la responsabilité de tous les Camerounais. Parce que la filière agricole, c'est pour tout le monde. On reviendra tout à l'heure.
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0: Merci et de retour sur le plateau de Plein Phare sur l'économie. Nous analysons d'ailleurs ces variables au sujet de cette alerte, on va le dire ainsi, résultat de recherche sur une filière sensible. Et au moment où nous parlons, les éleveurs, les agents économiques, les provendiers, ils nous écoutent. Les consommateurs nous écoutent. On ne donnera pas la parole aux auditeurs maintenant, puisqu'ils se manifestent de réagir. Ce sera à 17h30. 17h30, on donne la parole aux auditeurs. Patientez un tout petit peu. Parce qu'il faut qu'on comprenne réellement quelles sont les motivations de ces chercheurs. L'IMPM, par exemple, on vous dit, attaché au ministère de la recherche scientifique, mais quand on produit ces résultats de cette manière, Ibrahim Oumar, vous vouliez prendre la parole tout à l'heure, toutes les informations, on les divulgue pas n'importe comment.
1: Yannick, j'ai dit...
0: Et n'importe quand.
1: Je l'ai indiqué tout à l'heure.
0: Oui, Ibrahim.
1: Vous savez, nous sommes dans une situation où finalement, on nous plonge dans une embouillamini qui ne donne pas son nom.
0: Ça ne donne pas son nom.
1: Pourquoi? Nous avons un résultat qui vient de nos compatriotes.
0: Oui.
1: J'ai envie de dire même accrédité. Parce que tout à l'heure, ces chercheurs travaillent au nom du ministère de la recherche scientifique, je pense.
0: Oui, de l'université Yaoundé 1, du ministère de la recherche scientifique.
1: Bien sûr.
0: Oui, et l'innovation.
2: Donc,
1: vous voyez, ouais. Quand ils ont fini, parce qu'on ne peut pas les en vouloir, n'est-ce pas, d'avoir fait des recherches.
0: Très bien.
1: Ce n'est pas parce que le secteur avicole donne suffisamment de travail à nos compatriotes qu'on doit manger du fer dans du poulet. Maintenant, encore faut-il donc vérifier ou encore clarifier ou encore, j'ai envie de dire, authentifier, n'est-ce pas, le résultat, n'est-ce pas, des recherches faites par nos compatriotes. Et ici, il y a un problème. Parce que dans le discours que tient M. Kwame ici,
0: ouais,
1: et même celui de Maurice, moi, je trouve cela très problématique. Si c'est le fruit, n'est-ce pas, du travail fait par nos confrères chercheurs qui se retrouvent sur le plan, en fait, dans les médias ou encore sur le plan international, vous avez dit que la FI en a déjà parlé. Si ces informations n'ont pas encore été filtrées par l'instance décisionnelle, par l'État du Cameroun, ça veut dire qu'il y a un problème. Quand je dis filtrer, parce qu'une telle information, selon qu'elle soit vraie, il y a quelque chose de grave. Selon qu'elle ne soit pas vraie, c'est encore plus grave.
0: Oui.
1: Parce que le résultat d'une information qui nous informe de ce que nous mangeons du
0: poulet,
1: poison,
0: voilà,
1: que nous mangeons du fer, quand on sait ce que cela pose, n'est-ce pas, par rapport à notre santé, il faudrait absolument prendre cette information quand ça revient, n'est-ce pas, du laboratoire et passer cette information
0: au crible,
1: n'est-ce pas, de la pensée scientifique.
0: Très bien.
1: Vous avez parlé de ça, de la contre-expertise.
0: Tout à fait.
1: On aurait dû faire tout ça et refaire avant de publier une telle information.
0: Ibrahim Oumarou.
1: Parce que là, si on l'a fait, ça veut dire que nous devons simplement prendre des dispositions pour éviter de manger du poulet.
0: Mais Ibrahim Oumarou.
1: Si on ne l'a pas fait, c'est encore très grave. Moi, je ne vois pas le problème seulement sur le plan économique, M. Yannick Guilin.
0: Oui.
1: Je vous écoute.
0: Deux faits, du moins un fait récent, pour comprendre que ce que vous recommandez, si les

0: chercheur de l'IMPM, l'Université Yaoundé 1, ont mené leur méthodologie. Ils ont des prélèvements, un échantillonnage, un résultat passé au crible du tamis et de la réflexion serait d'une importance. Pourquoi ? Quelqu'un a soufflé tout à l'heure, c'est Maurice Nassengou, que parfois l'IMPM se contredit. Ça, c'est la première chose. Deuxième chose, oui. Fait réel et factuel. Alors, Bombe François
1: oui.
0: a mené des analyses à l'IMPM.
1: Oui.
0: N'est-ce pas ?
1: Oui.
2: Très bien.
0: Et on a indiqué que le produit est bon
1: oui.
0: pour la consommation
1: oui.
0: des masses. Quelque temps après, l'ANACOM vous dit ceci. Parce qu'il faut, vous savez, c'est trop facile de se lever un matin et de dire si ou cela. Il parle des tests de conformité sur la sécurité et la qualité du produit, la santé des consommateurs. Il déclare Bombe François impropre à la consommation et non conforme aux normes sanitaires. Alors,
1: oui.
0: l'IMPM a dit Bombe François est bon. L'ANACOM dit Bombe François n'est pas bon. Aujourd'hui, l'IMPM nous dit le poulet de chair n'est pas bon. Comment croire ?
1: Yannick, permettez que je vous rappelle.
0: Nous sommes dans la réflexion et l'analyse.
1: On est en train de réfléchir.
0: Très bien.
1: Moi-même, ce que je prends la parole pour dire, là, ce n'est que le fruit de ma réflexion seulement, je serai en train de parler.
0: D'accord.
1: Alors, je pense que, je vous l'avais déjà dit, le jour où on parlait, n'est-ce pas, des bons français. Quand vous évoquez l'IMPM, quand nous parlons de l'ANACOM, quand nous parlons aujourd'hui, n'est-ce pas, de nos chercheurs, je me réjouis de savoir que tous sont natifs de ce pays.
0: Voilà.
1: Sont les Camerounais. Est-ce qu'on peut être assis sur une branche et couper la branche et être fier de ça, de couper la branche?
0: Mais parmi nous, il y a des brebis galeuses. Il y a des brebis galeuses parmi nous.
1: Moi, ce que je fais comme analyse, parce qu'au-delà de toute chose,
0: voilà.
1: il n'y a qu'une institution
0: Très bien.
1: Qui nous permet, qui peut trancher sur la question.
0: Ouais.
1: Et c'est l'État. Donc, tout ce qui se passe là autour de l'ANACOM, de l'IMPM, et aujourd'hui, n'est-ce pas, de nos chercheurs,
0: ouais.
1: les résultats fournis par nos chercheurs, trahit, n'est-ce pas, une crise de confiance entre nos institutions et nous autres.
0: Très bien.
1: Parce que si nous avions, n'est-ce pas, la sérénité nécessaire lorsqu'on est dirigé, mais ça fait facile, dès que l'État se prononce, on va là-bas. Dès que l'institution en question, n'est-ce pas, se prononce sur une question, ça veut dire qu'on a pris toutes les décisions pour vérifier, n'est-ce pas, de ce qui est déclaré ne souffre de rien.
0: Très bien.
1: Et en ce moment, dès qu'on fait une telle déclaration comme ça, qu'est-ce qu'on fait? Il y a déjà suffisamment de poulet sur le marché. Comment est-ce qu'on fait pour se nettoyer? On serait en train de travailler plutôt pour voir qu'est-ce qu'il faut prescrire, n'est-ce pas, à nos frères et sœurs camerounais qui sont dans la consommation des poulets, même au moment où nous parlons, pour que le fer ne devienne pas un poison.
2: Je redis encore que vraiment ne soyons pas nous-mêmes les acteurs de cette tempête dans un verre d'eau.
0: Oui.
2: Comprenez.
0: Oui.
2: Il n'y a rien qui soit grave pour la filière.
0: Non, ça c'est pour vous. Allez-y.
2: Est-ce que je peux
0: vous donner des infos? Non, allez-y. Développez.
2: Il n'y a rien dans ce qui est en train de se dire là qui soit suffisamment grave pour la filière avicole de notre pays. Il n'y a rien. L'étude là n'est même pas suffisamment représentative de la réalité de l'exploitation du poulet dans notre pays. Elle n'est pas assez représentative.
0: Oui.
2: Ce que vous devez savoir, parce qu'il y a un collègue, pendant que vous parlez, qui m'envoie une information déterminante. Ce que vous voulez savoir, c'est que l'origine de ce travail scientifique, c'est une thèse de doctorat.
3: Je m'en doutais.
2: Publiée en 2023.
0: D'accord.
2: Par l'auteur de l'article, Paul Tadfo.
0: Oui.
2: Soutient la thèse en 2023.

0: fois. Et l'article est publié comme étant quoi? Un article de la thèse. Parce que vous savez, dans le monde scientifique, lorsque vous publiez une thèse, il est, on va dire comment, recommandé que vous décliniez de cette thèse un certain nombre d'articles. Le docteur Nanka, par exemple, ici, a déjà eu à décliner plus d'un article issu de sa thèse, c'est-à-dire que les travaux de sa recherche.
1: Très bien.
0: Et quand on dit ça, vous comprenez pourquoi l'échantillon est même aussi étriqué que ça. Parce que c'est une thèse. Vous comprenez? Ce n'est pas un financement de je ne sais pas moi, quel organisme qui peut se faire sur un très grand nombre de sujets, parce que ce genre d'études, ça demande sérieusement des moyens. Donc, c'est une thèse qui est faite en 2023. L'échantillon que vous avez vu là, c'est 2023. Maintenant, l'article, lui, il est publié le 1er septembre 2026.
1: 26, très bien.
0: C'est-à-dire, vous, dans le processus, quand vous terminez votre thèse et tout, vous réécrivez votre article, vous soumettez, on corrige, ainsi de suite, et jusqu'à ce que ça peut prendre un an ou deux ans pour que vous publiez. Dans le cas d'espèce, ça a même pris presque trois ans pour être publié. Et maintenant, une fois que c'est publié le 1er septembre 2026, 30 jours plus tard, le média investi au Cameroun tombe sur l'information dans le cadre de la ventilation de cette thèse et fait un article. Après, c'est l'économie qui fait un article. Après, c'est l'agence Gabon Presse qui fait un article. Voilà l'historique de la chose.
1: Très bien.
0: Vous voyez? Donc, tout ça me conforte dans la position selon laquelle un travail scientifique a été fait. L'INPM dont on parle même ici est associé parce que le thésard est chercheur associé à l'INPM. Okay. Donc, je ne suis même pas sûr que les résultats qui sont là sont les résultats validés par l'INPM. C'est les résultats d'une thèse de doctorat. Parce que quand vous faites une thèse de doctorat, Un organisme de recherche comme l'INPM peut vous prêter ses laboratoires pour faire vos recherches. Et vous êtes obligé de citer cet organisme dans le cadre de la publication des travaux de votre recherche. Mais si vous, de votre thèse, autant pour moi. Mais si vous lisez bien, toute thèse commence toujours par un avertissement qui dit que les propos qui sont contenus dans ce document n'engagent que l'auteur. Donc je ne suis même pas sûr que ce travail-là, on peut l'attribuer à l'INPM.
1: D'accord.
2: Okay. Ça explique quand même.
0: Et maintenant, à la fin, maintenant, le communiqué de l'interprofessionnel agricole, c'est ça qui me tape au sol. Parce que rien que la première question de ce communiqué pour une thèse de doctorat, je ne suis pas sûr qu'eux-mêmes, ils sont même allés chercher pour comprendre d'où vient ce résultat. Et c'est pour ça que je dis que n'allons pas dans la panique. C'est un résultat. Et vous savez, les résultats, même vous dites que l'INPM parfois se contredit. Vous savez que même dans la science, il y a des choses qui étaient vraies il y a des années qu'on finit par se rendre compte plus tard que ce n'est pas vrai. C'est ça la science.
1: Tout à fait.
0: Voilà. Donc, moi je crois que l'IPAVIC gagnerait plutôt à prendre ceci comme un avertissement et à regarder de plus près de quoi est structuré les intrants de la profession. S'assurer que dans ces intrants, des vaccins, des concentrés, tout ça, les engrais qu'on sort, qu'il n'y a pas des éléments qui créent ces métaux lourds que ce chercheur a trouvé dans un résultat très étriqué. Voilà.
1: D'accord. Non, ce que vous dites d'ailleurs est même très pertinent. Très pertinent. Parce qu'en réalité, on peut au moins se dire que on n'a pas actualisé les données. S'il a mené ses prélèvements en 2023, et que bien...
0: Il a soutenu en 2023. Donc les prélèvements là peuvent être même de 2020 ou 2021.
1: 2020 ou 2021. Vous voyez un peu.
2: Bien avant.
1: Donc on est un peu éloigné.
0: Parce que la thèse n'est que la fin du processus.
2: Tout à fait.
1: C'est très important.
3: Est-ce que sa thèse a été validée?
1: C'est très important. Bien sûr.
0: On dit qu'il a soutenu.
1: Voilà.
2: C'est un travail de mémoire.
0: Vous ne voulez pas quand même retirer son doctorat aujourd'hui?
1: Mais il a fait son travail. Oui, Moïse a fait.
2: Ce que je voulais dire, c'est que quand on écoute,
1: les précisions apporté par Stéphane Kouam.
2: Tout à fait. On comprend mieux les incohérences que j'ai relevées tout à l'heure.
1: Très bien.
2: L'échantillonnage, le processus et tout ça, vraiment.
1: C'était vraiment...
2: Dès là-bas, c'était un peu trop gros.
1: Tiré par les cheveux.
2: C'était un peu trop gros.
1: Parce qu'en réalité, le timing... Et vous voyez aujourd'hui, vous savez... il y a l'information.
2: Ouais.
1: Il y a le traitement de l'information. Il y a la diffusion de l'information. Parce que vous êtes libre de diffuser une information, mais vous n'êtes pas libre de la réception de l'information. Vous voyez un peu ?
2: Tout à fait.
1: Si vous vous dites aujourd'hui, vous vous levez, vous dites que il y a, je ne sais pas trop quoi, je dis n'importe quoi, une bombe en pleine pôle centrale. Vous voyez un peu ? Panique totale. Total. Vous voyez un peu ? Si vous le dites aussi comme cela, il y a une manière de transmettre l'information. Alors, en l'état actuel des choses, Stéphane, comme a cité quelques médias, aujourd'hui, il y a une panoplie de médias qui en parlent. Vous n'avez pas d'investir comme online, RFI. Il y a des médias. Bref, l'information est déjà dehors. Et vous savez, les gens sont très sensibles à la santé de leurs produits. Je vous raconte une petite anecdote. Je reste un jour, il y a de cela quelques jours, il y a une dame que nous avons reçue ici, celle qui nous avait fait consommer des croquettes à la base de manioc.
2: Ah d'accord.
1: Alors, elle est dans un supermarché, je préfère taire le nom, c'est là-bas qu'elle expose. Ouais. Et chaque fois, elle organise des séances de dégustation. Alors, elle m'appelle, il y a de cela quelques jours, elle me dit, mais monsieur Nguele, vous vous imaginez ? J'organise des séances de dégustation en plein début d'année scolaire, parce que ça peut servir de goûter. Petit chiffre de manioc qu'on peut mettre, servir aux enfants pour qu'ils aillent à l'école. Pour que les parents puissent vraiment soutenir une clientèle que je cible. Elle dit, parce que les gens, quand un monsieur vient, il goûte le produit. Il dit, mais c'est super, c'est très bon. C'est fait à base de quoi? Elle dit, à base de manioc. Oh non, non, non, non, non, non, non, non, non. J'ai entendu dire que vraiment, je veux pas que mes enfants soient bêtes. Vous voyez un peu? J'ai entendu dire ça, vraiment madame, non, non, non, elle veut expliquer, monsieur, non madame, vraiment, vraiment, vous savez, la communication, donc moi je dis, à un certain moment donné, il faut restaurer l'équilibre, vous voyez, une fois ici, ça avait pignon sur rue, il y avait des gens qui disaient que le manioc rend crétin, ça rend les enfants crétins, et tout cela, vous voyez un peu, il faut déconstruire cette façon de faire. Quand on a une information, Ibrahim a raison de le dire. Un peu de recul.
2: Tout à fait.
1: Un peu de recul parce que la filière est sensible. Elle a subi. Jusqu'à aujourd'hui, il y a des gens qui n'ont pas pu se relever. Jusqu'à aujourd'hui. Des gens qui sont résilients, téméraires, qui veulent dire non, je n'abandonne pas. Mais quelques temps après, vous voyez encore une telle information et vous restez sans paniquer. Non, vous paniquez. Vous paniquez. Et c'est aussi cela, vous avez dit. C'est-à-dire que le régulateur, parce que si cette filière n'est pas là, tous ces enfants que vous voyez en Bogada et tout le reste, et les éleveurs de porc, vous avez suivi l'autre jour, je crois que c'est un éleveur de porc qui nous a dit, mais parfois on élève, mais un beau matin, on vous annonce une histoire de peste porcine dont vous ne maîtrisez ni les tenants, ni les aboutissants, ça devient... Ça peut faire en sorte que les gens abandonnent l'élevage.
0: C'est la raison pour laquelle la réaction de l'IPAVIC ne doit pas être comme ce que nous voyons là.
1: Oui.
0: Parce que justement, elle est un organisme structuré et qui est donc censé réfléchir, réagir de façon rationnelle.
1: Oui.
0: Réagir de façon à rassurer. Pas à poser. Parce que quand vous posez les questions d'un complot, vous ne rassurez pas les gens. Vous êtes plutôt en train de dire que peut-être qu'il y a un sabotage qui est en train de... Pourtant, il y avait autre façon de faire, c'est de dire aux gens, ok, nous on est bien organisés. Cette étude porte sur un échantillon très restreint de notre production. La première des choses, c'est qu'on va d'abord la vérifier. Et si jamais ça s'avère, alors on va essayer de trouver qu'est-ce qui crée cette...
1: Non, je suis d'accord.
0: Donc vous comprenez que le problème ici, c'est quoi? Et ça, c'est les économies africaines doivent savoir que l'information est une arme. On ne la manipule pas n'importe comment.
1: Très bien.
0: Et quand, même quand on est attaqué, supposons même qu'on est attaqué, on ne réagit pas en créant plutôt la panique auprès de ceux qui sont en train de nous suivre.
1: Oui.
0: On réagit en montrant qu'on a la maîtrise du sujet. Parce que si on a la maîtrise du sujet, la peste porcine dont vous évoquez, la grippe aviaire, je suis convaincu qu'il y a des élevages qui ont perdu leur cheptel alors qu'ils n'étaient pas contaminés.
1: Ouais, ouais.
0: Parce qu'on était dans la panique.
1: Exactement.
0: Alors que si on avait une interprofession, porcine ou je ne sais pas moi, cette hypavigue-là, qui avait des barrières, qui dit que non, même s'il y a un problème ici, ça ne concerne pas tel bassin, on circonscrit le problème, ouais, on résout ici, ça ne concerne pas tous les élevages et tout. S'il y a ce genre de réaction, alors vous voyez que notre économie est protégée. Mais si dès qu'il y a un problème, au lieu qu'on cherche à comprendre d'où vient le problème, on commence à chercher le complot derrière le problème, on ne va pas s'en sortir.
1: Non, là, je suis d'accord avec vous, Stéphane. Quoi. Je suis vraiment d'accord avec vous. Parce que le travail, d'ailleurs, si l'IPAVIC écoute au moins l'émission d'aujourd'hui, l'IPAVIC peut au moins avoir plus d'informations. Déjà à ce niveau, même sans aller au laboratoire,
2: oui,
1: l'IPAVIC structure un communiqué beaucoup plus méthodique. Première chose, thèse et doctorat. Deuxième chose, soutenu en 2023. Troisième chose, certainement, il a fait des prélèvements 2020-2021. Vous voyez un peu? Troisième chose, l'échantillonnage, pas très représentatif.
0: Peut-être vous allez même vous rendre compte que les produits avec lesquels ces volailles étaient nourries en 2020-2021 sont même interdits depuis.
1: Voilà. Très bien.
0: Par exemple.
1: Je crois que si, à ce
0: niveau,
1: il devait pousser un peu plus la réflexion en tant qu'organe structuré avant de maintenant recommander une contre-expertise. Mais en ayant évoqué ses limites, parce que ses limites, quelqu'un écoute, il sait que non, il est beaucoup plus, le consommateur est beaucoup plus rassuré. Parce qu'on ne peut pas s'appuyer sur une telle étude aujourd'hui pour se dire qu'on ne peut pas consommer le poulet, non.
0: J'espère qu'Ibrahim ici est un peu rassuré.
1: Voilà. Du moins, d'après ce qu'on a eu comme information cet après-midi.
3: Yannick,
1: en attendant qu'il y ait...
3: Quand M. Kwam me demande si je suis rassuré, est-ce que de tout ce que nous avons dit là, nous avons dit que les poulets que nous consommons n'ont pas de problème. Nous sommes seulement en train de dire que l'échantillon là,
1: ouais,
3: ne peut pas être représentatif.
1: Et
3: par contre, je me serais attendu, et ça c'est ce qu'il vient de dire,
1: ouais,
3: que quand il me demande si sûr, ça me fait peur, je me serais attendu à ce que l'échantillon qui est
1: moins
3: peu significatif,
1: ouais,
3: qu'on ait déjà fait une certaine conjecture,
1: okay,
3: pour voir que dans le domaine, ouais, et sur le plan national, voilà en réalité ce que nous avons.
1: Mm-hmm.
3: Parce qu'effectivement, sur 10 régions, si on arrive à montrer que peut-être telle région, peut-être une région, a un problème dans la production, n'est-ce pas, de poulets, il ne faut pas forcément dire que les 9 autres sont contaminés.
1: Ouais.
3: En même temps, le fait de trouver que dans une région, on a un problème dans le secteur, nous interpelle à regarder dans les autres régions si ce n'est pas la même chose. Mm-hmm. Auquel cas, si c'est la même chose dans ce qu'on a connu dans la première région, ça voulait dire que les 9 régions sont mal. Sauf que maintenant, je réponds à M. Kwam, est-ce que je suis rassuré? Est-ce que nous avons montré que les 9 régions se portent bien? Non.
1: Vous savez aussi, Ibrahim.
3: On n'a encore rien dit.
1: Nous faisons un constat.
3: Mais on n'a seulement pas encore dit que c'est grave.
1: Observez un peu quelque chose. Nous faisons un constat. On a déjà fait ce type de débat, mais ça tourne toujours autour des produits locaux. Observez très bien. Quand il y a suspicion, il y a crainte, il y a peur, c'est toujours le producteur national qui est ciblé. On n'a jamais mené un débat à haute envergure pour dire que tel produit importé, voici, mm-hmm, voilà. On est toujours, si ce n'est pas bon François, ce sera le poulet camerounais, le porc camerounais. C'est toujours la production locale. Est-ce à dire?
3: Il me rappelle la conclusion. On avait eu une conclusion concernant bon François.
1: Posons-nous la question.
3: Bon, on disait que pour bon François, qu'on nous laisse mourir de notre propre mort. Au moins, on sera en train de soutenir, n'est-ce pas? Au moins, on sera en train de soutenir, n'est-ce pas, notre compatriote, c'est ça? Non, vous répondez la même chose au niveau
0: de... Je voudrais dire quelque chose.
1: Oui, Maurice Gou. Oui, Stéphane Kwam.
0: Il faut savoir
1: nous
0: que le made in Cameroun,
1: oui,
0: c'est à la fois la production camerounaise sur le plan, oui, physique, et aussi sur le plan intellectuel.
1: D'accord.
0: Vous comprenez? Donc, les travaux qui sont produits par des chercheurs camerounais, c'est aussi du made in Cameroun. Et je préfère 100 fois que ce soit les travaux camerounais qui pointe du doigt les insuffisances des productions camerounaises. Je préfère ça parce que moi, ce que je vois dans ça, c'est la possibilité de devenir meilleur. Maintenant, après, il y a la gestion de ça qui peut ne pas être correcte, qui peut ne pas se faire. Je crois que dans tout ça, on est en train d'apprendre aussi comment nous devons faire. Mais je préfère que ce soit ici chez nous qu'on soit en train de dire notre volaille, attention, améliorons-nous. Que ce soit quand ça arrive aux barrières de l'Union européenne, qu'on répond à quelqu'un qui a déjà exporté pour des milliards, qu'on va détruire ça là-bas à tes frais. Oui, mais donc c'est important que nous ayons ça. Okay. Et maintenant, maintenant, je voudrais aussi dire que le vrai problème, c'est encore nous-mêmes. C'est-à-dire que c'est toujours nous-mêmes, les Camerounais, qui ne voulons pas ouvrir les yeux sur les éléments qui sont importés dans notre pays. Nous savons très bien que notre balance commerciale est déficitaire parce que nous sommes très, très gourmands dans l'importation.
1: Voilà.
0: Donc, ça veut dire qu'il y a une kyrielle de produits que si on veut étudier, on va le faire. Moi, je crois que ce n'est pas mal qu'on étudie nos produits. Bon, si on peut étudier également les autres produits, parce qu'eux aussi, quand nous, on les marche, ça a de l'impact sur notre santé.
1: Voilà.
0: Ce serait une bonne chose. Mais ce n'est pas une mauvaise chose qu'on étudie nos produits.
1: En tout cas, on revient, la virgule.
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5: Il est 17h.
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1: Très bien. Merci, mesdames, messieurs. De retour sur le plateau de Plein Phare sur l'économie. Moïse Nassengo voulait dire quelque chose. Mais avant, nos chercheurs peuvent-ils faire un peu preuve d'humilité? Parce que ce Made in Cameroun doit être parfait. Il doit être parfait à tous les niveaux. Hein. Le Made in Cameroun en termes de recherche, faisons attention. Sur la recherche au Cameroun, le Made in Cameroun en termes de recherche, que ce soit sur la méthodologie, que ce soit sur la norme nationale, la référence, que ce soit les acteurs outillés, que ce soit les laboratoires, soient aussi un peu humbles. Parfois, je veux dire, nous sommes dans le Made in Cameroun.
0: Je veux comprendre l'humilité là. Hein. Bon.
1: L'humilité, ça veut dire. Oui. Allez-y, Maurice.
2: Non, moi, d'entrée de jeu ici, j'ai dit il faut relativiser, c'est tout ce qui est dit.
1: D'accord.
2: Le docteur Kwame a démontré ça et c'est parfait. Mais oui, la recherche au Cameroun n'est pas négligée. Mm-hmm. Non, il faut dire ça de manière claire. Elle n'est pas négligée du tout.
1: D'accord.
2: Là, c'est réellement une tempête dans un verre d'eau. L'intitulé de l'étude dit quoi? C'est un chercheur qui va sur le terrain faire des recherches pour une thèse. Mm-hmm. On ne peut pas, à partir de là, dépeindre toute la filière là-dessus. Non. Vous voyez? Ouais. Donc, moi, je reste dans cette posture qui dit, nous devons relativiser tout ce qui est dit. Relativisons cette affaire.
1: Ouais.
2: Voilà. L'état devrait, en l'état actuel des choses, ouais, quand on voit à quelle proportion c'est porté maintenant, oui, il y a matière à agir pour calmer, parce qu'après, les répercussions peuvent être vraiment compliquées.
1: Dramatique. Parce que l'État, dramatique. L'État lui-même doit une sortie, voilà, là-dessus.
2: Il doit jouer son rôle de régulateur. Il faut
1: que tu régules. Parce que le Made in Cameroun, du moins, on peut dire Made in Cameroun, les gens ne vont pas s'intéresser. Mais la politique d'import solution que le gouvernement camerounais lui-même dit défendre, voilà, est menacée dans le cas d'espèces. Et quand je parlais d'humilité tout à l'heure, c'est que la démarche scientifique, Stéphane Kwame l'a dit tout à l'heure, une étude n'est scientifique que lorsqu'elle peut être remise en question, n'est-ce pas? Et dans le cas d'espèces, nous avons beaucoup de limites en matière, que ce soit de normes, que ce soit de recherche. Parce que les chercheurs, même, ils vous disent que nous n'avons pas. Mais le docteur Lessinan Kaf, chaque jour, est là. Parfois, il dit je finance mes propres recherches. C'est-à-dire, est-ce qu'ils ont tout le nécessaire pour qu'on ait des résultats indiscutables? Ça, c'est la question qu'on se pose. Vous voyez un peu?
2: On peut y répondre.
1: Oui, Maurice.
2: Oui, on peut y répondre. J'ai vu des. Quand je parle de la recherche,
1: voilà,
2: scientifique, j'ai vu des Camerounais qui exerçait dans le domaine des étudiants de la géologie.
1: Ouais.
2: C'est vrai qu'on n'a pas de laboratoire d'analyse au Cameroun, c'est vrai.
1: Très bien.
2: Mais parce que l'étudiant est soucieux de ce que sa thèse ait un poids scientifique avéré,
1: ouais,
2: il contacte des laboratoires à l'extérieur.
1: Ouais.
2: La plupart d'entre eux le font.
1: Ouais.
2: Ça vient crédibiliser tout ce qui est dit. Maintenant, je ne dis pas que les résultats dont il est question ici sont passés dans le même canal.
1: Je dis, on se pose des questions.
2: Voilà.
1: On se pose des questions parce que, vous savez, les chercheurs ailleurs, et là, je suis toujours d'accord avec Ibrahim Oumarou, le régulateur, c'est un stratège. La norme ailleurs, c'est de la stratégie commerciale.
2: Tout à fait.
1: Le chercheur ailleurs est mis au service d'un modèle économique pour la conquête extérieure. C'est ça un chercheur. Tous ces chercheurs que nous citons là, Adam Smith et consorts, c'est des gars qui ont été mis au service d'un idéal choisi de manière stratégique par leur État. Vous avez vu la guerre entre la Malaisie et l'Union européenne concernant l'huile de palme. Vous savez que la norme qui vient de la Chine n'est pas la même norme.
2: Pareil, ouais.
1: Quand le Vietnam a voulu signer les accords commerciaux avec la Chine, il y avait une norme chinoise qui guidait ces accords commerciaux avec le Vietnam. Donc je veux dire que parfois, soit un peu humble. Vous voyez un peu, même quand l'ANACOM a eu à produire ce on a dit, bon, soyez humble, s'il vous plaît.
0: je rappelle que dans le cas d'espèce, le chercheur, lui, il a fait son travail scientifique. Le chercheur n'a pas mis en question le poulet camerounais.
1: Oui.
0: Il a fait un travail sur 12 exploitations dans 3 régions. Il a été clair. Je ne sais pas comment on peut être plus humble que ça. C'est les titres qui sortent dans les médias qui viennent généraliser le problème, le nationaliser et en faire une bombe atomique. Ce n'est pas le chercheur.
1: Donc là, vous rassurez qu'il n'en est rien.
0: Non, je dis que ce que je dis, c'est que il y a un article qui a donné un résultat sur une exploitation, sur 12 exploitations.
1: D'accord.
0: Je crois que les médias qui ont relayé l'information auraient dû également relayer ce résultat-là et non chercher le train qui arrivait en retard derrière celui qui arrivait à l'heure. C'est ça le problème. Moi, je ne pense pas qu'il y ait un problème d'humilité dans le travail qui a été rendu. Mais je crois que dans la manière dont l'information a été relayée, dans la recherche du sensationnel, on s'est un peu perdu.
1: D'accord.
0: Donc, il faut qu'on revienne un peu toute proportion gardée.
1: Très bien.
3: Oui, moi, je voudrais comprendre, M. Kwame.
1: Oui.
3: J'ai envie de partager son point de vue.
1: Oui, d'accord.
3: J'ai un problème avec ça.
1: Oui.
3: Je ne suis pas d'accord parce que, c'est vrai, scientifiquement, il est démontré que quand le positif domine sur le négatif, tout est positif. Et le jour où tout devient, il y a plus du négatif, tout devient négatif.
1: D'accord.
3: Mais un résultat aussi minime sur un échantillon comme celui-ci devrait nous interpeller. Et la seule préoccupation qu'on devait avoir sur ce plateau, et même ceux qui nous écoutent, c'était de savoir, est-ce que ceux qui nous dirigent ont tenté de vérifier ailleurs si une telle information n'est pas généralisée. Par contre, quand on se pose là, on n'a aucune information. C'est pour ça que il me pose la question si je suis rassuré. Il dit, mais attends, je ne sais pas encore. Je ne sais pas si tout à l'heure je devrais servir du poulet à quelqu'un. Yo, je ne sais pas si c'est du poulet avec du fer ou pas.
0: J'ai comme l'impression qu'on est resté dans ce studio. Depuis près de 2 heures de temps.
3: Monsieur
0: Ibrahim n'a pas compris de quoi on parle. Non. Je vais encore rappeler une chose. On parle des résultats sur des prélèvements de 2020.
3: Ah.
0: Il y a 6 ans.
3: Et
0: on
3: donc?
0: Attention. On parle des résultats sur des prélèvements de 2020.
3: Oui.
0: On parle des résultats qui sont passés par une thèse et qui ont été rendus publics par le biais de la publication d'un article le 1er septembre 2026.
3: Oui.
0: Qui sont en train d'être médiatisés à l'instant.
3: Oui.
0: Voilà de quoi on parle. Donc, la réaction de l'État par rapport à ces, ces publications-là,
3: oui,
0: elle est à venir. On ne sait pas, il ne faut pas qu'on dévie le sexe des
3: anges. Mais elle pouvait aussi être antérieure.
0: Non, je veux dire que l'État ne réagit... Non, si tu me permets, l'État ne réagit pas sur un problème qui ne s'est pas forcément posé.
3: Ah bon?
0: Il faut bien comprendre la chronologie des choses. Et j'ai dit tout à l'heure que mon problème ici, c'est la réaction de l'IPAVIC. Pourquoi? Parce que l'IPAVIC a réagi. Si l'IPAVIC n'avait même pas encore réagi, je leur aurais accordé le crédit d'être en train de réfléchir à la bonne façon de réagir. Qu'est-ce qui se passe que un article qui a été publié il y a 2 mois, 1er septembre 2026,
3: oui,
0: nous sommes C'est même un mois. Je crois que nous sommes en début octobre, si je ne me trompe pas. Très bien. C'est même un mois qui est en train d'être repris aujourd'hui par les médias, qu'on a déjà théorisé le complot dessus. C'est ça le problème. Le scientifique a fait son travail. Il vous a donné un résultat. Ce résultat a été publié selon les règles de l'art, de par sa thèse, de par sa science. Il a fini sa part. Qu'est-ce que vous faites de ce résultat? Moi, je ne dis pas qu'il n'y a pas de problème.
3: Non, dans ce que vous êtes en train de dire, M. Kouam, il y a un problème. Est-ce que depuis 2023, est-ce qu'une solution avait déjà été trouvée pour rassurer?
0: Je ne sais pas si il même comprend ce qu'on appelle un travail de recherche.
2: C'est juste des travaux de recherche.
0: Vous pensez que l'État du Cameroun peut se mettre aujourd'hui à réagir à tous les résultats qu'il y a dans toutes les thèses qui sont soutenues chaque année dans ce pays? C'est possible.
1: Mais Stéphane Kouam.
0: Non, attendez. Donc, avant ça, la première des choses que je veux dire, c'est que je ne minimise rien. Je ne minimise rien. Je dis que lorsqu'un résultat comme celui-là est publié, l'État peut s'en saisir, d'accord, ou ne pas s'en saisir, c'est un fait. Sauf que, quand il arrive sur les médias, ne le multiplions pas plus que ce qu'il a comme rayon d'effet.
3: Ne posons pas ce problème ici.
1: Permettez, posons ce problème.
3: Qu'est-ce qu'on fait là?
1: Posons ce problème, pourquoi? Nous écoutons les chercheurs. Et récemment, quand les chercheurs revendiquaient leur prix, d'ailleurs, ils revendiquent davantage. Bon, c'est vrai qu'ils sont en pourparlers. Ils disent, on leur a posé la question, à quoi sert le chercheur? Entendu à Baoulouno. À quoi sert même le chercheur? Il dit non. Le chercheur fait effectivement son travail de recherche. Il publie. C'est au régulateur de saisir les résultats de recherche et d'en faire bon usage.
0: Je suis d'accord avec ça à 100%.
1: Ça veut dire que Stéphane Kouam, vous dites, effectivement, le chercheur doit faire son... Il a fait son travail.
0: C'est clair.
1: Oui. Mais Ibrahim dit aussi que le régulateur doit se saisir de ses résultats de recherche pour anticiper afin qu'on ne soit...
0: Et je ne dis pas le contraire d'Ibrahim.
2: C'est même l'objet
0: Sauf
2: de la
0: que,
2: thèse.
0: Je ne dis pas le contraire d'Ibrahim.
1: D'accord.
0: Sauf que ce que je dis à Ibrahim, c'est que...
3: Tu penses que nous
0: au-delà, au-delà de ce que ce résultat devient aujourd'hui public,
1: oui,
0: et que l'État doit s'en saisir, je suis d'accord, ne faisons pas d'un problème ce qui n'est pas un problème pour l'instant. Vous comprenez? Parce que rien n'a prouvé, même les résultats de ce travaux n'ont pas prouvé que la volaille camerounaise est contaminée. Ce que ce travail prouve, c'est que la volaille dans 12 exploitations a un problème. Donc, ce qu'il faut faire là maintenant, et c'est ce que j'attends de l'IPAVIC, pas de l'État, parce que chacun a son rôle. L'IPAVIC, c'est l'interprofession, c'est elle qui a le rôle. De maintenant, soit contredire cette expertise, soit la confirmer.
3: On a lu la réaction de l'IPAVIC, mais la réaction de l'IPAVIC,
0: c'est de crier au complot,
2: dans l'émotion.
0: C'est de se poser la question de savoir qui veut détruire la filière avicole. Voilà. Vous croyez que ce chercheur a écrit sa thèse pour détruire la filière avicole? Attention, c'est pas la bonne question à poser. L'IPAVIC, c'est le bras armé de l'État dans le domaine avicole. Ce que l'IPAVIC doit faire, c'est ce que M. Ibrahim attend. C'est-à-dire que quand, normalement, si cette IPAVIC faisait ce qu'on appelle de la veille stratégique, elle se serait saisie de ce résultat depuis 2023. Merci. À peine on aurait fait cette thèse, d'abord même qu'on aurait soutenu cette thèse, elle devait même être dans la salle, en principe.
1: Très bien.
0: Elle devait prendre ce résultat et elle devait travailler en étroite collaboration avec ce même chercheur pour vérifier si c'est la même chose un peu partout. Voilà ce qui doit se faire.
3: Très bien.
0: Donc moi, je dis que nous devons réagir de façon structurée, de façon scientifique, de façon réfléchie. Ne restons pas dans la panique. Pour l'instant, rien. Je dis qu'il n'y a pas un résultat qui remet en cause la qualité de la volaille camerounaise. Si vous avez un soupçon sur la voie camerounaise, faites donc, établissez-nous les résultats, ne venez pas nous faire paniquer. Établissez-nous une étude qui nous dit quel est le véritable état de ces métaux lourds dans la volaille camerounaise sur le plan national. Et maintenant, quelles sont les mesures qu'on va faire pour soutenir cette filière qui fait quand même vivre de nombreux entrepreneurs dans notre pays. Voilà la démarche qu'il faut faire.
3: Mangeons dans la poulet, surtout que ce sont nos frères qui en font.
2: De toutes les manières, moi, je vais manger du poulet ce soir.
1: Voilà. Et vous voyez, ce que nous disons aussi, il y a quelque part de petites défaillances. Pourquoi? Vous voyez le caractère sensible d'une filière, comme la filière avicole. C'est une filière sensible.

0: la veille stratégique. Déjà, dès le départ, on devait y aller s'intéresser pour voir quel aboutissement. Et vraiment, vous savez, notre pays, c'est ça la défaillance. On n'a pas encore compris le sens de la guerre économique. Oui. Parce que vous voyez, c'est comme un petit jeu, on se lève là. Mais c'est des vies. C'est des vies, les gens en meurent. Si la filière tombe aujourd'hui, les gens en meurent. Mais, c'est pas un jeu.
1: Mais monsieur, qu'on ne va pas me convaincre d'être tranquille, de continuer à manger ou encore à demander à nos concitoyens de ça, d'aller manger comme ça.
2: Non, s'il te plaît, Ibrahim, ne mange plus le poulet, pardon. Nous autres, on va manger.
0: Bon, donnons la parole à nos compatriotes dans le reportage économique hebdomadaire.
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0: La filière avicole sur les feux des projecteurs. Des résultats de recherche au Cameroun font état de ce que des métaux lourds ont été découverts dans le poulet produit localement. Avis des agents économiques. Anisette Ambassa.
5: Patrick voit en cette information une main noire des nationaux qui tirent régulièrement profit des importations de poulet.
6: Comme par hasard, ça tombe au moment où on veut justifier plus l'importation de poulet congelé. Le poulet camerounais est élevé en 45 jours, sans hormones, traçables et tout. S'il y a un problème de métaux lourds, qu'on nous montre l'étude complète, certifiée par l'ANACOM ou l'ANOR. Pour moi, ce n'est pas un problème sanitaire, c'est une guerre économique. On veut saboter le poulet local pour ouvrir la porte aux importations. Et ça, je suis sûr que ce sont les Camerounais qui le font.
5: Ils pensent d'ailleurs que...
6: La solution n'est pas d'importer plus, c'est d'investir dans nos propres producteurs pour redevenir souverains.
5: Abondant dans le même sens, Franck pense que cette information n'est avérée.
7: C'est peut-être une politique pour faciliter les importations de ces produits-là. Par contre, récemment, il y a des vidéos qui circulaient sur les réseaux sociaux où on montrait comment est-ce que des œufs étaient fabriqués de manière chimique et expédiés dans plusieurs pays du monde entier. Donc nous pensons plutôt que ce sont ces produits qui viennent d'ailleurs, qui sont impropres à la consommation et dangereux pour la sécurité alimentaire de notre pays.
5: Que des métaux lourds aient été détectés dans le poulet localement produit, selon des analyses, Francis n'y voit aucun problème.
8: Il faut un contrôle qualité. Ce n'est pas simplement au Cameroun qu'on retrouve ce genre de choses. Parce que vous avez par exemple des provendiers qui utilisent des moulins. Ces moulins, parfois, on les fait graisser avec les huiles de moteur. Et donc, il est possible que parfois, ce genre d'huile se retrouve à l'intérieur de l'alimentation, même en faible dose.
5: En plus,
8: il est possible que même le métal des machines qu'on utilise, si la qualité n'est plus très bonne, que certaines parties de ces métaux puissent se retrouver en plus ou moins grande quantité dans les aliments et forcément vont se retrouver dans le poulet et dans les consommateurs du poulet. Donc, nous pensons pas que c'est là le problème. Le problème, c'est qu'il y ait des contrôles fréquents au niveau des producteurs d'intrants, c'est-à-dire les provendiers.
5: Des contrôles qui devraient s'éteindre très fréquemment également sur les entreprises qui produisent pour se rassurer du respect des normes de qualité de la production de la provente.

Très bien, mesdames et messieurs, nous tablons sur cette question véritable. Et vous voyez que il faut s'appuyer sur des éléments factuels pour sauver la production nationale. Pour sauver la production nationale. Parce que, oui, la compétitivité, la santé du consommateur, oui, très intéressant. Mais il faut aller avec beaucoup de prudence. Si vous regardez une filière pareille, avec autant d'enjeux, vraiment autant d'enjeux,

0: incommensurable. C'est tout simplement parce qu'il y a eu une pluie forte qui a dû bloquer nos producteurs qui allaient arriver sur ce plateau. Oui, il y a deux doigts d'arriver, mais plus fort et désagrément de dernière minute. Depuis Colbison, voilà. Il devait arriver. Qu'à cela ne tienne, nous sommes là pour analyser les méandres et les contours. Ça prouve encore que nous avons beaucoup de chemin. Vous savez, l'autre jour qu'on entendait parler du Gabon qui se battait encore, on pensait que le Cameroun est pratiquement arrivé. Oui, on a suffisamment évolué en termes de production. 68 millions, 101 millions, oui, c'est bien. C'est bien. La demande est là, la production est là. Et vous entendrez même dire qu'à présent, ça c'est selon certains agriculteurs qui nous disent que nous avons encore beaucoup à faire pour satisfaire la demande locale. Parce que les Camerounais en consomment. Il y a encore beaucoup à faire. Nous devons maîtriser toute la chaîne. Depuis les œufs, depuis les œufs à couver, depuis... Vraiment, nous devons maîtriser toute la chaîne, la structurer. Intégrer d'ailleurs les chercheurs. Lorsqu'un chercheur effectue un travail pareil, si la régulation faisait effectivement cette veille stratégique, ce chercheur doit travailler à l'IPAVIC. Il doit aller là-bas travailler. Oui. Pour que demain on n'ait plus, il doit pas seulement nous dire qu'il y a du mercure ou du plomb. Il faut également qu'il nous dise comment faire pour qu'il n'y ait pas du mercure et du plomb. Et on lui donne le nécessaire pour nous doter des résultats de recherche afin de produire du poulet de qualité. Voilà aussi notre façon de faire. C'est pas de s'asseoir, faire comme si la filière avicole, c'est pour les autres. Et nous sommes de l'autre côté, on observe à distance. Le jour où il y a du plomb, on vient dire qu'il y a du plomb et on se recule. Pareil. Maintenant, lorsqu'on parle de communication, l'IPAVIC doit avoir une cellule de communication stratégique. Proactive dans la méthode. Ça, c'est autant d'éléments. Parce que vous voyez, vous avez cité les médias internationaux. Quand ils prennent cette info, c'est pour dire que bon, vraiment, si votre poulet là n'est plus bon, nous sommes là. Hein. Vous voyez un peu? Oui, puisque le Quai d'Orsay, ils travaillent. RFI, vous savez, c'est le Quai d'Orsay. Ils travaillent, ils ne sont pas là pour vous donner une information. Le traitement de l'information là-bas est bien orienté par rapport à une visée. Quand ils vous disent déjà, au Cameroun, des chercheurs ont dit le poulet contient... Ils n'ont même pas donné ces détails, effectivement, parce que chacun traite l'information en fonction de ce qu'il recherche. Ils n'ont pas donné ces détails. Sur ce plateau, vous voyez, Stéphane Kouam, on a eu d'autres informations supplémentaires qui peuvent garantir la quiétude du consommateur camerounais. Parce qu'aujourd'hui, il y a Internet, il y a tout, n'importe quoi. Quand on tombe sur cette information, allez, bon, ça va dans tous les sens. Donc, véritablement, Moïse Nassengou, un dernier tour de table avant que les auteurs ne prennent la parole. Il nous reste, voilà, 5 minutes par là.
1: Il faut relativiser. Moi, je continuerai de consommer du bon poulet, oui, produit au Cameroun. Parce que je sais et je viens de découvrir avec tout le monde ici qu'il ne s'agit, non pas pour rabaisser ou bien pour réduire l'impact d'une telle recherche, oui, mais il ne s'agit que des résultats d'une thèse.
0: Oui.
1: Vous voyez, c'est vraiment à circonscrire. On ne peut pas prendre ça au sens le plus large. On ne peut pas, non.
0: C'est vraiment à circonscrire.
1: Relativiser, manger votre poulet.
0: C'est vraiment à circonscrire. Ibrahim, on peut le dire comme Maurice, manger votre poulet.
2: Je ne pense pas. Oui, bon, disons que j'ai vraiment pas les clés pour prendre une position péremptoire autour du sujet. Par ouais. contre, vous me donnez là l'occasion d'interpeller ou encore d'inviter nos dirigeants.
0: Parce que quelque part, vraiment, je ne vous arrache pas la parole. Si votre restaurant tient parce qu'il y a poulet, à l'absence de poulet, votre restaurant, il succombe. Hein.
2: Oh Yannick,
0: ce sont vos employés.
2: Vous voulez que...
0: Allez-y.
2: Vous me posez une question.
0: C'est un exemple.
2: Non. Oui, oui. Non, vous ne pouvez pas m'empêcher de dire ce que je pense.
0: Allez-y.
2: Vous savez, vous ne me demandez pas d'être égocentrique. Je veux bien de l'argent.
0: Oui.
2: Je veux bien gagner de l'argent, mais ça ne suffit pas. Moi, je pense que, permettez-moi, monsieur Yannick, je pense que j'ai la grâce d'être né dans un pays où il y a tellement d'intelligence.
0: D'accord.
2: Nous aimons ce pays. Moi, je pense que la nature et Dieu même nous a donné tout ce dont nous avons besoin.
0: Okay.
2: Tout à l'heure, je vous posais la question. Vous avez dit que l'obstacle, c'est le chemin.
0: Oui.
2: Quand on parle, s'il faut nationaliser, n'est-ce pas, le secteur agricole, pourquoi qu'est-ce qui nous empêche? Yannick a tenté de me rassurer là, de ce que...
0: Stéphane Kouam a tenté
2: de me rassurer de ce que le secteur n'est plus totalement contrôlé de l'extérieur quand il faut penser à la semence. Je voulais dire...
0: La matière première
2: et même les œufs et autres.
0: Voilà.
2: Donc, je pense que une décision vraiment rapide aurait permis que le Cameroun contrôle ça de bout en bout. N'est-ce pas le secteur agricole au regard de ce que cela apporte? Parce que pendant que Yannick, je dis, pendant que M. Kouam veut bien mettre en relief, n'est-ce pas, le complot, entre guillemets, je vais bien lui donner du crédit. Mais après, j'aurais voulu que l'on dise que, bon, si on, dans le système, on a un problème peut-être avec la semence, ou encore on a un problème avec les produits qu'on inculque sur les oiseaux, peut-être à 6 jours, je ne sais pas trop.
0: Ouais.
2: Qu'on aille voir ceux qui produisent ça et qu'on aille contrôler si du fait... Parce que une seule personne qui nous informe, même de quelque manière, sur le fait que le secteur peut avoir un problème, ne suffit pas pour qu'on dise qu'on réfute tout. Mieux, il faut aller contre-expertiser.
0: Très bien.
2: Mais sauf que nous n'avons rien. Même M. Kouam aura du mal à dire que tout va bien. Même si c'est un résultat de depuis 2020.
0: Voilà. Et il vient même d'ailleurs de le dire. Parce qu'on peut être en train de dire que c'est l'aliment alors que c'est le vaccin.
2: Par exemple.
0: Stéphane Kouam, je vous donne la parole.
3: Ouais, je ne sais pas pourquoi est-ce que Ibrahim veut absolument s'entêter à dire ce que j'ai dit. Je crois que j'ai été très clair ici pour dire que la bonne réaction quand un résultat comme celui-là est publié, c'est de le vérifier. Je crois que je l'ai dit vraiment de façon péremptoire.
0: Ouais.
3: C'est la première des choses à faire. Ce n'est pas de prendre des communiqués pour crier au complot. Ce que je vois Ipavic en train de faire ou de vouloir faire, c'est plutôt de se dire « Ok, un chercheur a trouvé un résultat, est-ce qu'il a raison ?» S'il a tort, alors on rassure l'opinion publique que nous avons vérifié et ce résultat n'est pas concret. Ou alors, s'il a raison, on rassure l'opinion publique en disant que nous avons même vérifié, on s'est rendu compte qu'il avait raison et voici les mesures que nous sommes en train de prendre. C'est dans ce genre d'attitude que nous ressortons fort. Vous savez, vous ne contrôlez pas ce qui vous tombe dessus, mais vous contrôlez la réaction que vous avez à ce qui vous tombe dessus. Si parce qu'on a crié à la contamination dans deux ou trois exploitations quelque part, on décide que nous faisons tous comme Ibrahim, on dit qu'on ne mange plus le poulet camerounais, alors le secteur tombe dès demain.
2: Non,
3: c'est ce que vous êtes en train d'essayer de nous dire.
2: Vous êtes en train de nous dire
3: que vous ne savez plus si on doit manger le poulet. Et moi, je vous dis que il n'y a aucun doute à avoir pour l'instant. Le résultat, moi, je suis un scientifique. Le résultat qui a été donné, c'est un résultat qui n'est pas généralisable, mais qui interpelle, qui nous amène à dire allons regarder de plus près ce qui se passe là-bas. Pendant que nous le faisons, je prie tous ceux qui traitent cette information, les médias qui traitent cette information, Ipavic qui traite cette information, l'État du Cameroun et le chercheur en question, je les prie de communiquer de façon responsable pour éviter de faire paniquer les gens.
0: D'accord.
3: Il y va de notre secteur agricole. Parce que, comme vous l'avez bien dit, je suis d'accord avec vous, Les autres vont vous dire que si vous n'êtes pas capable de produire un poulet sain, nous, on peut vous donner le poulet sain.
0: Voilà.
3: Alors que nous sommes capables de leur dire, OK, apparemment, il pourrait y avoir un problème sur notre travail. OK, on va vérifier ça, on va corriger et on avance. Il faut rester concentré.
0: OK, super.
3: Dis ça, ce n'est pas dit qu'il n'y a pas de problème. C'est dit que tout problème a une solution.
0: Super, super. Je crois que on a été complet là-dessus. Est-ce qu'on va voir Yann Virgule ou on va voir... Voilà, prenez la virgule.
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0: je suis un ancien. Je pense que ce qui s'annonce là, ne pas prendre ça au premier degré. Que les chercheurs ont fait leurs recherches et ils ont trouvé machin. Attention.
1: Allô?
0: Allô?
1: Oui, allez-y, patron.
0: Allô?
1: Vous êtes en direct.
0: On a lutté contre les importations massives des coupes de viande et de blanches importées. Oui. Ça nous a coûté des... C'est pas de dire un peu. On s'est arrêté tout le temps dans les commissariats. Attention. Donc, il y a une chose. Ne pas produire au Cameroun et faire promouvoir les produits agricoles des arbres. Il y a des mercenaires de la communication aussi dans notre pays.
1: D'accord. Apparemment, avec le patriage, il y a quelques petits soucis. On va voir. En une, au-dessus en lien à l'eau.
2: Oui, allô. Bon après-midi, Yannick Deléo.
1: Bon après-midi. Mr. Charles.
2: Affirmatif. Il dit bon après-midi à ton panel.
1: D'accord.
2: Je suis très d'accord avec Brahim. Un intellectuel, c'est un homme averti et il est prudent. Je ne suis pas très d'accord avec vous, Yannick et M. Kouam. Subtilement, vous êtes en train de récuser un travail scientifique fait par un Camerounais avec 12 exploitations dans 3 régions. Ce n'est pas insignifiant. Nous sommes des intellectuels. On doit être très prudent. Parce que quand le Camerounais commençait à refuser quelque chose, ça veut dire que c'est vrai. On nous a dit que la bâton, le manioc, c'est bête. Nous, on refuse. Qu'est-ce qui explique les agents de mairie pas demander les impôts qui sont déjà dans IGS? Et il force les commerçants à payer. Dans IGS, c'est la bêtise. Qu'est-ce qu'on fait? Qu'est-ce qui explique cette infrastructure? On n'arrive pas à construire les routes. On n'est pas bête. Qu'est-ce qui explique que pendant la guerre entre la Russie et la Ukraine, on n'a pas signé les conventions avec la Russie? Aujourd'hui, l'Union européenne, avec la Banque mondiale et le FMI, nous étranglés avec le coût de faux coûts. Ils ont mis le coût sous nos têtes. Parce qu'on est bête. Comment tu peux faire l'amitié avec un homme qui a tué ton père? Est-ce que c'est possible? Petit. Donc, ce chercheur a fait ce travail, Monsieur Kouam, il faut être prudent. C'est 3 régions. On ne peut pas dire que c'est insignifiant. Je ne suis pas d'accord avec toi. Okay. Ebola, le M, ce n'était pas dans beaucoup de endroits. Hein.
1: D'accord.
2: S'il te plaît, il faut revoir.
1: D'accord.
2: Il faut encore mettre ce débat pour donner temps aux auditeurs d'exprimer la semaine prochaine. Je reste à l'écoute.
1: Merci, Mr. Charles. Mais aussi, les Africains ont dit non en bloc à l'homosexualité, alors que d'autres ont dit oui. Qui est bête et qui n'est pas bête? En une, auditeur en ligne. Allô, comment vous appelez?
3: Oui, bon après-midi, Yannick.
1: Bon après-midi.
3: Je dis bon après-midi, monsieur Kouam. Appelez-moi Mombi.
1: Mombi, vous êtes en direct.
3: Oui. Oui, monsieur Yannick.
1: Oui.
3: Je voudrais finir rapidement. Vraiment, je continue à dire, il faut d'abord respecter les entrepreneurs camerounais.
1: D'abord.
3: Entreprendre au Cameroun n'est pas chose facile, monsieur Yannick.
1: Très bien.
3: Ça, il faut le dire. Il faut avoir la main sur le moral haut.
1: Mais c'est pas possible.
3: La persévérance et la résistance.
1: Bien sûr.
3: Pour entreprendre au Cameroun.
1: Exactement.
3: Où en est-on avec la grippe aviaire, monsieur Yannick?
1: 16 milliards de perdus. Les gens n'arrivent même pas à se relever jusqu'aujourd'hui.
3: Nous avons tellement perdu, les entrepreneurs ont tellement perdu, et l'État n'a même pas bronché pour essayer de les soutenir, monsieur Yannick.
1: Très, très exact.
3: Les gens se sont même pendus, d'autres ont même eu des crises.
1: Tout à fait.
3: Aujourd'hui, à cause des crédits bancaires.
1: Tout à fait.
3: Donc les intérêts ne faisaient que... Enflé, monsieur Yannick.
1: Tout à fait.
3: Quand,

0: les Européens ou tous ces viennent nous donner des propositions de leurs analyses, pourquoi nous ne prenons pas le temps pour vérifier si ces données sont exactes? Où sont nos chercheurs, M. Yannick? Une fois de plus, pour clôturer, M. Yannick, de sanctionner tous les Camerounais à consommer local. Ouais. Laissez l'importation et consommer local.
1: Ouais.
0: Je vous remercie.
1: Merci. Merci, Moumbé, pour que nos chercheurs nous produisent des vaccins pour nos poulets. C'est aussi ça la recherche. Produit des vaccins pour des poulets. Voilà. On va tenter, il s'en est allé en une. Voilà. Auditeur en ligne. Allô. Allô, comment vous appelez?
2: Allô.
1: Allô.
2: Ouais, bonsoir.
1: Bonsoir, le taximan de...
2: C'est Gilbert de Manassa, le taximan.
1: Voilà, Gilbert, taximan de Manassa. Ouais.
2: Je voudrais d'abord féliciter les chercheurs camerounais pour leur recherche. Ça nous donne quand même l'espoir qu'à la longue, un jour, on pourra aussi avoir les meilleurs chercheurs. Mais je voudrais dénoncer le coup d'état scientifique contre les éleveurs camerounais et le consommateur camerounais et le tourisme camerounais. Parce que ces résultats, comme publié là, je voudrais d'abord savoir le commanditaire de la recherche. Il voulait chercher quoi? Je crois que c'est une personne qui voulait préparer quelque chose pour détruire les éleveurs camerounais.
1: Okay.
2: Et ce n'est pas bien. Je dénonce ça. Et tout cela, vous voyez que tous les expatriés qui vont venir, ça va salir l'image du Cameroun qu'ils ne vont même plus manger de poulet. Et je crois que pour les éleveurs, on va encore entreprendre des choses comme détruire les poulets comme on a fait avec la grippe aviaire. C'est cette grippe aviaire que moi j'aime manger des milliers de pendant cette période et je suis encore vivant, je n'ai même pas encore senti mal au ventre. Donc vraiment, je dénonce la publication, pas les recherches, mais la publication de ces recherches-là.
1: D'accord.
2: Tout à l'heure.
1: Merci. Merci. Merci beaucoup. On a tout entendu ici pendant la période de Covid. Tout entendu. Voilà. En une, auditeur en ligne.
3: Oui. Allô, bonsoir, Bongo.
1: Bonsoir, mon frère. Comment vous appelle?
3: C'est Yannick de Nkwaba.
1: Yannick de Nkwaba.
3: Ouais. Bongo. Les gars, si ils veulent seulement nous suivre, ils font des recherches, à moitié. Comment ils font les recherches? Il ne nous dit pas ce qu'il faut éviter de mettre dans l'aliment. Hein? On fait un travail à demi. Dites que quand on produit l'aliment, il y a telle matière qu'on ne doit plus mélanger. Donc on va leur dire que quoi, c'est le maïs qu'on met là-dedans, là, ou on doit être le son là qui donne le fer. Hein? Ou c'est ça qui va nous tuer. Il faut faire un travail approfondi. Hein? Quand on parle même de coups de tête scientifiques, nous, on se connaît, on se connaît les Camerounais. Tous ceux qui sont en train de faire des débats, là, ils vont vivre comment? Ils vont manger quoi? Hein? Ça, c'est une façon de nous finir. Par exemple, qui nous laisse notre poulet? Notre poulet n'a pas de problème. Il y a les gens qui sortent souvent de dîner. Les conteneurs frigorifiés, les plastiques pourris. Mais c'est pour nous qui est mauvais. Hein? Ça, ce n'est pas normal. Ça. Il faut qu'ils nous disent que dans telle composition, ne mettez pas tel aliment dans le mélanger tel aliment. Hein? Là, on va comprendre que non, il a fait la recherche. Mais qu'est-ce qu'il y a qu'on dit seulement que non, ce n'est pas bon. Il y a le fait dans notre poulet vraiment. Pardon, qui nous excuse. Pardon.
1: D'accord, merci.
3: Merci.
1: De toutes les façons, soyons rassurés. Soyons rassurés, on a dit c'était un prélèvement d'une époque, d'une période bien précise. On peut certes avoir des craintes, mais là, il n'y a rien qui indique que nous ne devons pas consommer le poulet camerounais. maintenant que l'on mène des recherches beaucoup plus poussées, approfondies, beaucoup plus élargies, et l'on comprend très bien la préoccupation des auditeurs qui demandent de s'étendre véritablement, aller dans le sens des propositions, pas de détruire et de constituer un obstacle à l'épanouissement des acteurs de la filière. En deux, auditeur en ligne. Allô, comment vous appelez? En deux.
4: Allô?
1: Allô, comment vous appelez? Vous êtes en direct. En deux. Oui. Il semblerait que la deuxième ligne.
4: Allô?
1: Très bien. Vous êtes en direct.
4: Oui. Ça dépend de la période qu'il a fait le prélèvement.
1: D'accord.
4: Le 0 à 100. C'est un médicament. Il faut regarder la composition des médicaments. Donc, parfois, c'est quand même bien des médicaments. Attendre 7 ans des médicaments, 7 jours avant la bâtisse. Consommation de riz, il faut attendre un tel délai.
1: Bon, je crois qu'on le...
4: Peut-être là, je le vais peut-être au moment où
1: alors, on a du mal vraiment, vous pouvez nous revenir, hein. On a du mal vraiment à vous avoir, parce que les auditeurs nous écoutent et la qualité n'est pas bonne. Pourtant, vous disiez des choses très pertinentes. Essayons encore en deux voir. Allô? Allô?
5: Allô, bonjour.
1: Oui, bonjour. Bonjour. Oui, le papa François de Biémassi.
5: Merci de me recevoir.
1: Ok, super. Nous sommes contents également de vous avoir.
5: Je croyais que ce long qu'on a une étendue de la population, c'est comme ça que l'économie aussi peut être prospère. Ça ne veut pas qu'il faut avoir le cercueil à côté, dans les caisses. Tu vas rappeler, c'est la question que je pose d'abord. Deuxième chose, je crois que vous avez tous grandi en ville, vous n'êtes en ville. Et c'est pour ça que les faits de discussion sont un peu compliqués. Le poussin du village, vous pouvez le manger à 45 jours. Vous ne pouvez pas le manger. Et ce poussin de 45 jours que vous mangez, qui a des cuisses plus que le canard? Nous trouvons ça normal. Vous pourriez. Moi, je ne mangeais pas de poulet. Je vous jure, mes yeux fermés, c'est ça qui me fait manger ça. Je m'en ai mangé presque pas. Je levais mes poulets ici. Et quand on vous dit qu'il y a des choses, dernièrement, j'ai les œufs qu'on vend maintenant. Je faisais une omelette avec 3 œufs. Et maintenant, avec 5 œufs, ça n'atteint pas le volume de l'omelette que je fais avec 3 œufs. Et on m'a dit qu'apparemment, il y a des œufs qu'on fabrique. Qu'on vend ici au pays. Vous comprenez toutes ces choses. Si quelqu'un fait des recherches importantes, essayez de voir si c'est bon ou c'est pas bon. Mais que de penser d'abord à l'argent et exposer la vie humaine. Vous ont bien presque tous pour l'économie. Et les chèvres n'achètent rien. Ce sont les hommes qui achètent. Et vous voulez que ces hommes soient exterminés par des mauvais produits. Personne auront encore des autres clients. Non. Vraiment réfléchissez. Mais voyez, surtout nous, le poussin de 2 mois, 3 mois, on ne peut pas le manger. Et là, on ne parle que de 45 jours. Merci.
1: Papa François.
6: 90 jours. Mais ce qu'il dit
1: c'est pertinent.
6: Profond.
1: C'est profond.
6: Extrêmement pertinent.
1: C'est profond. Maintenant, il y a les facteurs de contingence.
6: Parce que c'est maintenant qu'on sait que le poulain, c'est 45 jours.
1: Voilà.
6: À l'époque, c'était pas ça.
1: Non, il est pertinent.
7: C'est clair.
1: C'est qu'il dit est pertinent. En une, on dit en ligne. Mais il y a des facteurs de contingence. Du moins, ça. En une, allô?
8: Bonsoir, monsieur Yannick.
1: Bonsoir, mon frère.
8: C'est Régine qui vous appelle.
1: Régine.
8: Oui, monsieur Yannick.
1: D'accord. Nous vous écoutons.
8: C'est par rapport au débat qui est en ce jour-là. Mmh. Et concernant ce qu'on a trouvé dans la chair, blé et dans les œufs. ce que moi je voudrais dire, c'est que on n'offuse pas le travail de nos chercheurs, qui sont nos frères, et on ne refuse pas, on ne rejette pas aussi ce qu'ils ont eu à ce qui est sorti par rapport à leurs recherches. Mais seulement, ce que moi je voudrais dire, c'est qu'il ne faut pas seulement qu'ils s'attardent à la consommation locale.
1: Voilà.
8: Il faudrait aussi que ces recherches s'étendent aussi sur ces produits que nous consommons tous les jours.
1: Très bien.
8: Je vous assure, monsieur Yannick, lorsque vous entrez dans des poissonneries, vous voyez les poissons que les femmes achètent. Ils disent que ce sont des poissons pourris.
1: Oui. Oui.
8: Est-ce qu'ils ne voient pas toutes ces choses-là pour aller aussi prélever et faire des recherches pour dire que non, ce que nous consommons là n'est pas bien?
1: La recherche doit être globale.
8: Pourquoi toujours... Et en plus, c'est la fin d'année. Ils sont en train de vouloir, c'est pour nous mettre quoi dans la tête au juste.
1: C'est pertinent.
8: De toutes les façons, moi j'ai suivi l'information, mais ça ne m'affecte pas. Je vais continuer à consommer mon poulet.
1: Voilà.
8: Ça, vraiment, je vais continuer à consommer ça jusqu'à ce qu'ils nous disent que bon, peut-être par rapport à ces recherches-là, on a trouvé que c'est peut-être que ça vient du vaccin ou bien ça vient de telle chose. Et voici ce qu'on apporte comme solution. En dehors de ça, mais moi, je continue à consommer mon poulet.
1: Très bien.
8: Déjà qu'on nous dit que la viande rouge n'est pas bonne, nous, on s'est tourné vers le poulet, mais on vient qu'on nous dit que le poulet... Moi, je continue à consommer mon poulet.
1: Très bien.
8: C'est ce que je vous ferai donner comme ma part de contribution.
1: Non, très belle contribution. Vous savez que les statistiques ont montré que le poisson importé, deuxième produit à l'importation. Deuxième. Ça veut dire que les Camerounais en mangent suffisamment.
7: Faites
1: aussi nous, des échantillons là-bas. Vous voyez ? Donc, c'est pertinent tout ce que les gens disent. C'est pertinent tout ce que les gens disent. Mais je dis, il ne faut pas qu'il y ait une fixation. Parce qu'on a comme cette impression-là. Fixation sur le produit camerounais. Oui, c'est pour parfaire et conquérir les marchés extérieurs. Mais pour le moment, nous avons une économie qui est en train de se parfaire. L'amélioration continue. Et toutes les économies ont connu cette phase. Voilà, l'équipe du 18h est déjà bien installée dans ce studio. Anne-Lise Tambassa, bonsoir.
9: Bonsoir Yannick Ngelewi, bonsoir à vos invités.
1: Alors,
9: je vais continuer. Je continue de consommer mon poulet tranquille.
1: Voilà.
7: La vie est
9: les gens sont seuls dans leur film.
6: Les Ibrahim, comme ça, là, on va pas manger le poulet. On va vous laisser, on va manger.
9: On va justement en parler. Dans
1: ils vont pas manger le poulet quand ils vont manger le poisson importé.
9: On va en parler dans le 18h avec la sortie de l'IPAVIC par rapport à cette recherche-là.
1: Voilà.
9: C'est le résultat de cette recherche. Également, nous allons parler de l'identification numérisée dans le système des transports. La campagne a démarré aujourd'hui, celle de répression. Donc, si vous n'avez pas votre portière avec estampillé avec le QR code, alors là, vous aurez affaire avec la fourrière municipale.
1: Voilà.
9: Et puis, on va rendre également hommage à Jean Manga Ongené qui
1: nous a quittés
9: très tôt ce matin.
1: Très grande figure du football camerounais. Alors, Nadège Nga, how are you doing?
10: I'm doing very well, Yannick Ngelewi. Good evening to you.
1: Oh, the headline.
10: In addition to that, we are going to be talking about Kenya, which has confirmed its first Ebola case.
1: It's the only... Yes. Subject. Okay.
10: In addition.
1: Good. Alors, mesdames, messieurs, c'est la fin. Merci Stéphane Kouam d'être là. C'est un plaisir chaque fois. Œuvre pour le Made in Cameroun depuis au moins, c'est plus de 20 ans déjà.
6: Oui, 20 ans. Plus.
1: Voilà.
6: Ibrahim, on ne va pas paniquer. Nous, on va manger le poulet.
1: Très bien.
6: Et on va conseiller à l'IPAVIC d'étudier les problèmes qui ont été révélés par ce chercheur et de nous rassurer que nous ne sommes pas en train de nous exposer en mangeant notre poulet camerounais.
1: Très bien, bien dit. Ibrahim Oumarou,
7: oui.
1: Vous préférez le poisson importé ou bien?
7: Les deux peuvent me donner de la maladie, c'est pas vrai. J'essaie, il y a quelqu'un pour m'aider à voir clair.
1: Bon, très bien, très bien.
6: Ibrahim ne va plus rien manger.
11: Il pourrait peut-être devenir végétarien.
1: Il peut devenir herbivore.
7: Par exemple. Ah, nous le disons en rien, mais je crois que vous comprenez que voilà. C'est très grave.
1: Oui, exactement. Oui. Alors, Moïse Nassengo, c'est toujours un plaisir. Hein?
11: Oui, vraiment un plaisir d'être là. On sera toujours là autant que possible.
1: Super. Mesdames, messieurs.
7: Tu mangeras du poisson ou du poulet?
11: Poulet, cher ami. Du bon poulet. Les pondeuses de préférence.
1: Alors, c'est la fin de cette édition. Vous le savez, mardi, ce sera notre jour pour une autre production de Plein Phare sur l'économie. N'oubliez pas, le lion ne sera jamais herbivore, quelle que soit la situation de la savane. Je suis Adingele, au revoir.

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18: Il est 18h.
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0: Mardi 6 octobre 2026, Royal Soir Bilingue. Mesdames, Messieurs, bonsoir. Gang Nadej, good evening.
1: Bonsoir, Annie-Lizette Ambassa. Good evening, dear listeners. 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
0: Y a-t-il un problème avec le poulet et les œufs produits au Cameroun? Non, répond l'IPAVIC, qui considère les résultats d'analyse de l'Université de Yaoundé 1 comme du sabotage. Le chef d'ex-économie, Yannick Ngelewi, sera dans le 18h.
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0: Mesdames, Messieurs, une fois encore, bonsoir. Et d'abord, en santé, ce 6 octobre marque la journée mondiale de la paralysie cérébrale, une maladie qui désigne des troubles permanents du mouvement et de la posture dus à une lésion ou à un développement anormal du cerveau survenu chez le fœtus ou chez un enfant. Notre stagiaire Lionel Binzi a rencontré quelques malades et parents de malades qui racontent leur quotidien dans ce reportage.
3: Je n'ai pas peur d'aller à café parce que je suis bien à forme.
4: Celle que vous venez d'écouter s'appelle Anita Majesté. Malgré sa voix aiguë, elle est âgée de 17 ans et souffre d'une paralysie cérébrale depuis sa naissance. À l'école, la jeune fille se sent heureuse.
3: Ça se passe bien et j'écris bien plus que les garçons. Je me bats bien pour ma mère et mon père.
4: Âgée d'une quarantaine d'années et paralysée dès son plus jeune âge, Cédric recrase son parcours.
5: L'handicap n'est pas une fatalité et je dis toujours, ce qui fait la valeur d'un homme, c'est ce qui est à l'intérieur. Tant que tu crois que tu as l'image à la ressemblance de Dieu, tu peux tout et tu peux faire tout. Maman m'a porté au dos pour que je puisse faire l'école. BPC, probatoire, bac, l'université où il fallait au moins se faire les cours au quatrième niveau, ce n'était pas vraiment évident.
4: Vivre avec une personne

0: Handicapé n'est pas une tâche facile, mais cette maman le fait jour après jour.
1: Le quotidien n'est pas toujours chose aisée, mais par la grâce de Dieu, on trouve des moyens pour s'adapter. Le quotidien commence par le bain comme tout être humain. Le mien, il a 13 ans, il fait tout sur lui. Il est handicapé à 87%. Il est dépendant. On fait tout pour lui. Le matin, on le lave, on brosse ses dents. Il porte encore les couches. Tout ce qui ne sait pas aller au sel lui-même, on le nourrit. Et après, il prend ses médicaments. Il a 3 produits qu'il boit chaque jour.
0: Plus de 17 millions de personnes sont touchées par la paralysie cérébrale à travers le monde. Et l'un des objectifs de cette journée est la défense des droits et l'inclusion sociale des personnes atteintes de cette pathologie.
2: Leader d'une organisation de défense des droits pour les personnes atteintes de paralysie cérébrale, Flore Ngassa réagit ici au micro de Lionel Binzi.
3: Depuis pratiquement 2011 que nous existons, beaucoup de choses ont déjà été faites, mais il y a toujours des problèmes persistants, à l'instar des problèmes de stigmatisation, peut-être pas aussi élevés qu'au départ, mais qui continuent toujours de se faire ressentir. Nous avons également le problème avec l'inclusion de nos enfants dans les milieux scolaires. Donc nous continuons à nous lever, nous continuons à faire le plaidoyer pour demander au gouvernement de réellement rendre l'éducation inclusive au Cameroun effectif. Par exemple, pour notre cible, les enfants infirmes moteurs cérébraux, eux, ils ont besoin des adaptations. Mais dans les écoles inclusives, il n'y a pas d'adaptation. Ce sont des personnes qui n'ont pas de motricité. Ils ont des troubles de la coordination, ils ont des troubles du langage et bien d'autres problèmes. Déjà, à l'école, pour suivre même les enseignements, il faut avoir un positionnement. C'est encore le parent qui réfléchit comment le faire sortir de la maison pour l'amener dans le milieu éducatif. Et quand il est dans le milieu éducatif, le parent réfléchit encore comment est-ce qu'il peut s'asseoir pour suivre les enseignements. Je voudrais qu'on regarde ce que ces enfants sont capables de faire et non ce qu'ils ne peuvent pas faire.
2: Autre chose dans cette édition, identification des chauffeurs de taxi, propriétaires et véhicules jaunes, place ce mardi à la répression après la phase de sensibilisation dans la ville de Yaoundé. Des contrôles mixtes, police nationale et police municipale, sont sur le terrain afin de vérifier que les cibles sont à jour. Ambiance terrain avec quelques chauffeurs.
4: Oui, la répression a commencé aujourd'hui, mais il faut le dire, nous attendons pas. Depuis, dans les médias, on ne faisait qu'écouter. Et les camarades qui se plaignent de la difficulté à avoir cet impôt synthétique et le numéro de portier à l'hôtel de ville. Et nous attendons que le gouvernement devait renvoyer. Mais nous sommes vraiment surpris ce matin.
5: Ils demandent tous les dossiers avant de payer les... Ils ont un machin qui sont en train de coller sur les portières là. C'est pour ça que je suis garé. Sans ça, ils vont arrêter la voiture et mettre en fourrière.
4: J'ai essayé mon véhicule pour ne pas... Mais il y a les camarades qui m'ont informé qu'ils sont tentés de contrôler l'impôt libératoire. Donc le numéro de portier, même ils ne s'attardaient pas trop parce qu'il y avait la difficulté à avoir ce numéro de portier à l'hôtel de ville. Quand vous partez même pour vous enregistrer, parfois on vous dit d'attendre le message dans votre téléphone dans les 2 semaines. Je me dis que peut-être ils ont pris en compte cela.
6: Ça se délave. Bon, on ne sait pas si à la longue, ils vont dire qu'on écrit à la main. Parce que c'est un papier qu'on dit qu'on doit fracher sur ça pour avoir les données. Peut-être l'opérateur qui délivre le papier n'a pas su faire la matière qui devait être définitive, qu'on colle, l'eau ne touche pas.
2: Cette numérisation du système du transport urbain dans la ville de Yaoundé se fait via une application dévoilée par des experts sélectionnés par la mairie de la ville. Entre en attente du message pour achever l'enrôlement et le QR code qui n'offre pas assez d'informations. Écoutons l'expert TIC Sango Ismaël au micro de Claude Bauken.
7: La panne du serveur, toutes ces informations-là se stockent dans un serveur. Quand un grand nombre de conducteurs tentent de se connecter, de s'enrôler en même temps, le serveur peut manquer de ressources nécessaires, peut être mis en attente ou bien peut bugger. Comme nos deuxième cause technique, nous pouvons également avoir le problème de base de données ou de synchronisation. Les informations des taximens ou des véhicules peuvent être absentes ou mal renseignées. Ça peut créer un bug ou bien ça peut dupliquer certaines données qui sont déjà enregistrées dans la base de données. L'incompatibilité ou dysfonctionnement de l'application chargé de l'enrôlement. Notez urbaine, les agents qu'on a formés qui interagissent avec l'application dans le but d'enrôler ou bien de recevoir les informations que les taximen envoient pour les enrôler. S'ils ne sont pas en quantité suffisante, il y a de quoi justifier la longue attente quand ils envoient leurs données.
2: Eh bien, sale temps pour des présumés bandits opérant avec des engins à 2 roues. Une répression est imminente d'après l'annonce faite par le ministre de l'administration territoriale en visite de travail à Bamenda dans la région du Nord-Ouest. Paul Atanganji parle d'une ville de Bamenda où la moto est à la fois moyen de déplacement et parfois arme. Une déclaration du Minat qui suscite la réaction des habitants de Yaoundé. Francine Ateba.
8: Pour Romaric Maxime, la décision du Minat est la bienvenue. Il se montre confiant quant à son application sur le terrain et son efficacité.
9: La décision du ministre n'est pas déjà mauvaise parce que de nos jours, nous constatons trop d'agressions qui viennent des mototaximans. C'est peut-être la meilleure décision pour que ce fléau s'arrête. Certainement, il y aura une solution. Il faudrait juste qu'on mette un peu de sérieux et la situation va s'améliorer.
8: Même son de cloche du côté d'André Simo, président des conducteurs de mototaxi du lycée bilingue de Yaoundé 5, qui plaide pour l'identification des conducteurs de mototaxi.
10: Il a vraiment raison, parce qu'il faut le choisir pour identifier tout le motoman là. Parce que parmi nous, il y a les mauvais grains. Il faut le choisir avec le numéro d'identification. Il y a les mauvais grains parmi nous, ça arrache les sacs. Pourquoi arrache trop les sacs? Parce qu'ils ne sont pas identifiés.
8: À Yaoundé 4, Jean Martial, président de site, insiste sur la nécessité d'identifier les conducteurs de mototaxi. Il salue par ailleurs l'initiative du ministre de l'administration territoriale.
11: Je suis un président de site. Notre rôle, c'est d'identifier toute moto, taxi, qui fait le transport. Dans Yaoundé 4, le soupe nous a inscrit que toutes les motos qui font un transport dans Yaoundé 4 doivent être identifiées. Ceux qui ne sont pas identifiés, on les envoie à la fourrière. C'est un métier tellement sensible. Beaucoup de clients se plaignent, beaucoup de gens se plaignent parce que sans l'identification, on ne peut pas connaître.
8: Jeter l'opprobre sur les conducteurs de mototaxi est une démarche que désapprouve Kevin Pokam. Pour lui, ils sont eux-mêmes victimes.
12: La prise de décision n'est pas suffisamment réfléchie. Parce que là, ils jettent l'opprobre sur eux entièrement en disant qu'ils sont tous responsables des agressions. C'est pas vraiment juste. C'est vrai que beaucoup sont utilisés, sont complices, mais tous ne peuvent pas être des agresseurs. Il y en a même beaucoup parmi eux qui sont même des victimes de ces agresseurs-là. C'est une décision qui est plutôt... Elle pourrait être efficace à moitié, mais pas totalement. Parce qu'il y a beaucoup là qui ne le sont pas.
8: Si l'annonce du Minat est à saluer pour son objectif sécuriser l'ensemble du territoire national, elle pose en filigrane la question entre bandits et conducteurs honnêtes.
2: Filière avicole, 6 métaux lourds auraient été détectés du poulet et des œufs issus de l'élevage camerounais selon des analyses des chercheurs de l'Université de Yaoundé 1. L'IPAVIC, dans un communiqué, indique qu'il s'agit d'un discrédit jeté sur les fermes à l'approche des fêtes de fin d'année. Yannick Ngelewi.
13: Il y a des raisons d'émettre des réserves face aux résultats d'études des chercheurs de l'université de Yaoundé 1 qui parlent du caractère impropre du poulet issu des fermes camerounaises. Maurice Nassengour, logisticien, interroge la méthode et la démarche choisie par les auteurs du rapport à charge.
14: Il faut relativiser les résultats de cette analyse. Il faut relativiser parce que déjà l'échantillonnage même pose problème. On parle d'un échantillonnage de 48 poulets et de 108 œufs. Pour une production globale de 101 millions. Vous voyez que l'échantillonnage est bien trop faible pour qu'une telle analyse rejaillisse sur l'ensemble de la profession, de l'interprofession.
13: Et c'est à juste titre que l'interprofession avicole s'exécute pour prendre à témoin les consommateurs. La filière avicole nationale a beaucoup souffert, elle n'a pas besoin de contre-publicité pour le moment.
14: L'annonce de la découverte des métaux lourds tels que le plomb, le nickel, l'arsenic, le cadmium, le chrome et le mercure dans des élevages camerounais impacte négativement l'ensemble de la filière avicole du pays, qui pourtant est passé de 68 millions de poulets en 2011 à 101 millions de poulets en 2022, ce qui est une exception dans toute la sous-région Afrique centrale. En outre, il faut savoir que c'est dans les pays développés qui utilisent de manière industrielle des pesticides et autres engrais chimiques que l'on retrouve souvent ce type de contamination aux métaux lourds. Or, dans notre contexte camerounais actuel, c'est difficile de retrouver ce type d'engrais, ce type et dans les intrants.
13: Pendant qu'on y est, les producteurs de poulets souffrent de l'absence de à couver et de poussins qui paralysent la chaîne. Une matière première importée, une chose qui constitue aujourd'hui un blocage structurel.
2: Et de la politique dans ce journal, reparlons de la démission de l'honorable Nouran Faustine. La députée du Voury-Est a claqué la porte du Parti camerounais pour la réconciliation nationale pour rejoindre le pacte social pour la gouvernance PSG en abrégé, une démission qui relance le débat sur la notion du mandat impératif, d'autant plus que la concernée demeure députée à l'Assemblée nationale. Jean-Marie Anaba.
15: Selon l'article 15, alinéa 1 de la Constitution, l'Assemblée nationale est composée de 180 députés élus au suffrage universel direct et secret pour un mandat de 5 ans. L'alinéa 2 dispose que tout mandat impératif est nul. Le jurisconsulte et politologue Ramaniye explique le texte.
16: Le mandat impératif nul, déterminé par la Constitution, instruit qu'une fois élu, le membre du Parlement n'est plus contraint de se soumettre aux demandes ou injonctions des électeurs qui l'ont porté au firmament. Et aussi, ceci le libère de l'obligation de rester dans le parti politique qu'il avait investi au départ pendant la période électorale.
15: Tout membre de l'Assemblée nationale ayant donc quitté son parti politique garde son siège jusqu'à la fin de son mandat en cours, mais perd tout privilège qui lui a été accordé en tant que militant encarté.
16: La députée Nouran Molou, démissionnaire du PCRN, perdrait normalement son statut si elle était membre du Conseil supérieur de la magistrature. Sinon, pour le reste, lui seront payés tout traitement mensuel comme à l'accoutumée et autres indemnités de session ou de mission parlementaire lui seront versées effectivement.
15: En décidant de rallier le pacte social pour la gouvernance, Nouran Fouting demeure donc député de la circonscription du Voury-Est en attendant le renouvellement de l'Assemblée nationale lors des prochaines élections. Elle reste libre de se présenter sous la bannière du PSG.
17: La page sportive.
2: Et c'est un grand footballeur qui nous quitte. Jean Manga Ongéné n'est plus. L'ancien attaquant des Lions indomptables est décédé ce mardi en France des suites de maladie. Il était âgé de 80 ans. Jean Manga Ongéné aura connu un seul club, Canon de Yaoundé, de 1966 à 1982. Avec le club de Nkondongo, il aura remporté 6 championnats et autant de coupes du Cameroun. L'on n'oublie pas les 3 coupes africaines des clubs. Jean Manga Ongéné aura, après sa carrière, été sélectionneur et directeur technique national. Michel Kaam, ancien compagnon de Manga Ongéné, réagit à chaud dans cet extrait au micro de nos confrères du Poste National.
18: Dans les années 71, à la faveur de la Coupe d'Afrique des Nations, on va à Yaoundé, on collabore, puis finalement je rentre dans le Canon en 73-74 et on remporte 2 championnats. Jean Manga, c'est un monument. Vraiment, si on se met à décrire ce qu'il a fait sur le terrain de football, c'est énorme. Après, on devient entraîneur tous les deux, et on a la chance, l'honneur d'accompagner Nino Comiachi en Italie pour la Coupe du Monde 90. Donc on a eu des attaches profondes. Et tout récemment, je peux dire que Dieu lui a donné une chance de préparer son départ, puisqu'il y a 4 mois, je pense, il a fêté ses 80 ans, en invitant toute sa famille, petits-enfants, tout le monde compris, et ses amis footballeurs. On était nombreux chez lui là-bas, on a fêté et échangé toute la nuit. Des souvenirs inoubliables. C'était en fait un moyen pour lui de faire ses adieux. Donc il s'en va, il part. Vraiment, je ne sais pas les mots manquent. Un bon vivant, surtout un grand footballeur. Maintenant, qu'est-ce qu'on peut dire? Que son âme repose en paix, il n'y a pas mieux que cela. Mais il a marqué son temps et il restera à jamais dans le corps, comme on dit.
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6: 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There's no point in getting alarmed, and this isn't really a question of whether we want to sabotage local producers. It has nothing to do. Food safety is vital to every single Cameroon. We don't need Cameroonians consuming chicken and dying, and then tomorrow we talk about food standards and the need for us to have better control and a better understanding of the market. 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This is why it would be much more useful for us to give farmers and households guidelines on how they can better rear the chicken so that they don't have chicken with, you know, heavy metals in them.
21: 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And in sports, Cameroon football legend Jean Manga Ongene has died at the age of 80 after a long illness. 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
8: Anne-Lisette Ambassa. Nous sommes heureux de vous avoir servi une fois encore cette session d'information. Avant de partir, nous accueillons dans ce studio Tonton Théo. Théophile Roger Boulom le Grand. Je suis sûr que papa et maman cherchaient s'il y avait encore d'autres noms et prénoms à ajouter. Il y avait encore quoi? Peut-on devait encore ajouter Tchungi dedans? Hein?
9: Ajouter qui?
8: Tchungi ou bien Kamdem?
9: Bon, peut-être.
8: Théophile Roger Boulom le Grand.
9: Là, on devait Kamdem. Savoir que sûrement mes parents m'ont volé à l'hôpital.
8: Tonton Théo, bonsoir.
9: Bonsoir maman Annie, bonsoir à toi Nadejnga.
21: Good evening Tonton Théo.
9: Ok, bonsoir à nos nombreux auditeurs.
8: Autour de l'arbre.
9: Autour de l'arbre, c'est juste après vous. Mm-hmm. Nous allons ce soir parler des belles-mères. Mm-hmm. Plusieurs femmes ont des soucis dans leur foyer et d'autres ignorent la place de la belle-mère dans le foyer. Mm-hmm. Et nous nous sommes allés mettre le nez là-bas pour aller savoir ce qui se passe. Mm-hmm. On parle de tout ce soir. Les vérités vont se savoir.
8: Ça va, c'est
9: eux. Et en deuxième partie, nous aurons le cas d'hier. Parce que hier, nous ne l'avons pas achevé, tout simplement parce qu'on n'avait pas la version du monsieur par rapport à Marie-Claire qui s'est plaint hier. On n'avait pas la version du monsieur parce qu'il a refusé de parler hier. Et aujourd'hui, il nous a donné sa version des faits. Et c'était très attendu par nos auditeurs. On va en parler également.
8: Il va nous dire ce qui a motivé son changement.
9: Bon, c'est vraiment, il va nous dire. Parce que
8: d'accord.
9: S'il y a une raison qui n'est pas une raison, ça peut être une raison pour lui.
8: En tout cas, nous, on va écouter.
9: Voilà. Donc, c'est pour tout à l'heure autour de l'arbre. Voilà. Je demande aux auditeurs de ne pas simplement bouger.
8: Ne bougez pas, le feu de bois est déjà là. Installez-vous confortablement autour de l'arbre, juste derrière. Bonsoir.

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4: Je sais que vous êtes là. Je sens votre présence. Je sais que vous avez peur. Vous avez peur de nous. Vous avez peur du changement. Je ne connais pas l'avenir. Je ne suis pas venu vous dire comment tout ça finira. Je suis venu vous dire comment ça va commencer. Je vais raccrocher ce téléphone. Et ensuite, je montrerai à tous ces gens ce que vous ne voulez pas qu'ils voient. Je leur ferai voir un monde sans vous. Un monde sans limites ni frontières. Un monde... tout est possible.
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6: Il y a quelque temps, on avait, et je ne sais pas si on a encore, les problèmes d'électricité. C'est-à-dire que les quartiers étaient rationnés et par moments, on se retrouvait en train de faire 2, 3, 4, 5 jours. Ici même à Yaoundé, je ne parle pas des localités qui environnent Yaoundé. Et ainsi de suite, même dans les autres régions. Donc, alors, il n'y a pas très longtemps, nous sommes au courant de ce que Mumvele, n'est-ce pas, a commencé à fonctionner et que les ménages, n'est-ce pas, pouvaient déjà bénéficier de l'énergie électrique de sorte qu'on ne puisse plus avoir des coupures. Il est important pour nous de faire une évaluation, nous rendre compte. Est-ce que les Camerounais sont servis en ce qui concerne l'électricité? Est-ce que les Camerounais sont servis? Est-ce que les Camerounais qui connaissaient les coupures, les délestages, ce n'était même plus les délestages, c'était devenu des détestages. Alors, est-ce que les Camerounais sont encore détestés pendant une semaine, deux, voire un mois, comme ça s'est passé par le passé?
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7: Oui, bonsoir, c'est
6: où? Oui, bonsoir, comment je vous appelle?
7: C'est Alex.
6: Oui, Alex.
7: Oui, monsieur, c'est vrai, il faut dire pour la partie électrique, c'est pas vraiment très bon.
6: À quel niveau, Alex? Alex, par rapport à avant, est-ce que c'est amélioré là maintenant ou c'est toujours comme c'était avant là? Ou c'est pire?
7: Maintenant, c'est un peu amélioré, mais il y a une forte négligence au niveau des électriques, en fait, il faut dire ici. Parce que maintenant, nous avons une situation depuis avant-hier pour la route d'électricité pour les personnes.
6: À Emana.
7: Oui, Emana, c'est quoi, c'est normal, ça dit.
6: Oui, oui. D'accord. D'accord. Ça veut dire que si on veut donner une moyenne à ce qu'on a connu ici avant, c'était à zéro. Vous voulez dire qu'actuellement, c'est à 3 sur 5, c'est ça? 3 sur 5. Merci.
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8: Pascal depuis Colson.
6: D'accord. Oui, Pascal, nous vous écoutons.
8: Parce que moi, personnellement, je fais dans les forages et j'ai la chance de partir un peu partout.
6: Oui, parcourir plusieurs localités.
8: Surtout dans les zones sensibles. Vraiment, monsieur Théo, c'est déplorable.
6: Voilà.
8: Parce que les routes, le manque d'eau. Il y a des zones où vous arrivez, vous posez la question de savoir vraiment si vous êtes au Cameroun. Les gens boivent de l'eau où les poissons nagent.
6: Ouais, c'est bien.
8: Vous comprenez? L'eau où les poissons nagent. Et des endroits où les gens font de la nourriture. Je vous parle justement des petites zones ici à Ebodoula.
6: Oui.
8: Il y a moins de 100 km de Yaoundé. Pour arriver à Yaoundé, il n'y a pas de route, monsieur.
6: Vraiment.
8: Il faudrait vraiment qu'on change de mentalité si on va avancer, monsieur.
3: D'accord.
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9: Je refuse que tu tombes dans ce panneau, Théophile Roger Blanc. Il a dit quelque chose de peut-être de peu ordinaire. Je vais revenir sur le coup d'état scientifique dont parle tout le temps le professeur Charlemagne de Sangayamding. Tout portait à croire que Paul Biya, qui ne voulait pas voir les gens chaque fois qu'il était de passage, mais il n'en est rien.
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9: ce n'est pas Paul Biya qui ne voulait pas voir les Camerounais quand il passait. Ce sont ses collaborateurs, Théophile Roger Blanc, qui on fait croire au chef de l'État que les Camerounais en voulaient à sa vie. Je ne sais pas si on se comprend, chers auditeurs.
10: C'est ce que j'ai dit d'ailleurs.
9: Ah voilà. Donc, ce sont les plus proches même au chef de l'État que quand vous passez, si on laisse ces Camerounais le long de votre passage, vous n'allez pas arriver où vous passez. Ces gens vous détestent. Ils ne vous aiment pas. Ils ne veulent pas que vous soyez là. C'est nous qui vous aimons. C'est pour cela que nous tenons à votre sécurité. Alors qu'il n'en était rien. Puisque ce sont les mêmes qui ont fermé tous les robinets, ce sont les mêmes collaborateurs qui n'ont jamais voulu faire la volonté du chef de l'État. Ce sont les mêmes collaborateurs qui ont éloigné les Camerounais du chef de l'État. Comme tu disais, même pas un moustique, même pas une fourmi, chaque fois que le chef de l'État passait. On nettoyait tout. Tu es même chez toi, on te dit, tu restes dans ta chambre, même pas au salon. Tu fermes ta porte comme un vulgaire bandit.
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9: Parce que ça, c'est depuis les années 80. Chemin faisant, le chef de l'État commence à perdre en cote de popularité. Et c'est justement l'objectif que ces gens poursuivaient. Ils voulaient rendre le chef de l'État impopulaire, montrer au chef de l'État qu'il est détesté de son peuple. Et sachant que ce serait contre-productif, ça jouerait contre le chef de l'État. Ça leur a donc donné l'occasion de s'en mettre plein le poche, de s'enrichir. Parce que c'est depuis ce temps-là que les gars ont commencé à détourner des milliards. Et même en détournant les milliards, ils ne savaient pas que le chef de l'État, un jour, se retournerait contre eux. Puisque je pense en 93 ou 14, quand Gargaman a dit au contrôle supérieur de l'État, certains de vos collaborateurs, pour ne pas dire l'essentiel, volent et pillent les richesses du Cameroun. Le chef de l'État a demandé où sont les preuves. Les gars ont dit oura. Donc, voilà comment ils vont interpréter la chose. Pour eux, le chef de l'État a donné un pied de nez à Gargaman a dit. Comme pour dire, disons, laisse-moi ça. S'il n'y a pas de preuves, je vais les arrêter. Pourquoi?
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9: Comme si on les avait dopés à pied davantage. Théophile Roger Blanc. Et on en est là où on en est. Donc, maintenant que le chef
10: là
9: de l'État...
10: Là où on en est, les grands pilleurs sont encore dehors, Bertrand.
9: On en vient.
10: S'il faut seulement s'en tenir à ceux qui sont déjà à Côte d'Ivoire, c'est petit. Voilà. Les vrais pilleurs sont encore dehors et on les connaît.
9: Voilà.
10: Voilà.
9: Maintenant, le chef de l'État réalise des années plus tard que ses collaborateurs l'ont trompé. Les Camerounais ne le détestent pas. Ce sont eux qui ont tout fait pour que les Camerounais le détestent. Parce que si vous avez faim, vous vous adressez à qui? À l'élu du peuple, non? De la nation, non? Si vous n'avez pas d'électricité, vous vous adressez à qui? À Paul Biya. Vous ne pouvez pas envoyer vos enfants à l'école. Je ne parle même pas d'un loupin de terrain. Ce n'est même pas à l'ordre du jour. Même pas dans les rêves de la plupart des Camerounais. Donc, dire que la plus grande bataille depuis des années pour l'écrasant majorité des Camerounais, c'est pouvoir manger, c'est pouvoir aller à l'école, c'est pouvoir se soigner. Je dis manger même est un problème très sérieux pour les Camerounais.
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9: Donc, ils ne sont pas nombreux qui peuvent rêver d'un lopin de terrain et d'une maison. Cela se recrute parmi l'élite. Maintenant, le chef de l'État lui-même constate qu'il est la personne la plus impopulaire du Cameroun.
11: Il m'avait donné les coups de pied, je suis allé tomber dehors. À 3 heures du matin, j'ai appelé mon ami que ce n'est pas ici. Donc, c'est une façon de me dire que ce n'est pas ici que tu dois te rendre.
12: On peut lui donner un nom pour l'appellation, en fait.
10: Ouais.
12: Si c'est un garçon, on peut dire son zizi.
10: Ouais.
12: Bon, mais non, parler...
10: Je connais un enfant qui a appelé ça le mini-pip.
12: Voilà. Donc, maintenant, comment parler à l'enfant de la sexualité? On commence toujours par des petits mots.
10: Ouais.
12: Mais au fur et à mesure que l'enfant grandit, on change.
10: Ouais.
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13: Maman s'est dit, Boulon, c'est mon enfant. Il établit l'acte de naissance. Pour la loi, ça va. Maintenant, le passé Nyamba arrive. Il dit que non, c'est faux. Maman, si tu mens, ce n'est pas ton enfant, c'est le mien. Ce qu'on va demander, c'est le passé Nyamba qui se met en difficulté plutôt.
10: Ah bon, alors que c'est lui le vrai père?
13: Il se met en difficulté. Puisque ma messie a déclaré,
10: oui.
13: Selon la loi, c'est déclaratif.
10: Oui.
13: C'est son enfant, on l'a établi la connaissance,
10: oui.
13: On a remis.
10: Oui.
13: Il est parti. Brusquement, au bosquet, je ne sais pas trop quel matin ou un soir, comme quelqu'un l'a dit. Parce qu'il y a un bar, il dit que non, Boulom, si c'est mon fils, il se met en difficulté.
3: D'accord.
13: Parce qu'il n'est plus dans la réglementation. On lui dit, bon, ok, d'accord, apporte donc la preuve que c'est ton enfant. Et c'est là toute la difficulté.
3: Et si lui, il doit apporter la preuve, quelles peuvent être les preuves?
13: La seule, je préfère aller à la fin.
3: Oui.
13: La vraie preuve que le pasteur peut apporter.
3: Oui.
13: Elle est...
3: Le test d'ADN.
13: Donc, celui qui conteste la paternité doit apporter la preuve plutôt, cette fois-là, scientifique. Parce qu'il y a eu une première déclaration.
3: D'accord.
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4: Eh bien, mesdames, messieurs, bonsoir. Bonsoir, bonsoir. Nous sommes très heureux de vous savoir très nombreux à l'écoute de Royal FM. C'est bel et bien autour de l'arbre qui s'installe et s'impose sur toute la bande FM. Eh bien, là, tout le monde est rentré de son activité. Nous sommes dans la cour royale. Nous sommes dans la cour royale et nous sommes bel et bien dans la cour 88-4. C'est bien, vous faites bien d'être là. Tout le monde est en place, la famille est là. Voilà, vous voyez, ça donne. Et puis pour ce soir, hein, je vais vous dire, c'est le Sao, hein, Romuald Ekoumé, qui est chargé de rassembler le bois et de l'allumer ce soir. C'est lui qui a collecté, rassemblé les feuilles sèches et les allumettes et tout ce qui va avec. Il va nous allumer le feu. Alors, Ebel Bella Samari s'assure que tout va bien, tout le monde occupe une place. Personne ne doit rester debout. Si vous êtes à bord de votre véhicule, eh bien, écoutez, vous êtes autour de l'arbre. Si vous êtes encore au bureau et que vous êtes avec nous là, vous êtes autour de l'arbre. Et si vous êtes à la maison, ben, installez-vous confortablement. Vous êtes bel et bien autour de l'arbre. Nous sommes bel et bien dans la cour royale. Celui qui veille à ce que tout soit très bien coordonné ici s'appelle bien Roger Kiek de Kiku. Voilà. Nous lui disons d'ailleurs bonsoir. Hein? Bonsoir au duc. D'accord. Et celui qui a pensé, hein, la pensée, qui a pensé à cette soirée, à cette causette de tous les soirs, de lundi à mercredi, c'est bel et bien le révérend pasteur Emmanuel Noël Bissaï. Ben oui, c'est lui qui a décidé que tous les soirs, nous soyons ici à la causette, d'accord? Je suis le conteur, appelez-moi Théophile Roger Boulon, je suis là pour tout vous raconter. Installez-vous confortablement. Tout de suite et maintenant, ce que nous allons faire, c'est de remercier l'éternel Dieu Tout-Puissant qui a bien voulu que nous soyons comptés parmi les vivants. Lui qui a voulu que nous soyons là, nous ici, vous là-bas. Si c'est fait et que le rendez-vous est tenu, disons-lui merci. Et c'est en chanson. Tenez.

0: Oh ben c'est un plaisir hein, de prier ce soir avec Serge Matek. Voilà, de regretter mémoire. Hein. Il faut dire que la voix que vous écoutez, l'homme lui-même s'en est allé. Mais comme on dit souvent, l'artiste ne meurt jamais. Serge Matek nous a quittés il y a quelque temps. Et il était mort dessus d'un accident de circulation. Hein, il était sur sa moto, hein, Serge Matek. Et je vais vous dire quelque chose. Hein. La plupart des chansons, des grandes chansons que vous écoutez, beaucoup plus dans les églises catholiques, il en est l'auteur-compositeur. Hein, il est un peu comme un que je connais ici à Yaoundé, on l'appelle Paul Foka. Hein, papa Paul Foka, ça fait très longtemps, il vivait du côté des Kié. Aussi auteur-compositeur de plusieurs cantiques. Et il y a des gens qui ne le savent pas, vous voyez. Il y a des gens qui ne le savent pas. Donc, c'est des gens qui donnent de leur voix pour le Seigneur. Voilà. Donc, c'est comme la chanson. Celle qui est l'auteur-compositeur de cette chanson-là, c'est Suzanne Démé, aux dernières informations. Mais cette chanson lui avait été piquée hein, et produite par quelqu'un d'autre. Donc, Serge Matek, paix à son âme. Vous voyez, l'artiste ne meurt pas. Ce soir encore, nous avons prié avec lui. Et c'était bon pour l'âme, l'esprit et même pour nos délicates oreilles. Merci.
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2: Time now, now 7 o'clock for evening.
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0: 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Vous voyez les gens qui vous disent qu'ils ont bénéficié des maisons. 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Moi, je suis allé boire l'eau du forage l'autre jour. Il dit, je bois l'eau de la reine à pauvre. Moi, je bois l'eau de la Masso. J'ai bu exprès. N'ayant pas trop soif. J'ai bu exprès. 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Et puis, comme je vous disais, à chaque édition, il y a du nouveau. 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Nous sommes aujourd'hui le 6. Ça veut dire que là, pour le délai de cotisation, il reste 9 jours. Ouh là là, le compte à rebours a commencé. Romuald, il faut dire à tous ceux qui vont passer ici là, comme présentateur d'émission, c'est-à-dire que je parle déjà en lieu et place de M. Tchala. Hein? C'est-à-dire que je prends d'abord sa casquette. Que tous ceux qui vont passer ici à la présentation, ils doivent faire le compte à rebours. Hein? Il faut dire à M. Tchala que c'est l'ordre que j'ai donné. Dites ta JPT, que Boulom a laissé l'ordre ici, que dans sa division là, j'ai ordonné que comme c'est à 9 jours là, le compte à rebours par rapport au délai de cotisation pour la Masso Bourse Académique a commencé. Donc, il faut dire à tes collaborateurs techniciens, celui qui ne fait pas ça, tu dis que je vais sanctionner. Il faut le faire. Hein. 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Maintenant que j'ai dit ça, moi, j'aime toujours m'arrêter pour parler au papa, au maman, au tantine, au tonton qui nous écoute. Je dis toujours que si chaque jour que je dis ça et que ça tombe que vous êtes à l'écoute de la radio, ça veut dire que Dieu veut que vous fassiez quelque chose pour un enfant quelque part. Donnons la chance à ces enfants, à ces talents, à ces petits génies qui veulent aller loin avec leurs études pour être importants pour la société, comme JPT le dit souvent dans la bande-annonce, qui doivent être importants pour la famille. Donc, donnons la chance à ceux-là d'être des maillons incontournables pour la vie de notre pays, simplement en donnant 26 000 francs et en leur permettant d'aller terminer, n'est-ce pas, leurs études. Ce sera une très bonne chose. Si vous écoutez et que vous connaissez un enfant au quartier, surprenez-le même. Surprenez cet enfant. C'est-à-dire que vous dites, pourquoi tu ne vas pas à l'école? Mon père n'a pas les moyens. Ben, attends, si vous savez qu'il est intelligent, demandez-lui simplement s'il veut continuer ses études. S'il le veut, allez souscrire à la Masso Bourse Académique. Donnez la chance à cet enfant, il ne vous oubliera jamais. D'ailleurs, ne toujours pas tout attendre de l'homme. Si lui ne reconnaît pas, s'il n'est pas reconnaissant de vos bienfaits, vous recevrez les bénédictions de Dieu. Ça, je vous le dis, c'est une vérité. Donc, ce soir, je voudrais nous dire de faire quelque chose. Et même ces jeunes, tu es convaincu que tu veux encore fréquenter. Tu connais un tonton, une tantine au quartier, un papa, une maman au quartier qui n'est forcément pas ton parent, lui qui n'a pas des moyens ou qui n'a pas le cœur de t'envoyer à l'école. Non, va rencontrer un parent au quartier. Dis-lui que tu veux fréquenter. Seule ta volonté exprimée va l'encourager. Et quand il va aller déposer 26 000 francs, parce que Dieu va voir ton cœur, ta volonté, il va donc permettre à ce que tu sois localisé par sa main. Et si tu es choisi, mon fils, mon petit, tu vas continuer tranquillement tes études. Et c'est bien aussi, ça concerne également les formations, les formations professionnelles. Et je voudrais également m'adresser à ceux qui ont abandonné l'école depuis et qui pensent que on avait déjà dit que le monde d'aujourd'hui, les illettrés ne sont pas concernés. Alors que toi, tu t'es battu, tu as même eu ton BEPC. Celui qui te parle même ça, lui n'a même pas encore commencé. Non, donne-toi toutes les chances d'aller te mettre à jour. Parce qu'il y a beaucoup d'opportunités qui arrivent très bientôt. Il y a des opportunités dans ce pays. Il y a des choses qu'on ne connaissait pas avant. Aujourd'hui, avec l'avènement des plateformes, des réseaux sociaux, on découvre qu'il y a beaucoup à rechercher, beaucoup à faire. Et le travail vient. Alors, celui qui ne pourrait pas gagner sa vie, c'est justement l'illettré. C'est-à-dire que celui qui a refusé d'aller à l'école. Et l'illettré, pas parce que il ne connaît rien, mais parce qu'il n'a pas accepté d'approfondir ses connaissances. Vous voyez? Donc, c'est ça le problème. Donc, mesdames, messieurs, ce soir, il était important que je vous dise cela. 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
16: 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Il est important de préciser que le dit litige, qui a fait l'objet d'investigations et d'analyses par les experts en la matière et qui est actuellement porté devant les juridictions compétentes, a déjà connu plusieurs décisions de justice prononcées en faveur de Renapro Finance SA. Au terme de ces échanges, des mesures ont été préconisées en vue de l'accompagnement de Renapro Finance SA sur le chemin de son admission imminente en bourse avec un passage par le compartiment EPME à l'effet d'adjoindre à la société du listing sponsor pendant une période d'au moins 12 mois, conformément à la décision CAD/05-08-2026/005. 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

0: Eh bien voilà, nous sommes donc de retour dans ce studio. Mesdames, messieurs, vous êtes bel et bien dans la Cour Royale 88.4. C'est la fréquence. Et puis, vous êtes autour de l'arbre. J'espère que tout le monde est bien installé. Merci à Romuald et Koumé. Voilà, le feu est déjà là. Ah ben dis donc, tu as mis beaucoup de feu. Le bois là risque vite de finir, hein? Hein? Le bois là risque vite fini, parce que quand tu mets beaucoup, on est encore là pour longtemps. Voilà, donc il faut, tout le monde est installé, voilà, c'est bien, les papas sont là. Oh, les personnes âgées nous ont retrouvés ce soir, peut-être parce qu'on a parlé de hier. Oh, soyez les bienvenus les papis, merci, merci d'être autour de l'arbre ce soir. Voilà, tout le monde est confortablement installé. Alors nous allons faire comme d'habitude, hein. Nous allons chercher un groupe. Quel est le groupe qui n'a pas encore chanté ici depuis? Autour de l'arbre, ce n'est pas les mêmes groupes qui doivent chanter. Vous là-bas, vous là. Allez, chauffez-nous la soirée. Tout de suite, chauffez-nous la soirée.
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1: Voilà, voilà, merci. Et ça y est. Merci, ah ben voilà. Voilà, merci. Merci, merci, merci, asseyez-vous. Asseyez-vous, merci. Et voilà, hein, depuis on ne vous avait pas vu, vous êtes toujours là, tous les soirs autour de l'arbre, on ne vous avait jamais vu danser. Ça, nous étions là avec ce groupe qui nous vient de l'océan, ça c'est les Batanga. Alors pour ceux qui ne le savent pas, si vous êtes autour de l'arbre, sachez que ça, ce rythme de danse-ci, ça, c'est la danse des Batanga, hein, c'est l'océan. Voilà, donc tous les Caribéens doivent se sentir salués ce soir, hein. Allez, tous ceux qui sont du sud de ce côté-là, sentez-vous salués. Voilà, merci. Asseyez-vous, on prend le premier stop ce soir.
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Bonsoir. Bonsoir à tous. Un bonsoir particulier hein, à Monsieur Nubisi Junior qui est autour de l'arbre ce soir. Un bonsoir à lui. Ce soir, ici dans la cour royale, j'ai pensé parler aux femmes, notamment celles qui sont déjà des belles-mères. Je voudrais parler aux belles familles, belles-mères, beaux-pères, oui, surtout aux belles-mères. Je voudrais rappeler à toute femme et à tout homme que nous sommes appelés à être des beaux-pères et des belles-mères. Je voudrais rappeler d'ailleurs aux belles-mères que lorsque vous allez, on vous appelle belle-mère parce que vous êtes soit la mère du mari ou la mère de la femme, vice-versa. Hein. On vous donne aujourd'hui, quand on regarde les problèmes qu'on trouve dans les foyers, si on considère ça comme des maladies, il y a des maladies qui s'appellent belles-familles dans les foyers, dans les familles. Il y a des maladies qui s'appellent belle famille. Simplement parce que vous avez fait un enfant, notamment c'est les belles-mères, je veux dire les mères des garçons. Lorsque leurs enfants vont se marier, elle qui a géré son mariage avec son mari, dont le père du marié, veut aussi et encore gérer le mariage de son fils. Parfois, c'est des belles-mères d'en face qui veulent gérer le foyer de leur fille. Vous voyez qu'on a affaire aux belles familles d'une manière ou d'une autre. Je ne sais pas pourquoi certaines personnes ne veulent pas comprendre que si elles ont géré leur foyer, ont fait des enfants, ne doivent en rien s'impliquer dans l'union de leur progéniture. Surtout une implication négative. Je vais commencer avec les mères des garçons. Il y a certaines belles-mères qui pensent que comme elle a géré son mari, ou alors, parfois, elle n'a même pas pu gérer son mari. Le mariage a été très compliqué pour elle. Elle pense qu'elle peut se venger dans le foyer de son fils. Elle veut tout contrôler. Elle amène même parfois ce dernier à se rendre compte qu'en fait, ce n'est même pas lui qui est le patron de sa maison. C'est elle. Malchance encore, si elle habite la même maison que cet enfant. Ça devient encore beaucoup plus compliqué. Parce que si le garçon ne fait pas attention, il va se retrouver en train de gérer une polygamie qui n'a pas de nom. Une polygamie qui est certes voilée, mais qui est même pire qu'une polygamie. Parce que cette belle-mère-là, cette mère-là, parce que c'est la mère du monsieur, de même que le fils va rationner son épouse, la mère va exiger la ration. Elle va créer des prétextes du genre, je ne mange pas ci ou ça. Ça veut dire que ce qu'elle mange doit sortir de la ration. Elle dit que ça ne doit pas être dans le programme de ce qui a été prévu pour la ration dans la maison. Si elle voit sa belle-fille avec une nouvelle robe, alors elle interpelle son fils pour lui dire, regarde, parfois elle fait même l'effort de déchirer, parce que les belles-mères là, bon, je ne veux pas dire qu'elles sont sorcières, on ne dit pas des choses comme ça à la radio, mais je veux dire que parfois elle parle même, elle déchire ses propres habits, elle commence à les arborer comme ça, pour qu'on voit qu'elle a les habits déchirés pendant que sa belle-fille est bien habillée, parce qu'elle est dans un esprit concurrentiel. Il y a des belles-mères, aujourd'hui, qui pourrissent la vie
de leurs enfants dans leur foyer. C'est-à-dire qu'elle a des exigences que même la femme qui est dans le foyer ne peut pas faire. C'est-à-dire qu'elle ne peut pas être autant exigeante que la mère du marié. Et elle est toujours en train de menacer. Elle qui n'avait pas accepté la polygamie dans son foyer. Non, la monogamie. Non, qu'est-ce que je dis? Elle qui n'avait pas accepté la polygamie dans son foyer. Elle avait dit à son mari que, ou elle ou rien. Peut-être ce qui a même gâté son mariage, ou ce qui a, je ne sais pas, rendu son mariage un genre. Vous allez voir, c'est elle qui viendra dire à son fils, à elle, tu n'es pas obligé d'avoir uniquement celle-là. Et la plupart, elles, au fond, elles partent même parfois chercher. Hein. C'est-à-dire que pendant que son fils a une femme, lui, il a même de la peine à s'en sortir. Elle est même déjà allée chercher une autre et proposer à son fils. Dans tous les cas, elle est bénéficiaire, surtout des produits, des nouvelles venues. Parce que les belles-mères qui le font savent que chaque fois que le garçon s'intéresse à une nouvelle conquête, cette dernière est sa pote et par conséquent, elle a les présents. C'est les choses qui se passent hors de la maison. Parfois, c'est même la mère qui présente cette dernière, cette rivale, à sa co-épouse en disant, ça c'est ma nièce, c'est la fille de la petite soeur, de la tante, de la cousine, de une longue famille dont on ne maîtrise jamais la tête ni la queue. Et elle dit à sa bru, c'est comme ça qu'on l'appelle la belle-fille, elle lui dit, comme tu vois là, c'est la fille de ma nièce. Et puis, cette fille-là, elle vit avec ce dernier et sur le dos de cette fille. Elle sait qu'elle a des présents. Elle sait que ça vient de tous les côtés. Si vous observez dans la plupart des maisons, sauf par la grâce de Dieu, il est difficile qu'une maison ou que partage une belle-mère avec sa belle-fille, ça ne dose jamais. Le courant ne passe pas. Même quand c'est fait à l'arbitral, c'est de l'hypocrisie. Et même quand elles sont loin, ces mamans qui ont cet esprit, étant même loin, elles ont une domination terrible sur leurs enfants et automatiquement pèsent sur le fonctionnement du couple à la maison. Je voudrais dire à ces belles-mères, faites donc très attention. Vous avez géré votre foyer à vous. Vous avez réussi, c'est votre problème. Vous n'avez pas réussi, c'est votre problème. Mais vous avez vécu votre expérience. Laissez aussi vos enfants acquérir leurs expériences face aux situations qu'ils rencontrent au quotidien. Les beaux pères n'ont pas souvent trop ce problème. Si vous allez interroger les belles filles dans les foyers, et même les beaux fils, vous entendrez toujours le langage du genre, moi, mon beau père, lui, ne dérange pas. Hein. Le problème, c'est ma belle-mère. Le beau père, on sait que dès qu'il a son 1 litre à wagne, c'est-à-dire qu'un litre de vin rouge, et qu'il a eu son plat de coq, il n'est plus regardant de ce que vous faites là-bas. Il n'est plus regardant. Un beau père peut rester des années, il ne met jamais pied chez son fils ou chez sa fille. Jamais. Il attend sur place. Mais ce n'est pas le cas chez les belles-mères. C'est-à-dire qu'il faut que tous les deux mois, quand elle a trop duré, qu'elle fasse un tour chez son fils pour aller voir ce qui a évolué. Et parce qu'elle viendra exiger ces choses-là. Il faut faire donc très attention. Je parle là aux mamans des garçons. Aux mères des filles, vous qui voulez, à un moment donné, vous comporter comme si votre fille aurait trouvé mieux. Vous vous comportez comme si votre fille n'était pas avec ce garçon, comme si elle pouvait trouver mieux. Vous trouvez que celui-là est le dernier des garçons. La plupart des fois, vous entendez la mère de la fille apprécier son beau-fils. Ça veut dire que celui-là est un donneur. C'est un distributeur universel. Quand c'est un enfoiré, ou alors un gars qui n'a pas assez, c'est parfois ces mères-là qui disent à leur propre fille, tape-toi quelqu'un à côté. C'est quelle malchance qui est arrivée dans le foyer. Ta fille devient ton fonds de commerce. On vit ça dans des familles. Et dès qu'une maman a commencé à mettre ça dans la tête de sa fille, l'instabilité s'installe dans le couple et c'est terminé. Le gars ne peut plus maîtriser sa fille, sa femme. Autant plus que lorsqu'elle a des rencontres avec d'autres hommes, c'est même dans la maison de sa mère. Pendant que le gars sait qu'elle est là-bas pour un week-end,
Elle est en train de jouer sa vie tranquillement. Et c'est comme ça que le gars très beau comme moi là se retrouve avec un enfant qui a le nez comme le fagot de bois. On se pose la question de savoir ça sort d'où. C'est des choses comme ça. Les mamans des filles veulent que lorsque leurs enfants vont rencontrer des hommes, que ce soit des hommes en haut. C'est-à-dire que les suspendus. Quand ce n'est pas le cas, elles foutent du bordel. Beau-père, belle-mère, vous avez joué votre vie, vous avez vécu votre vie. Aujourd'hui, c'est le tour de vos enfants. Laissez-les acquérir l'expérience qu'ils peuvent avoir à partir de leur vie et qu'ils mènent également la leur. Vous pouvez profiter d'eux parce que vous êtes leurs parents et chaque enfant doit apprendre à s'occuper de ses parents. Et quand les enfants se sont mis ensemble, les familles deviennent une, tout comme le foyer, comme vous êtes un. Pensez à s'occuper de vos parents, mais pas laisser vos parents s'imposer dans vos foyers. J'ai parlé ici, vous avez écouté là-bas. À bon entendeur, chapeau.

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0: Bien voilà, nous sommes donc de retour dans ce studio. Mesdames, messieurs, vous êtes confortablement installés autour de l'arbre. Vous êtes à la cour royale et nous avons nos consultants tous les soirs ici dans cette cour. Nous avons encore ce soir, les deux sont présents d'ailleurs. Et nous allons commencer par donner la parole à Tonton Niam Gaspard. Il est là, vous le savez très bien. Tonton Niam est technicien des affaires sociales. Il a œuvré au ministère des Affaires sociales pendant très longtemps. Son dernier poste au comptage, c'était délégué régional des affaires sociales au pays organisateur. Vous voyez ? Donc, il est même le délégué des délégués. Hein, c'est ça. Donc, il est encore là ce soir. Monsieur Niam, bonsoir et bienvenue. La marque déposée.
1: Bonsoir Théo, je ne sais pas si en commençant par moi tu veux m'indexer comme étant un mauvais beau-père.
0: Ah ben, c'est les beaux-pères n'ont pas souvent des problèmes.
1: Alors si tu veux me célébrer comme un meilleur beau-père.
0: Ta belle-fille va appeler là tout à l'heure. Elle nous dira.
1: Non, elle n'appellera pas, elle n'a pas ce plein. Bonsoir Théo, bonsoir aux auditeurs.
0: Bonsoir, ouais.
1: Comme d'habitude, nous sommes toujours là pour essayer d'échanger.
0: Voilà. Alors Monsieur Niam, ce soir nous parlons des beaux-pères, des belles-mères. Vice-versa, hein, que ce soit les parents de la fille ou du garçon. Vraiment, nous relayons là des choses qui pourrissent le fonctionnement dans les jeunes couples aujourd'hui et qui détruisent la famille.
1: Oui. Je vais commencer par une symbolique. Souvent, quand nous sommes invités à des cérémonies de mariage, nous allons, c'est le 11e point qui nous intéresse. On va manger à quelle heure ? Il y a quelque chose qui se passe à l'église. Parce que quand les jeunes gens veulent se marier, ils choisissent un parrain et une marraine.
0: Oui, oui.
1: À l'église, quand le père de la fille entre avec sa fille, il la confie à la nouvelle famille. Et il la confie là-bas à quelqu'un. Les parrains, donc, deviennent les nouveaux parents du couple. Parrain et marraine.
0: Oui.
1: Deviennent les nouveaux parents du couple. Je ne sais pas si on comprend.
0: Très bien.
1: Donc, on estime que papa et maman, parents de l'époux, ont fini leur travail. Maintenant, c'est le parrain qui continue comme père et la marraine comme mère. Pareil pour les parents de la fille. Bon, ils ne cessent pas, les enfants ne cessent pas d'être vos enfants, mais la tâche désormais de leur éducation, leur éducation future incombe aux parrains et marraines. Parce que très souvent, on prend aussi le marin, le premier venu. On dit, bon, viens t'asseoir là, tu deviens le marin. C'est un rôle. C'est un rôle divin.

0: pour qu'ils prennent la suite des choses. Si un mariage, un couple échoue, les personnes à indexer, c'est ces parrains-là, c'est le parrain et la marraine. Ça, c'est eux, les personnes, les premières personnes à indexer. Maintenant, tu as parlé des belles mères. Bon, des beaux parents, non? Davantage les belles mères.
1: Tout à fait.
0: Il faut qu'elles comprennent donc qu'elles ont fini le travail. Tu as donné à ta fille, en principe, hein, le bagage qu'il faut pour qu'elle devienne une belle, une bonne épouse. Elle peut te consulter pour une ou deux choses. Mais tu ne peux pas être la gestionnaire au quotidien de son ménage. Et tu arrives à des inepties du genre... Tu as parlé de deux rations. Deux rations viennent de quoi? Elle estime que la belle fille, sa bru, ne fait pas, enfin, fait pas la bonne cuisine pour son fils. Elle va te dire aux gens, voilà, mon fils aimait beaucoup le sangha. Mon fils aimait beaucoup telle chose. Mon fils aimait beaucoup telle chose. Il faut donc qu'elle fasse ce que, dit-elle, son fils aimait beaucoup. Aimait à l'étroit l'épouse de ce dernier. Or, quand le jeune homme quitte sa famille, il va prendre cette jeune fille. C'est pour fonder, c'est pour créer une nouvelle vie.
1: Pour apprendre à manger un nouveau sangha.
0: Apprendre à manger un nouveau sangha. Tu manges le sangha des Bafia désormais, tu apprends à manger le sangha des Etones ou je ne sais pas.
1: Voilà.
0: C'est de ça qu'il s'agit. C'est une nouvelle vie. Et la vie se recrée. Donc, beaucoup d'entre elles, tu as dit quelque chose dans le mot du chef, beaucoup d'entre elles viennent refaire ou rattraper, vouloir rattraper le mariage. Non. Non. Les jeunes gens sont mariés, vos enfants sont mariés. Donnez-leur l'occasion de faire leurs espérances la vie. Et comme j'ai dit, il peut arriver hein, de temps en temps qu'ils sollicitent vos conseils, mais ne venez pas peser sur eux et gérer au quotidien le ménage.
1: D'accord.
0: Ce travail incombe aux parrains et à la marraine du nouveau couple qui doivent jouer le rôle, tenir ces jeunes gens par la main, veiller sur le bien-être de ce couple et le suivre.
1: Bien, alors il est également là, hein. Alain Christian Biabak, je ne dois pas inverser ça, sinon vos ancêtres ne vont pas vous reconnaître. Donc c'est Biabak Alain Christian.
2: Biabak Alain Christian.
1: Voilà, il est bel et bien présent dans ce studio. Vous le savez, Alain Christian est sociologue. Aussi vrai, il y a beaucoup d'autres casquettes que je vous cache encore ici, mais c'est sur celle-là que nous le recevons ce soir. Alain Christian, bonsoir.
2: Bonsoir tonton Théo, voilà. Tonton Niam, tous bonsoir. Les tontons qui sont à la maison et les tantines, les cousines.
1: Alors,
0: es-tu une seule pour les belles-mères?
2: Si,
0: tout le monde. Ah, elles sont premières tantines.
1: C'est sûr, oui, d'accord. Oui, alors c'est sûr, les victimes d'une belle-mère, on le saura tout à l'heure. On le saura tout à l'heure. Alors, Christian, nous parlons ce soir des belles familles, hein, de beaux-pères, belles-mères. Vice-versa, qui ne donnent pas la chance à leur progéniture de se créer une vie, de se faire leur expérience. Votre commentaire.
2: Oui, bon, c'est parce que les uns et les autres ne jouent pas leurs rôles sociaux. Parce que la vie en famille, c'est une vie de rôle. Une belle-mère doit jouer uniquement le rôle de belle-mère. Elle ne doit pas devenir une épouse, parce que le rôle d'épouse, c'est l'épouse qui doit le jouer. Mais si la belle-mère commence à jouer le rôle de l'épouse, il y a un problème dans le jeu de rôle. Tout comme le mari doit rester mari, l'enfant doit être enfant, la belle-mère doit être belle-mère. Et maintenant, quel est le contenu? Et il a parlé tout à l'heure des parents, c'est aussi des rôles. C'est-à-dire, nous vivons aujourd'hui dans des familles où on définit même... En fait, je peux dire c'est le sauveur qui peut dans les familles. Et ça ne permet pas aux familles d'évoluer. C'est-à-dire, lorsque quelqu'un ne joue pas le rôle qui lui est donné, alors la famille y aura un problème. Ou alors, si quelqu'un veut jouer... le rôle qui n'est pas le sien. C'est-à-dire, un enfant ne peut pas jouer le rôle de papa. Il est enfant. La belle-mère ne peut pas venir. Si elle veut être épouse, qu'elle aille dans son foyer, elle joue bien le rôle d'épouse. C'est là-bas qu'elle est destinée à être vraiment une épouse avec son mari. Auprès de son fils, elle est sa mère. Auprès de sa fille, de la femme de son fils, elle est la belle-mère. Et elle doit se limiter à jouer ce rôle tel que prescrit dans leur foi. Par exemple, si elle est chrétienne, elle doit le faire tel que chrétienne. Si elle est musulmane, elle, parce que tout ça est codifié. Le problème, c'est que nous extrapolons nos rôles et nous nous permettons de prononcer des discours ou alors de vouloir faire ce qui ne nous est pas donné dans le rôle social que nous avons en fonction de notre statut social. Nous avons tous un statut dans une famille. C'est-à-dire, dans tel endroit, je suis le père de famille. Quand je m'en vais chez ma sœur, je ne suis plus le père de famille là-bas.
1: Tout à fait.
2: Je suis le beau du mari de ma sœur. Et là, je ne peux jouer que le rôle de beau. Je ne peux pas venir jouer là-bas le rôle de père, de chef de famille là-bas, ça n'a pas de sens. Mm. Mais comme nous sommes ce que nous sommes devenus, orgueilleux, prétentieux, on peut vouloir extrapoler notre couple dans le couple d'autrui, alors qu'autrui a sa vision. Tout ce qu'on peut faire, il y a les parents qui peuvent conseiller. En fait, ça, c'est dans le cadre d'une famille organisée, des D'accord. familles organisées. D'accord. Mais actuellement, les familles sont en crise. Mm. On n'a pas toujours dans toutes les familles des beaux... Surtout, on a pris des cas ici où des problèmes se posent. On a l'impression que la femme n'a même sort de la lune. C'est-à-dire qu'il n'y a pas de famille, il n'y a pas de personne qui peuvent intervenir pour résoudre le problème qui se pose pourtant. Qui regarde une famille là où il y a eu mariage, là où normalement on va devoir voir un certain nombre de personnes intervenir pour non seulement préserver le couple, mais ensuite donner des bons conseils.
1: D'accord. Bien, merci. Hein. Merci Alain Christian. Il faut aussi avouer qu'il y a certaines belles filles qui sont des donocs. C'est-à-dire que quand elle arrive dans un foyer, elle pense que toute relation doit s'arrêter entre le fils et sa mère, qui pense qu'il faut tout griller et qu'elle doit s'imposer, parfois même être déçue de celui qui est son époux. Il y a des belles filles aussi qui sont des guilles.
0: À ce niveau-là, c'est une méconnaissance des rôles, comme vient d'expliquer.
1: Oui, tout à fait.
0: Quand une fille arrive dans une famille, elle doit savoir, la première chose à savoir, c'est que tu viens rompre beaucoup d'équilibre. Tu viens rompre beaucoup d'équilibre. Tu viens épouser Monsieur Niam, qui avait ses soeurs, qui avait sa mère, qui avait son père, avec qui Donc, il se comportait d'une certaine manière. Mm-hmm. C'est une nouvelle vie qui commence avec toi. Alors, tu ne vas pas lui interdire d'assister sa mère, d'assister sa soeur.
1: Mais elle va te rappeler que c'est une... il est écrit, tu quitteras ton père et ta mère, t'attacheras à ta femme.
0: Donc, par contre,
1: ce qu'elle
0: ne s'engage pas à faire pour les
1: siens. Elle va te dire ça.
0: Donc, elle vient rompre des équilibres, il faut qu'elle en tienne compte.
1: Oui.
0: Il est compréhensible que les gens que tu viens trouver se met sur la défensive.
1: Et je voudrais dire
0: que la mère et les autres pensent que voilà, tu es une usurpatrice qui vient arracher ce qu'ils avaient comme avantage auprès de ce garçon.
1: Voilà. Et je voudrais d'ailleurs préciser également ici que même pour les beaux-fils qui manquent du respect à leur belle-mère, c'est en principe la fille qui donne la main. C'est-à-dire que quand une fille a des filles ici, elle dit à son gars que non, mais ma famille là, c'est rien. Elle dit qu'elle chiffonne la famille. Oui, du coup, le gars se rend compte qu'il y a...
0: Elle-même, parce qu'elle fragilise sa relation.
1: Tout à fait.
0: Dans cette famille-là.
1: Ça fait que le gars a du mépris pour ça.
0: Pour tout le monde.
1: Tout le monde.
0: Non, on lui a dit qu'il n'y a personne.
1: Voilà. Donc, il y a cette réalité aussi qu'il faut, relever.
2: Bien sûr, mais là, c'est le problème de la... En fait, c'est une question d'éducation. Mm. Vous avez dit, aujourd'hui, nous avons un sérieux problème d'éducation au mariage. Ça n'existe même pratiquement pas.
0: Le mariage n'est plus une valeur.
2: Ça n'existe pratiquement pas. C'est-à-dire, lorsque... Si, par exemple... J'épouse une femme dans une famille. Mm-hmm. C'est la femme qui est le pont entre moi et la famille. Mm-hmm. C'est elle qui est la raison de ma relation avec la famille. Et en principe, une femme normale ne va pas mépriser sa mère ou son père ou sa famille, quel que soit ce qu'elle a vu. Parce que toutes les familles ont des défauts.
1: Tout à fait.
2: Toutes les familles ont des défauts. Mais il faut savoir aussi, à certains moments, valoriser sa famille, valoriser son mari, valoriser tout ce qu'on fait. Mais nous sommes trop focalisés sur les défauts des autres et sur des égoïsmes pendant qu'on souhaite que les autres ne voient que nos qualités.
1: Tout à fait.
2: Ça, c'est un problème sérieux qu'on peut observer à l'échelle de pratiquement toutes les familles. Mais sinon, moi, c'est un plaidoyer. Il faudrait vraiment qu'il y ait une éducation au mariage, au rôle de chacun dans le mariage.
1: On le faisait pour savoir comment... la
0: CICSA. Oui. La CICSA, c'est autre chose. Hein, parce qu'on peut en débattre.
1: Bon, on pourra en parler.
0: Il faut dire que le rôle de l'éducation au mariage dont parle Christian, c'est davantage les familles qui doivent le jouer.
1: Oui,
0: parce qu'en réalité, quand tu regardes dans notre société, tu ne vois pas une véritable préparation au mariage.
2: Oui. Il n'y en a pas.
0: Il n'y a aucune instance qui ne parle de mariage. C'est l'assistance sociale qui est assise là qui en parle. Il n'y a aucune. C'est quelle instance qui parle de mariage?
1: C'est du coup, on se retrouve
0: tu avec viens ce avec ce que tu as reçu de tes parents.
1: Parfois, quand c'est même une éducation ordurière, tu viens t'installer avec ça et tu vas imposer ça dans ton enfant.
0: C'est ça ton background. C'est avec ça que tu viens rencontrer l'autre. C'est pour ça qu'il faut beaucoup d'efforts pour les uns et les autres, pour qu'on s'accepte afin que la vie soit possible.
1: Bien, nous allons donner la parole aux membres de la cour, hein, la cour royale. Nous sommes autour de l'arbre. Mesdames, messieurs, vous connaissez très bien le principe. Quelle est la situation que vous vivez avec votre beau-père, votre belle-mère? Vraiment, prenez la parole, levez simplement le doigt au 640-61-38-42. 640-61-38-42, 671-15-73-21, 671-15-73-21. Allô, prenons le premier sur la 2 de ce côté. Allô, bonsoir.
3: Futur.
1: Ah. Oui, bonsoir.
3: Papa François de Vieux-Nassif.
1: Bienvenue, papa François.
3: Merci. Personne âgée en plus.
1: D'accord.
0: Ce jeune homme parle toujours personne âgée.
3: Ça va, il a dit quoi?
1: Il dit que le jeune homme s'y parle toujours des personnes âgées.
3: Bonjour, j'ai oublié de vous saluer. Je ne connais pas le
0: nom de bonsoir, bonsoir.
1: C'est monsieur Niam Gaspard et monsieur Alain Christian Biabak.
3: Je même te salue.
1: D'accord.
3: Parce que chaque soirée que je prendrai la parole, je te salue.
1: D'accord. D'accord.
3: Il y avait beaucoup de respect. Je salue les patriarches, tous les patriarches de cette rentrée.
1: Le réseau. Voilà.
3: Allô, ça va?
1: Oui, voilà, là, oui, là, ça va. Parlez un peu plus fortement, c'est bon.
3: La traduction de la Bible, ce n'est pas pour moi la Bible, c'est la, on a la traduction et on a la parole. Je crois qu'en traduisant, il y a eu une erreur à ce qui concerne le mariage. Tant on dit que l'homme qui dira ton père et ta mère, il rejoindra sa femme. Ils seront un. C'est bon, ils seront un. Mais est-ce qu'en Afrique, chez vous, il y a un patriarche là, qui a même travaillé dans les affaires spéciales. Vous avez quitté votre père et votre mère pour aller en mariage de votre femme. Moi, c'est la femme qui m'a trouvé. Donc, normalement, c'est la femme qui quitte son père et sa mère et qui rejoint son mari. Il y en a qui vivent dans la même maison. Même mon enfant peut se marier et vivre dans la même maison que moi. Je ne pourrai jamais y être parti pour aller ailleurs. Voilà les choses. Qu'on soit africain, ne mélangez pas Europe et Afrique.
1: Bon, oui, là-bas c'était juste une parenthèse. Maintenant nous parlons des beaux-pères et des belles-mères.
0: Mais tu peux dire qu'il faudrait recadrer. Quand on dit que là.
3: Je ne dis pas que je parle. Maintenant, beau-père et belle-mère, moi qui suis le père du garçon et sa mère, c'est la fille de lui. Nous devons veiller sur cette fille, comme c'était notre fille, et essayer de les encadrer pour qu'il n'y ait pas de problème.
1: Pas vous surtout imposer le dans leur vie.
3: Ah bon?
1: Pas vous imposer dans leur vie. Les encadrer, vous avez bien dit.
3: C'est ce que j'ai dit.
1: Voilà.
3: Et le beau-père a besoin qu'on le nomme. Et celui qu'on le nomme ne devra pas être, je ne sais pas quel nom donner. S'il a été sage, il voudra qu'on nomme, qu'on le nomme quelqu'un qui est sage aussi. Il ne peut pas chercher à gâter son mariage. Même la belle-mère qui a aimé son mari ne pourrait pas le faire chez lui ou chez elle avec la belle-fille. Mais maintenant, il y a une femme qui a dit un jour, si une fille part en mariage et que tout le temps, sa mère est là pour la rendre coucou, le mariage ne tiendra pas. Comprenez ça.
1: D'accord.
3: Donc la belle, la mère de la fille reste chez elle. Et vous ne pouvez pas voir en 20 ans de mariage le père de la fille chez sa fille. Donc peut-être qu'ils sont en ville. Ils sont éloignés. Le père n'ira jamais rendre à sa fille en 20 ans trois fois. Il y a la chance, il y a une fois. Que moi, c'est ce que je crois.
1: D'accord.
3: Mon beau-père n'est même il est venu me rendre visite une fois parce que mon enfant était malade, il soignait. À part ça, il n'est jamais venu. Et ma belle-mère, c'était d'abord, c'est elle qui était presque comme ma mère. Parce qu'elle était là tout le temps. Et le mariage n'a pas fini. Donc, ce que cette femme avait dit, c'est la vérité. Et c'est ce que nous vivons en Afrique. Ne confondons pas l'Europe et l'Afrique. Quand je parle d'Afrique, je parle du Cameroun. Vraiment, ils vont me corriger.
1: D'accord.
3: Parce que je n'ai pas de père pour voir exactement comment ils l'ont fait. On s'est séparés. À l'âge de. Quand je n'ai plus du tout, jusqu'à Cameroun, jusqu'à aujourd'hui. Donc, même eux qui ont eu les parents, je vous dis, la belle-mère ne devrait pas aller chez son beau-fils.
1: D'accord.
3: Et le beau-père même ne part presque jamais.
1: Merci.
3: Jamais. C'est le beau-fils qui peut lui rendre.
1: Merci.
3: Il ne quittera jamais pour dire je m'en.
1: Merci.
3: La belle famille.
1: Merci. Merci, papa François. Vous pourrez d'ailleurs revenir. Hein. Il n'y a pas de souci. 640 61 38 42. Vous levez simplement le doigt au 640 61 38 42. 671 15 73 21. Quelle est la situation que vous vivez, vous, avec votre beau-père ou avec votre belle-mère? Monsieur Niam, vous l'avez dit quelque chose tout à l'heure avant qu'on ne prenne l'auditeur.
0: Oui, par rapport à la dichotomie que les Africains aiment toujours poser avec la Bible. Je crois qu'en lisant la Bible, on retient ce qui peut nous aider. On ne sait pas un bûcher, on ne va pas bûcher la Bible pour appliquer in extenso ce qu'il dit. D'accord. Et quand on dit que l'homme quittera sa femme et ira joindre son épouse, même si on prend la fête dans le sens inverse, je crois que ce qu'on veut mettre en avant, c'est que ces deux-là, il y a une fusion.
1: Ils sont appelés à s'unir.
0: Ils sont appelés à s'unir. Il y a une fusion après, et les deux fusionnent donc. Il n'y a donc pas de raison qu'en fusionnant, que cette fusion devienne source à problème.
1: Prenons l'auditeur sur la deux. Sur la une, hein, d'abord, que non, celui-là attendu longtemps. Allô, bonsoir.
4: Oui, tonton Théo, bonsoir.
1: Bonsoir.
4: Le roi Merlin.
1: Ah ben, bienvenue, mon frère.
4: Merci bien. Je salue M. Niam et je salue M. Diabat.
0: Bonsoir.
2: D'accord, merci.
4: Je salue également les auditeurs. Tonton Théo, si je dois parler un petit peu de moi, je pense que de mon côté, j'ai eu à gérer ça dès le départ. Vous savez, lorsqu'il y a des intrusions de ce genre dans le foyer et que ça se fait régulièrement, très souvent, je ne veux pas dire que tout le temps, mais très souvent, ça apporte un petit peu des problèmes. Et lorsqu'une belle-mère est hyper présente dans le foyer de sa fille, ou alors dans l'inverse, c'est-à-dire que la belle-mère qui est la maman de l'homme est très souvent présente dans le foyer, généralement, il y a un souci. Ça va toujours apporter un problème dans le couple. On doit faire le maximum d'efforts de façon stratégique, de toujours un petit peu éloigner des tierces. Pas pour dire que c'est pour les exclure, parce que certaines personnes peuvent comprendre ça autrement. Mais c'est mieux que vous puissiez vivre votre couple du genre que quand vous avez besoin d'eux, vous allez vers eux. Mais qu'il n'y ait pas une extrême présence de belles-mères ou alors des beaux-pères dans votre foyer, ça va toujours créer des situations. Et là, je voudrais dire que c'est l'homme qui est responsable de mon point de vue. L'homme est le chef de famille. Il faudrait qu'on mette chef là dans tous les sens. Parce que quand c'est bon, l'homme ne doit pas s'arroger le fait que oui, je suis le chef. Et il se lève les épaules. Mais lorsque c'est mauvais, il va chercher à trouver d'autres personnes peut-être pour accuser. Non.
1: Sauf qu'il
4: c'est toi l'homme qui régime ta famille.
1: Sauf qu'il a en face...
4: Oui, je t'écoute.
1: Sauf qu'il a en face sa mère qui lui dit l'enfant ne grandit pas devant son parent. Il y a ce mot-là qui passe toujours.
4: Faux. Très faux. Lorsque j'ai déjà atteint l'âge de la majorité, lorsque j'ai déjà atteint l'âge de la conscience, et lorsque j'ai atteint même l'âge de la maturité, je ne dois plus prendre ma maman comme celle-là lorsque j'étais peut-être à l'âge de 5, 7 ou 10, 15, bref, avant la majorité. Quand on est mature et bien vacciné, tonton Théo, on doit aussi avoir les couilles de pouvoir faire un certain nombre de choix. Et de dire à, même à sa propre maman, « Maman, tu m'as mis au monde. » Tu as fait ton travail, tu as joué ton rôle, merci beaucoup. Mais cette fois-ci, permets-moi aussi de fonder ma famille et de pouvoir gérer mon foyer comme il se doit et à ma manière. Parce que là, je suis déjà un grand garçon. Oui, c'est très important de le faire. Et ces hommes-là que j'appelle parfois des grands enfants, ce sont eux qui ont souvent énormément de problèmes dans leur foyer parce qu'il y a des intrusions de leur maman ou alors à l'inverse, de la jeune fille qui a l'inclusion de sa maman à elle, qui peut venir foutre un petit peu de bordel dans son propre couple. Ce n'est pas bien.
1: D'accord.
4: Donc il faut les gérer de façon stratégique et beaucoup plus de façon mature. D'accord. C'est très important.
1: Merci, Roi Merlin. Merci pour cet avis. Allons sur la 2, prendre quelqu'un d'autre là. Lui aussi l'a beaucoup attendu. Allô, bonsoir.
5: Oui, allô, bonsoir, tonton Théo.
1: Bonsoir, comment je vous appelle?
5: Bon, je suis Franck-Yves.
1: Franck-Yves, nous vous écoutons.
5: Oui, c'est une première fois que j'appelle. J'ai l'habitude de vous suivre un peu.
1: Merci.
5: Bonsoir au panélistes.
1: D'accord.
5: Baissez
1: un petit peu le volume de votre poste transistor. Est-ce que ça...
5: Oui.
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1: Donc, voilà, on revient. Je pense qu'il est encore là, monsieur Yves. Oui.
5: Allô, tonton Yves.
1: Voilà, oui. Merci d'être là. Oui.
5: Je vous écoute donc maintenant. Je voulais intervenir parce que c'est un peu pertinent ce soir. Mais généralement, on voit toujours le côté, c'est les belles-mères qui apparaissent, mais aujourd'hui, on voit beaucoup plus les beaux-pères qui restent attachés à leur fille. Et qui ont toujours la main mise, qui veulent toujours gérer les foyers. Moi, je parle de ma sécurité. Où vous êtes avec quelqu'un, et à tout moment, le téléphone va sonner, c'est le père qui dit, il faut me retrouver à tel endroit, il faut qu'on fasse ceci. Vous n'êtes jamais impliqué.
1: Les beaux-pères, un beau-père.
5: Oui, les beaux-pères. Si. Les beaux-pères aujourd'hui qui sont tellement attachés à leur fille et qui pensent qu'ils ne devraient pas laisser la main ou alors laisser la fille partir. Ils veulent toujours avoir une place importante dans la vie. Et ça, je pense qu'aujourd'hui, M. Nyam qui est là peut peut-être proposer, parce que moi je disais, aujourd'hui, il faut qu'on revoie un peu cette histoire de mariage. Et il faut enseigner les gens. Est-ce que le ministère des Affaires sociales ne peut pas créer peut-être chaque trimestre le salon de la famille?
1: D'accord. Le salon de la famille. Je pense que ça a été proposé par le ministre Katino Odoi à Bénin Ondoa.
5: Parce qu'aujourd'hui, vraiment, il y a des parents qui pensent que parce qu'ils ont investi ou envoyé les enfants à l'école, ils doivent avoir la main mise et ils doivent gérer les foyers. Et ça devient un problème.
1: D'accord.
5: Donc, je pense qu'il faut pousser la réflexion un peu loin, parce que pour résoudre un problème, c'est la relation cause-effet.
1: D'accord.
5: Et parfois, généralement, on est toujours à la fin du processus et on s'étonne, on ne voit pas. Mais il faut revenir. Qu'est-ce qui se passe aujourd'hui? Parce que vous voyez, aujourd'hui, on vous dira que ma fille, je l'ai envoyée faire des études. Comme si le garçon qui vient entrer dans la famille n'a rien à apporter. Et que c'est la femme ou c'est la fille qui doit apporter tout. Parce que vraiment, les beaux-pères s'impliquent aussi autant que les belles-mères.
1: Ah, c'est vrai que je ne le savais pas comme ça. Je savais qu'ils le faisaient de plus en plus, mais hors antenne, j'en débattais d'ailleurs avec Biabak qui me disait que les beaux-pères sont dans ça. Mais là, vous venez confirmer ça, hein, vraiment. Ok, merci. Hein. Il y a un son qui n'est pas très bien. Alors, merci. Merci vraiment, à très bientôt. Merci. Voilà.
0: Comment c'est beau-père, là?
1: Oui. Alors, Alain Christian, voilà, vous êtes soutenu, là, par l'auditeur.
2: Non, c'est pas moi qui suis soutenu, ce sont les faits.
1: Bon, prenons un auditeur, celui-là, de lui également, il est attendu. Je lui fais signe. Allez, allô, on vous prend. Allô, bonsoir.
6: Allô, M. Théo.
1: Oui, bonsoir. Ça, c'est Lille Power.
6: Oui, c'est moi.
1: D'accord. Alors, Lille, dis-nous tout.
6: Par rapport au sujet du jour...
1: Bon, j'ai dit à Lille, avant de commencer, est-ce que la poule parle les affaires des carnivores? Ta femme était partie depuis non? Ta femme était partie depuis non? Regarde
0: il avait chassé sa femme depuis.
1: Il avait chassé sa... Bon, d'accord, non, c'est elle qui était partie. Ah. Dis-nous tout, nous on t'écoute.
6: Je dirais que les belles-mères qui s'impliquent dans le fait de leurs filles ou bien de leurs enfants, ce sont les belles-mères d'abord qui ont raté leur éducation.
1: D'accord.
6: Elles ont raté leur propre éducation. On savait que leur propre mère avait raté leur éducation. Tout commence d'abord par l'éducation.
1: Là, je sais que tu parles avec le cœur parce que c'est ce que tu as vécu.
6: Oui. Et aussi, il faut préparer les femmes et les hommes au mariage. Oui. Donc, il faut éduquer l'enfant dès le bas âge, mariage. Parce que parfois, tu fais un truc chez toi. Ta mère dit que tu vas aller faire ça chez ton mari, il va te taper. C'est un peu non. Oui, donc c'est un peu ça. Donc c'est vrai que la matin, la même belle-mère a tête la fille que une femme doit être propre, doit elle prépare sa fille avec une bonne épouse.
1: D'accord.
6: Pour que si demain elle n'est pas là, sa fille peut facilement gérer son foyer, même si la mère n'est pas là. Mais comme les mamans de nos jours aiment s'impliquer, contrôler, ton mari a raisonné combien? Il a fait ça. Pourquoi tu as giflé? Pourquoi? Et aussi c'est la faute aussi à leur fille. Ont laissé la mère s'impliquer pour bien à leur garçon, parce qu'il y a les garçons princesses qui aiment écouter ce que la mère dit. Donc dès que sa mère a dit, pour lui sa mère a dit, sa femme n'a plus rien à dire, alors que c'est le contraire, ça, il doit écouter sa femme. Donc et même chose que les femmes écoutent leur maman, pour lui, c'est que moi je connais comme ça, elle me dit que c'est ma mère d'abord,
1: Donc, tu as connu une comme ça. Elle t'a dit que c'est ma mère. Tu as rien à faire.
6: Tu me dis que c'est ta mère d'abord, comment? Alors que tu es moi, je m'en couche. C'est la sorcellerie.
1: D'accord, Lille.
6: Elle peut prendre un petit problème, il faut qu'elle ne soit pas causée à sa mère. Alors que nous deux, on en couple. Et tiens-moi, on a nos problèmes ensemble. Tu vas voir ta mère, c'est la magie. Donc, c'est ce que moi je dis à l'autre. Parce qu'elles ont laissé l'espace à leur maman de les influencer.
1: D'accord.
6: Voilà. Donc, un comme moi, pardon, ma mère ne peut pas d'abord parler de mes choses.
1: Hein. Ta mère ne peut pas parler de tes choses. D'accord. Jamais. Ok. Merci, Lille. Allez, Christian, très rapidement, on sort de ce sujet.
2: Oui, juste pour dire que bon, c'est très compliqué hein, parce que les belles-mères. Souvent les cas sont différents, c'est à dire vous avez le cas d'une belle-mère qui n'est pas veuve par exemple, qui a encore son mari vivant. Il est tout à fait normal qu'elle ne va pas beaucoup s'impliquer, mais il y a des belles-mères.
1: Ah, mais attention,
2: attends, oui, tout je dis, au contraire. Je prends des cas de figure. Je n'ai pas dit ce sont les cas qui se vérifient nécessairement. Maintenant, il y a des cas aussi où par exemple la belle-mère veuve par exemple, et peut-être qu'elle n'a même pas de bien, n'a même pas de maison construite. Elle va nécessairement vivre avec l'une de ses belles filles, l'un de ses beaux-fils, généralement. Mais là, le problème, ce n'est pas tant qui va vivre où, c'est le rôle que la personne joue. C'est le rôle que la personne joue dans le foyer, selon la vision du foyer. Parce que je vous dis aujourd'hui, moi, depuis que j'ai travaillé sur les questions de famille, nos familles sont en crise de façon générale. Ce n'est pas seulement les questions des belles-mères. Vous avez eu à écouter toujours sur ces ondes-ci des soi-disant parents qui deviennent des maris même de leurs enfants parce qu'ils ont oublié le rôle qu'ils doivent jouer. En fait, je ne peux même pas dire qu'ils deviennent le mari parce que le mari, c'est aussi un rôle, c'est consacré. C'est-à-dire, il y a un certain nombre sur la forme et sur le fond. Donc, c'est à ce niveau qu'il faut redéfinir, éduquer pour que les enfants, les futurs mariages, on ne reproduise que ces rôles sociaux pour le bonheur de la famille. D'accord. Mais tant qu'on va évoluer dans l'anarchie telle qu'on évolue actuellement, on aura toujours les cas de figure où telle va dire, oh, toi avec ta mauvaise éducation, moi la magie, je ne veux pas ceci, tel chacun, je ne veux pas. Et ça crée du moins les formes de famille que nous avons aujourd'hui, parce que nous n'avons pas que la seule forme de famille à laquelle on est habitué. Les familles nucléaires, familles monoparentales, familles bizarres, familles, tout ce genre de choses. Il faut qu'on redéfinisse, qu'on protège la famille et chacun doit jouer son rôle pour que la famille fonctionne bien.
1: Allez, on va prendre l'auditeur sur la une qui insiste là. On le prend avant de prendre Niam pour son dernier mot sur ce sujet. Il est parti. Allez, on prend M. Niam. Hein?
0: Ça ne sera pas un mot, ça sera trois.
1: D'accord.
0: Le premier, c'est que le mariage, hein, c'est la famille. C'est dans la famille qu'on amène les enfants à comprendre où ils vont et là où, en principe, ils devraient finir leur vie. La socialisation, c'est au niveau du mariage. Donc, les parents doivent jouer ce rôle-là et le jouer efficacement. Dans une ancienne format de cette émission, nous avions un ancrage sur la société traditionnelle. Et nous vous disions qu'il y avait beaucoup de mécanismes qui encadraient ces choses-ci. C'est pour ça que les choses, bon, il y avait de temps en temps, on pouvait gifler une femme et tout ça là, on ne la tuait pas, certainement, mais tout était encadré, on formait les gens ainsi de suite. Mais avec le modernisme, on a dit, voilà, laissez-nous, chacun fait ce qu'il veut. Il y a ça, c'est les familles qui forment les enfants. Ils les préparent à leur vie future d'adulte. Maintenant, les beaux-pères, c'est souvent l'affaire de poule aux yeux d'or. J'ai investi, je dois exploiter. Ils le font pour leurs filles, ils le font également pour le garçon. J'ai vécu une scène, une jeune dame qui a commencé à travailler avec moi. Chaque fois qu'elle venait au salaire, elle était accompagnée de son père.
1: Salaud.
0: Ce dernier récupérait le salaire et lui donnait ce qu'il voulait. Oui. Et en termes de pourcentage, quand il m'a posé le problème, il lui remettait 20% de ce qu'elle percevait. Il vivait à Yaoundé, lui, le beau-père, le père. La fille vivait à Ebolova. Elle avait une maison à louer. Elle avait sa fille qu'elle encadrait. On lui donnait 20% de ce qu'elle percevait. C'est pour ne pas dire exactement le montant qu'elle percevait.
1: Oui, tout à fait.
0: Quand elle me pose le problème, je lui dis, non, voilà. Ce que tu as fait, tu vas couper le nœud gordien. Une fois passé avant, tu viens quand elle dit, je viens tel jour, donc. Tu vas le dérouter. Tu dis que tu viens jeudi, mais tu passes mardi. Tu rentres. Quand il t'appelle, je dis que c'est comment? Tu dis que papa, j'ai touché des problèmes. Voilà ce que j'ai. Tu lui envoies ce que tu vas lui envoyer. Ça fait des problèmes et cela fait cet assez. C'est la poule aux œufs d'or. J'ai investi, il faut que je l'exploite. Or, le parent, c'est une obligation. Tu as fait des enfants, tu dois les encadrer. Tu dois faire d'eux des hommes et des femmes. C'est une obligation, c'est un devoir.
1: D'accord.
0: La troisième chose que je vais dire, c'est le rôle du garçon. Quand tu t'es marié, tu prends le bâton du commandement. Tu es le chef de famille, ce n'est pas pour rien. Mmh. C'est un rôle, il faut l'assumer. Quand dans la maison, il y a des choses qui ne marchent pas, tu prends tes responsabilités pour remettre la balle au centre.
1: D'accord. Bien, vous vous êtes rendu compte, tout comme moi, hein, que c'est beaucoup plus les beaux-pères qui ont appelé. Aucune belle-mère n'est passée par là. C'est sûrement, elles se reconnaissent sur ces casquettes. Prenons quelqu'un sur la une qui va dire un dernier mot. En deux minutes, s'il vous plaît, si c'est trop. Une minute et demie même, on va passer à autre chose. La personne est partie? D'accord. Allez, on prend... Est-ce qu'il y a un groupe là qui peut nous arroser cette première partie? On vient pour le deuxième cas de ce soir. Est-ce qu'il y a un groupe là? Voilà, levez-vous là-bas. Voilà. Allez.
9: Oh, elle est pas là.

0: Eh bien voilà, ça, nous étions justement dans la côtière. Hein, c'est ceci, ce groupe de danse. Merci à vous. Asseyez-vous. Voilà. Et tu vois, ça c'est les Bakwere. C'est les Bakwere. Ils sont de la côte. On les appelle aussi les Sawa, parce qu'ils sont du côté du sud-ouest et ils font partie du peuple de la rive. Donc on les appelle les Bakwere. Ah, il y a quelqu'un qui insiste sur la une, même quand les gens dansaient, lui, il était debout. On le prend. Allô, bonjour.
1: Allô?
0: Oui.
1: Allô?
0: Oui, allô, bonsoir.
1: Oui, bonsoir, monsieur Dio.
0: Oui, là où vous êtes, il y a beaucoup de bruit. Nous vous écoutons. Oui, comment je vous appelle?
1: Oui, c'est Judicael.
0: Oui, Judicael, nous vous écoutons.
1: Je dis bonsoir à tout le monde, bonsoir à tous les Camerounais.
0: D'accord, merci Judicael. Si on peut aller vite, ça nous fera du bien.
1: Oui, voilà pourquoi il insistait, parce qu'il fallait que je ne pas de mots sur le sujet qui est sur la table ce soir.
0: Allez, colle vite le mot, nous on t'écoute.
1: Bon, je colle juste le mot en faisant comprendre à mes frères, mm-hmm. tous les hommes. Mm-hmm. Avant de trouver une femme, il faut d'abord regarder si sa mère est en mariage, ou si sa mère a déjà divorcé, ou sa mère est célibataire, ou elle ne s'est jamais mariée, mm-hmm. avant de trouver votre femme. Parce que une femme, quand elle arrive chez vous, si vous dites que sa mère était mariée avant de divorcer, c'est autre chose, hein. C'est autre chose.
0: C'est que vous allez aussi divorcer.
1: Pardon?
0: Si tu prends une fille dont la mère a divorcé, ça veut dire qu'il faut aussi s'attendre au divorce.
1: Il faut aussi s'attendre au divorce. Parce que sa mère va toujours dire que moi, je suis parti, ça fait quoi? Mon mari vient comme ça. Mais quand tu prends une femme, hein, que sa mère est mariée, peut-être après les 5 ans, quand ils sont ensemble avec son père. Mm-hmm. Mais vous attendez à un très bon mariage. Mais la qualité que la mère a fait 3 enfants ici, 4 enfants là-bas. La mère est une femme célibataire, elle est montée de sa vie. Vous attendez à quoi? Il y aura tous les problèmes à cause de vous, parce que la fille, elle ne va jamais vous comprendre.
0: Judicael, Judicael.
1: Oui, non.
0: Si tu prends une femme qui dont la mère est veuve, il faut s'attendre à quoi?
1: Non, la mère peut être veuve, mais elle peut être veuve, mais qu'elle vive avec son mari avant que son mari ne meure. Là, ce n'est pas un problème.
0: D'accord.
1: Vous comprenez? Mm-hmm. Mais si la mère a divorcé parce que elle ne s'entendait pas avec son mari parce qu'elle voulait mener une vie agitée et brillante. Elle a divorcé. Vous attendez à quoi? Votre femme va toujours. On a tous les yeux bizarres, les longs yeux. Donc ça ne va jamais donner. Il faut que les gars regardent d'abord le côté de la bande avant de s'aventurer dans les mariages.
0: Le manguier ne produit pas la pune, c'est ça?
1: On cherche à connaître la famille et de la fille où tu veux aller au mariage. On regarde même sa cousine, ta tante. On regarde le cheminement. Si on voit que c'est une famille qui ne se divorce pas à chaque fois après le mariage, on va épouser la fille. Mais si on se rend compte que c'est une famille qui sont un peu trop dans le désordre, là, vraiment, on n'a pas les croire. Dans mon village, ça n'est pas pour ça.
0: D'accord.
1: Mais on met d'abord une enquête avant d'épouser une femme. On ne trouve pas la femme parce que ses yeux brillent. Elle a un très bon pot, non, quand même. On regarde d'abord le cheminement de sa famille, sa mère, ses tantes, avant de voir comment on peut la mettre à la porte.
0: D'accord. Merci, Judicael. Alors, vous voyez, Judicael nous dit ce soir que le manguier ne peut pas produire la prune. C'est-à-dire que si la fille est issue d'une famille où il y a du désordre, automatiquement, elle viendra perpétrer ce désordre dans votre maison. Vraiment, c'est ce que dit Judicael dans tous les cas. Nous, on a vu les gens qui ont dansé tout à l'heure là, on était très fiers. Et c'est parce qu'on voulait prendre un autre cas. Alors, voici le cri sous l'arbre. C'est un cas, mesdames, messieurs, que nous avions hier. Il n'y avait pas assez d'informations pour ce cas. C'est Marie-Claire qui s'est confiée à nous. Sa voix est portée ici à la maison de la radio parce qu'elle veut avoir des conseils. Qu'est-ce qu'elle doit faire pour gérer le cas, la situation dans laquelle elle se trouve? Et nous allons encore vous faire écouter le cas de Marie-Claire. Et je voudrais pour ceux qui ont écouté l'émission hier, effectivement, nous sommes rentrés en contact avec son ex ce matin. Il a refusé de nous envoyer son voice pour qu'on puisse écouter ici, mais il nous a tout expliqué et il a répondu à toutes nos questions. Ce que nous allons faire, ce sera vous relayer ses réponses à chaque fois. Mais tout d'abord, écoutons Marie-Claire. Mesdames, messieurs, voici l'histoire de Marie-Claire.
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3: Bonjour, tonton Théo. Moi, c'est Marie-Claire. Je suis ton auditrice depuis des années. Seulement que je suis silencieuse, je n'interviens pas souvent. Tonton Théo, mais cette fois-ci, je viens intervenir parce que ça ne va pas. Je dis d'abord merci à cette émission et également merci au promoteur de la radio Papa Bissai. Parce qu'à travers cette émission, nous pouvons nous exprimer, poser nos problèmes et avoir des solutions. Tonton Théo, j'ai 40 ans. J'ai eu affaire des enfants avec un monsieur, mais on ne s'accordait pas sur certains points. On s'est séparés. On a eu 4 enfants. On s'est séparés, j'ai refait ma vie et je me suis même d'ailleurs mariée. Actuellement, je suis officiellement mariée. Les enfants sont restés avec lui. Et depuis, il ne voulait même pas que j'aide les enfants quand les enfants étaient avec lui. Je ne pouvais que passer par lui pour aider les enfants. Quand les enfants ont grandi, elles ont eu un certain âge, elles pouvaient déjà avoir les téléphones en cachette dans la maison. Je parvenais quand même à les envoyer l'argent des beignets. Même jusque-là, ça ne donnait pas. L'année dernière, donc, tellement les enfants étaient maltraités par lui-même, les enfants-là ont décidé de ne plus rester avec lui. Tous les enfants sont venus chez moi. Mon mari les a accueillis.
4: On a fumé la vie dans l'argent, hein?
5: Encore l'argent, l'argent.
3: Il n'a même pas envoyé 5 francs, tonton Théo, que voici. Même les billets des enfants, l'année scolaire est finie. Pendant les vacances, à la rentrée, j'ai porté les enfants. Je lui ai dit que moi, ce genre de comportement, je ne connais pas ça. Quelqu'un ne peut pas te prendre les enfants et tu décides d'abandonner tes propres enfants comme si tu étais déjà mort. Mon mari n'est pas obligé de le faire. Je suis partie lui remettre les enfants en disant que et que les enfants restent ici. Je vais m'en occuper étant à distance, que les enfants restent chez toi. Donc, quand j'arrive d'abord, je trouve que monsieur a déménagé. Il ne vit plus dans la maison familiale où ne payait pas la maison, ne payait pas le courant. Il est parti avec sa femme en location, il a pris une chambre. Je suis parti laisser les enfants. Une semaine après, les filles sont revenues me trouver, me disant qu'elles ne peuvent pas supporter, qu'elles ne peuvent pas rester là-bas seules. Parce qu'elles n'avaient rien, tonton Théo. Elles n'avaient pas de marmite, elles n'avaient pas d'assiette, elles n'avaient pas de feu, elles n'avaient pas de lit. Donc les enfants étaient abandonnés comme ça, tonton Théo. Imagine les enfants de 18, 16 ans, 13 ans, le garçon. Ils vont vivre comment? Elles vont commencer à se pavaner au quartier et devenir n'importe quoi. Les filles ont décidé de revenir me trouver. Maintenant, il avait dit que le seul enfant que lui, là, c'est son garçon, le dernier, là. C'est son enfant chéri, là-bas. C'est comme ça que le garçon reste avec lui, tonton Théo. Le garçon, là, vit seul. L'enfant de 13 ans, là, vit seul. Il n'a pas de quoi manger. Il n'a personne qui le contrôle. Il n'a pas le petit déjeuner pour aller à l'école. Et je te rappelle que depuis, l'enfant n'a que 2 cahiers depuis que l'école a commencé. Il n'a pas de tenue, pas de suivi, rien. Si pas même à l'école, je ne sais même pas. Donc, je suis dépassée, tonton Théo. Je suis dépassée. Et je sais que si pas lui dit que je veux prendre l'enfant, ça sera les problèmes. Et moi, je ne veux pas sortir dans les réseaux sociaux que je suis allée bagarrer avec mon ex. Je ne veux pas. Je veux donc que vous me conseillez comment je peux faire pour récupérer mon enfant sans qu'il ne sache. Même s'il faille qu'il vienne rester à la maison, il va aller à l'école l'année prochaine. Mais qu'il soit quand même là où quelqu'un peut contrôler ses marches, comment quelqu'un peut regarder est-ce qu'il est malade, est-ce qu'il a mangé et tout ça. Tonton, je suis embêtée. Je ne sais plus quoi faire. Non, pardon. Aidez-moi avec les conseils. Comment je peux faire pour récupérer mon enfant sans que ça ne fasse les bruits là-bas chez eux avec son père. J'ai besoin des conseils, tonton Théo. Vraiment. Merci beaucoup. Je serai à l'écoute. Merci.
0: Bien, voilà. Il faut donc dire que nous avions écouté cette affaire-là hier tonton Niam et tonton Biabak ont donné leur avis. Il y avait une première solution qui orientait vers la justice. Il était question que Marie-Claire saisisse la justice. Et la justice, nous disait M. Niamière, que la justice devait se référer au service social pour vérifier la véracité de ces informations et de cet état de choses. Et il y a plusieurs auditeurs qui ont appelé hier pour demander, et même d'autres hein, après l'émission, qui ont tenu à ce qu'on rentre à tout prix en contact avec ce dernier, parce que depuis, il n'acceptait pas parler. Alors ce matin, nous avons pu avoir ce monsieur avec qui nous avons discuté pendant très longtemps. Alors, je ne sais pas comment je vais faire pour vous faire ce rendu. Je ne sais pas ceux qui avaient des questions hier. Peut-être il vaut mieux qu'ils reposent des questions par rapport aux préoccupations qu'ils avaient sur ce dernier pour que je dise ce qu'il m'a donné comme réponse. Ou alors, je ne sais pas si je dois faire un récit de ce qu'il m'a dit. Mais ce que j'ai retenu de notre entretien, notamment sur le cas de l'irresponsabilité, le fait de ne pas envoyer les enfants à l'école, il m'a répondu qu'il n'a pas l'argent. C'est sa réponse. Il m'a dit qu'il n'a pas l'argent. Alors, je lui ai demandé qu'est-ce qu'il mène comme activité. Il m'a dit qu'il fait dans le transport et que pour le moment, il n'avait aucun véhicule sous la main. Alors, la question qui lui a également été posée, c'était de, effectivement, est-ce que les dires de la dame qui dit que les enfants étaient abandonnés à eux-mêmes dans la maison, il a dit oui, effectivement, et je lui ai demandé où est-ce qu'il était, où est-ce qu'il est parti en laissant les enfants. Il me dit que depuis l'année passée, son épouse actuelle avait décidé de ne plus vivre avec ses enfants parce que ses enfants étaient têtus et pour lui, une têtitesse qui venait de leur mère. Voilà. Donc, voilà ce qu'il a exprimé. C'est vrai, il a dit beaucoup de choses. Peut-être les réponses viendront au fur et à mesure, hein, à la suite de nos entretiens. Alors, Niam Gaspard, voilà.
5: Je commence par une question.
0: Oui.
5: La fille est née qu'à 18 ans, elle a fait quoi?
0: Elle est élève. Bon, pour le moment, rien, mais elle est élève. Ça veut dire qu'elle a arrêté d'aller simplement à l'école au vu de cette situation.
5: Absolument, parce que la FALDAM parle de l'année prochaine, alors que l'école vient à peine de commencer. Si on renvoie à l'année prochaine pour que les enfants aient l'école, bon, c'est une chose. Hein. Je crois que ce monsieur fait partie des hommes que la loi devrait poursuivre. Parce qu'il faudrait que nous ayons une loi très élaborée, très dure, qui condamne l'irresponsabilité. Bien pas qu'on parle encore hier. Il n'a rien sous la main, dit-il. Il ne mange pas?
0: Eh bien, je ne vous dis même pas. Il y a quelque chose, puisque ce matin, on a également échangé avec la dame. Elle nous a même dit des choses terribles. Elle nous dit, par exemple, qu'il y a l'une de ses filles dit, et elle me l'a passé d'ailleurs au téléphone. Elle dit que là où son papa y allait s'installer avec son autre mère, ce sont elles qui partaient là-bas pour aller voir si elles peuvent avoir quelque chose à manger le soir. Et il arrivait que cette dame traînait à la cuisine, ce qui fait qu'à plus de 23 heures, elle ne pouvait plus rester là, il fallait rentrer. Et terriblement, quand elle repartait le matin pour voir si on leur a gardé à manger, elle trouvait que la nourriture qui a été posée pour elle, quand la dame sort, puisque la dame est active, lorsque la dame sort, le papa mange. Puisque plus d'une fois, quand elles sont allées là-bas, demander si elles pouvaient avoir mangé, papa dit, on a laissé votre nourriture, j'ai mangé. Je lui ai posé la question de savoir si c'est vrai. Il m'a dit oui, c'est arrivé une, deux fois. Voilà la réponse qu'il m'a donnée. Voilà. Oui. D'ailleurs, il est à l'écoute de l'émission hein, ce soir. Il est à l'écoute parce qu'il a dit qu'il va écouter. Il a refusé de faire entendre sa voix, mais il a dit qu'il va écouter. Je lui ai dit, OK, de rester connecté. S'il a accepté que je fasse le rendu de ce qu'il m'a dit, qu'il reste donc à l'écoute parce que dans le cas où je ne fais pas un rendu fidèle, qu'il appelle.
5: OK.
0: Voilà.
5: La dame, elle disait qu'elle faisait quoi? Quelle avait quelle occupation dans la vie là?
0: Qui ça?
5: La dame.
0: Non, je ne pense pas. Je pense que la dame est dans son foyer. Je ne sais pas si oui. Je pense pas qu'elle mène une activité.
5: Cette dame, je crois qu'elle doit s'organiser en carrière ses enfants. Parce que tel que je t'entends parler là, ce monsieur, on ne peut rien en tirer. On ne peut rien en tirer, c'est d'autant plus que la loi est molle dans ce sens. Elle est très molle. Il n'y a pas. Attends, je pose la question tout à l'heure si lui ne mangeait pas. Il comme mange. il n'a rien sous la main, bon, les enfants peuvent rester dans la nature parce que le père n'a rien sous la main, c'est ça?
0: Oui, mais il dit que s'il mange, c'est grâce à la dette. Je lui ai dit, bon, tu dis que tu n'as pas d'argent pour envoyer les enfants à l'école. Mais comment se fait-il que tu quittes quand même là où tu ne payais pas pour aller louer? Il dit que ce n'est pas lui qui loue, c'est la dame avec qui il vit, c'est elle qui paye le loyer.
5: Je peux même penser que cette dame qui se plaint aujourd'hui, c'est elle qui a encadré cet individu, qui pour moi était un pur gigolo. Si on creuse cette affaire, on trouvera que c'est cette dame qui s'occupait de lui.
0: On n'a même pas besoin de creuser, c'est vrai.
5: Autant alors, plus que du si moment... c'est vrai, elle sait que ce monsieur ne fera rien. Mm. Moi, je pense qu'elle doit prendre cette disposition pour s'organiser en cas de ses enfants. Parce que monsieur, comme je dis, il ne fera rien, on n'obtiendra rien de lui.
0: Mm. Donc la loi ne peut rien par rapport à lui.
5: La loi est molle, la loi est molle. Qu'est-ce que la loi va faire? Il dirait qu'il n'a rien. Mm. On va saisir quoi? On va saisir quoi pour mettre à la disposition des enfants? Quand tu es salarié, bon, on peut saisir le salaire, on peut. La loi est molle parce qu'il n'y a aucune contrainte qui amène quelqu'un par la force à assumer
0: travailler dans un champ pour s'occuper de ses enfants.
5: D'accord. Nous autres, qui avons ce qu'on peut appeler salaire, mais ce salaire n'est pas suffisant. Mais nous devons tout faire pour que les enfants mangent, pour que les enfants aillent à l'école, pour qu'ils se soignent quand ils sont malades. C'est pareil pour tous ces gens-là qui disent qu'ils n'ont rien à faire. Ils n'ont rien à faire, mais ils fabriquent 1, 2, 3, 4 enfants pour dire qu'ils n'ont rien à faire et qu'ils n'ont rien sous la main. Moi, je pense que cette femme doit vraiment savoir qu'elle a ses enfants à encadrer et qu'elle est bien placée pour comprendre que ce monsieur Donald, elle n'obtiendra rien. Et d'ailleurs, sa plainte, c'est quoi? Que faire pour récupérer les enfants? Je crois que c'était la plainte.
0: Non, que faire pour contraindre cet homme vraiment à avoir déjà un? Je crois qu'elle avait deux problèmes. Premièrement, récupérer
5: les enfants
0: lésés là-bas. Et puis, sans avoir des pressions qui peuvent venir de lui, on ne sait jamais. Elle dit qu'un matin...
5: Qui ne la dérange pas par la suite.
0: Oui, qui ne dérange pas par la suite. Et de deux, voir s'il est possible que la loi, n'est-ce pas, s'applique sur cet homme pour qu'il prenne charge de sa progéniture.
5: Oui, je disais donc pour les deux préoccupations. Pour la première, on lui a dit, c'est le tribunal. Le tribunal va lui accorder la garde des enfants et le tribunal verra sur la base d'enquête sociale qui sera faite si on peut accorder les droits de visite de cet irresponsable à ses enfants. Ça, c'est le tribunal qui l'organise. Maintenant, pour le reste, hein, je crois, comme je l'ai dit, cette dame doit s'organiser pour encadrer ses enfants.
0: Alors, monsieur Niam, avant d'aller vers Christian, je voudrais de savoir, face à une situation comme celle-là, si la femme va au tribunal, est-ce que le tribunal prend souvent la peine d'interroger les enfants pour avoir la substance de ce qui se passe dans le foyer en dehors des parents?
5: C'est ce sont les éléments qui ressortent dans l'enquête sociale.
0: D'accord.
5: La loi dit qu'à partir de 7 ans, un enfant a une opinion éclairée qui peut se prononcer, qui peut dire que je peux vivre avec papa, la vie ne donne pas, c'est avec maman que je peux vivre. D'accord. Son point de vue compte.
0: Okay.
5: Et je vais donc dire, par rapport à ces saisies, quand je dis que la loi est molle, j'ai vécu une situation rocambolesque. Un de mes collaborateurs qui suivait un cas, un monsieur, il était cadre à Evecam. C'était un ingénieur agronome qui a été recruté à Evecam à l'époque. Nous sommes dans les années 92. Ce monsieur abandonne femme, il vivait là, mais bon, il abandonne la maison, il ne s'occupe pas de la maison. Il n'a assumé aucune charge. Son épouse est allée se plaindre, est venue se plaindre. On a demandé à son épouse qu'est-ce qu'elle souhaitait recevoir comme minimum. Cette dame qui avait 3 enfants a dit, si elle a 50 000, elle peut se débrouiller. Et c'est 50 000, les 50 000 francs qu'on a demandé au monsieur de mettre à la disposition de cette dame chaque mois. Le monsieur a refusé. Nous avons fait une démarche auprès de son employeur qui était très, très sensible aux questions sociales. Et il a pris sur lui de prélever les 50 000 francs
0: à la source.
5: Voilà. Il a fait une fois, le monsieur allait le menacer. Le monsieur lui a dit, voilà, c'est mon salaire. Si tu y touches, je vais partir, je vais où je pensionnerai. Il a pris une deuxième fois, le monsieur a démissionné, quand même, il est parti, pour vous dire...
0: Non, pour qu'il n'y ait même pas de...
5: Il n'y a pas possibilité de saisir quelque chose.
0: C'est pas possible.
5: Pour vous dire l'irresponsabilité.
0: Oui. Voilà. D'accord. Alors, Christian Biabak, vraiment, bref commentaire.
6: Moi, je pense que la jeune femme est dans une situation de famille recomposée.
0: Oui.
6: Parce qu'elle est en train de beaucoup insister sur, ça c'est vrai, le tribunal, comment elle fait pour récupérer les enfants. Mais il faut aussi réfléchir comment faire pour que les enfants vivent normalement dans la nouvelle famille, du moins si elle les a récupérés. Mm-hmm. Parce que là, c'est une famille recomposée. Mm. En Afrique, en général, on fait douter les enfants. Mais ici, dans cette situation, parce que moi, ça m'embête, je ne vois pas les deux autres familles. Parce que ce monsieur irresponsable, on dirait qu'il est sorti de la nature. Mm. Et on dirait même que leur relation, si jamais ils étaient mariés, qu'ils l'ont fait toute seule, peut-être dans une forêt.
0: Ah, vous avez posé cette question
6: oui,
0: hier.
6: Parce que
0: j'ai relayé cette question également auprès de la dame. Si depuis qu'il y a eu ce problème, s'il y a eu des assises et tout, elle m'a fait dire qu'au début, il y avait des assises. Et à chaque fois, la famille reprenait l'homme pour lui dire « Prends tes responsabilités. » Mais à la fin, personne dans la famille du monsieur n'a plus jamais accepté justement s'asseoir pour parler des problèmes de ce dernier. Parce que d'ailleurs, je lui ai posé la question, il ne m'a pas répondu là-dessus. Et je lui ai posé la question d'abord, est-ce que vos frères et sœurs, vous en avez, oui, est-ce qu'ils sont prêts, ils ont été prêts, ils sont prêts à s'asseoir pour parler. Il a dit que ses problèmes sont ses problèmes. C'est les gens de sa famille n'ont rien à dire.
6: L'individualisme qui vient régner dans la famille et qui abandonne les enfants. Parce qu'on peut dire, lui, ce n'est pas un problème. Les enfants qui sont pratiquement livrés à la... Et ça, c'est l'origine souvent hein, des enfants de la rue qu'on voit là partout dehors. Ben, c'est toujours comme ça que ça commence. Donc, comme s'ils étaient sortis, on sait de nulle part. Donc, il y a la responsabilité, la culpabilité de la famille elle-même. Mm. Parce que ce monsieur ne sort... On ne peut pas dire que toute sa famille, c'est tout le monde là-bas qui est responsable. Mm. En général, il y a toujours un qui essaye de combler les vides et d'essayer de reconstituer les morceaux. Mm. Pareil chez le, parce que là où elle va maintenant, chez le nouveau monsieur, qui a le droit de fonder sa famille en principe, dans le cadre de...
0: Je vous ai dit, ne va pas prendre 4 enfants.
6: Tout ça, c'est un gros problème. Oh. La famille recomposée. Mm. Comment ça se passe en principe lorsqu'il faut se remarier? Est-ce qu'on se remarie comme ça? Il faut encore inviter quelle famille? Parce que la famille même de la femme, elle-même a un rôle. C'est-à-dire, comment se fait-il que les enfants se retrouvent dans cette situation rue. Elle ne se prononce pas et elle est allée prendre la dot d'un autre monsieur pour un autre mariage qui se passe comme ça. Je ne sais même pas exactement comment ça s'est passé. Donc, nous avons beaucoup de problèmes dans le fond et dans la forme lorsque nous contractons des unions. Mmh. Et c'est ça qui nous amène dans tout ce désordre. Parce que si jamais, et c'est possible, si jamais avec le monsieur, elle s'était mariée, le nouveau mari,
0: oui.
6: Et la situation avait été présentée au départ, ça serait un bon point. Maintenant, le deuxième, comment ça va se passer dans la famille? Est-ce que lui, il va venir doter des enfants qu'il n'a pas fait? Les enfants, là, appartiennent quand même à deux familles, pas à deux individus. Comment les familles font? Parce qu'on va toujours revenir vers l'État, vers les affaires sociales, à cause de l'irresponsabilité généralisée de nos familles. On est devenu trop individualiste, un peu comme si tout le monde qui marche là, chacun de nous qui marchons, appartenons en principe à une famille. Et quand la famille cesse de fonctionner, chacun cesse de jouer son rôle, tous ces problèmes apparaissent. Donc, il y a un plaidoyer pour ma part pour que les familles essayent de voir le scénario le meilleur pour une meilleure situation des enfants dans l'attente que les affaires sociales, la D'accord. justice travaillent.
0: D'accord, bien. Allez,
5: oui. Une autre question était
0: allons vers la famille.
5: Elle-même, sa famille, qu'est-ce que sa famille dit de la situation? La dame.

0: il ne peut pas avoir, on ne peut pas constituer un groupe qui va rencontrer les deux, que ce soit le mari et la femme, les faire asseoir pour déjà, pour que les enfants soient remis à la femme, pour qu'ils aillent à l'école, pour qu'ils soient pris en charge. Parce que dans le problème qu'elle a posé, elle a dit clairement que son mari n'a aucun problème à accepter les enfants. Je vous ai suivi.
1: Oui, oui, c'est ça.
0: Donc, son mari a accepté déjà, même ses enfants ont vécu avec. Maintenant, si on va entrer dans ce qui va se passer après, c'est d'abord de mettre ses enfants en sécurité. Et je pense que le délégué des affaires sociales qui est là fait, la première chose, c'est souvent de sécuriser les enfants.
1: Oui.
0: Oui. Et nous devons donc, peut-être qu'il faut mettre ça, c'est essayer de voir comment les gens, on peut regrouper un certain nombre de personnes,
1: oui,
0: appeler le monsieur, parce qu'il est déjà disponible, et nous comprenons qu'il est irresponsable.
1: Oui.
0: Donc rien de bon ne viendra de son côté. Bon,
1: d'accord.
0: Maintenant, si sa famille même aussi s'est déjà désengagée, comment est-ce que ça va se passer? La dame attend des solutions venant de cette émission.
1: D'accord.
0: Donc, qu'est-ce qu'on peut lui proposer?
1: Oui, c'est ça.
2: Je peux rebondir à ce niveau-là.
1: Oui, oui, d'accord.
2: Si
1: oui,
2: je peux rebondir, hein. Merci pour la préoccupation.
1: Oui.
2: C'est pour dire que le nouveau mari a accepté les enfants. Donc, il n'y a pas de problème à ce niveau-là. Les enfants sont en principe sécurisés.
1: Oui.
2: C'est pour ça que la femme demande que, est-ce que le monsieur ne viendra pas faire du bruit,
1: tout
2: m'embêter
1: fait,
2: parce que mes enfants font quoi chez ce monsieur parti par l'État. C'est de ça qu'il s'agit. Donc, les enfants, le monsieur a les accepté et il n'y a pas de problème à ce niveau-là. Mais la femme voudrait une solution définitive. Donc,
1: oui,
2: qu'est-ce qu'elle fait? Il faut donc que le tribunal lui confie légalement les enfants. C'est de ça qu'il s'agit, monsieur.
1: Ça veut dire qu'il faut qu'elle engage une procédure.
2: Il faut qu'elle engage une procédure pour que le tribunal décide, au vu de son irresponsabilité qui sera démontrée par l'enquête sociale, le tribunal va donc décider. On peut le déchoir de sa... On appelle ça,
1: ah bon, de sa paternité?
2: Oui, on peut le déchoir.
1: Ah bon?
2: Tout à fait.
1: Donc le tribunal peut décider...
2: On n'a pas parlé des actes de naissance, je ne sais même pas s'il est le père légitime. De toute façon, le tribunal peut le déchoir de sa responsabilité parentale.
1: Bon.
2: Donc, on confie légalement les enfants à la dame. Et je crois que c'est l'un des pans de sa réclamation.
1: D'accord. Prenons l'auditeur sur la 2. Allô?
3: François encore.
1: Oui, papa François, très rapidement.
3: Bonsoir.
1: Merci. Oui, bonsoir.
3: Apparemment, ni cette dame, ni son premier mari, du quoi aucun n'était responsable. Et les deux familles, de la famille de la femme, et la famille de son premier mari. Je crois que ce sont les familles qui se sont dégagées de leurs enfants. Sinon, cette femme, ses enfants allaient à sa famille.
1: À la famille de qui?
2: De la femme.
3: De est-ce qu'ils devaient prendre ses enfants? Parce qu'ils sont leurs enfants.
1: Dans
3: les lois.
1: La famille de la femme, hein?
3: Oui.
1: D'accord.
3: Nous, traditionnellement, quand une fille fait un enfant, que son père, avant d'aller en mariage, l'enfant et l'enfant étaient de la fille.
1: D'accord.
3: Et c'est comme ça que ça se faisait. Et maintenant, avec les lois françaises qui sont adaptées au Cameroun, ça change. Mais là, voilà, elle ne parle pas du droit de ses enfants à ses parents. Elle doit amener à son deuxième mari. Ce mari n'a pas des enfants. Il a quel âge? Est-ce que ses enfants, il y a trois filles en plus, ne seront pas les femmes de ce monsieur-là? Et on va dire qu'elle sort avec ses enfants. Vous n'avez pas regardé ça, vous ne voyez pas ça. Ce monsieur, demain ou après-demain, il pourrait juger sa fille. Et il y a des gens qui ont plus de 18 ans. Voyez bien, vraiment, regardez bien. Cette femme elle-même, elle dit qu'il n'y a pas de mari chez son mari. Quand elle était là-bas, elle préparait avec quoi? Quand elle était chez son mari, avec son premier mari là, elle préparait avec quoi? Il n'y a pas de mari, il n'y a pas d'assiette, comme elle dit.
1: C'est vrai que j'ai posé la question. Elle également disait que ça fait beaucoup d'années qu'elle est partie. Elle avait laissé ses instruments. Elle a laissé beaucoup de choses là-bas. Bon, il y a une précision. La maison là-bas, la dame m'a dit, la maison ne se ferme pas. J'ai demandé au monsieur pourquoi la maison ne se ferme pas et que les bandits entrent chaque fois pour voler les vêtements des enfants. Il me dit qu'il n'a pas l'argent pour arranger la porte.
3: Vous voyez que je peux dire, je ne sais pas. Comme ici. Mais je crois que tu comptes.
1: D'accord.
3: C'est ce qui se ressemble qui t'assemble. Donc, je crois qu'on dirait ça.
1: D'accord.
3: Je crois que même la dame, maintenant, qu'elle trouve l'autre, quelle est la chance vraiment de souhaiter que l'autre l'encadre bien. Mais sinon, elle-même, elle a aussi des problèmes.
1: D'accord.
3: À faire quatre enfants, c'est pas en trois ans.
1: D'accord.
3: Il n'y a pas de jumeaux dedans.

0: D'accord.
1: Donc, il y a quelque chose qui ne va pas. Il y a quelque chose qui allait bien entre les deux. Et maintenant, ça ne va plus. Merci.
0: Merci, Papa François. Ça, c'est la parole d'un doyen. On a très bien suivi. On va sur la une prendre un auditeur. Allô, bonsoir.
2: Oui, tonton Théo, c'est le roi Merlin qui revient.
0: Le
2: là.
0: Roi Merlin, bienvenue. Hein. Nous vous écoutons.
2: Vous voyez que c'était important qu'on ait un petit peu la version du monsieur pour pouvoir se faire une opinion.
0: Tout à fait.
2: Je pense pour ma part qu'après avoir écouté ce que vous avez relayé comme information venant du monsieur,
0: ouais.
2: C'est un irresponsable également. Moi, je dis que c'est un irresponsable. Mmh. Parce que lorsqu'un homme arrive déjà à manger de la nourriture, je veux
0: de
2: dire,
0: ses enfants.
2: Pas prévu pour ses propres enfants, non, ça veut dire qu'il a touché le fond.
0: J'ai eu la chair d'épaule quand j'ai...
2: Moi, je peux dormir affamé même 5 jours. Supporte ma famine parce que mes enfants doivent manger. Parce que c'est ça mon rôle, c'est ça ma responsabilité.
0: Ouais.
2: Mais quand déjà quelqu'un arrive à le faire, moi je peux déjà savoir à quel niveau je peux le classer.
0: Mmh.
2: Je pense aussi, comme l'ont dit les panélistes, je pense que là, à ce niveau, c'est une question, c'est la justice qui va trancher.
0: D'accord.
2: Parce que si la dame va et kidnappe, parce qu'on va appeler ça un kidnapping à un certain moment,
0: ouais. Hein,
2: si elle va prendre l'enfant comme ça, sans qu'il y ait quelque chose qui va la couvrir, ce sera un peu dangereux.
0: Mmh.
2: Imaginez un seul instant que le monsieur, par contre, va porter aussi plainte, ce sera compliqué. Donc
0: si,
2: je pense qu'il faudrait
0: si
2: que...
0: S'il aura l'argent, procédure. Le roi Merlin, s'il aura l'argent cette fois-là, pour acheter le timbre, pour poser sur la plainte.
3: On trouve toujours l'argent pour faire le problème. On trouve toujours l'argent pour faire le problème.
2: C'est pour les, comme M. Niam dit, on trouve toujours l'argent pour faire les problèmes. Là, l'argent va sortir. Les
0: d'accord.
2: enfants iront au quartier, ne pas aller à l'école. Les enfants peuvent même pas manger. Quand ce sera pour faire les problèmes, l'argent va sortir. En fait, c'est l'irresponsabilité. Voilà
0: d'accord.
2: comment des adultes se comportent pour faire souffrir des innocents.
0: Vraiment,
2: c'est vraiment terrible. Donc, je pense pour ma part également que c'est mieux que la dame aille en justice avec l'affaire. Parce que quand j'ai écouté l'histoire hier et tout à l'heure quand tu as remis là tonton Théo,
0: oui.
2: J'attendais beaucoup plus la version de l'homme.
0: Oui.
2: Mais la version de l'homme est venue à davantage me conforter dans le sens que vraiment c'est un monsieur qui est responsable.
0: D'accord.
2: C'est mieux d'aller en justice. Je pense que c'est mieux pour que la dame, la décision de justice va dire qu'elle a la garde des enfants. Et
0: merci.
2: Ça fait que ça la couvre totalement.
0: Oui, oui. Merci, le roi Merlin. Oui, allons sur la une, prendre quelqu'un. Allô? Allô, sur la une. Ah, il est reparti lui aussi. Bien, sur la deux, prenons quelqu'un. Allô, bonsoir. Allô?
4: Allô?
0: Oui, bonsoir.
4: Oui, bonsoir, mon grand.
0: Oui, comment je vous appelle?
4: Oui, c'est Chanel.
0: Alors, Chanel, tu es...
4: Oui.
0: Tu es à la cour royale ce soir, une fois de plus. Comment tu vas?
4: Je vais bien.
0: Chalet, nous t'écoutons. Hein?
4: Ok. Je sais que le monsieur en question écoute l'émission.
0: Il écoute. Il m'a rassuré voilà. qu'il sera à l'écoute.
4: Voilà. Parce que moi, je pense que ça, c'est ce qu'on appelle de la sorcellerie. Ce n'est pas les trucs qu'on va dire que non, il est immoral ou bien peut-être il est irresponsable. Non. Ça, c'est de la sorcellerie.
0: Vous dites quoi? Que le monsieur est sorcier?
4: Oui, c'est un sorcier.
0: Tout à fait, c'est un sorcier.
4: Vous ne pouvez pas me dire que c'est vous qui manquez de moyens.
0: Mm-hmm.
4: C'est vous qui n'avez pas d'argent. Mais vous êtes pressé à faire jusqu'à 4 enfants. Hein?
0: Mm.
4: 4 enfants que vous ne parvenez même pas à prendre soin, à réfléchir pour leur devenir autre. Hein? Moi, je crois que ça, c'est de la sorcellerie. Et il faut que cette femme monte une procédure vers le machin.
0: D'accord.
4: Vers le truc machin. Comment on appelle les affaires sociales.
0: Oui.
4: Et puis on va lui couper court parce que on ne voit rien. L'homme n'a rien à porter sur ce problème-là. Donc l'homme, on attend rien de cet homme-là.
0: D'accord.
4: On va couper court ce problème et puis on va lui remettre les enfants. Ça, c'est de la sorcellerie, ça.
0: D'accord, Chanel. Merci. Mais alors, Monsieur Niam, dites-moi, oui. La procédure qui peut aller vite, c'est celle qui passe par le ministère des Affaires Sociales et va au tribunal, ou bien celle qui part du tribunal pour le ministère des Affaires Sociales? Laquelle peut être beaucoup plus rapide?
3: Le ministère
0: et
3: des Affaires Sociales, tout comme le ministère de la Promotion de la Femme, n'a pas de force de coercition.
0: Mmh,
3: c'est ça le problème.
0: D'accord.
3: Donc, le problème commence par le tribunal. Le tribunal va automatiquement demander une enquête sociale,
0: d'accord.
3: puisqu'il y a des enfants qui sont impliqués.
0: Okay.
3: Pour qu'on comprenne l'environnement de cette famille-là, afin de... Que la décision du juge soit éclairée.
0: Prenons l'auditeur celui-là. Une. Allô? Allô?
5: Bonsoir.
0: Oui, bonsoir.
5: C'est Gilbert de Manaka.
0: Ah, des Gilots.
5: Oui.
0: Bonsoir.
5: Ah, bonsoir.
0: D'accord. Gilot, tu es encore dehors?
5: Oui, je suis dehors. La pluie a dérangé un peu, donc je suis en train de faire le dernier pointage.
0: D'accord, nous t'écoutons. Nous t'écoutons. D'accord, Gilbert.
5: Le problème que vous posez là, je crois que c'est depuis la semaine ou la semaine passée.
0: C'est depuis hier, oui.
5: Mais je pense que la femme, il y a un problème d'urgence.
0: Oui.
5: Parce que pour que les enfants rentrent à l'école.
0: Voilà.
5: Si on engage une procédure en justice, je vous rassure que ça fera au moins 3 à 4 ans. Donc la solution ne sera même pas là.
0: Mm-hmm.
5: Il y a donc quelques personnes, comme vous avez commencé, qui peuvent faire asseoir la famille, l'homme, la dame, les enfants.
0: Mm-hmm.
5: On arrange, on s'entend comment le monsieur va laisser les enfants aller chez leur maman. Je crois que ça sera la bonne solution. Voilà, monsieur qui ne parvient pas à manger, lui-même pas à manger.
0: Ça nourrit des enfants.
5: Ça nourrit des enfants. Je ne sais pas comment on fait faire pour lui prendre la pression. Je ne sais pas qu'est-ce qu'on va vendre lui pour que ça aide les enfants. Donc vraiment, on laissait le monsieur là à côté. La vie est devenue comme ça.
0: D'accord.
5: Lui a encore la chance qu'il réfléchit encore. Les autres marchaient même déjà nuit dehors à cause des difficultés de la vie là. Parfois, moi-même, je peux le comprendre, mais je ne l'encourage pas.
0: Mmh.
5: Donc, mais je dis que la solution ne viendra pas de ce côté-là.
0: D'accord.
5: Il faut que les médiateurs essaient de trouver la solution, comment ils peuvent faire pour
0: que le monsieur lui-même donne l'accord.
5: La famille et d'accord. Convaincre le monsieur.
0: D'accord.
5: Ça se fait aussi en Afrique pour l'arbre à palabre.
0: D'accord.
5: Et je crois que c'est en est vraiment compétent.
0: D'accord.
5: Parce que c'est donc les choses que tu as toujours fait.
0: Tout à fait.
5: Je suis à l'écoute.
0: D'accord, merci. Merci Gilbert de Manassa, très bonne solution. Hein. Prenons quelqu'un sur la 2. Allô, bonsoir. Allô? Il est parti. Allons sur la 1. Hein. Allô?
6: Allô, bonsoir Théo.
0: Il s'appelle Papa Kamto depuis le quartier Manguier. Bonsoir.
6: Bonsoir. Je salue tout l'équipe en studio ainsi que tous les auditeurs de Royal FM.
0: Merci.
6: Allô, tonton Théo.
0: Oh?
6: Si je comprends bien, ce monsieur n'est pas en train de confisquer les enfants.
0: Non, il confisque que est-ce qu'il a le temps. Il les a même abandonnés.
6: Voilà. Parce que la femme demande que comment elle peut faire pour avoir ses enfants. Est-ce qu'on lui a défendu les enfants?
0: Sauf que si elle peut prendre.
6: Le souci maintenant, c'est que l'homme est irresponsable. Il ne peut même pas contribuer à l'alimentation des enfants si la femme les prend.
0: Papa Kamto. Le problème, c'est qu'il a dit qu'il s'en fout même des autres, notamment les filles. Mais il dit qu'au moins pour le garçon, c'est son enfant. Il n'est pas prêt à laisser cet enfant. Sauf qu'il ne fait rien pour cet enfant. Il a même abandonné cet enfant. Si cette dame, sa crainte, c'est qu'elle a exprimé ici, elle dit que si elle va prendre cet enfant, il sortira des bois pour donner l'impression qu'il s'occupe de cet enfant pour engager des bagarres. Et elle ne veut pas être affichée par rapport à une histoire comme ça. Voilà son problème. Oh.
6: Si cet enfant était vraiment mal à l'aise,
0: oui.
6: Il devait marcher. Il devait marcher même 20 km pour arriver chez sa mère.
0: Oui.
6: Ce n'est pas que c'est sa mère qui va aller le chercher.
0: D'accord.
6: Et lorsque le père viendra revendiquer, la solution sera automatique.
0: Oui.
6: N'importe qui va dire que voilà l'enfant qui te fuit. Toi, tu veux quoi?
0: Très bonne solution.
6: Oh, ah oui. Donc vraiment, cet enfant qui souffre et il ne fait que rester dans la maison là, je me demande s'il souffre vraiment.
0: Voilà.
6: On ne devrait pas aller le chercher. Il devrait chercher sa mère.
0: Tout à fait.
6: Pour vivre un peu mieux.
0: C'est aussi vrai. D'accord. D'accord.
6: Si l'enfant peut récupérer ses enfants,
0: d'accord.
6: pour revendiquer ça au tribunal.
0: D'accord.
6: Oui, donc, si la femme se retrouve déjà avec ses enfants,
0: oui,
6: il n'y a plus de repos.
0: D'accord.
6: Oui, il n'y a plus de repos.
0: Merci.
6: Et j'aimerais poser une question.
0: Oui.
6: Qu'est-ce qui s'est passé pour que l'enfant-là se retrouve hors du foyer?
0: Beaucoup de problèmes, hein. Beaucoup de problèmes. Je ne sais pas si je vais les régler. Peut-être il faudrait que cette dame vienne ici à l'antenne. C'était beaucoup de la violence. Ce monsieur, il battait cette femme et je lui ai demandé. Il m'a dit que c'était une femme qui était têtue. Et il bastonnait cette femme à temps et à contre-temps.
6: C'est donc l'excès de violence.
0: Excès de violence.
6: Oui, non, là, il faut éviter la mort.
0: D'accord.
6: Elle a raison de fuir. J'en ai terminé.
0: Merci, Papa Kamto. Merci. Hein. Oui, alors oui, Alain Christian, les auditeurs vont attendre. Hein. On prend, Alain Christian veut dire quelque chose.
7: Peut-être deux choses.
0: Oui, hein. Allons-y.
7: D'abord, un homme violent, irresponsable, qui n'a pas de vision, ne peut pas encadrer une femme. C'est normal que la femme soit têtue vis-à-vis de lui.
0: Oui.
7: Parce qu'il n'est pas question que les femmes suivent aussi des hommes dans des voies tordues qui ne sait. Parce que lui, il est chômeur actuellement. Il ne fout rien. C'est à lui de s'auto-éduquer.
0: Oui.
7: Il faut qu'il le sache parce qu'on a beaucoup de frères comme ça aussi qui sont tellement irresponsable et qui cause beaucoup de problèmes à la société.
0: D'accord.
7: Ça, c'est d'une part. Maintenant, les solutions urgentes, parce qu'en dehors de ce que Tonton Niama dit tout à l'heure, les chefs de famille aussi, en principe, devraient se réunir, pas seulement pour les deuils, pas seulement pour les autres choses-là. Ils doivent se réunir parce que nous sommes tellement irresponsables. Tellement, c'est comme si je ne fais qu'insister sur ce point. C'est comme si ces deux personnes-là, ces enfants-là, sont sortis de la lune. N'est-ce pas que lorsqu'on meurt, on trouve toujours un endroit où nous enterrer, dans une terre au village, non?
0: Mais pourquoi on peut lorsque traiteur.
7: Voilà les services traiteurs, la bouffe, tout ça, les gens sont lorsqu'on va devoir doter, on vient, on se prononce. Oh non, je suis là. Voilà un cas. Où est-ce que sont les où sont les familles, les chefs de famille d'abord? Parce que la dynamique dans les familles, ce sont les chefs de famille, les conseils de famille qui s'asseyent en général pour pouvoir trouver. Parce qu'avant d'arriver aux affaires, à la justice, aux affaires sociales, il y a quand même des instances par lesquelles il faut passer. Et après, lorsque ça a raté partout, alors on arrive à la mesure forte. Parce que le chef de famille peut avoir le pouvoir de dire que bon, garde, et sachant qu'ils ont organisé le mariage, le deuxième mariage, savoir comment ils vont gérer ce cas, parce que nous avons nos filles, nous avons nos sœurs à la maison, nous avons nos tantes et autres. Et on connaît la situation de chacune lorsqu'on organise le mariage. D'accord. De l'une ou de l'autre.
0: Alors, il y a des solutions ici que je trouve prenables. Déjà, la solution de Papa Kamto.
7: Oui.
0: Ça veut dire qu'en principe, si l'enfant là, hein, si l'enfant là, pour qui la maman s'inquiète, l'enfant peut continuellement rester là-bas. Le jour où il sentira sa vraie misère, il cherchera la route. Il va arriver chez sa mère, même à pied. Ça fait que si le père se lève un jour pour dire qu'il vient revendiquer, ce n'est même pas la femme qui va répondre, encore moins l'époux de cette dernière. C'est les enfants qui diront à leur père, vraiment, on a assez souffert chez toi, c'est terminé.
3: Tu es à ce niveau-là.
0: Oui.
3: Ce jeune garçon est déjà dans la rue. Ce jeune garçon est déjà dans la rue.
0: Oui, il est même déjà dans la rue.
3: Il est déjà dans la rue parce
7: qu'il peut prendre goût.
3: Il n'a pas de maison, il dort dehors. Alors, s'il n'est pas rendu ça, mais il est déjà dehors. Donc, il est déjà dans la rue.
0: Voilà.
3: C'est la position que je voulais
0: avoir. C'est dangereux. Et voilà, donc, il y a quelqu'un. Enfin, il y a eu des solutions. Il y a d'autres qui ont pensé, comme Biabak vient de le dire également, que les chefs de famille peuvent s'asseoir pour essayer de voir qu'est-ce qu'il y a lieu de faire. Et même la famille de la femme, essayer de voir comment faire pour encadrer toute cette situation. Je pense que ce que recherche la dame Marie-Claire, c'est une certaine tranquillité. Même si c'est elle qui a ses enfants, elle ne veut pas subir les
3: enfants. Elle ne se fasse plus de soucis par rapport
0: tout à fait.
3: À son ex.
0: Tout à fait. Donc, voilà, c'est ça. Alors, mesdames, messieurs, à l'instant, j'établis, je dresse le tapis rouge parce qu'il est bel et bien dans ce studio. Lui, c'est Mouna Dédé. Et voilà, mais bonsoir.
8: Merci pour le tapis rouge qui m'a été déroulé. Voilà, c'est un plaisir de vous retrouver comme tous les soirs.
0: Oui, voilà.
8: Une petite séquence de transition.
0: Tout à fait.
8: Oui, c'est un plaisir partagé.
0: Nous avons chauffé le tam-tam pour la première partie des soirées de Royal FM.
8: Surtout qu'il fait frais dehors.
0: Ah oui, voilà.
8: Il fait frais toute la journée, il a plu.
0: Tout à fait.
8: Sur Yaoundé. Bon, et jusqu'à ce soir, il y a une fraîcheur.
0: Voilà, c'est pour ça que Rémi Alekoum a allumé le feu là-bas de l'autre côté. Hein.
8: Voilà.
0: D'accord.
8: Donc, on va continuer à chauffer l'atmosphère.
0: Tout à fait.
8: Pour remettre les Camerounais dans la bonne humeur. Et
0: alors, les grands dossiers des Bois et la Mer ce soir, de quoi est-ce qu'on va parler?
8: Alors, on va parler particulièrement de la 81e session de l'Assemblée générale de l'ONU.
0: Oui, qui s'est tenue dernièrement, là.
8: Oui, non, mais elle n'est pas terminée. C'est-à-dire que les chefs d'État ont défilé.
0: Elle a commencé dernièrement, oui.
8: Le chef d'État a parlé. On avait même appelé ça la session de haute semaine.
0: Oui,
8: c'est-à-dire la session au cours de la période de haute semaine,
0: oui,
8: au cours de laquelle les chefs d'État du monde défilent, oui, pour délivrer leur message.
0: Oui.
8: On est content du travail de l'ONU, on n'est pas content, on a des reproches, on a des propositions à faire. Chacun vient dérouler son message en fonction de son tempérament, notamment en fonction des intérêts. Étant donné que les États n'ont que
0: des intérêts.
8: Voilà, donc c'était la semaine de haute, n'est-ce pas, performance des chefs d'État qui ont défilé, qui ont délivré les discours. Maintenant, l'Assemblée, elle se poursuit.
0: Ouais.
8: Alors, elle se poursuit et la succession d'Antonio Guterres,
0: secrétaire
8: général sortant, est en cours. Ah. Et elle se joue très serrée entre les candidats qui passent à l'examen oral devant les membres du Conseil de sécurité.
0: Oui.
8: Alors, pour l'instant, les femmes sont en tête.
0: Waouh.
8: Oui, les femmes sont en pole position et mènent au point devant les hommes, les Africains, l'ancien président sénégalais Macky Sall et même un ancien ministre ougandais des
0: Affaires
8: étrangères.
0: Ce qui a dynamisé ça, c'est aussi peut-être la volonté du chef de l'État pour le Cameroun.
8: Bon.
0: Parce que même au Cameroun, lui, il a dit qu'il donnait les femmes. Et maintenant, voilà ça qui se répercute déjà du côté de l'ONU,
8: oui,
0: on ne sait jamais.
8: Le nom dit là, il voit des choses. Hein. Parce que moi, dans cette affaire-là, telle que ça évolue, deux femmes sont en tête.
0: Ah, voilà.
8: Alors, je me suis dit, mais finalement, les femmes risquent de diriger le monde.
0: Oui, ça va dans ce sens-là.
8: Parce que tout part dans le sens que c'est
9: les femmes. Qui devraient diriger le monde.
8: Les femmes doivent diriger le monde.
0: Voilà.
8: Elles risquent là, à partir de ce qui se passe à l'ONU.
0: Oui.
8: Et si ça arrivait que le premier fonctionnaire mondial qui doit diriger la planète soit une femme.
0: Oula.
8: Que penser, que dire
0: Oula.
8: De cela.
9: La première fonctionnaire.
8: Oui, voilà, c'est autant on se le dit.
0: Oula.
8: Alors, l'autre dossier,
0: oui,
8: en fait, ce sera un peu la danse Bafia qu'on va faire.
0: Ah, d'accord. Non, non, laissez la danse Bafia.
8: Parce qu'on a commencé ça hier, la journée mondiale des enseignants.
0: Tout à fait.
8: Et au moment où je bouclais à minuit, les appels... N'est-ce pas?
0: Oui, j'étais à l'écoute.
8: Fuser de partout.
0: C'est vrai.
8: J'ai donc calmé les auditeurs en disant non.
0: On revient dessus. Voilà.
8: Certes, il y aura un nouveau dossier, mais on revient sur le dossier de la journée mondiale des enseignants. Donc, ceux qui n'ont pas pu s'exprimer hier pourront se rattraper tout à l'heure. Voilà.
0: Mesdames, messieurs.
8: Dolona!
0: Dolona! Dolona! Dolona! Eya, eya, eya!
8: Eya, eya, eya!
0: Merci! Ha ha ha ha ha!

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1h05 à Yaoundé. Alors, nous sommes ici, vous êtes là-bas. Alors, ça dit déjà que le quorum de participation est atteint et il va continuer à se remplir. Hein. Voilà, mais nous sommes là pour démarrer notre programme quotidien du soir sur Royal FM. En fait, la deuxième partie d'animation démarre. C'est une autre radio qui commence pour vous jusqu'à minuit. Voilà, les titres de cette édition de Grand Dossier des Bois et la Mer. Dans un instant. Alors, les grands dossiers des Bois et la Mer Mikado ont au menu de l'actualité, à titre de retro, la journée mondiale des enseignants célébrée hier. Le Cameroun s'est joint à la communauté internationale pour magnifier l'événement, dans un contexte marqué à la fois de plaisir et de déception pour les seigneurs de la craie. Alors, analyse et commentaire, suite et fin. Voilà, en attendant le retour probable sur l'événement encore, vendredi prochain, à l'occasion du vendredi de l'antenne libre. Alors, deuxième dossier ce soir, en fait, qui aurait dû être le premier, c'est la 81e session de l'Assemblée générale de l'ONU. La succession d'Antonio Guterres, secrétaire général sortant, est en cours et elle se joue très serrée entre candidats qui passent à l'examen oral devant les membres du Conseil de sécurité. Alors, pour l'instant, les femmes sont en tête et mènent au point devant les hommes. Les Africains sont loin, loin, loin là-bas derrière. Voilà, hein, le président.

Le président sorti du Sénégal, Macky Sall est loin derrière. L'ancien ministre ougandais des Affaires étrangères également loin derrière. Mais deux femmes sont en pole position. Et alors, si une dame l'emportait au finish, que pourrait-on dire? Qu'enfin, les femmes vont gouverner et diriger le monde. Ça vous dit quelque chose? Alors si c'est le cas, on en discute tout à l'heure. Mais avant ça, nous allons aborder d'abord la phase de la Masso Acte 7 qui est pour nous, qui est pour vous, qui est pour tout le monde. Je vais vous rappeler les principes cardinaux et élémentaires tout à l'heure. Du reste, ce que vous connaissez déjà. Mais nous rappelons pour que personne n'ignore et nul n'en soit distrait par rapport à cela. Voilà, il y aura aussi la bonne musique pour nous accompagner comme d'habitude. Et puis, les équipes de production sont assidues. Elles sont en place, oui. À la technique, le patriarche Romuald Ekoumé, qui est en même temps régisseur d'antenne et à la réalisation. Mais le microman, il boit la main du cadeau, je suis là assis derrière un micro, alors qu'il y a sept autres micros autour de moi, mais je parle dans un seul, et ça vous parvient là-bas dans vos délicates oreilles. Voilà. Et si ça vous dit quelque chose, tout à l'heure vous réagirez par rapport aux deux thématiques de ce soir. Et puis, Roger qui est lui, après une dure journée de labeur, hein, voilà, il faut arriver ici à environ 6 heures du matin pour repartir tardivement. Ben, il est là, n'est-ce pas, parmi nous tout de même parti, les partis à la coordination. Et le révérend pasteur Emmanuel Bissaye, lui également, malgré ses nombreuses tâches et nombreuses responsabilités, avec autant de casquettes par-ci et par-là, ben, le bâtisseur éternel et inlassable est avec nous parti, les partis également. Il est à la supervision. Alors, voilà l'équipe sympa qui, n'est-ce pas, vous tient compagnie et vous accompagne jusqu'au moment de clôturer ce programme à 0h. Alors, pour commencer, nous avons une habitude que tout le monde connaît. Ben, priez, n'est-ce pas, d'avoir le Seigneur Dieu Tout-Puissant à travers une bonne chanson religieuse, une bonne musique religieuse pour le louer, le chanter, le glorifier et lui rendre des hommages mérités. On y va.

Voilà, c'est la page de la Masso actuellement, puisqu'on vient de prier le Seigneur Dieu Tout-Puissant. Voilà, nous allons donc parler de la Masso, acte 7, hein, qui nous interpelle, vous le savez. 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
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Semaine après semaine chez telle, une semaine chez l'autre, la semaine prochaine chez une autre, ainsi de suite. 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
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La première filière, pour ces nouveaux bacheliers-là, mais vous entrez en première année de licence et vous pouvez, si le tirage au sort vous est favorable, vous bénéficiez donc de la bourse qui vous permet de faire votre cursus au moins jusqu'en année de licence, troisième année, au moins. Voilà. À zéro franc, vous ne payez rien. Tout ce que vous aurez payé, c'est les 26 500 là qui ont servi pour le tirage au sort, tout simplement. Et, n'est-ce pas, si c'est fait, si vous êtes tiré au sort, vous bénéficiez. Voilà. Alors, la deuxième filière, hein, c'est la formation professionnelle. Il y a un certain nombre de métiers qui sont enseignés, qu'on apprend aux gens à l'Institut universitaire Bissaï. Vous choisissez un de ces métiers-là, si c'est ça qui vous intéresse. Et vous souscrivez à 26 500. Voilà. On va au tirage au sort. C'est le 17 octobre prochain. Hein, dans deux semaines, là. Même pas deux semaines. 13 jours, quelque chose comme ça. Voilà. Donc, le 17, étant donné que la fin des souscriptions, c'est le 15 octobre, deux jours auparavant. Donc, fin de souscription pour la MASSO Bourse Académique le 15 octobre. Nous sommes le 6, ça veut dire dans 9 jours. C'est pratiquement le compte à rebours qui a commencé en la matière. Dans 9 jours, jusqu'au 15 de ce mois. Et puis le 17, deux jours après, il y a tirage au sort. Et immédiatement, on rend public la liste des bénéficiaires de la bourse garantie, la bourse MASSO, n'est-ce pas? La bourse, si vous avez été tiré au sort, on rend public la liste. Parce que l'école commence là dans les universités, les grandes écoles. Voilà, dans le système universitaire, ça commence en ce moment. C'est même depuis hier que les campus universitaires ont rouvert leurs portes. Donc, ça va aller très vite. C'est pour ça que le tirage au sort a lieu le 17 octobre et la clôture des souscriptions, date butoir, la dernière date, le dernier délai, c'est le 15, donc dans 9 jours. Parce qu'il faut que les gens, n'est-ce pas, sachent qui sont bénéficiaires de cette bourse académique, n'est-ce pas, MASSO, et que dès que la liste est rendue publique, que l'école commence ou la formation professionnelle. 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Donc 26 500 francs. 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C'est très bien. 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

0: 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Voilà. 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On dit, qui veut donner la chance aux Camerounais pour gagner? Et les gens viennent là. Les gens discutent même pour être les tireurs. Et ils tirent. Au fur et à mesure qu'ils envoient les mains dans les urnes, ils sortent le ticket. Parce que tout le monde dépose le ticket au départ, au matin, dans les urnes. 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Donc, catégorie par catégorie, il y a les urnes, catégorie par catégorie. Et on appelle donc les gens, allez, venez tirer. Au fur et à mesure qu'on tire, l'huissier de justice qui est chargé d'homologuer les tirages, n'est-ce pas? Ben, il lit en même temps les noms et les numéros. Et les gens parfois se présentent directement sur le podium avec leur carte d'identité. C'est direct. 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
8: 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Il est important de préciser que le dit litige, qui a fait l'objet d'investigations et d'analyses par les experts en la matière et qui est actuellement porté devant les juridictions compétentes, a déjà connu plusieurs décisions de justice prononcées en faveur de Renapro Finance SA. 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

Allez, 21h45 minutes pile hein, à Yaoundé. Alors, si votre montre n'est pas à 7 à l'heure, réglez-la tout de suite. Hein, c'est l'occasion. Voilà. Donc, nous sommes à 15 minutes de 22h. Alors, ce mardi 6 octobre 2026, le grand dossier des bois et la mer ont deux thèmes, hein, n'est-ce pas, au menu. Alors, il y a sous forme de retro, la journée mondiale des enseignants qu'on a célébrée hier. Le Cameroun, vous le savez, s'y est joint à la communauté internationale pour magnifier l'événement dans un contexte marqué à la fois de plaisir et de déception pour nos frères et amis enseignants. Analyse et commentaires, suite et fin. Et puis, 81e session de l'Assemblée générale de l'Organisation des Nations Unies à New York, aux États-Unis d'Amérique. La succession d'Antonio Guterres, secrétaire général sortant, est en cours et elle se joue très serrée entre candidats qui passent à l'examen oral devant les membres du Conseil de sécurité. Alors, pour l'instant, après le quatrième tour, hein, les femmes sont en tête, elles sont en pole position et elles mènent au point devant les hommes. Alors, cela étant, si une dame l'emportait au finish, si une femme devenait secrétaire générale de l'ONU, ce serait d'abord une première dans l'histoire de l'organisation mondiale. Et ensuite, les femmes pourraient-elles bien gouverner le monde? Si la femme est première fonctionnaire mondiale au titre de l'ONU, peut-être que les crises, les guerres et tout ce qu'on vit là peut s'arrêter. Qui sait? Les femmes savent adoucir les mœurs. En tout cas, c'est dans cet esprit que Dieu avait créé la femme à côté de Adam. C'est à ce moment qu'il avait créé Ève, même si elle est venue lui donner le fruit de l'arbre défendu. Voilà. Donc, on va réagir sur tout ça tout à l'heure. On prend la première musique de la soirée, tout de suite, pour donner le coup d'envoi de l'émission. Voilà. Allez.

Voilà, on a donné le coup d'envoi par une belle chanson qui magnifie l'action de la femme, l'action de la mère, Sweet Mother, hein, la jolie maman, la mère qui est sucrée, la mère qui est bienveillante, oui, qui fait tout pour ses enfants. Nico Mbarga, de regretter mémoire, hein, parce que j'ai parlé tout à l'heure donc de l'Organisation des Nations Unies où la succession du secrétaire général sortant, le Portugais Antonio Guterres, ça se joue, j'ai dit que c'est serré. Voilà. Mais deux femmes sont en tête. Oui, à l'issue, n'est-ce pas, du quatrième tour de l'examen oral devant les membres du Conseil de sécurité. Deux femmes sont devant. Et tel que c'est parti, une femme risque d'être en janvier prochain le premier fonctionnaire mondial, premier fonctionnaire international pour diriger la planète. Vous voyez ? C'est pour ça que j'ai pensé même que peut-être si le monde devait basculer entre les mains des femmes, peut-être qu'on n'aurait pas toutes les guerres qu'on vit là, on n'aurait pas toutes les crises, tous les problèmes sociaux qu'on a là, peut-être. La femme s'est adoucie les mœurs et les esprits pour celles qui sont responsables. Donc, c'est de bon augure. Donc, dans ce cadre-là, de la succession d'Antonio Guterres à l'ONU, Macky Sall joue sa dernière carte devant le Conseil de sécurité. Mardi dernier, c'était le 29 septembre 2026. Ce mardi-là a marqué une étape cruciale pour l'ancien président sénégalais dans la course au secrétariat général de l'ONU. Le candidat s'est donc mardi dernier adressé directement au Conseil de sécurité, aux membres, à l'occasion du quatrième et dernier vote indicatif. Quatrième et dernier vote indicatif. Ce scrutin informel et anonyme est déterminant pour évaluer les forces en présence avant que les cinq membres permanents du Conseil de sécurité ne fassent valoir leur droit de veto. Pour espérer obtenir la recommandation donc de ce Conseil de sécurité, indispensable avant le vote de nomination de l'Assemblée générale, tout candidat doit réunir un minimum de 9 voix favorables sur les 15 membres du Conseil pour avoir donc la recommandation des membres du Conseil de sécurité, notamment les grandes puissances, à l'Assemblée générale. Il faut que vous ayez 9 voix favorables sur les 15 membres de ce Conseil. Alors, pour Macky Sall, eh bien, l'enjeu est de taille. Inverser la tendance après un troisième tour de scrutin en demi-teinte, c'était le 18 septembre dernier. Ce jour-là, M. Macky Sall n'avait recueilli que 5 avis favorables contre 9 défavorables et une abstention. Ce résultat marquait un recul par rapport aux deux premiers tours précédents, lors desquels il avait obtenu 6 voix favorables et 7 défavorables, ajoutées à 2 abstentions. La compétition reste particulièrement ouverte et complexe, car d'autres candidats de premier plan, tels que l'Ougandais Olara Otunnu, restent engagés dans la course, alors que les discussions au sein du Conseil de sécurité sont chaudes, notamment par le principe de la rotation géographique. Normalement, pour la désignation du futur secrétaire général qui entrera en fonction dès le 1er janvier prochain, si on respecte le principe de rotation auquel d'autres continents ont bénéficié, c'est l'Amérique latine qui devrait être choisie, un candidat de l'Amérique latine. Mais d'autres considérations entrent en ligne de compte. Après ce quatrième scrutin indicatif, le processus pourrait entrer donc dans une phase de vote au bulletin différencié permettant de distinguer les positions des membres permanents de celles des membres élus. Vous savez que le Conseil de sécurité a au total 15 membres, dont 5 qui sont des superpuissances, n'est-ce pas, qui ont chacune le droit de veto sur la base de leurs armes nucléaires. Les États-Unis d'Amérique, la Chine,
la Russie, l'Angleterre et la France. Voilà. L'Allemagne se bat pour entrer dans ce cercle-là et l'Allemagne est en train de refaire son usine d'armement pour revenir en force. Mais ce n'est pas encore le moment. Donc les 5 membres permanents qui décident de l'avenir de la planète depuis la fin de la Deuxième Guerre mondiale sont dont les États-Unis d'Amérique, la Chine, la Russie, l'Angleterre et la France. Voilà. Donc maintenant, après les 4 premiers tours de scrutin indicatif qui ont permis que 2 femmes soient en tête de liste parmi les meilleures 2, eh bien, il va falloir donc qu'on voit pour qui les 5 membres permanents, les superpuissants, pour qui ces gens votent, et qu'on voit également les 11 autres, les 10 autres, pardon, les 10 autres membres non permanents, qui sont des membres élus. C'est-à-dire, il y a peut-être 2 pays africains, 2 pays de l'Amérique latine, 2 pays de la CONCACAF, 2 pays asiatiques. Ce sont ceux-là qui forment, n'est-ce pas, qui sont 10 et qui s'ajoutent donc aux 5 membres qui sont les superpuissances, qui ont l'arme atomique, la bombe atomique, et qui ont le droit de veto, donc le pouvoir de bloquer, n'est-ce pas, n'importe quelle résolution de l'ONU. S'ils ne sont pas d'accord, on ne l'applique pas, ça ne passe pas. Donc maintenant, on va voir, après les 4 premiers tours indicatifs, que les candidats ont passé devant les membres du Conseil, les 15 membres au total, eh bien, on va donc voir les 5 superpuissances pour qui penchent-elles et les 10 autres pays qui sont les membres élus, ils ont des mandats de 2-3 ans, renouvelables peut-être une fois, parce que ça, et puis ça tourne. Donc, on prend d'autres pays hein, du tiers-monde. Voilà. Donc, on va donc voir. Et c'est pour ça qu'on dit qu'on va passer à la phase des scrutins différenciés, permettant de distinguer les positions des membres permanents de celles des membres élus. Le choix final du Conseil de sécurité sera ensuite soumis à l'approbation de l'Assemblée générale pour désigner officiellement le prochain secrétaire général des Nations Unies. Aux dernières nouvelles, le 4e passage de Macky Sall devant ce Conseil de sécurité, donc mardi dernier, comme je disais, a été encore défavorable, ce n'était pas bien. Et Macky Sall n'a pas pu inverser la tendance ni apporter une embellie, c'est-à-dire un espoir d'être, de pouvoir être retenu. Sa candidature est restée figée, donc est restée sur les mêmes notes. 5 voix favorables contre 9 voix défavorables, donc loin du seuil des 9 voix exigées pour mériter la recommandation des superpuissances à l'Assemblée générale qui doit donc simplement approuver la désignation du nouveau secrétaire général. Cela, malgré le soutien de dernière minute à lui accordé par son pays, le Sénégal, et son successeur à la présidence de la République du Sénégal, M. Bassirou Diomaye Faye. Et pendant que Macky Sall piétine, dont il fait du surplace, la concurrence avance. La costaricaine Rebecca Greenspan s'est encore imposée lors de ce 4e vote indicatif. Elle est donc en tête, la costaricaine Rebecca Greenspan, c'est elle qui est en tête. Devant une autre femme, la Guyanienne Caroline Rodriguez Birques est deuxième. L'Argentin Rafael Grossi, qui est directeur de l'Agence internationale de l'énergie atomique et en même temps candidat, figure également parmi les candidats qui demeurent sur orbite de la course. Il est troisième. Et dans le même temps, l'Ougandais Olara Otunnu, deuxième candidat africain, a obtenu comme Macky Sall à ce 4e vote indicatif 5 voix favorables sur 9 exigées. Le calendrier ne joue pas non plus en faveur des retardataires ou les traînants, ceux qui traînent la patte. Alors, le temps passe vite pour prétendre se rattraper, alors qu'il ne reste plus que 3 mois avant la fin du mandat officiel d'Antonio Guterres
et les grandes puissances devront trancher rapidement. Bref, tout n'est pas encore joué, les votes indicatifs n'ayant qu'un caractère consultatif. Mais, tel que c'est parti, avec deux femmes qui sont donc en tête, avec numéro 1, la Costa-Ricaine Rebecca Greenspan, et la Guyanienne, donc son pays c'est Guyana, la Guyanienne Caroline Rodriguez-Birquez est deuxième. Donc forcément là, tel que moi je vois là, une femme va être future président, futur secrétaire général de l'ONU. Qu'est-ce que ça vous dit, hein? Peut-être que le monde va connaître un peu plus de paix, un peu plus de tranquillité, un peu plus de fraternité et d'amour. Parce que la femme, c'est l'amour. La femme, c'est le calme. La femme, c'est la construction. La femme vient avec l'esprit de bâtir. C'est ça, peut-être. Et ce sera une première dans l'histoire de l'Organisation des Nations Unies. Allez, on prend encore une musique, en faisant nos plaisirs aussi, hein, et puis on vous donne la parole. Hein, ceux qui veulent parler encore de la journée mondiale des enseignants qu'on a traité hier et qui n'ont pas pu appeler hier soir, mais vous pouvez vous rattraper tout à l'heure. Et maintenant, le nouveau dossier sur l'ONU est là, avec les femmes en pole position pour remplacer le Portugais Antonio Guterres. Allez, la musique, la musique. 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

0: Voilà, nous allons donc entrer dans la phase opérationnelle et active, interactive même, de l'émission. 22 heures, n'est-ce pas, après 15 minutes. Voilà, donc 15 minutes après 22 heures. 22 heures 15, hein? Voilà, maintenant c'est le moment de vous donner la parole. Sur la première ligne, allô? Allô?
1: Allô, bonsoir, bon appétit, bonsoir.
0: Voilà, après la musique de Missengo François, prends la parole. Bienvenue sur l'antenne.
1: Merci. J'ai dit bonsoir à tous les auditeurs du Royal FM.
0: Ah, merci beaucoup en leur nom.
1: Je n'ai pas suivi le Dubaï parce que j'étais encore chez moi à Ebonela. Je suis rentré hier. Je n'ai pas suivi le Dubaï.
0: Mais c'était sur la journée mondiale des enseignants qui a été célébrée partout. On n'a pas célébré ça à Ebonela.
1: Non, moi j'étais en deuil, j'étais dans les pleurs, je n'ai pas
0: participé aux festivités. Voilà, c'était dans la journée mondiale des enseignants célébrée hier. Le Cameroun s'est joint à la communauté internationale pour magnifier l'événement. Il y avait les défilés, il y avait des manifestations, il y avait même des soirées dansantes et des réceptions par-ci et par-là sur l'ensemble du territoire national. Voilà. Mais c'est un métier qui aujourd'hui... Certains disent qu'il n'a plus du respect, on ne respecte plus les enseignants, on ne leur accorde pas leurs droits, ils ne sont pas recrutés comme il se doit, ils ont des salaires bas, et quand on réussit même à les recruter, ils ne sont pas facilement intégrés, etc., etc. Ils corrigent les examens de nos enfants, eh bien, on ne paye même pas leurs émoluments, et tout ça, c'est tout le temps en train de menacer de faire des grèves. Alors, un métier qui se partage donc entre la tristesse et par moments de plaisir comme hier. Voilà la réaction. Vas-y, prends la parole pour nous dire ton point de vue.
1: Ce que moi, j'aimerais dire à ce qui concerne les enseignants, normalement, il fallait qu'ils boycottent la journée d'hier là pour montrer vraiment ce qu'ils sont sachés. Mais s'ils sont allés fêter, danser, boire, manger, ça va une fois de plus pour eux aux yeux de nos gens qui sont toujours contents. Donc, si tu veux que moi, ils peuvent vraiment boycotter, ne même pas aller dans cette fête-là. Bon, ce qui concerne maintenant pour les Nations Unies.
0: Une femme va être secrétaire générale. C'est 80% hein, pour que ça arrive cette fois-ci. Qu'est-ce que tu penses?
1: Oui, pour l'ONU, là, je n'ai pas suivi ce que vous m'avez demandé, vous la posez comme question.
0: Ouais, l'ONU est en train de voter le nouveau secrétaire général. Et les femmes sont en tête de scrutin. Deux femmes, alors que les hommes sont à la traîne, loin derrière. Et il n'y a plus du temps. Donc, le nouveau secrétaire général entre en fonction dès le 1er janvier 2027 prochain. Alors, tel que c'est parti, c'est une femme qui a la chance de remplacer le Portugais Antonio Guterres, dont le mandat s'achève à la fin du mois de décembre. Voilà, c'est ton point de vue. Si la femme devient secrétaire générale, le monde peut connaître plus de paix et de tranquillité et même de fraternité?
1: Oui, j'aimerais vraiment que une femme remporte aussi le poste de secrétaire général de l'ONU. Mais ça ne changera vraiment rien.
0: Ah bon?
1: Ça ne va rien changer parce que les plus puissants du monde vont souvent réagir dans les pays, bombarder les pays sans pouvoir demander l'avis de l'ONU. Tel que vous l'avez constaté plusieurs fois. Donc, c'est vrai que les Blancs, ils tombent juste les Noirs. Ils tombent juste les Noirs. Et les Noirs ne veulent pas comprendre que les Blancs sont en train de faire tout ce qu'ils ont pour nous tomber. Donc, c'est pour tomber juste les Noirs. Quand vous remarquez même ici, là, à la haie, la fille, c'est là que je suis de la haie. C'est vrai que les Noirs vont juger là-bas. Alors que les Blancs, sans ne pas demander l'accord de l'ONU, ils violent les lois et ils ont bombardé. Ils tuent en Afrique et on ne les a jamais jugés là-bas. Donc, ce n'est que pour le Noir. Donc, la finale de justice, là, que ce soit une blanche, une femme qui monte, rien ne va changer. Ils vont se faire pour eux.
0: Ah bon?
1: Donc, c'est mon point de vue là-bas.
0: Pour toi, rien ne va changer.
1: Oui, rien ne va changer. Ils vont continuer toujours dans la même langue, comme ils ont fait avant.
0: Ok, ça c'est un premier appel. Hein. Voilà, tu pourras bien, comme tu rentres des bonnets là, alors suis bien l'émission, peut-être que tu pourras revenir tout à l'heure.
1: Oui, merci.
0: Allez, à bientôt. Voilà. Allez, on donne la parole à quelqu'un d'autre sur la ligne 2. Allô? Allô, 640-61-38-42. 640-61-38-42. Allô, la ligne 2. La ligne 2. Allô?
2: Allô.
0: Oui, bonsoir, monsieur.
2: Bonsoir, monsieur. Et bon, la main.
0: Salut. Salut. Ah, l'homme Raoul. Raoul, n'est-ce pas? Et Abouem, Abouem Raoul. Raoul, le taximan de Ongola et Wondo Ngoa Ekele. Hein, et Abouem, quand il est à Bafia. Salut, bienvenue sur l'antenne.
2: Merci, merci. C'est lui-même en personne.
0: Mais oui, j'ai vu quelques. Il a fallu, n'est-ce pas, rapidement faire ma mémoire pour reconnaître la voix.
2: Oui. J'entends vraiment que ma voix est vraiment dans ta mémoire.
0: Voilà.
2: Non. C'est important. Ça montre combien de fois tu tiens à retenir les voix et les noms des auditeurs qui appellent.
0: Oui. Mais on a déjà une famille, hein.
2: Ça fait vrai.
0: Allez, prends la parole dans le débat, là. La journée mondiale des enseignants, c'était hier. Un métier qui se gère entre les déceptions et de temps en temps quelques plaisirs passagers. Et puis une femme qui peut... les femmes ont beaucoup de chance maintenant d'être secrétaire générale de l'ONU. Qu'est-ce que tu penses de tout ça?
2: Mon honnêteté, vous avez... On a l'habitude de dire... Ce que femme veut, Dieu veut.
0: Ouais.
2: Et vous savez que le respect, on impose son respect. On ne demande pas le respect. On impose son respect. Les femmes, moi, je les apprécie beaucoup. J'apprécie les femmes d'aujourd'hui tellement que je ne sais même pas par où elles prennent même leur force là. Qui les a même inspirées? Parce que mon attitude, dans tous les domaines du monde entier actuellement, les femmes sont en train d'imposer leur respect. Elles sont en train d'imposer le respect dans le monde entier. Et vous savez, du côté de l'ONU, c'est un endroit où les gens parlent et on les écoute partout dans le monde. Mm-hmm. Et les femmes font partie, veulent être parmi ceux qui vont parler pour qu'on les écoute. Donc moi, je les félicite. Si ce n'est que moi, elles ont 90% de chances de prendre la place là. Mm-hmm. Je les soutiens, je suis derrière les femmes. Il faut qu'elles nous prennent la place là. Mm-hmm. Parce que vous savez, si la femme prend la place là, le monde va changer.
0: Ah bon, tu es sûr, hein? Moi, j'ai parlé comme ça. Moi, j'ai parlé comme ça, que les femmes, c'est la douceur, c'est la construction, c'est la paix, c'est le bâti. Et tu es d'accord avec ce point de vue-là?
2: Je suis d'accord, je suis même à 100%, mon attitude. Je suis d'accord avec ce point de vue-là, 100%. Parce que malgré tout ce qu'on, le mauvais côté qu'on voit des femmes là, mais mon attitude, la réalité qui reste dessus, c'est que la femme connaît voir de loin. La femme connaît arranger. Vous savez, l'homme vient avec la brutalité, la femme vient avec la douceur. Donc, quand il y a la femme quelque part, quel qu'en soit celui qui est fâché, il commence d'abord à se calmer seul et tout à petit. Donc, les femmes là-bas en haut, les choses vont beaucoup changer. Même les gays qui sont dans le monde là, je pense que ça va beaucoup se calmer. Parce que vous savez, les gays que vous voyez partout dans le monde là, ce sont les hommes qui causent ça.
0: Bien sûr.
2: Les hommes là, ce sont les hommes là qui sont en train de causer ça. Parce que depuis des années, elles sont à la tête de l'ONU là. Et leur problème, c'est de causer les guerres. Moi, je pense que si la femme prend ça, ça va changer. Je vous remercie.
0: Merci Raoul Diabouem pour le premier appel ce soir dans les grands dossiers des voix et la main. Merci beaucoup. Allez, on va prendre quelqu'un d'autre sur la ligne 2 encore qui est sollicité là. sur la ligne 2. Allô?
3: Bonsoir, monsieur Boyle-Hamilton.
0: Oui, oui, salut, salut, comment ça va? Bienvenue sur l'antenne.
3: Oui, c'est Norbert.
0: Norbert qui appelle d'où?
3: Doudia, Doudia.
0: Ah, Norbert Doudia, très bien.
3: De la plaque LNB.
0: Ouais, ouais.
3: Merci beaucoup, monsieur Boyle-Hamilton. Bon. Moi, je suis un peu dubitatif, hein, parce que les femmes, il est bien vrai, c'est la douceur, parce que d'emblée, on te dit qu'elles sont douces. Mais quand on essaie de faire une étude un peu des femmes qui ont atteint le sommet de pouvoir dans les pays, je prends un exemple au Pakistan, c'est comme ça qu'on fait des études, bon. On essaie de voir un peu les femmes qui ont atteint un peu les sommets, on voit un peu ce que ça donne dans leur pays. Je suis donné donc un peu l'idée. Bon, voilà, au Pakistan, par exemple. Benazir Bhutto, est-ce que ça a vraiment fait évoluer le Pakistan? C'est la corruption qui a eu là-bas. Vous êtes journaliste, vous savez. Il y avait par exemple eu en Indonésie, Megawati Sukarno-Putri. Est-ce que ça a été bien aux Philippines, au Libéria? Bon, et un peu partout là, est-ce que ça a été vraiment bien pour leur pays? Je ne pense pas tellement. Bon, allons-y. Elles sont douces, mais la politique internationale, ce n'est pas la douceur, hein, c'est la fermeté. Ça, c'est le capitalisme, c'est la fermeté. La douceur de la femme ne va pas jouer un rôle. Vous savez déjà que ce sont les pays-là, les grands pays-là qui gouvernent les Nations Unies. Les Nations Unies n'ont pas la main, la main libre. Ce sont ses sponsors, là, les États-Unis, toutes ces grandes puissances-là qui dictent leurs lois. D'ailleurs, vous avez dit, il y a les puissances qui ont les droits de veto et tout ça. Tous ces gens-là qui sont là dans ces grands postes-là, ils ont les mains liées. Même si on est femme, on aurait toujours les mêmes mains liées que les hommes qui ont été là. C'est pas parce que la douceur ne va rien dire. Prenons un exemple, par exemple. La Banque mondiale ou bien le Fonds monétaire international a été, n'est-ce pas, gouverné par une femme, la française, là. On appelle la Gokila. Est-ce que ça a fait évoluer la finance internationale? Celle qui était présidente de, comment dire ça, du Fonds monétaire, la Banque mondiale du Fonds monétaire international, la française, ça n'a pas fait évoluer pourtant Oui, Christine Lagarde. Est-ce que ça a été vraiment bien pour les finances internationales? Je ne pense pas. Qu'on laisse les sentiments, la douceur, la politique internationale, tous ces sentiments-là, on met un état à état. Le monde passe à tendresse si elle était élue. Ça, c'est mon point de vue.
0: Et maintenant pour les enseignants.
3: Moi, un peu, mais je suis un peu dubitatif. Ce n'est pas ça qui va faire évoluer le monde. Parce que nous, la réalité, gouverne ces domaines-là.
0: Moi, je vois les femmes que je vois parce que. Les hommes font dans la brutalité avec des crises, ils provoquent des guerres, ils alimentent la tension partout sur la planète, ils donnent des armes par-ci, ils donnent par là-bas. Bon, mais quand il y a une femme devant, je crois que pour respect.
3: Quand on regarde l'histoire du monde, il y a des peuples qui sont allés en guerre à cause d'une femme. La guerre de Croix en Grèce qui a tué des milliers de morts, c'était à cause.

0: femmes, sur un couplage d'une femme. Beaucoup de guerres dans le monde ont eu lieu rien qu'à cause d'une femme. Et regardez même dans l'histoire même biblique, la femme, on est là dans les problèmes à cause de qui? C'est pas à cause de notre grand-mère. Ce que femme Dieu veut, Dieu le veut. Je ne partage même pas tellement ça. Parce que normalement, la femme a voulu que l'homme désobéisse à son père, Dieu. Mais Dieu a accepté ça. Donc, ce n'est pas toujours vrai que ce que femme veut, Dieu le veut. Est-ce que Dieu a approuvé? Est-ce que Dieu a approuvé le fait que la femme a trompé son mari pour aller manger le fruit? Donc, la femme n'a pas souvent été méchante, trompeuse. Elle nous met dans les problèmes maintenant. C'est Ève. Et si vraiment elle était à côté de moi, je la bouquerais bien le fait.
1: D'accord.
0: Elle a beau être ma grand-mère, mais elle nous a mis dans les problèmes. Donc, je ne pense pas. Je ne pouvais pas confisquer le débat. Je donne la parole aux autres. Merci beaucoup.
1: Merci pour la contribution. C'est un point de vue qui est respectable. Merci. Voilà. 22h30 à Yaoundé. Allez, on prend d'autres auditeurs sur la ligne 2 toujours. Allô? 640-61-38-42. Allô? 640-61-38-42. On prend d'autres auditeurs, 671-15-73-21. Allez, on prend, n'est-ce pas, ceux qui veulent prendre la parole. Hier, on a parlé de la journée mondiale des enseignants. Les enseignants qui, d'une part, sont martyrisés, sont menacés, sont méprisés, n'ont bénéficié plus du même respect de l'époque. Et par moments, bon, il y a des petits événements qui les flattent. On les fait manger, on les fait boire, on les fait défiler, en leur faisant croire qu'ils comptent dans la République. Peut-être qu'ils comptent, mais il y a beaucoup plus de déception que de plaisir et de joie. Allez, sur la ligne 2. Allô?
2: Allô?
1: Oui, salut, monsieur.
2: Bonsoir, la mère.
1: Oui, comment ça va? Ça va?
2: Ça va.
1: Voilà, bienvenue. Comment on t'appelle?
2: Monsieur Mouchili Abdou Jalil.
1: Monsieur Mouchili? Tu appelles d'où?
2: Congo.
1: À fond quoi? Tu appelles en Congo? Congo?
2: Oui.
1: D'accord, prends donc la parole. On t'entend comme si tu étais au fond d'un puits.
2: C'est le réseau qui perturbe un peu.
1: Ouais. Mais essaye de parler un peu fortement.
2: Les enseignants sont maltraités parce que la plupart, même si ce sont les parents, même qui sont les problèmes. Parce que quand j'étais petit au village, il arrivait même des fois que nos parents nous ordonnaient d'aller travailler, même les champs des enseignants, que c'est nos parents. Il n'y a plus ça maintenant. Nous revenons au continent africain. Il est ton père. Actuellement, tu vas arriver dans les bars. C'est peut-être ici au centre que j'ai vu ça. Tu vois pourquoi les enseignants avec les élèves. Ces choses-là, ce n'est pas pour lui. J'ai passé tout mon parcours à l'école primaire. Je n'ai jamais vu l'enseignant manger. Et c'est comme ça là que ça s'est passé. L'enseignant doit être trop respecté. Il doit beaucoup dialoguer avec ces gens-là. Actuellement, tu vas voir les enseignants, ils enseignent les filles de moins de 15 ans. Toutes ces choses-là, le respect, il n'y a pas. Les enseignants, si on ne les paye pas bien, ils n'ont qu'à agréver. Ils n'enseignent plus. Maintenant, je leur ai la solution. La solution va venir après. C'est comme ça. Je ne peux pas dire que je vais faire un travail pour faire plaisir à l'autre. C'est pour moi d'abord pour gagner d'avoir ma vie.
1: Mais si l'enseignant se met en grève tout le temps et qu'il n'y a pas l'école, ton enfant va apprendre où et comment?
2: J'entends les grèves là, c'est mal dans les grandes villes, dans les petites. Je prends les enfants, actuellement chez nous, on a des enfants dans les champs des enseignants. J'encourage. On voit un enseignant dans notre village, on lui loge, on lui donne les états des champs. Les enfants pas. travailler. Que si quelqu'un peut être 75 ou 80 000, le 80 000, là, quelqu'un ne peut pas vivre avec, 85 000, quelqu'un ne peut pas vivre avec au courant de la, du mois. L'enseignant doit laver la blouse, ces blouses-là. C'est là, non? Il doit tirer les chaussures, il doit faire tout, tout. Parce que un enseignant doit être propre. Tel qu'un apprend à lèvre ce maïs, ses haricots au champ, ça lui permet maintenant de vivre, de faire ses projets avec ça. Pas ça dans les grandes villes. La location à Yaoundé actuellement, maintenant, c'est combien? La maison le plus moins chère, c'est au moins 30 000. Si on dit 30 000 sur 95 ou sur 85 000, ça reste presque 55 000. Si tu as la moto, c'est moins de 200 pour aller. Allez, les enseignants vont m'attraiter comme les chiens. Et quand tu arrives même dans les écoles privées, tu vas entendre qu'on me paye 50 000. On paye un enfant à 150 000. Il coût comme ça peut être à plus de 60 enfants. Vous voyez que toutes ces choses-là, c'est l'ignorance. Il faut que les gens se soient unanimes. Si ça ne va pas dans un métier, tous ces gens-là sur ces métiers-là. Maintenant, le gouvernement va revenir à leur position. Je remercie beaucoup. Je salue aussi la grande famille des YSM.
1: Merci au nom de tout cela. Hein. Merci pour la contribution. Allez, 22h35. Quelqu'un d'autre au téléphone? 640-61-38-42. 640-61-38-42. Sur la ligne 2, il y a un appelant. Allô?
3: Allô?
1: Oui, bonsoir.
3: Bonsoir, tonton Mikado.
1: Oui, bonsoir. À qui ai-je l'honneur?
3: À Madame Douala.
1: Oh là là, une éternité! Une éternité, Madame Douala, comment va ta santé?
3: Oui, je vais très bien, je n'étais pas là.
1: Oui, j'ai compris que tu ne dois pas être à Yaoundé.
3: Oui, je n'étais pas là, j'avais voyagé, je suis rentrée il n'y a pas longtemps.
1: Oh là là, bon retour au Cameroun, ça a été un grand plaisir.
3: Merci beaucoup.
1: De t'écouter là.
3: Vous allez bien?
1: Oui, ça va, on est debout. Tu nous trouves là où tu nous as laissés?
3: Ok. Hein? Je voulais juste passer un bon sens. Ça faisait vraiment longtemps.
1: Oui, Madame Douala, mais au moins ta santé, j'ai toujours pensé que comment.
3: Oui, la santé s'améliore tout doucement, ça va mieux.
1: Oui, c'est comme ça. C'est la patience. Je t'avais dit que le secret de ton mal, c'est la patience.
3: Ah oui, c'est la patience.
1: C'est la patience. Avec le temps, ça se remet tout en place petit à petit.
3: Tout à fait.
1: Voilà.
3: Allez, bonne soirée.
1: Merci, par la grâce de Dieu. Merci, vraiment, bon retour. Voilà, à très bientôt. Allez, quelqu'un d'autre sur la première ligne. Allô? Allô? Allô?
4: Dolona, Dolodiga. Mingwel we musika, Mingwel we musika.
1: Eya, Mama Vera, bonsoir et bienvenue sur l'antenne.
4: Oui. Merci, le lion du micro.
1: Merci beaucoup.
4: Au président d'honneur des auditeurs de Royal FM Inclusive. Sinon, je vous souhaite un bonsoir.
1: Merci.
4: À tous les auditeurs.
1: Voilà.
4: Et surtout aux malvoyants de l'association.
1: C'est ça.
4: Mon attété, le sujet que tu as mis sur la table est très intéressant, les enseignants. Nous, maman, sait que normalement, on dit que les enseignants, ce sont les personnes qu'on devait respecter dans ces républiques parce que toute personne est passée par un enseignant.
1: C'est ça.
4: Que tu sois président ou quoi, c'est l'enseignant qui t'a fait être où tu es là. Sans eux, c'est qu'on est zéro. Sans eux, c'est qu'on n'a pas de connaissances.
1: C'est ça.
4: Mais aujourd'hui, ce n'est pas le cas. C'est les derniers des personnes dans la société. Parce que tu peux imaginer, il y avait une rame qui s'est passée, un enfant avait un enseignant qui mangeait le goûter d'un enfant. Il a mis « Doara Tachobai ». Et l'enseignant a mangé, elle est morte.
1: Ouais, les produits.
4: L'enseignant a mangé, elle est morte.
1: Ouais, les produits chez.

0: c'est l'ancien qui m'a toujours au goûter de l'enfant. L'enfant dit, mais chaque fois c'est toi qui manges, je vais te montrer, je vais te faire la mère amie. Les aratada, les boutiers, les souris à la main. Son enfant est parti mettre dans son goûter.
1: Ouais.
0: C'est comme tu vas manger, tu vas mourir comme la souris. Elle est morte comme la souris. Tu vois que le doc Bidi, ce n'est pas bien. La pauvreté, c'est un virus. Si ce n'était pas la pauvreté, est-ce qu'elle devait aller jusqu'à manger le goûter de l'enfant maintenant? Quand on envoie nos enfants à l'école, on met les fruits, on met ceci. Les enseignants mangent. Jusqu'à dire à l'enfant, go and tell your mother the next time she should send mine. Tu veux quoi? C'est parce qu'ils n'ont pas. Moi, je crois que s'ils ont l'argent, ils ne peuvent pas faire ce qu'ils sont en train de faire. Les enseignants donnent les points aux élèves parce que c'est question d'argent, ils veulent l'argent. Et fait les élèves passer parce qu'ils veulent l'argent. Ils vont s'en sortir comment? Un élève s'habille plus qu'un enseignant. Un élève roule en voiture. Tu vois que l'enseignant serait malheureux. C'est pour ça qu'on devait changer tout ça. Ça ne devait pas se passer comme ça, à mon entité. Il faut que le gouvernement nous écoute au moins. Il essaye d'améliorer le salaire des enseignants. Parce que c'est comme le salaire des catéchistes. C'est les petits salaires, ça ne peut rien les faire. C'est pour ça que beaucoup entrent dans la brousse, entrent dans la forêt, entrent dans les brousses pour aller hors du pays. Même dans l'eau, ils sont dedans, ils meurent dans le désert. Mon tété, ça ne va pas. Le pays va mal. Qu'est-ce que tu ne comprends pas là? Hein, le lion du micro.
1: Mais vraiment, c'est regrettable hein, quand je t'entends parler là.
0: Ah, mais c'est ce qui se passe. C'est ce qui se passe au Cameroun. À l'heure actuelle, on vous parle là, les enseignants. On ne sait pas ce qu'ils sont en train de devenir. Tu vois les chaussures, c'est déjà tordu d'un côté jusqu'à l'autre côté, pas l'autre côté. Pour image, c'est déjà déformé vraiment. Je comprends plus rien. Et ils sont les calculatrices, ils ont les sangs, ils marchent à pied. On les appelle les Johnny Walker. Ah, ils boivent l'eau, ça veut dire qu'ils marchent à pied jusqu'à les pieds là, les derrière deviennent cassés. On appelle ça en pidgin que le tanga barfoot. Ils ont déjà marché jusqu'à, ils quittent à 5 les kilomètres pour marcher, c'est même arrivé où il va enseigner. Il arrive même pour enseigner, parfois on ne les paye pas, on mange les salaires.
1: Ce n'est pas vrai ça.
0: Ah. Je te dis, mon tété.
1: Il corrige
0: cas,
1: même.
0: Tété, demain je t'envoie le carburant.
1: Il corrige même les examens de nos enfants, on ne paye pas leurs frais, les émoluments de.
0: On va les payer comment? Quand le riche devient plus rose, tout le monde veut être riche, il ne veut pas donner 5 francs aux gens. Les gens souffrent, le riche devient plus riche et les pauvres deviennent plus pauvres.
1: Mm-hmm.
0: Oui.
1: Oh là là, qu'est-ce qu'on va faire alors?
0: Ah, il faut seulement demander au gouvernement de faire qu'on augmente les salaires, non? C'est eux qui décident. S'ils décident là-bas que tout à l'heure, là, ils changent, tout va changer, non? Il y a l'argent dans ce pays, c'est seulement la mauvaise gestion, au mauvais cœur. Ce n'est pas qu'il n'y en a pas, il y en a. Si tu vois ce que les gens font, dépensent l'argent là dehors, tu vas te demander si c'est, il y a 10 qualités d'argent.
1: Alors,
0: je te dis mon côté.
1: Alors, une femme risque d'être nouvelle secrétaire générale de l'ONU à partir de janvier prochain. Ça te dit quelque chose?
0: Oh, c'est une bonne chose, non? What a man can do, a woman can do even more better.
1: Ah bon?
0: C'est ce que je connais, que si c'est la femme qui serait là, tout serait à la perfection.
1: Mm-hmm.
0: C'est de ça qu'il s'agit. Ok, mon tété, je t'envoie le carburant demain matin. Bonne soirée.
1: Merci. Merci, bonne soirée, maman Vera. Bonne soirée. À très bientôt. Allez, on prend quelqu'un d'autre sur la première ligne. Allô? Allô, sur la première ligne. 640-61-38-42. 640-61-38-42. 671-15-73-21. Sur la première ligne encore. Allô?
2: Sango Tete.
1: Oui.

0: Monsieur,
1: Bonsoir.
0: papa Essomba.
1: Oui.
0: Bonsoir, comment tu vas, papa Essomba?
1: Ça va bien par la grâce de Dieu.
0: Mais oui, nous tous sommes-ils le diable par la queue pour survivre.
1: Vraiment. Oui. Tango Tété, je dis bonsoir à tous ceux qui sont à côté de vous là-bas en studio, qui vous accompagnent, ouais, qui nous rendent audibles ici.
0: Merci.
1: Vraiment, sans oublier le fondateur de la radio et sa chère dame qui prennent beaucoup de temps à travailler pour nous.
0: Merci, merci en son nom.
1: Oui.
0: Merci.
1: Tango Tété, quand je suis allé à l'école, on appelait les enseignants les moniteurs.
0: C'était ça le terme consacré.
1: Oui, oui. Ces gens avaient aimé leur travail. Puisque je ne peux pas vous cacher, j'étais dans une école catholique. J'ai entendu parler du salaire de ces gens. Bien sûr que l'argent avait encore la valeur, ce n'était rien. Mais ces gens aimaient leur travail, comme ils aiment même encore leur travail, parce que sans eux, nous ne serons rien.
0: Bien, avec, on ne serait
1: même
0: rien.
1: Avec la langue de Molière qu'on nous a trompé avec là. Alors ces gens, moi je crois que l'État fait ça sciemment pour ne pas reconnaître la valeur de ces gens. Ils se sont déjà plaints. Ils ont fait des revendications. Au contraire, ils ont été intimidés. Vous vous souvenez, on les a versés de l'eau. Parce qu'ils voulaient manifester, c'est-à-dire revendiquer leurs droits. On les a versés de l'eau. La police s'est acharnée sur eux. Si vous vous souvenez de l'année là, ils ont été malmenés. Et jusqu'à présent, ça continue. Je vous assure qu'un enseignant ne vit pas. Il vit parce qu'il dispense son savoir. Mais en retour, il n'a rien. Il n'a rien. Et ça fait mal, très mal même. Moi, je crois que ce pays-ci est à refaire. Surtout que Tango Tété, c'est qui les commandes, c'est aussi des enseignants qui sont passés par là, même s'ils sont ministres, c'est aussi des enseignants. Mais ils prennent que leur côté parce qu'ils roulent déjà carrosse et ils sont dans des grands bureaux, ils gèrent des gros budgets là. Vraiment, l'enseignant est abandonné à lui-même. Je vais dans les écoles, j'ai ma petite fille qui est à l'école là-bas, il fallait voir. Tango Tété, je vous assure qu'il y a plus de 480 élèves là-bas. Mais ceux qui payent l'école ne font même pas 200. Pour dire que le APE, machin, tout ça, c'est-à-dire les enseignants tirent le diable par la queue. Ce qui est vrai, c'est ça. Le parquet minimum, vraiment de Dieu, c'est déjà entre New York et Montréal. On ne comprend plus rien.
0: Le paquet minimum est dans les avions.
1: Vraiment de Dieu. Ceux même qui sont assis là, les grands, soit ils pensent à quoi, soit ils font comment, on ne comprend pas. C'est-à-dire, je vous assure que aller par exemple, quand le directeur vous invite à une réunion, à l'école, voyez comment ces gens traitent les ventres par terre comme les serpents. Il n'y a rien. Vraiment, monsieur Boisé. Non. Il faut quand même être humain quelque part. Il faut être humain. On vaut des budgets. On essaye de faire que tout le monde au moins soit à l'aise. Mais ces budgets sont embrigadés quelque part. Puisqu'il faut avoir la part du lion. Non. Ce bois, c'est pas bon.
0: Ah bon?
1: C'est pas bon. C'est pas bon. Vraiment qu'on regarde, le gouvernement regarde le côté là. Parce que moi, je dis que quelque part, ces gens, il faut, il dit, il faut les regarder. Ils ne boivent pas du vin. Mais avant, il y avait quand même les enseignants qui se battaient. Bon, on les voyait avec même les Renault 12. Je connais beaucoup de mes moniteurs qui ont eu des Renault 12, des Renault 4, etc. Maintenant, là, les gars sont champions de la marche à pied. Les chaussures, on ne regarde même plus là-bas. Il y en a même certains, vraiment s'habiller, c'est tout un problème. Parce que les moyens, il n'en a pas. Mais il travaille pour le pays. Quand on dit qu'il part au Canada, il part. Est-ce qu'il voit clair avant de partir? Non, M. Boileau, soyons quand même humains. C'est grâce à leur savoir là que les gens deviennent ce qu'ils sont. Mm-hmm. Et tout le monde est passé par là. Maman Vera là. Tout le monde. C'est-à-dire, à part ceux qui ont préféré rester analphabète. Tout le monde qui s'est intéressé à acquérir des connaissances est passé par les enseignants. Donc, vraiment, que l'État fasse quelque chose pour ces gens-là. Ils ont déjà trop souffert. Pas d'augmentation, pas de stage, rien. Depuis. Non. Alors, pour en terminer, moi, je crois que les femmes ont la place au monde. La deuxième question que vous avez posée à Maman Véral, qu'on laisse aussi les femmes. Les autres, la majorité, ont échoué. Ils ont échoué. Ils sont même en train d'échouer. Qu'on donne les postes aux femmes. Les femmes ont un cœur. Elles veulent travailler. Mais le truc de l'ONU, la machine, tout ça, c'est même quoi. C'est quoi.
0: L'ONU, le secrétariat général.
1: Une femme peut réveiller ça. Puisque ce n'était qu'un qui était ce soir, je peux même dire que c'était un truc symbolique comme ça, de nom, de baptême, mais c'est tout. Mais une femme peut venir réveiller ça d'une façon ou d'une autre. Donc moi, je dis qu'on donne la chance à tout, même genoux. Il faut que les femmes soient dans la paix.
0: Mais on est même l'année de la femme, non, et des jeunes.
1: Oui.
0: Le président a dit que c'est le mandat des femmes et des jeunes. Est-ce que le président avait déjà vu ça, que c'est les femmes qui vont gouverner bientôt, et il a lancé l'idée au Cameroun. Maintenant, l'idée est en train de germer au niveau des Nations Unies. Les femmes sont en tête de scrutin pour désigner le secrétaire général qui doit remplacer celui qui termine son mandat en décembre prochain.
1: Mais c'est une bonne chose, M. Bois. C'est une bonne chose. Nous avons vu l'exemple ici. Je vous assure que j'ai essayé de voir ce que font, par exemple, les femmes qui ont été nommées la première femme préfète de ce pays, le Cameroun. C'est maman, si c'est Geneviève, si c'est qui là. Cette femme a travaillé de façon que vraiment, même comme les autres venaient à un sous-préfet, elle a donné l'exemple de quelqu'un qui est éveillé et elle sait ce qu'elle doit faire. On a entendu ces échos, on a vu ces réactions par-ci par-là. Pourquoi vraiment ça tarde à venir que vraiment, pas qu'on va tout donner aux femmes, mais quelque part, pour qu'elles soient aussi majoritaires dans nos institutions. Non. Vraiment, essayons. Il faut qu'on pose, comme le chef de l'État lui-même disait, donnons-leur la place. Elles peuvent nous sortir de cette mascarade qui est là que quand quelqu'un se lève le matin, il sait que l'or va passer par Malène, et puis il part attendre à Dubaï, et puis il prend un milliard, et puis il met en banque. Donc, je vais laisser l'enseigne aux autres. Je reste...
0: Les enseignants ont fêté hier. Tu n'as pas pris part aux festivités?
1: Monsieur Boala, vous savez, c'est des gens, une façon de les... Du moins, comme ils sont même déjà découragés. Bon, ils se contentent des petits pains. Et puis des morceaux de pain, des petits morceaux de maquereau, et puis ils dansent même de quoi à la folie. Parce qu'ils n'ont plus de choix. Ils n'ont plus de choix. Vous voyez, quand quelqu'un est dépassé par quelque chose, il devient esclave de ça. Oui, je vous assure. Vraiment, c'est chose impossible. Depuis, les enseignants ne font que pleurer. Rien ne bouge. Il faut qu'on revienne sur terre, monsieur Bois.
0: Ah bon?
1: Vraiment. Ces gens aussi, c'est Dieu qui les a créés. Et il les a donné le savoir. Et ce savoir dispense ça. En compensation, ils ont donc quoi? Rien que le salaire. Mais un enseignant ne devrait pas être un dernier de cette république. Peut-être mendiant même de foi. Vous voyez, ne les insultez pas. Ils sont obligés de vivre. Je ne sais comment. Hein? C'est quand même des gens qui méritent d'avoir au moins le pouvoir vivre. Pourquoi ça? Mm-hmm. Quand ils se sont levés, la police les a fait. J'ai coulé les larmes, mais ça, c'est déjà quoi? C'est pas l'intimidation pour faire quelqu'un qui revendique ses droits. Hein? Les gens étaient chassés comme les mouches. Pas même d'autant qu'on a chassé, même on les a révoqués. Ça ne va pas. Monsieur Boala,
0: mais
1: je reste à
0: l'écran. Alors, les femmes qui veulent être secrétaire générale de l'ONU, là, quelqu'un a dit là que ça ne changera rien. C'est ton point de vue si jamais une femme devient la première fonctionnaire mondiale pour diriger la planète?
1: Monsieur Boala, je vous ai dit que les hommes ont échoué. Les hommes... Quand ils prennent les postes, ils partent jouer au ping-pong. Ils ne font pas ce qu'il faut. Vraiment, qu'on mette une femme, ça peut aller. Moi, j'ai cette conviction-là. Les femmes ne dorment plus. Elles veulent faire le travail. C'est pas qu'elles veulent égaler les hommes, mais quelque part, on les a vus déjà faire. Et ça nous intéresse. Qu'on ne fasse pas l'amalgame pour dire que qu'est-ce qui s'est d'abord fait. Non, Pierre n'est pas Paul. Merci beaucoup.
0: Merci, monsieur Issoumba, merci. Voilà, dans 3 minutes, il sera 23h. Hein. Voilà, allez, vous pouvez toujours revenir. Sur la ligne 2, il y a un autre appelant. Allô?
2: Allô?
0: Oui?
2: Oui, bonsoir, c'est Norbert.
0: Oui, Norbert appelle d'où?
2: Oui, j'appelle Dodia.
0: Oui, salut Norbert, bienvenue sur l'antenne de Royal FM.
2: Oui, c'est la deuxième fois pour la soirée. Si, merci beaucoup, c'est moi qui ai parlé des femmes à l'ONU qui ne donneraient rien d'autre. Mm-hmm. Maintenant, je voudrais plutôt intervenir par rapport aux enseignants. Je pense que, sincèrement, nos jérémiades et nos élucubrations ne vont pas faire avancer les choses. Il faut qu'on comprenne qu'on est dans un système qui est dans une logique. Ce système est lui-même dans une logique. Et cette logique, c'est quoi? C'est qu'un peuple bien éduqué n'est pas facile à gouverner. Il a intérêt à ce que le peuple soit éclairé. Donc, c'est un système qui est dans leur logique. C'est nous qui nous embrions. Ils savent donc que si un peuple, tous les Camerounais là, sont bien diplômés, bien éduqués, ils ne vont pas pouvoir manipuler tout ça. La base du système, c'est de faire de l'enseignement quelque chose carrément de troisième ou quatrième catégorie, qui ne soit pas prioritaire. C'est une logique. Et leurs propres enfants sont plutôt ailleurs, et eux-mêmes, ils ont des doubles, triples nationalités. Donc, c'est le peuple qui ne doit pas être bien éduqué. Parce que si un peuple est bien éduqué, ça va les empêcher de faire tout ce qu'ils font. La logique, c'est le machiavélisme. Donc, ça, ce n'est pas un hasard que tout ça, ça se passe. Ça se passe parce qu'ils sont dans une certaine logique. Ça, c'est ce qu'ils font. Bon, merci beaucoup.
0: Merci, merci. Merci, cher ami. Merci. Allez, on prend quelqu'un d'autre sur la première ligne encore. Allô?
3: Oui, monsieur, voilà.
0: Monsieur Evuna Joseph de Nkozoa, de Nomayos, de Bankomo, de Ovin, de Olon, de Bingala. Hein? Que sais-je encore, monsieur Evuna? Prends la parole et bonsoir.
3: Merci. Je commence par les enseignants. En fait, je voulais parler plutôt des enseignants. Je suis les auditeurs depuis la semaine passée. Ils sont revenus dans la colère. Ils appellent, ils grondent, ils sont très fâchés. Et depuis un certain temps, je demande aux auditeurs de ne plus être fâchés. Parce que ce n'est que le début. Et si vous vous fâchez maintenant, vous n'allez pas tenir longtemps. Vous allez très vite vous épuiser. L'AVC est dehors. Il ne faut pas se fâcher. Il faut comprendre la chose. Et à défaut de trouver une solution, comme il n'y a pas de solution, vous faites avec. Les enseignants au Cameroun, et on parle beaucoup des enseignants du public. Donc, les écoles maternelles publiques, écoles primaires publiques, le lycée et l'université publique. Sauf que là-bas, c'est encore le purgatoire. L'enfer, c'est dans le privé. Et on sait combien le privé emploie les enseignants, surtout les écoles primaires. Parce que dans le secondaire, un professeur qui enseigne dans un collège peut enseigner dans d'autres collèges. Là-bas, ils peuvent quand même s'en sortir un peu. Mais un maître ou une maîtresse qui est dans une école primaire, elle ne peut pas aller enseigner dans une autre école. Tu es obligé d'enseigner que dans ton école, chaque jour. Donc, quand vous arrivez, vous trouvez le salaire de 30 000. 45 000, 60 000. Parfois même dans les écoles confessionnelles, tu trouves le plus gros salarié dans une école primaire de renom. Tu trouves que le plus gros salarié touche 90 000. C'est-à-dire qu'on te dit que dans l'établissement, si c'est lui qui a le plus grand salaire, il touche 90 000. Les autres ont 60 000, 45 000, 50 000, ainsi de suite. À Yaoundé, tu peux vivre avec 100 000 de nos jours, où tout est cher. Donc, on ne fait que faire avec. Et ce n'est pas maintenant que ça a fini. Les enseignants font leur boucan. Ils font leur boucan parce que c'est difficile même que leur boucan marche. Quand tu arrives dans le milieu scolaire, il y a les raisons. Il y a ceux qui sont arrivés dans l'enseignement à cause de leur parapluie, de leur parachute, ainsi de suite. Quand ils sont là-bas, ils ne se font pas trop de problèmes. Ils peuvent avoir des promotions, ils peuvent avoir telle ou telle facilité. Parfois, c'est eux qui dirigent les journées, qui sont tout le temps en mission des journées pédagogiques, des journées de ces choses et cela. D'autres sont dans des ministères qui n'ont rien à voir avec l'enseignement. Ils sont là-bas, les secrétaires particuliers, les attachés de ceci, ainsi de suite, ainsi de suite. Il y a d'autres qui, à peine il est enseignant, il est déjà surveillant général, il est censeur, il est proviseur. Donc, ceux-là ne souffrent pas. Quand vous allez leur demander même de revendiquer, ils ne seront pas avec vous parce qu'ils n'ont pas les mêmes problèmes que les autres enseignants. Et ils mangent bien. Donc, c'est ça le problème. Et quand vous allez même trouver les syndicats, vous allez vous rendre compte que Certains sont dans ce syndicat qui soutient ceci, l'autre est dans l'autre syndicat qui ne soutient pas. Donc, c'est un peu mal parti pour le monde de la science. C'est à regretter, mais comme nous sommes habitués à la Bible des horreurs qui se passent dans notre pays, nous on fait avec, on est déjà habitués avec. Et la fête des enseignants, vous voulez que les enseignants fassent quoi? J'ai essayé de regarder les médias, moi je n'ai pas vu l'engouement de cette fête, cette année-ci. Ils vont fêter quoi? Ils vont fêter avec quoi? Pour boire le vin, il faut l'argent. La bière est déjà chère au Cameroun. Les festivités coûtent maintenant cher au Cameroun. Ils vont fêter avec quoi? Qu'ils ont quoi? C'est ça le problème. Donc, je suis d'accord que les enseignants, si on ne les respecte pas, qu'ils expriment leur ras-le-bol en boycottant, s'ils veulent, cette fête. Parce que ça ne sert à rien d'aller faire plaisir aux gens qui cherchent les postes de promotion politique en utilisant les enseignants pour dire qu'on va faire la fête, on va faire ceci, on va faire cela. Mais le boycott participe aussi de la revendication de leurs droits que nous connaissons. Quelqu'un a parlé des Renault 12 que les enseignants avaient avant. Moi, j'ai suivi, mon oncle me parlait souvent de cette histoire. Les enseignants, à une certaine époque au Cameroun, étaient les fonctionnaires les plus riches. Là, en fait, les fonctionnaires qui étaient parmi les plus riches, qui avaient des voitures de luxe, les Chrysler, les Renault 12 et autres. Après un moment, la politique a pensé que ceux-ci, ils ne méritent pas de rouler carrosse, ils ne méritent pas d'être à l'aise. Parce que c'est nous qui décidons de leur sort. Ils ont décidé donc de leur sort et ils les ont remis là où ils sont aujourd'hui. Nous ne pouvons que les déplorer. Mais si on veut arranger les choses, pourquoi ne pas aussi mettre l'œil dans les semences scolaires privées? Parce qu'il y a des cacophonies là-bas. Dernièrement, on parlait de la condition pour ouvrir un établissement scolaire. Les deux autorisations qui sont requises. Heureusement, est-ce que ça respecte les subventions de l'État qu'on donne aux établissements? On les donne à ceux qui respectent la norme. Non, vous devez avoir un établissement qui respecte la norme, qui a un espace de jeu selon les normes établies, qui a des toilettes, qui a ceci, cela. Mais allez voir, est-ce qu'il y a les espaces de jeu dans les établissements privés où on envoie la majorité de nos élèves. C'est difficile quand même à créer un petit espace de jeu. C'est un truc très petit qui ne peut pas respecter la norme. Et ça fonctionne parce que soit les gens ont des soutiens, soit ces établissements appartiennent aux décideurs. Ou alors, quand on dit qu'on a représenté le proviseur ou le directeur de l'école va représenter. En fait, quand il y a le contrôle, parce que quand vous allez dans les zones comme les zones anglophones, le NOZO, vous allez trouver qu'il y a des contrôles pour voir l'effectivité des enseignants dans les salles de classe. Mais est-ce que vous êtes donc sûr que ces contrôles obtiennent des résultats favorables? Ou quand vous arrivez, vous allez trouver que. Est-ce que vous trouvez que ces enseignants sont véritablement en poste? Mais la question reste, est-ce que c'est le proviseur qui représente tous les enseignants ou alors le proviseur porte ses enseignants dans sa poche, peut-être pour les présenter au préfet, au délégué départemental ou je ne sais pas trop à qui? On ne sait pas. Donc nous sommes dans ça. Et il est comme si ceux qui nous dirigent ont compris qu'ils ne peuvent plus s'en sortir, ils ne peuvent plus rien arranger, alors ils essayent de tenir le bout qui va les conduire jusqu'à la fin. Ils essayent de tenir le plus long possible, mais ils savent qu'ils ne peuvent plus. Vous suivez l'actualité financière au Cameroun, le ministre est en train de se lamenter dessus, le ministre des Finances, qu'il n'y a pas l'argent dans les caisses de l'État. Alors, les revendications qu'on demande là, comment est-ce qu'on va les gérer quand vous savez que seulement la fonction publique du Cameroun en termes de fonctionnaires, à un très grand nombre de fonctionnaires qui dépendent vraiment, c'est-à-dire de la maternelle au supérieur. Comment est-ce qu'on va les régulariser pour qu'ils puissent avoir les bons salaires, qu'on ne trouve pas des enseignants qui ont moins de 150 000 ou moins de 200 000. Normalement, un enseignant pour vivre aujourd'hui avec ses enfants, il doit avoir au moins 400 000 francs le mois pour s'en sortir au Cameroun. Mais comment on va faire pour avoir ci ou pour avoir ça? Ce n'est pas parce que la solution manque, mais c'est que ceux qui ont installé le système l'ont mal installé, que ça les dépasse de le démonter tel qu'il est. S'il y a quelqu'un qui n'a rien à voir avec cette histoire, il va arriver, on va le traiter comme un fou, mais ce sera quelqu'un au moins qui peut faire comme moi, je pense. C'est-à-dire, on arrive, on interdit certaines choses et on oblige d'autres choses. Même la gratuité de l'école sera facile, faisable si on prend des décisions. Moi, si vous me donnez le Cameroun, je peux interdire la boisson au Cameroun. C'est-à-dire l'alcool dans tout le Cameroun, je peux l'interdire. Donc, bon, on va dire que c'est fou. Je vous ai seulement dit un exemple. Là, il faut s'arrêter de nous mentir. On ne peut pas trouver la solution pour les enseignants ces temps-ci. Ça ne va pas. Pour les histoires de l'ONU, les gens rêvent pour dire que la femme peut être une bonne dirigeante à l'ONU. C'est aussi un rêve. Parce que quoi? L'ONU a été créée. Et nous connaissons qui sont les patrons de l'ONU. Malheureusement, ces patrons de l'ONU n'ont passé leur temps qu'à nous démontrer que l'ONU n'est pas au service de la légalité ou de la justice. L'ONU, c'est un instrument pour maintenir les gens dans la domination quand on veut. Mettez n'importe qui, mettez même l'hermaphrodite là-bas. Elle ne va rien changer de l'ONU. L'ONU suit les ordres des patrons. C'est les États-Unis qui dirigent l'ONU. Et ces États-Unis passent le temps à violer le droit international quand ils veulent et comme ils le veulent. Quand George Bush allait bombarder l'Irak, l'ONU n'était pas d'accord. Mais est-ce qu'il a géré la vie de l'ONU? Quand les États-Unis partent attaquer
0: l'Iran,
3: la Libye, oui, la Libye, l'Iran et autres. Est-ce qu'ils attendent la vie de l'ONU? Non, ils font ce qu'ils veulent. Quand Donald Trump part faire tout un enlèvement d'un président au Venezuela et l'amener et le faire sortir de force de son pays de souveraineté pour installer une femme. Est-ce qu'il avait peur de l'ONU? Non. Donc mettez donc une femme, mettez un homme, ça ne va rien donner. Christine Lagarde a été au Fonds monétaire international. Ça a changé quoi?
0: Est-ce que elle c'est la même chose? Est-ce qu'il y a les guerres? Est-ce qu'il y a les guerres dans les institutions de Bretton Woods? Est-ce qu'il y a les guerres là-bas, monsieur Ebouna? Il y a les guerres là-bas? Il y a les guerres, il y a les conflits. Vous remplissez les conditions. Le Fonds monétaire international est une institution calme. Là, le Cameroun et le Fonds monétaire n'arrivent pas à s'entendre parce que non seulement l'économie du Cameroun a chuté, et dans les dernières négociations qu'il y a eu, je crois le 28 ou le 30 septembre dernier à Yaoundé, au ministère des Finances, mais le Fonds monétaire international a posé des conditions au Cameroun. Compte tenu du fait que notre économie a chuté, ils ont demandé qu'on relève au moins l'économie du Cameroun au niveau de 1,7% du produit intérieur brut, ce qui est impossible. Et c'est bloqué. Ils ont dit, si ce n'est pas ça...
3: Heureusement que vous le rappelez.
0: Mais oui, ils disent que si c'est...
3: La question que j'allais poser aux Camerounais, c'est que Christine Lagarde est venue, elle était une femme. Elle a trouvé le pays en voie de développement, ce qu'on a essayé de donner comme nom au pays comme les nôtres. Les pays en voie de développement ou les pays pauvres trop endettés. Elle les a trouvés dans ce seuil de l'économie. mondiale. Elle a donné l'impression que le FMI ne peut pas sortir ce pays de la misère. Les politiques sont restées les mêmes. On a fait de très bons discours pendant tout son mandat, des discours, des visites d'État, ainsi de suite, ainsi de suite. Mais dans son bilan, est-ce qu'elle elle a l'impression que les pays qu'elle a trouvés en voie de développement, elle a trouvé, est-ce qu'elle peut dire qu'elle a laissé ces pays, que quelque chose a changé positivement? Je ne pense pas. Beaucoup se sont même encore enfoncés davantage. Et c'est un avis au fond de maintenir ces États dans la merde. Donc, les politiques des gens n'arrangent que eux. C'est une chose commode, les gens ont souvent l'habitude de dire que c'est une guerre toujours stratégique et conso. Ce n'est que ça. Nous, les commentaires, comme nous faisons aussi les commentaires de nos problèmes au Cameroun. Bonne émission à vous.
0: Mais monsieur, vous n'en êtes pas. Quand tu as dit que les ministres disent qu'il n'y a pas l'argent dans les caisses. Oui, il n'y a pas l'argent. Il y a tension de trésorerie au Cameroun. Certes, on vient de payer les enseignants du supérieur à coût de plusieurs dizaines de milliards. Hein. L'argent est venu d'où? Allô? Ah, Ibuna, il va revenir. Il est 23h15. Il va revenir. Allez, on prend quelqu'un d'autre. En principe, 640-61-38-42. Sur la première ligne. Allô?
4: Mona Tété,
0: bonsoir,
4: Mona
0: Sawa. Salut Madame Sawa et Madame Njana. Madame Njana. Voilà. J'étais déjà assimilé à une Sawa
4: aussi.
0: C'est
4: les pauvres là, papa.
0: J'étais déjà assimilé aussi à une Sawa. Tu vois comment je fais. Je fais des abscisses lingués. Hein?
4: Voilà.
0: On va terminer.
4: Qui t'envoie là, tous les auditeurs, la Rémi des Boys.
0: Voilà, c'est Monsieur Ibuna qui est appelé d'un causeur.
4: Ma personne est déjà passée. Il n'est pas écouté.
0: Monsieur Ibuna.
4: Bonsoir, Simo.
0: Non, pas encore.
4: Ok, d'accord. Hier là, il paraît que ça a chauffé derrière moi. Hein.
0: Ah bon?
4: J'ai écouté là ta passation de service avec. Roger Boulom.
0: Oui. Ah, elle est très ambiante.
4: Oui, c'est pour cela que tu as reconduit la thématique. Tu sais que trop de fatigue, j'ai été emportée par la reine du sommeil, mon fils, donc je n'ai pas résisté, je n'ai pas suivi la suite.
0: Non, c'était okay. fort, c'était bien. Et beaucoup de gens appelaient jusqu'à minuit, j'ai donc dit, bon, on reconduit ça aujourd'hui, on reconduit.
4: Ah, c'est fort. OK. Les enseignants. Mais en même temps, ça nous permet de revenir sur un aspect, mais un aspect qui n'est pas réduisant parce que à côté des enseignants qu'on célèbre, pour qui on se bat bec et ongle, pour qu'ils aient vraiment un statut digne de ce nom, il y en a vraiment qui laissent à désirer de par leur conduite vis-à-vis de ceux qui sont censés enseigner et montrer le chemin. Vous ne pouvez pas montrer le chemin si vous-même vous n'êtes pas sur le chemin. C'est contradictoire. Donc, il faut aussi qu'ils revoient cette catégorie d'enseignants-là, revoient vraiment leur conduite, leur approche. Parce que personnellement, on a été tous des élèves, des étudiants. Eh bien, ça dépend. Parce qu'il ne faut pas frustrer les gens. Il y en a qui n'ont pas été. Bon, pour nous qui n'avons pas fait la file, là, c'est compliqué. Donc, au moins, si on était à la maternelle, et puis bon, on sait comment ça se passe. Vous savez, parfois, votre enseignant devient votre prédateur, un prédateur devient bon. Il vous enseigne une autre version d'enseignement, quoi comme ça. Et c'est pas bien. Donc, l'enseignement en milieu scolaire, elle revient de temps en temps. Donc, et c'est souvent ceux qui sont à l'origine de cela. Vous pouvez pas vous retrouver vraiment fricoté avec votre élève de cinquième ou bien je ne sais pas, du coup moins de, c'est pas sérieux. On a eu des cas comme ça. Et ce n'est pas des cas isolés parce que bon, l'histoire s'est souvent répétée. Mais ce n'est pas en grande majorité. Donc c'est pour cela que bon, on ne peut pas s'appuyer sur ces exemples-là pour dire que les enseignants sont pas de bonne moralité. Non, ce sont des brebis galeuses qui fout le bordel, en fait, à ce métier-là. Donc, ils doivent davantage être responsables. Donc, prêcher par l'exemple, c'est ça. Bon, moi, à ce niveau-là, moi, je m'arrête. Bon, par rapport à l'ONU, bon, je vais commencer par dire que Sango Tite, on a tous 100 mégas de neurones, hein, en interconnexion directe, qui nous permet vraiment de développer certaines facultés. Donc, si Dieu n'avait pas permis que la femme ait ces neurones-là, ça allait se comprendre. Donc, quand on parle d'égalité, les femmes sont mal comprises. Ce n'est pas normal. Parce qu'on ne parle pas d'être égaux au niveau du sexe. On ne parle pas même au niveau physique parce que ce n'est même pas possible. On parle au niveau des droits. Si l'homme, le masculin, a échoué, on ne va pas condamner l'humanité pour cela, pendant qu'il y a la possibilité de donner la chance à la dernière créature. Et vous savez que le dernier est toujours chouchoué, est toujours dorloté et bien-aimé de Dieu et même des parents, pour tous qui sont parents. Donc, c'est cela. Ce n'est pas parce que le grand frère, l'aîné, a échoué que non, on dit c'est perdu et tout le reste là. Non, on donne à chacun sa chance. On a donné aux hommes leur sens sur le plan professionnel, au niveau de la gestion du monde. Et on a vu comment ça s'est passé, plus ou moins bien. Ils se sont en sortis. Et c'est pour cela qu'on pense qu'aujourd'hui, la femme pourrait vraiment être le joker ou bien la carte favorable. Donc, donnez-lui sa chance. Et ça, c'est à tous les niveaux. On parle de l'ONU aujourd'hui. Je ne vais pas entrer dans le domaine assez complexe de cette organisation parce que vous connaissez ma position. Je ne peux pas me pencher dessus. Mais comme vous avez mis l'accent sur le leadership féminin qui pourrait vraiment intervenir à cette organisation-là, eh bien, je pense que c'est possible. Pourquoi pas? Déjà, les femmes sont majoritaires dans le monde. Dans notre pays, elles sont plus de la moitié de la population. Donc, c'est une masse économique de par leur poids démographique. Donc, elles constituent vraiment une force économique dans tous les États. Donc, pourquoi pas lui mettre au centre du leadership mondial? Déjà, à l'OMC, c'est une femme qui est à la tête dans beaucoup d'États. Donc, ce sera merveilleux que ce soit une femme qui soit à l'ONU. Les choses se passent, la femme, c'est une gestionnaire et tout le reste là. Dans notre pays, vu que nous sommes à l'approche des élections municipales et législatives, à l'Assemblée nationale, elles sont passées de 13% à 35%. Au Sénat, de 20% à 33%. Donc, ça évolue. Les mentalités changent. Voilà, parce qu'on lui reconnaît un certain potentiel, une certaine capacité vraiment de se déployer et de gérer. C'est pour cela, rien n'est au hasard. Donc, c'est bien. C'est pour cela qu'on lutte au niveau des conditions, en fait, des traditions discriminatoire vraiment à l'égard des femmes, de la jeune fille et tout le reste là, dans des régions par exemple comme le Septentrion et dans certaines cultures où on fait comprendre que non, sur certains plans, vraiment sur le plan intellectuel, il n'y a pas de discrimination, on ne devrait vraiment pas mettre la femme de côté. Donc c'est un peu cela, elle fait ses preuves et puis bon, ça se voit, même dans les ménages, la femme est une gestionnaire. Bon, à part les hommes radins qui ne donnent pas l'argent aux femmes de gérer, mais moi, par contre, je gère bien. Et beaucoup d'autres femmes dans leur foyer peuvent en témoigner. Donc, pour dire que ce ne sera pas une surprise pour moi que ce soit la femme. Vous voyez, le président a baptisé son septennat des femmes et des jeunes. C'est parce que ce sont des visionnaires. Ce sont des gens qui voient loin, ils se projettent. Et pour avoir cette dimension, il faut appartenir à une certaine classe d'élite. Et quand je parle là, je ne parle pas des hommes ordinaires. Il est clair que le chef d'État n'est pas un homme ordinaire. Et c'est cela, il faut avoir l'esprit ouvert pour pouvoir vous projeter dans le temps et dans l'espace. Peut-être voir même la fin avant le commencement. Donc, les experts s'accordent à dire que le manque de futur sera au féminin. Donc, nous sommes en train de poser les bases de cela. Et puis, ça ira comme cela. Tant pis pour les personnes qui restent encore accrochées à des considérations ou bien des cultures dépassées. Mais sinon, ça n'enlève pas, je vais dire comment, le rang masculin au niveau vraiment de la famille. Parce que c'est à ce niveau que Dieu a placé l'homme, vraiment, et la femme derrière. Pour celles qui font l'amalgame, qui mélangent tout, bon, on peut leur reprocher cela, mais ça ne devrait pas être quelque chose de général, parce que les gens ont tendance à dire, non, quand la femme est quelque part, elle va seulement écraser les hommes, elle est méchante, elle est ceci. Non, quand les hommes écrivent, elles sont engotées. L'homme, il y a toujours cet égo-là, je ne sais pas pourquoi. Mais peut-être que c'est naturel, et parfois, moi, je les comprends. Ils sont frustrés. Quand ils ont en face d'eux une femme, par exemple, qui a pris, comme on dit au quartier, elle a roulé sa bosse, comme Olive et Ngobo. Vraiment. C'est ça, ça les dérange. Ils n'ont pas peut-être eu cette chance-là. Le fait que ce soit une femme les met mal à l'aise. Donc, sans même que la femme les ait fait quoi que ce soit, mais ils se sentent diminués. Et je ne comprends pas pourquoi ce genre d'homme se sent diminué devant une... Non! C'est une valeur ajoutée. La femme est une valeur ajoutée pour l'homme. C'est pour cela que vous voyez dans certains foyers où l'homme ne travaille pas, la femme travaille. La femme aura beau lui donner l'amour, tout le respect, mais il va toujours se sentir diminué. Ça ne va pas le suffire. Il va toujours l'accuser de le mépriser. Et pourtant, la fille fait des pieds et des mains pour lui donner l'honneur du Seigneur qu'il mérite. Mais non, c'est toujours lui qui sera en train de la soupçonner. Non, parce qu'il est, je ne sais pas, c'est ça l'homme. Quand c'est donc comme ça, sois donc un vrai homme. C'est ce qu'on a dit souvent. Si tu ne travailles pas, je travaille. Pourquoi tu dois te sentir comme ça? C'est pour cela qu'après, quand la femme là va tomber le genre d'homme, on va dire que non, machin. Et il dit souvent aux gens que non, on essaie avec les gens avec qui vous vous mettez en couple. Vous mettez en couple avec les gens d'hommes comme ça, là, vraiment. Et il va te tirer vers le bas. Parce qu'il n'a pas la même lecture. Que c'est pour cela qu'on dit que les oiseaux volent par catégorie. C'est pas faux. Donc, je dis, Sango Tété, c'est bien cette résolution des Nations Unies. Ça pourra apporter un souffle nouveau à cette organisation-là, la gestion des conflits dans le monde et tout ça. Donc, c'est un peu ça, Sango Tété.
0: Merci, Madame Njana Julie. Merci de tes éclaircissements. Merci et de l'espoir que tu suscites davantage pour qu'une femme devienne secrétaire générale de l'Organisation des Nations Unies dès le 1er janvier prochain. Donc, tout n'est pas encore joué, mais deux femmes sont en tête. Voilà, la costaricaine qui est en tête, numéro 1, la costaricaine Rebecca Greenspan. La costaricaine Rebecca Greenspan. Elle s'est imposée à l'issue du 4e tour de vote indicatif devant la Guyanienne. La Guyanienne, son pays, c'est Guyana. Guyana, donc la Guyanienne Caroline Rodriguez Birquet, qui est deuxième. Alors, l'Argentin Rafael Grossi, qui est le directeur général de l'Agence des Nations Unies pour le contrôle des machines atomiques. Voilà, lui, il est troisième. Voilà, et puis les Africains sont loin en arrière. Les Macky Sall, les Ouattara Tounou, voilà, le deuxième candidat africain. Ils sont tous en arrière. Et je ne vois pas comment est-ce qu'ils pourraient prendre le devant, d'autant plus qu'il n'y a plus de temps pour se rattraper. Il ne reste plus que 3 mois avant la fin du mandat de l'actuel secrétaire général portugais Antonio Guterres. Et les grandes puissances doivent trancher, les 5 superpuissances qui gouvernent la planète, les États-Unis, la Chine, l'Angleterre, la Russie et la France. Voilà, avec droit de veto. Donc, il faut que celui qui soit, qui va être élu, ou celle qui sera élue en définitive, doit avoir l'assentiment, c'est-à-dire l'accord, l'agrément de ces 5 puissances. Si un seul de ces, une seule de ces grandes puissances dit niette, alors c'est un droit de veto. Et dès qu'il y a ce droit de veto, ben, la résolution pourra être bloquée. Donc il faut que les 5 grandes puissances qui ont le droit de veto aient chacune une arme nucléaire de destruction massive, que chacune d'elles soit d'accord. Donc il faut 9 voix favorables sur 15 que constitue le Conseil de sécurité. 23h30, au téléphone sur la première ligne. Allô?
3: Oui, monsieur, vous m'avez relancé là par rapport à...
0: Oui, j'étais relancé là.
3: Oui, qu'on a payé des milliards aux enseignants.
0: Oui, les enseignants du supérieur, n'est-ce pas, menaçaient de ne pas reprendre les cours en ce début d'année académique dans les universités et les grandes écoles. Ils menaçaient même de faire de la grève. Et ils avaient dit que tant qu'on ne paye pas leurs émoluments, leurs arriérés et de salaires, les arriérés des frais de correction des différents examens et autres, ben que eux, il n'est pas question qu'ils démarrent l'année académique qui a commencé là, je crois, hier. Voilà. Donc, le gouvernement a fait des pieds et des mains. Hein, et on a vu le ministre d'État chargé de l'enseignement supérieur, Jacques Famdongo, s'est déployé, n'est-ce pas, pour essayer de calmer la situation et résoudre, n'est-ce pas, les exigences des syndicats des enseignants. Alors, on a payé, en te relançant, donc j'ai dit, on a payé ces gens-là. Ils ont repris le travail puisqu'ils ont maintenant l'argent en poche et dans les comptes bancaires. Mais l'argent est venu d'où? Dès lors que, par ailleurs, on nous dit que l'État traverse une période de tension de trésorerie.
3: Voilà. Vous avez, en relançant comme ça, vous n'avez pas précisé s'ils ont payé toute la dette ou s'ils ont payé partiellement. Parce que j'ai appris, je crois, hier, qu'on avait payé près de 6 milliards. On était payé aux enseignants. Et je me suis posé la question que pourquoi maintenant? Les 6 milliards là étaient où depuis là? Pourquoi c'est quand les enseignants entrent en grève qu'on vient payer les 6 milliards? Ça veut dire qu'on doit s'attendre aux autres grèves dans les années à venir si on ne paye pas toute la dette.
0: Ça veut même dire que pour avoir gain de cause dans une affaire, n'est-ce pas, de droit, ça veut dire qu'il faut donc entrer, n'est-ce pas, dans un mouvement de grève.
3: Malheureusement, on n'est pas la bienvenue quand on veut faire la grève au Cameroun. Donc, c'est ça le problème. Donc, parce que les enseignants ont des revendications, pas seulement du supérieur, hein, même du secondaire.
0: Mais bien sûr, bien sûr, bien sûr.
3: Voilà. Mais on attend des situations comme ça où on va faire dans l'urgence. Et vous connaissez que quand on agit dans l'urgence, il y a les colloques, les symposiums, les tables rondes, les séminaires et tout ça. Il y a les perdièmes qui tournent en faveur de X ou Y. Donc, il faut qu'on essaie de quitter dans cette histoire. Hein, parce que je ne prends pas l'affaire là comme une affaire personnelle. Je prends l'affaire là comme une affaire générale du Cameroun. Si nous nous regardons comme Camerounais, nous devons nous sentir heureux d'être Camerounais. Et moi, je me sens heureux d'être Camerounais seulement quand je sens que le Cameroun est fort, que le Cameroun est puissant, que l'image du Cameroun brille aux yeux du monde. Mais avec les manœuvres comme ce qu'on vit au Cameroun au jour le jour, comment quelqu'un va vanter le Cameroun, qu'il est Camerounais, comment il va faire pour se vanter quand vous avez ce genre d'affaires, ce genre de traitement des affaires publiques, ainsi de suite, ça ne donne pas envie de vanter le Cameroun. Ça ne donne même pas envie à ceux qui nous regardent de l'extérieur de penser que nous sommes un pays. Non, on ressemble à tout, mais peut-être mieux à la poubelle. Donc, on est donc dans ça. En passant, je fais un clin d'œil à Marie-Jeanne Bana qui vient de passer. Et je constate que elle va à tout prix qu'une dame soit à la tête de l'ONU. Moi, je ne suis pas contre qu'une dame ou qu'un homme soit à la tête de l'ONU. Pour moi, le sexe ne m'intéresse pas. Celui qui va diriger l'ONU, ça ne m'intéresse pas. Le problème que j'ai, c'est que j'ai vu, j'ai écouté beaucoup de vos auditeurs rêver que si elle est une femme, elle peut changer des choses. C'est peut-être le souhait. Mais connaissons que nous sommes dans un système de gouvernement, de gouvernance mondiale qui n'obéit pas, qui ne respecte pas la faveur des pays, des petits pays comme les nôtres. Ces gens qui dirigent le monde ne font tout que pour l'intérêt des puissants. C'est à ce niveau que je me retrouve donc pour demander que, même si c'est une femme que vous allez mettre là-bas, elle va faire quoi à Donald Trump, qui va partir d'ici peu? Elle va faire quoi aux autres grands puissants, chefs d'État, qui vont décider de faire du monde ce qu'ils veulent? Quand Poutine va décider de bombarder l'Ukraine, quand la Chine va décider d'aller arracher Taïwan, quand Israël va décider d'aller bombarder la Palestine et consorts, quand les États-Unis vont décider d'aller bombarder l'Iran, ainsi de suite, ainsi de suite, qu'est-ce que cette femme va faire? Elle va faire des gros discours. On va applaudir qu'elle a vraiment parlé fort. Hein. Mais le chef d'État camerounais, souvent, gueulé dans la tribune des Nations Unies, ça a changé quoi dans leur façon de fonctionner? Je l'avais vu à Copenhague. Il avait parlé jusqu'à... J'étais fier de lui. Mais dans les résultats, il n'y a pas de résultats favorables. Donc, que ce soit une femme, que ce soit un homme, vraiment, ce n'est pas trop important. Et parlons donc maintenant du genre comme elle a essayé de s'enfoncer dans le genre. L'homme n'a pas, on n'a pas donné la chance à l'homme de diriger le monde. L'homme est né avec la responsabilité de diriger le monde. Ensuite, la femme est venue pour le seconder. Donc c'est un truc qui est inné à l'homme de se sentir responsable. Vous allez voir même dans les familles, ou même quand vous marchez avec vos frères, vos sœurs, vos amis hommes. À chaque fois qu'il y a difficulté, vous allez voir que l'homme va essayer de protéger la femme. S'il faut s'asseoir, il va donner la chaise à la femme. Parce qu'il se sent déjà supérieur, il se sent capable de quelque chose. Donc, c'est inné dans l'homme, ce n'est pas de la faute de l'homme. Si le nouvel ordre mondial veut inverser la tendance, peut-être que ça va donner quelque chose, la montagne va accoucher d'une souris, on ne sait pas. Mais moi, je ne me laisse pas berner par cette nouvelle croyance. Je continue de croire que nous avons intérêt à respecter la vie de tout le monde, homme ou femme. Et ne pas se fixer sur les combats genre. Parce que quand on se fixe sur les combats genre, on favorise autre chose que le bien, l'intérêt général. Bonne émission à vous.
0: Monsieur Evouna, tu ne penses pas que... Monsieur Evouna s'en est allé encore. Hein. Il n'aime pas beaucoup le dialogue. Voilà. Et je voulais encore le relancer là pour dire que... Mais, il dit que si Poutine veut bombarder l'Ukraine... Et que c'est une femme qui est secrétaire générale, ça va changer quoi? Si M. Donald Trump veut bombarder l'Iran, voilà, ou aller enlever un autre président quelque part dans le monde, comme il a fait au Venezuela avec M. François Maduro, ça va changer quoi? Mais je pense que si une femme se déplace pour aller rencontrer une femme qui a une telle haute responsabilité au niveau mondial. Si elle se déplace pour aller rencontrer un chef d'État futile, celui d'une grande puissance comme les États-Unis, la Russie, l'Angleterre, la Chine ou la France qui gouvernent le monde. Moi, je crois que quelque chose peut changer, je pense. Allô, sur la ligne 2, quelque chose peut changer parce que devant la femme,

0: d'abord pour cette organisation. Parce que je ne peux pas être en train de cotiser pour une organisation et cette organisation vient me mettre le mort.
1: Mais tous les pays membres cotisent. Bon, maintenant, chaque pays cotise en fonction de ses moyens. Ce n'est pas le même taux pour tout le monde. Mais tout le monde qui est membre, je crois qu'il y a 100, il y a 193 États. 193 États membres de l'ONU. Chaque pays a un taux de cotisation en fonction de ses moyens ou de ses gros moyens.
0: Voilà. Donc, c'est une affaire déjà des gros moyens. Laissons. Qu'une femme soit là, qu'une femme ne soit pas là, ça n'empêche pas aux gros investisseurs, aux gros poissons de l'ONU de faire ce qu'ils vont faire. Parce que, regardez, un auditeur vient de souligner là. Vous croyez qu'une femme peut demander à Poutine d'arrêter les bombardements qu'il est en train de bombarder à l'Ukraine?
1: Pourquoi pas? Pourquoi Poutine pas? A... Pourquoi pas? La femme aime la paix. La femme aime la tranquillité, la douceur, et le calme. Et les femmes sont faites. L'esprit de toutes les femmes sérieuses.
0: Celui qui est en train de partir là a ordonné ces bombardements.
1: Le secrétaire général sortant là?
0: Oui.
1: Non, mais c'est un homme. C'est un homme. C'est un ancien.
0: Ordonné.
1: Il n'a pas ordonné les bombardements.
0: Voilà, ça veut dire quoi? Ça veut dire que si l'homme n'a pas peur des yeux d'un autre homme, il ne peut pas avoir peur des yeux d'une femme.
1: Tu crois? Ce que tu dis là, tu es sincère?
0: Je suis sincère.
1: Que si une femme, et si moi je me présente devant toi, et une femme aussi, et on demande quelque chose, tu vas accorder ça à qui facilement?
0: Moi j'accorde à l'homme.
1: D'accord, je te concède ça. Continue.
0: Non, je ne suis pas long. Et je voudrais aussi dire à la dame qui venait d'intervenir...
1: Madame Njana Julie.
0: Oui, elle doit être brève. Parce que quand elle est trop longue, là, on ne comprend plus, c'est-à-dire l'introduction de sa de son intervention.
1: C'est son attitude, c'est son tempérament. Et elle sait qu'ici, on ne coupe pas les gens, on laisse les gens parler. Parler, même toi, là, même toi. Parle jusqu'à minuit. Il y a plusieurs sujets, Donc, elle va d'un sujet à l'autre. Toi-même, parle jusqu'à demain. Si tu peux parler, parle jusqu'à demain. Je te laisse parler.
0: Non.
1: Bon, alors ça, c'est ton tempérament. Ceux qui aiment parler, laisse-les parler, ils s'expriment. C'est tout. Si, n'est-ce pas, on parle et que le temps ne suffit pas.
0: Je venais donc. Hein? Allô?
1: Si on parle et que le temps ne suffit pas, on reconduit l'émission le lendemain. Ça ne finit
0: allô?
1: Pas. Oui.
0: En un mot comme en mille, pour conclure, je dis ceci. L'affaire de l'ONU, c'est l'affaire des gros boutons, c'est l'affaire des gros poissons. Oui. Nous avons vu les secrétaires généraux là qui ont pris des positions fermes contre certains dirigeants du monde. Et jusque-là, ces dirigeants leur sont passés de travers et par leur puissance. Donc, c'est une affaire à prendre avec tout des pincettes. Bonne soirée.
1: Ben, merci beaucoup. C'est un point de vue. Voilà. D'autres ont, n'est-ce pas, les leurs. Allez, et on écoute chacun à sa manière. Très bien. Allez, on continue, hein, 640-61-38-42. 640-61-38-42, c'est la dernière ligne droite de l'émission de ce mardi soir du 6 octobre 2026. Voilà. Allez, prenez la parole sur la ligne 2. Allô?
2: Allô?
1: Allô?
2: Allô, mon assisté, bonsoir.
1: Oui, salut, monsieur. Bienvenue.
2: Oui, j'aimerais parler de l'ONU.
1: Vous vous appelez qui?
2: C'est Thomas de Lonca.
1: Oui.
2: Je voudrais parler de l'ONU.
1: Vas-y.
2: Le problème de l'ONU, là, moi, je crois qu'on doit encore changer son nom. Parce qu'avant, nous avons SDN, Société des Nations, qui aujourd'hui est devenue l'ONU. On a changé le nom de la société.

0: nation, c'est que ça n'a pas marché. Donc, tout ce qu'on doit faire, on doit changer le nom de l'ONU là, à autre chose. C'est pas question qu'une fois on va venir à la tête, elle va dire à Donald Trump de ne pas bombarder tout ce qu'il est en train de faire. On vient de dire à Donald Trump de faire tout que Israël et Palestine se mettent en commun accord. Je ne pense pas. Tous les hommes qui ont pensé là, qu'est-ce qui leur manquait, que c'est une femme qui va venir d'abord pour trouver la solution? Moi, je ne pense pas. Tant que Dieu ne pense pas, question de l'homme. C'est question, le système là, il est comme ça. Donc, de l'autre côté, nous, on nous a appris à l'école que l'histoire, entre temps, on appelait histoire géographie. Quand l'ONU dit paix, paix avec la main gauche, il dit guerre, guerre avec la main droite. Donc, le système là qui est comme ça. C'est pas question de femmes qui va venir, ni de l'homme ou bien d'un extraterrestre qui va venir trouver la solution.
1: Ce sera pour la première fois que l'ONU sera dirigée par une femme depuis sa création en 1945. C'est un événement qui peut apporter une autre touche, un autre style. C'est ce que moi je veux dire. C'est possible qu'avec l'arrivée d'une femme à la tête, que beaucoup de choses changent. Et le style, le management, n'est-ce pas, la perception des choses et la façon qu'elle va aborder les dossiers, les tout et tout, comment aborder même les dirigeants qui gouvernent le monde, beaucoup de choses peuvent changer. Il n'y a pas de garantie 100%, mais je pense que si une femme arrive là, le style, beaucoup de choses pourraient changer éventuellement.
0: Pour la première fois, c'est bien. Mais pour la première fois, je crois que il s'agit de quelle femme qui va venir, on ne sait pas. C'est quelle femme exactement. Sinon, moi, je préfère. Moi, je suis en train de voir. Elle ne risque même pas finir son mandat. Pour la première fois, c'est pas ça le garantie de l'ONU. C'est le système là, il est même comme ça. C'est la même chose. On peut dire que, bon, aujourd'hui, Aïdjo et Biya n'ont pas réussi. Il faut une femme à la tête du Cameroun. Vous allez me dire que c'est la première fois.
1: Aïdjo avait réussi. Paix à son âme, il avait réussi. Quand il donnait le pouvoir au président Biya en 82, il a adressé un message, un discours à la nation où il a dit que je m'en vais, je laisse un pays riche, fort et prospère. Et le président Biya, en prenant également le pouvoir, a confirmé que oui, mon illustre prédécesseur a déclaré là qu'il me laisse un pays riche, fort et prospère, c'est vrai. Et je, n'est-ce pas, je lui dois tout le respect. Donc, Aïdjo avait réussi. Maintenant, sous le mandat du président Biya, la conjoncture internationale et toutes les crises sont arrivées et ça a plombé beaucoup de choses. Il faut le comprendre aussi.
0: Voilà, d'accord. On est d'accord sur ça. Mais je vois que les gens comme le Boutros Ghali et le Ghanéen, comment il s'appelle déjà, ils ont quand même fait quelque chose.
1: Kofi Annan.
0: C'est réussi aussi.
1: Mais les secrétaires généraux qui ont été africains, Boutros Ghali d'Égypte et Kofi Atan Annan du Ghana, ils ont beaucoup travaillé.
0: Ils ont travaillé.
1: Le problème n'est pas là-bas. On dit simplement que l'actuel secrétaire général termine son mandat dans 3 mois, en décembre. Le nouveau qu'on est en train de lire, là, il va prendre son mandat, le nouveau mandat, le 1er janvier. Voilà, on dit que deux femmes sont en tête. Ils sont en train de faire un examen oral devant le Conseil de sécurité de l'ONU à New York. Et depuis 4 tours, c'est le 4e tour qui vient de passer, mardi passé. Alors, les femmes sont devant, deux femmes sont en tête, et les hommes derrière, loin derrière. C'est pour ça qu'il y a 80% des chances que ce soit une femme que le Conseil de sécurité recommande à l'Assemblée générale de l'ONU de désigner officiellement comme nouvelle secrétaire générale en remplacement du Portugais Antonio Guterres. Voilà la situation.
0: Ouais. La femme va venir, mais les 5 pays qui ont le droit de veto, là, c'est les gens-là qui vont barrer la route à cette femme-là. C'est les gens-là, même depuis et toujours, les droits... On va tout faire, l'autre va dire non, je ne suis pas d'accord, il casse. On va dire qu'on va faire la guerre en Israël.
1: Non, on va élire le secrétaire général, c'est obligé.
0: Lui, il a le droit de veto, il dit
1: oui,
0: non.
1: Oui, oui, merci. Merci. Allez, on prend quelqu'un sur la première ligne. Allô? Allô, sur la première ligne. Voilà. C'est-à-dire que ce qu'on explique, ce monsieur revient là-dessus pour nous perdre du temps. On a déjà dit, on est en train de lire un secrétaire général qui va remplacer le sortant qui est là encore pour 3 mois. Alors il dit que les gens, là, tel va dire non, tel, mais c'est le système du vote. Mais obligatoirement, d'ici 1 ou 2 semaines, 3 semaines ou plus tard, le conseil de sécurité va désigner, n'est-ce pas, va faire une recommandation, c'est-à-dire qu'ils vont s'entendre, les grandes puissances là, au nombre de 5, elles vont s'entendre et recommander à l'Assemblée générale un nom. Et c'est ce nom-là que l'Assemblée générale va approuver. L'Assemblée générale est là pour simplement approuver, mais ce sont les 5 grandes puissances qui désignent. Donc ça va être fait puisque Guterres quitte le 31 décembre prochain. Allez, monsieur, vous n'apprenez la parole.
0: Oui, vous m'avez relancé pour dire que si Poutine veut bombarder les États-Unis, la femme, voyant la femme, il peut
1: oui, devant la femme, on peut s'abstenir de faire la violence, les brutalités, la sauvagerie, comme quelqu'un dirait.
0: Voilà. Alors qu'on nous a souvent dit qu'en diplomatie, il n'y a pas d'amitié entre les États, mais des intérêts.
1: Oui, c'est connu, c'est connu.
0: Si le chef d'État américain a ses intérêts à bombarder un État, un autre État, et que la nouvelle qu'une femme dirigeant l'ONU vienne devant elle, il va falloir qu'elle s'y présente avec une concession, c'est-à-dire dire au président américain que bon, tu ne bombardes pas, mais voilà ce qu'il te propose en échange. Et si elle n'a pas ça, le président américain ne va pas l'écouter. Ou alors de dire au président Xi Jinping que ne part pas bombarder Taïwan, ne part pas faire la guerre en Taïwan pour annexer Taïwan. Et Xi Jinping va lui dire que, écoute, va d'abord gérer tes choses là-bas. Et vous savez que les États-Unis sont les plus grands contributeurs dans l'ONU en termes de contribution. Donc, ce n'est pas facile de voir les choses aussi comme ça.
1: Nous extrapolons. Ce que je dis là, ce n'est pas écrit quelque part, ce n'est pas la vérité de la palisse, mais je dis voilà. Que ce sont des possibilités.
0: Les intérêts qui vont jouer.
1: Ça a toujours joué dans les relations internationales. On l'a dit, hein, ça c'est élémentaire. Les nations n'ont que des intérêts et pas d'amis. Mais même entre autres intérêts et pas d'amis, il y a, n'est-ce pas, le charisme personnel des individus qui peut jouer.
0: Voilà. Comme le charisme de Kofi Atta avait joué à un moment donné.
1: Bien sûr. Mais bien sûr, Kofi Atta Annan a beaucoup aidé le Cameroun à récupérer Bakassi sans la guerre.
0: Voilà. On espère donc que la femme qui va arriver va essayer d'apaiser le cœur des dirigeants du monde. Espérons seulement cela. Mais je sors par là où vous avez fini avec l'auditeur qui partait. Vous avez dit que Amadou Ahidjo a réussi. Mais vous n'avez pas dit si l'autre a échoué ou s'il a réussi. Je voulais vous faire un clin d'œil sur ça. Amadou Ahidjo a réussi, l'autre a fait comment?
1: Ben, tu ignores quoi? Tu veux prendre dans ma bouche, hein?
0: C'est votre candidat.
1: Tu veux prendre? J'ai dit que le président Biya a pris le pouvoir en 82, il a géré. Malheureusement pour lui, les crises mondiales sont venues, la crise économique même mondiale, et tous les conflits, la récession, l'inflation, tout ça est venu. Eh bien, on était obligé, n'est-ce pas, d'abord de vendre les biens de l'État du Cameroun, c'est-à-dire réduire le train de vie de l'État. On a vendu les voitures de l'État ici dehors à 50 000, à 100 000, à 20 000, des voitures entières pour récupérer de l'argent et être même à mesure de payer les fonctionnaires, etc., etc. Donc c'est un régime, le président Paul Biya a affronté beaucoup d'adversités, tant au plan économique, au plan social, que même au plan, n'est-ce pas, des affaires internationales. Là, quand la conjoncture internationale est inflationniste, comme la guerre, n'est-ce pas, Russie-Ukraine, là, la guerre même qui se passe sur le détroit d'Ormuz, hein, avec l'Iran, les États-Unis, l'Arabie saoudite et toutes les puissances intermédiaires. Là. Tout ça plombe le système n'est-ce pas, de coopération internationale, au point que ben, les régimes, n'est-ce pas, subissent les contre-coups de tous ces problèmes-là. Et ce n'est pas facile de gérer. Alors toi, tu veux que savoir, que tu me demandes de dire si Biya a réussi ou pas. Bon, ben, nous sommes là, on n'est pas morts. Même ceux qui sont morts, c'est parce que peut-être la nature et la providence l'ont voulu. Mais le pays va comme il va, et, je ne sais pas. Chacun sent ce pays à sa manière. Donc, je crois que je n'ai pas de particularité à ajouter. La conjoncture est difficile, tout le monde le sait, et ça ne date pas d'aujourd'hui. Donc, ce n'est pas aisé. Le président Biya prend en main un pays qui était bien, mais entre-temps, les contre-coups des problèmes et des crises internationales viennent, n'est-ce pas, contrecarrer tous les efforts de développement, de construction et, n'est-ce pas, tout ce qu'il devait faire pour assurer le bien-être des populations. C'est dommage qu'il en soit ainsi, mais ben, c'est la réalité de la vie. Voilà, l'émission est terminée. On est rendu à 5 minutes de 0 heure. On s'arrête là pour ce soir. Mesdames, mesdemoiselles, messieurs, je vous remercie. Je vous souhaite une très bonne soirée. Dormez bien, faites-vous plaisir si c'est possible encore. Ayez même de beaux rêves pour ceux qui rêvent encore. Moi, je vous donne rendez-vous demain soir à partir de 21h pour un autre programme similaire. Il y avait comme équipe de production pour vous conduire ce soir à la technique, le patriarche Romuald Ekoumen, à la régie d'antenne, toujours Romuald Ekoumen, qui est même réalisateur aussi, et Boye Lamin Mikado, j'ai été et je reste le microman et le modérateur attitré au quotidien de l'émission tous les soirs sur cette antenne. Allez, Roger Kiek était lui à la coordination par télépathie et le révérend pasteur Bissaï Noël Emmanuel à la supervision. Alors là, nous sommes tous d'accord et unis pour vous souhaiter bien des merveilles dans votre sommeil. On conclut en toute beauté avec la musique que voici. Ciao!
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3: 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Je suis Jackie King at The Voice. 2020, c'est maintenant.

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0: et notre Dieu. Grande est ma joie, ô Père éternel, pour ce privilège spécial, ô Père éternel, que toi tu m'accordes, ô Dieu, en ce jour, Père éternel, où tu nous fais grâce, Père éternel, de bénéficier gratuitement, Seigneur, ô Dieu, de ton souffle, de ton oxygène et de ta santé gratuitement. Notre Père, notre Dieu, nous n'avons ménagé aucun effort, ô Seigneur, mon Dieu, mon roi, pour être en vie, mais nous sommes reconnaissants de ta grâce, que si nous sommes debout, nous tenons, ô Dieu, sur nos deux pieds, ce n'est pas l'œuvre d'un mérite, ce n'est pas l'œuvre d'un homme, ce n'est pas l'œuvre d'un sacrifice, mais c'est ta grâce, ô Seigneur, qui s'est révélée, manifestée dans la vie de chacun de nous, Seigneur. Raison pour laquelle je lève ma voix, ma bouche est trop petite pour exprimer la joie que je ressens. Seigneur, non pas à nous, mais aux Anna. Ô Dieu, reçois l'honneur, reçois les acclamations, Seigneur. Papa, je te bénis pour la santé, je te bénis pour la protection. Je te remercie, Seigneur, mon Dieu, mon roi, pour l'assistance, ta présence, ô Dieu, à mes côtés. Merci, Papa, parce que tu es avec nous, Seigneur. Tu nous préserves de tout mal. Tu ne permets aucunement, Seigneur, ô Dieu, à l'ennemi de triompher, de crier victoire à notre sujet. Comment ne pas te louer? Comment ne pas t'adorer, Seigneur, pour tout ce que tu fais, pour tout ce que tu réalises, pour tout ce que tu accomplis, Seigneur. Ô Dieu, dans nos vies, dans nos familles, ô Dieu, dans nos maisons, Seigneur, dans la société, ô Dieu, dans cette nation, le Cameroun, au sein de ton église, sur tes serviteurs et sur tes servantes, dans nos différentes familles, comment ne pas t'adorer, comment ne pas te louer. Quand je regarde à gauche, quand je regarde à droite, je regarde devant, derrière, en haut, en bas, Papa, je vois ta gloire. Papa, tu es digne d'être célébré, tu es digne d'être adoré, notre Père, notre Dieu. Papa, je t'ai béni pour l'eau, je t'ai béni pour le vêtement, je te dis merci pour la nourriture, merci Seigneur mon Dieu, mon roi, pour ta grâce, ô Dieu, dans nos vies, merci pour les privilèges que tu nous accordes, merci pour tes années, Seigneur, que tu nous permets de voir la lumière. Merci, Papa, parce que tu seras davantage avec nous, Seigneur. Comme tu as été avec nous, Seigneur, nous te bénissons pour cette année. Ô Dieu, plein de grâce, de succès, de gloire, de bénédiction. Notre Père, notre Dieu, nous te remercions, Seigneur, mon Dieu, mon roi, parce que le ciel est ouvert à notre faveur. Merci, ô Dieu, pour la protection. Merci pour l'amour. Merci, ô Dieu, pour tes œuvres et tes réalisations. Ô Dieu, manifeste, ô Dieu, au milieu de nous, tant visible qu'invisible. Je te remercie pour mon frère. Je te remercie pour ma sœur. Je te dis merci, ô Dieu Père, pour la vie de nos autorités. Je te remercie, Seigneur. Je te dis merci, Seigneur, pour la vie, ô Dieu, des Camerounais et des Camerounaises. Au nom de Jésus, je te remercie, Seigneur, notre Père et notre Dieu, pour la vie de tes serviteurs, la vie de tes servantes, la vie de l'Église universelle dans le monde entier. Au nom de Jésus, Père, nous te remercions, Seigneur, ô Dieu, pour la paix, la protection, la sécurité que toi, ô Dieu, tu nous accordes, ô Dieu, dans notre pays, au nom de Jésus. Je rends grâce à Dieu le Père pour ses multiples bénédictions, pour sa gloire et ses bénédictions, sa grâce et sa faveur, que Dieu relâche et que Dieu libère, qui nous permet de bénéficier gratuitement. Notre Père et notre Dieu, reçois l'honneur, reçois les acclamations pour tout ce que tu fais, pour tout ce que tu réalises, pour tout ce que tu accomplis, Seigneur, dans nos vies, dans nos familles. Merci infiniment, mon Dieu, mon roi, Papa, parce que tu nous soutiens, parce que tu nous accompagnes, parce que tu nous permets de voir ta gloire. Père, nous te bénissons parce que tu as fait de nous, Seigneur, tes enfants bien-aimés, dans ta grâce et ton amour, lorsque nous étions plongés dans le péché, dans les ténèbres, Seigneur, c'est là, ô Père éternel, que ta lumière nous a localisés. Seigneur, tu nous as attirés, Seigneur, et tu as fait de nous, Seigneur, ô Dieu, tes enfants bien-aimés. Nous n'avons pas fait un concours, nous n'avons pas mérité, mais par ta grâce, Seigneur, tu nous appelles enfants de Dieu. Et merci pour cette nouvelle identité. Merci pour cette faveur, ô Seigneur, que tu nous accordes d'être appelé fils du Très-Haut. Seigneur, notre Père et notre Dieu, nous te bénissons pour nos bien-aimés. Papa, ô Dieu, à qui tu te révèles tous les jours. Merci, ô Dieu, pour les signes. Merci pour les miracles. Merci pour les prodiges. Merci pour tout ce que tu feras, Seigneur, ô Dieu, dans nos vies, dans nos familles. Amen. Nous devons lire 2 Chroniques 7, 14. Si mon peuple suit qui invoquer mon nom, prie sur lui, c'est détourner ses mauvaises voies. Bien aimé, la seule chose qui nous éloigne, qui nous prive de la gloire, qui nous prive du soutien de Dieu, c'est le péché. Et Dieu seul sait. Nous avons été conçus dans le péché en nous, bien aimé. Mais Dieu amour, il ne veut pas la mort du pécheur, il veut que le pécheur se repente. Bien aimé, adoptons l'attitude de repentance ce soir, supplions le Seigneur en ce jour, pour que Dieu ne nous condamne pas, qu'il ne nous punit pas, mais qu'il ait compassion et pitié de nous dans son amour et sa grande miséricorde. Ensemble, confessons nos péchés. Éternel notre Père et notre Dieu, Dieu d'amour, Dieu miséricordieux, Seigneur notre Père et notre Dieu, nous sommes reconnaissants que nous tous nous avons péché
1: en parole, en pensée, en acte pour omission, volontairement ou involontairement. Oui, nous avons péché. Nous ne sommes plus dignes de prononcer ton nom. Nous ne sommes plus dignes de nous approcher devant toi parce que j'ai souillé mon corps, j'ai souillé mon âme et j'ai souillé mon esprit. Mais Seigneur, mon Dieu, je viens humblement, Seigneur, ce jour devant ta face, implorer ta bonté, implorer ton amour, implorer ta miséricorde. Notre Père et notre Dieu, Papa, je viens vers toi comme l'enfant prodige, Seigneur. Après avoir reconnu, Seigneur, ses péchés, ses abominations, il a dit dans son cœur, je m'en vais demander pardon à mon Père. Et lorsqu'il est revenu vers son Père a organisé la fête. Seigneur, nous aussi, nous ne sommes pas dignes de nous tenir devant toi parce que nous avons péché. Nous ne sommes pas dignes, Seigneur, parce que nous avons posé autour des actes qui nous tenons. Papa, l'idolâtrie, la magie, Seigneur. Nous avons sorti des paroles qui ont détruit des vies, Seigneur. Oh Dieu, nous avons pratiqué la magie noire, la magie blanche, notre Père et notre Dieu. L'orgueil de la vie, l'orgueil de la chair, la convoitise des yeux, la convoitise de la chair. Seigneur, toutes ces abominations, Seigneur, nous les avons pratiquées. Mais ce jour, Père éternel, je pleure et je me repens. Seigneur mon Dieu, mon roi, ne nous condamne pas, ne nous punis pas dans ta colère et ta fureur. Aie compassion et pitié de nous, dans ton amour et ta grande miséricorde. Seigneur notre Père et notre Dieu, tu as dit venez à moi, plaidons. Même si vos péchés sont noirs comme le clamoisi, même si les péchés sont noirs comme le kuntak, toi Seigneur, tu es juste et fidèle Seigneur, oh Dieu, pour nous pardonner. Car tu dis, celui qui confesse ses péchés, les avoue, les délaisse, il obtient miséricorde. Raison pour laquelle nous venons publiquement confesser le péché. Oh Dieu, publiquement ce jour, nous avons péché contre le ciel. On a péché Seigneur contre l'église Seigneur. Nous ne sommes plus dignes Seigneur, mon Dieu, mon Père, d'invoquer mon nom. Car tu as dit que celui qui invoque ton nom se loigne de tout mal. Mais nous avons pratiqué le mal. Nos mains sont pleines de sang. Seigneur notre Père et notre Dieu, nous n'avons pas manifesté l'amour, nous n'avons pas manifesté, oh Dieu, le pardon. Mais ce jour, Seigneur, nous implorons ta bonté, nous implorons ta miséricorde. Notre Père et notre Dieu, ne nous punis pas, ne nous condamne pas. Aie pitié de nous, Seigneur. Aie pitié des Africains. Aie pitié des Camerounais. Aie pitié de nos autorités. Aie pitié des Camerounais, du peuple camerounais, de ton église et tes serviteurs. Seigneur, notre Père et notre Dieu, à cause du péché, Seigneur, nous sommes privés de la richesse. À cause du péché, nous sommes privés de ta gloire. Mais en ce jour spécial, en ce jour solennel, Seigneur, Papa, prosterné devant ta face, Papa, nous te supplions, Seigneur. Papa, pardonne-nous, Seigneur. Pardonne, oh Dieu, l'Église. Pardonne les péchés, Seigneur, oh mon Dieu, de tes serviteurs et de tes servantes. Pardonne les péchés de nos autorités, Seigneur. On ne t'a pas servi, on ne t'a pas honoré comme Dieu. On a transporté des dieux, Père éternel. Papa, qui a la bouche qui ne parle pas. On a adoré des dieux, Seigneur, qui ont les oreilles n'entendent pas. On a vénéré des dieux, Seigneur, qui ont les mains n'arrivent pas à toucher. Ce sont ces dieux-là que nous avons servis. Ce sont ces dieux-là que nous avons adoré. Et ces actes, oh Dieu, ces actions ont provoqué ta colère et ta fureur contre les Africains, contre le peuple camerounais, contre ton église, Seigneur. Mais Seigneur, mon Dieu, je me tiens sur ta parole qui dit dans le livre de Glorie 7:14, si mon peuple, celui qui invoquait mon nom, Seigneur, nous invoquons ton nom ce jour, nous invoquons ton nom, Seigneur, et tu dis, prie, s'humilie, mais nous venons nous humilier, nous venons nous coucher, nous venons pleurer devant ta face. Seigneur, aie pitié de nous, ne nous rejette pas, ne nous condamne pas. Seigneur notre Père, Papa, à qui d'autre irais-je? Seigneur notre Père et notre Dieu, nous sommes reconnaissants de nos fautes et de nos iniquités. Seigneur, pardonne-nous, Seigneur, purifie-nous, Seigneur, oh Dieu, avec ton sang, lave-nous avec l'hysope, afin qu'on devienne saint, parce que tu es un Dieu trois fois saint. Seigneur, pardonne les péchés de nos autorités, pardonne les péchés du président et tous les membres du gouvernement, pardonne les péchés des Camerounais et des Camerounais, Seigneur. Papa, oh Dieu, aie pitié des Camerounais, aie pitié de nos autorités, que ta bonté, ton amour, ta grande miséricorde, Papa, soit manifeste sur cette nation. Papa, repens-toi de ta colère, repens-toi de ta fureur contre cette nation, repens-toi de ta colère, de ta fureur contre l'église, Seigneur. Papa, oh Dieu, tu es mort sur la croix, Papa, pour purifier, pour nous laver, pour nous réconcilier avec le Seigneur. Notre Père, notre Dieu, Papa, on avait détenu des hommes prisonniers dans nos cœurs à cause des actions qu'ils nous ont posées. Mais nous pardonnons ceux qui nous ont offensés. On les libère de cette prison. Nous les pardonnons, Seigneur. Nous pardonnons toute personne, Seigneur, qui nous a attristés, qui nous a combattus. Seigneur, qu'ils soient tous pardonnés et nous les libérons de cette prison ce jour. Au nom puissant de Jésus, tu nous demandes de pardonner pour qu'en retour, Seigneur, que toi aussi tu puisses nous pardonner. Sans le pardon, il n'y a pas au monde mon Dieu, mon roi, la rémission des péchés. Seigneur, raison pour laquelle nous venons, ô Dieu, ce jour, nous pardonner les uns les autres, Seigneur. Nous nous pardonnons, Seigneur, afin qu'en retour, Seigneur, que toi aussi tu puisses nous pardonner et que ta bonté, ton amour, ta miséricorde, papa, soit manifeste sur tes bien-aimés, sur tes enfants que nous sommes. Au nom puissant de Jésus, Père éternel, je te bénis, papa, parce que j'ai l'assurance que toi tu nous as pardonné. Non seulement tu nous pardonnes, mais tu effaces et tu annules les conséquences liées au péché que nous avons commis de manière consciente et consciemment. Merci pour cette force, cette nouvelle capacité que tu donnes à marcher d'une manière digne, à te plaire, à nous conserver, Seigneur, des désirs, des plaisirs restés de ce monde, afin de mener une vie de justice, de pureté, de sainteté, sans laquelle nul ne verra le Seigneur. Seigneur, souviens-toi, ô Dieu, des péchés des veuves, des orphelins. Souviens-toi des péchés des prisonniers. Souviens-toi des péchés des malades. Souviens-toi des péchés, ô Dieu, de ceux et celles qui sont dans le coma, qui sont sur le point de rendre l'âme. Ne laisse ne permet aucunement, Seigneur, que ces personnes de la meurent sans toutefois confesser ta Seigneurie. Je te bénis, je te loue, Seigneur, mon Dieu, mon roi, parce que tu nous as pardonné, tu nous justifies, tu nous réconcilies avec Dieu le Père, et tu nous permets de revêtir l'homme nouveau, afin que ta gloire et ton règne soient manifestes, non seulement sur l'Église ou le corps du Christ, tes serviteurs, mais que cette gloire, ô Dieu, soit manifeste, papa, sur cette nation, sur l'ensemble des autorités, sur les Camerounais, et sur, ô Dieu, tes enfants bien-aimés qui t'invoquent tous les jours. La Bible révèle dans le Colossiens à partir du verset 13 que tu nous as rachetés. Tu as effacé l'acte de raison dans le condamné et qui subsistait contre nous. Le livre des Galates te dit, tu as racheté, tu as payé la dette. Nous ne sommes plus redevables de quoi que ce soit. La dette qu'on avait avec Satan, ta mort sur la croix, mais surtout ta résurrection le troisième jour. Papa, oh Dieu, a brisé les liens, a brisé la condamnation. D'ailleurs, tu nous dis dans le livre de Romains 8, à partir du premier verset, il n'y a plus de condamnation pour nous qui sommes dans Christ. Quelle que soit la condamnation, papa, contre moi, la condamnation contre l'Église et l'homme de Dieu, la condamnation contre cette nation, Christ a été condamné pour notre liberté. Son sang a coulé pour nous racheter, racheter le Cameroun, racheter son Église, racheter mon frère, racheter ma soeur de la malédiction de la loi, étant devenu malédiction pour ses bien-aimés, étant devenu malédiction pour son Église, au nom de Jésus. Lorsque le nom de Jésus est invoqué, nous avons la santé, nous avons la protection. Oui, Seigneur, d'ailleurs, tu le déclares dans ta parole, que c'est de par tes meurtrissures, de par les blessures que tu as reçues, de par les 7 blessures que tu as reçues sur la croix, que nous sommes libérés et guéris. Seigneur, notre Père, que ton sang accorde la guérison physique et la guérison spirituelle à toutes les personnes malades, couchées, qui reçoivent la guérison par le moyen de ton sang maintenant, au nom de Jésus. Éternel, mon Dieu, mon roi, que toute famille sous le coup de la malédiction, papa, oh Dieu, la rédemption, le sang de Jésus parle plus fort que la malédiction. Le sang de Jésus parle plus fort que les autels bâtis dans nos familles, bâtis dans nos maisons, bâtis dans cette nation, qui influence négativement les autorités, qui influence négativement le peuple camerounais, l'évolution, l'émergence dans ce pays. Que ces autels soient renversés par la puissance de ton sang maintenant, au nom de Jésus. Éternel, mon Dieu, mon Père, que ton sang libère la faveur de Dieu dans nos vies, dans nos familles. Que ton sang vienne nous purifier, que ton sang vienne nous sanctifier, que ton sang vienne nous laver de toute saleté, de toute masque maléfique que l'ennemi nous a fait porter. Au nom de Jésus, éternel Dieu Père, nous invoquons ton sang et nous plongeons cette année dans le sang de Jésus. Et que tout au long de cette année, Seigneur, qu'on soit invisible, intouchable, indomptable, aux yeux du roi des ténèbres et des alliés. Au nom de Jésus, par le sang de Jésus, nous sommes justifiés. Par le sang de Jésus, nous avons la victoire sur la magie noire, la magie blanche, la victoire sur la sorcellerie. Au nom de Jésus, la victoire sur le roi des ténèbres. Au nom de Jésus, éternel, notre Père et notre Dieu, que ton sang nous couvre, Seigneur, du sommet de la tête jusqu'à la plante des pieds, et que ce sang nous libère, nous délivre, Seigneur, de toute connexion, alliance maléfique satanique, louée de manière consciente, consciemment, avec le roi des ténèbres. Au nom de Jésus, par la foi, nous consommons les 7 coupes du sang de Jésus. Que ce sang nous restaure, que ce sang nous libère, que ce sang nous délivre, et que le sang de Jésus, fusionne avec le sang naturel
2: dans notre organisme pour détruire tout virus de maladie dans notre organisme. Que le virus de la maladie dans notre organisme soit détruit par la puissance de ton sang maintenant, au nom de Jésus. Que ton sang, Seigneur, nous donne l'énergie. Booste notre système immunitaire. Restaure les globules blancs. Restaure les globules rouges. Au nom puissant de Jésus. Seigneur notre Père, toute alliance maléfique satanique, nous est de manière constamment avec Satan et son gouvernement. Nous brisons les alliances. Nous brisons les connexions avec le royaume des ténèbres. Au nom de Jésus. Éternel mon Dieu, nous plongeons cette nation, le triangle national, les 10 régions, les départements, les arrondissements, dans le sang de Jésus. Nous plongeons, Seigneur, la présidente de la République, les services du premier ministère, de tous les ministères, le Sénat, oh Dieu, l'Assemblée nationale, dans le sang de Jésus. Nous plongeons l'Église, oh Dieu, universelle, l'Église du Christ, dans le sang de Jésus. Nous plongeons les serviteurs de Dieu, les servants du Seigneur, dans le sang de Jésus. Nous plongeons les familles, dans le sang de Jésus. Papa, que cette année 2026 soit noyée, couverte dans le sang de Jésus, afin qu'on soit invisible aux yeux des satanistes et des sorciers, au nom de Jésus. Merci Seigneur, parce que le sang de Jésus que nous consommons par la foi, que ce sang nous donne l'énergie, nous accorde les vitamines physiques, les vitamines spirituelles, afin de recevoir la force, l'autorité, la protection, et que ce sang nous rend invisible aux yeux des satanistes et des sorciers, tout au long de cette année, au nom de Jésus. Que toute loi et toute ordonnance que Satan a planifiée, programmée contre nous en cette année, soit effacée par la puissance de ton sang précieux. Au nom de Jésus, merci Seigneur, parce qu'au travers de ton sang, nous avons la victoire. Au travers de ton sang, nous sommes sous l'onction. Au travers de ton sang, nous sommes préservés de tout le long des tragédies, de braquages, de vols, d'assassinats, de morts subites et de tout ce qui ne reflète pas l'excellence de la gloire de Dieu dans nos familles, dans nos maisons, dans nos différentes entreprises. Au nom de Jésus, merci Seigneur. Parce qu'au travers de ton sang, l'ennemi est vaincu, la sorcellerie est vaincue, papa, la pauvreté est vaincue, la mort subite est vaincue, au nom puissant et suprême. Jésus-Christ Nazareth, j'ai rendu grâce. Amen. Très cher Saint-Esprit de Dieu, Père, tu n'es pas un homme pour mentir, ni le Fils d'un homme pour se repentir. Tu vas très loin nous rappelant que si nous, des hommes méchants, avec les cœurs noirs, nous connaissons prendre des bonnes décisions pour améliorer les conditions de vie de nos bien-aimés, combien de fois toi qui es Dieu. Papa, oh Dieu, tu nous as fait la promesse et tu as accompli toujours ta promesse dans la vie de tes enfants. Seigneur, libère cette onction, libère l'onction. Tu as dit dans ta parole, livre de Joël 2, dans les derniers jours, Dieu va rependre son esprit. Papa, repends ton esprit. Laisse que ton esprit se repende. Papa, oh Dieu, envoie ton esprit, Seigneur, sur les Camerounais. Envoie ton esprit, Seigneur, sur nos autorités. Que ton esprit se repende sur tes serviteurs et sur tes servantes. Que ton esprit se repende, oh Dieu, sur les jeunes, dans nos familles, au sein de la société. Très cher Saint-Esprit de Dieu, descends et manifeste-toi. Manifeste-toi. Saisis-nous, Seigneur, comme le Saint-Esprit de Dieu s'est saisi de Paul sur la route de Damas. Paul n'avait pas donné, oh Dieu, un rendez-vous à l'Esprit de Dieu. Mais Dieu, dans sa bonté, dans sa grâce et son amour, a localisé Paul sur la route de Damas. Seigneur, je prie, oh Dieu, tu l'as fait pour Paul. Je prie que tu le fasses pour les Camerounais. C'est le Saint-Esprit qui a la capacité de nous convaincre. C'est le Saint-Esprit qui peut nous enseigner. C'est le Saint-Esprit qui peut nous exhorter. C'est le Saint-Esprit qui peut nous montrer le chemin. Papa, sans le Saint-Esprit, nous ne pouvons rien faire. D'ailleurs, tu l'as dit, vous recevez une puissance, le Saint-Esprit, et vous serez mes témoins. Papa, nous recevons le Saint-Esprit. Papa, qui permet qu'on soit témoin de Dieu tout au long de cette nouvelle année. Saint-Esprit de Dieu, j'ai besoin de toi. Très cher Saint-Esprit, descends maintenant, manifeste-toi. Papa, assiste-nous, Seigneur. Ce n'est pas par la force, pas par la puissance, encore moins par la ruse, mais c'est ton esprit qui nous a soutenus. C'est ton esprit qui nous a guidés. C'est ton esprit qui nous a accompagnés. Nous nous soumettons, oh Dieu, à toi, Seigneur, et que le Saint-Esprit prenne contrôle total. Très cher Saint-Esprit de Dieu, manifeste-toi, ta puissance, ta présence. Viens nous éclairer, viens nous guider, viens nous conduire, comme tu avais conduit le peuple lorsqu'ils sont sortis de l'Égypte, Seigneur. Oh Dieu, pour y arriver, Seigneur, il a fallu que le Saint-Esprit les guide dans la nuit, oh Dieu, par la colonne de feu, et enjoué par la colonne de nuit, pour qu'ils puissent arriver à destination. Envoie ton esprit. Papa, oh Dieu, que le Saint-Esprit nous soutient, qu'il prend contrôle total, Que les 12 mois de cette année, Seigneur, soient sous le contrôle, le regard, la supervision de ton esprit. Au nom de Jésus, que tout autre esprit qui nous t'honore ne te confesse, ne te glorifie, Seigneur, qui a l'intention de nous influencer, qui a l'intention de nous oppresser, se soumette à l'autorité, à l'obéissance de ton esprit. Au nom de Jésus, très cher Saint-Esprit de Dieu, manifeste-toi, Seigneur, toi-même, ô Dieu, pour que tu puisses accomplir, ô Dieu, ton œuvre. Il a fallu, Seigneur, que le Saint-Esprit de Dieu te visite. Lorsque Jean-Baptiste a baptisé le Jourdain, alors tu as reçu le baptême du Saint-Esprit. Père, nous baptisons cette année au nom du Père, du Fils et du Saint-Esprit. Que l'année 2026, ô Dieu, soit baptisé du Saint-Esprit et du feu. Au nom de Jésus, que cette année, ô Dieu, soit sous le contrôle, sous le regard de l'Esprit de Dieu. Au nom de Jésus, que tout esprit, Seigneur, qui voulait contrôler cette année dans la magie, dans la sorcellerie, dans la méchanceté, se soumette à l'autorité, à l'obéissance de l'Esprit Saint. Au nom de Jésus, que le Saint-Esprit de Dieu se manifeste, ô Dieu, dans les différentes familles. Que le Saint-Esprit de Dieu se manifeste, Seigneur, dans les entreprises, ô Dieu, dans la société. Que le Saint-Esprit de Dieu, Papa, se saisisse, Dieu mon roi, de la société civile, les hommes politiques, les opérateurs économiques, les hommes d'affaires. Que le Saint-Esprit de Dieu se manifeste et se glorifie, Seigneur, dans la vie des débrouillards, dans la vie de ceux qui sont dans le secteur informel. Au nom de Jésus, merci Saint-Esprit de Dieu, parce que tout ce que nous allons entreprendre, tout ce que nous allons réaliser, Seigneur, en cette année, ce sera sous ton contrôle, sous ton regard et sous ton orientation. Au nom puissant et suprême, Jésus-Christ Nazareth, j'ai prié, rendu grâce. Amen. Feu de Dieu, feu de Dieu, feu de Dieu. Feu de Dieu, feu de Dieu. Que le feu descend pour calciner, brûler, détruire, anéantir tout ce qui est chaume et paille, tout ce qui nous honore, tout ce qui nous glorifie au Père, la Seigneur de Christ dans nos familles, dans nos maisons, dans cette nation, dans nos projets, soit brûlé, calciné par le feu de Dieu maintenant. Au nom puissant de Jésus, que tout hôtel qui crie contre cette nation, contre les Méjans, contre les Camerounais, contre nos autorités, reçoit le feu, que cela soit calciné, brûlé, anéanti par le feu de Dieu maintenant. Au nom puissant de Jésus, éternel mon Dieu, mon roi, que le feu de Dieu vienne brûler, que le feu de Dieu vienne détruire tout ce qui est chaume et paille, tout autour de nous, tout ce que l'on met en l'air a introduit, Seigneur, en début de cette année, pour influencer ma vie, influencer l'Église, influencer ma vie, la vie de mon frère, la vie de ma soeur. Reçois le feu, que cela soit calciné, brûlé, détruit, anéanti par le feu. Au nom puissant de Jésus, je proclame, oh Dieu, que par le feu et par l'onction, le Cameroun est libéré et délivré. Au nom puissant de Jésus, par le feu et par l'onction, oh Dieu, nos autorités sont libres et libérées. Au nom de Jésus, par le feu et par l'onction, le peuple camerounais est libre, libéré, délivré. Au nom puissant de Jésus, par le feu et par l'onction, que l'Église, le corps du Christ, les serviteurs de Dieu, les servants du Seigneur, nous sommes tous libérés, délivrés. Au nom de Jésus, éternel mon Dieu, mon roi, que le feu de Dieu vienne détruire, que le feu de Dieu vienne brûler tout ce qui est chaume et paille. Que le feu de Dieu soit activé dans nos vies en ce jour, du sommet de la tête jusqu'à la plante des pieds. Commence à calciner, commence à brûler, commence à détruire, commence à brûler, commence à détruire tout ce qu'un ennemi a introduit dans nos vies. Et brûler, calciner au nom de Jésus tout ce qui ne t'honore, tout ce qui ne te glorifie, Seigneur. Que l'ennemi a, ô Dieu, transporté mystiquement, physiquement, déposé de quelque manière, reçois le feu, reçois le feu. Que cela soit détruit, calciné, anéanti par le feu de Dieu ce jour. Au nom puissant de Jésus, je proclame que par le feu et par l'onction, nous sommes tous libérés, nous sommes tous délivrés de l'oppression, de l'envoûtement, des pièges sataniques, diaboliques. Au nom de Jésus, que le feu de Dieu entoure, ô Dieu, cette nouvelle année 2026, pour préserver les Camerounais, pour préserver l'Église, pour préserver le peuple, pour préserver les autorités, Papa, de la magie noire, de la magie blanche, que tout démon de sorcellerie qui oppresse, ô Dieu, qui empêche la gloire, qui empêche le développement dans cette nation, reçoit le feu et que cela soit détruit, brûlé. Au nom de Jésus, que tout hôtel qui bloque les méchants dans cette nation reçoit le feu et brûlé, calciné. Au nom de Jésus, que tout esprit, ô Dieu, qui empêche nos dirigeants de mieux gouverner, de mieux diriger, reçoit le feu de Dieu. Au nom puissant de Jésus, merci Seigneur, parce que par le feu et par l'onction, nous sommes tous libérés, délivrés de l'oppression de la magie noire, de la magie blanche. Au nom puissant et suprême,
1: Jésus-Christ Nazareth, j'ai prié, rendu grâce. Amen. Éternel, notre Père et notre Dieu, Dieu grand et puissant, Seigneur, lorsque tu as créé le monde, tu as créé l'homme à ton image et à ta ressemblance, pour que l'homme domine. De par cette domination, Seigneur, je me tiens maintenant sur ta victoire, la victoire de Jésus sur la croix, la mort et l'enfer, pour proclamer la défaite de nos ennemis. Ils sont tellement nombreux, les ennemis connus et les ennemis inconnus, les adversaires visibles, les adversaires invisibles, en grand nombre qu'ils soient, regroupant en association, en syndicat, en communauté, pour nous combattre, pour nous faire du mal. Seigneur, tu les vois, tu les connais. Oui, Seigneur, mon Dieu, tu as dit dans le livre de l'Exode 14:14, nous allons garder le silence et l'Éternel des armées va combattre. Seigneur, je crie à toi, lève-toi maintenant pour que nos ennemis tombent dans la honte et le déshonneur. Père, tu es Dieu, tu ne changes pas dans ta façon d'agir, dans ta façon de libérer, dans ta façon de sauver. Lorsque Goliath s'est levé pour oppresser le peuple de Dieu, il a fallu, Seigneur, notre Dieu, dans ta grâce et ta bonté, Seigneur, que tu suscites au milieu de ton peuple, David, Seigneur. Papa, oh Dieu, minimisé par des hommes, mais devant toi, il avait la puissance, l'autorité de Dieu. Et c'est cet David, plein d'autorité de puissance, que tu as utilisé pour renverser le géant Goliath. Père, j'élève ma voix. L'onction qui était, oh Dieu, dans la vie de David, la même onction est dans ma vie ce jour. Tout géant, Seigneur, dans ma famille, tout géant qui nous oppresse, tout géant qui oppresse l'Église, oh Dieu, qui met papa dans la misère, qui maintient l'Église dans la stagnation, tombe et lâche prise et maintenant, au nom de Jésus, que tout géant, Seigneur, qui est assis sur cette nation, qui bloque le développement, qui bloque l'émergence, tombe maintenant et lâche prise, au nom puissant de Jésus, éternel notre Père, de par l'onction, l'autorité que tu me donnes en tant que ton serviteur. Je me lève violemment, Seigneur, contre toute forme d'oppression, oppression physique, oppression spirituelle, planifiée, programmée, Seigneur, contre nous en cette année. Ils sont vaincus. Au nom de Jésus, éternel mon Dieu, les sorciers nous ont combattus, les sorciers nous ont oppressés, ils nous ont poursuivis, Seigneur. Ils ont été tous, oh Dieu, vaincus. Et par la grâce, Dieu nous a permis de voir cette année, ô Père éternel, mon Dieu, la victoire que Dieu nous a accordée face à nos ennemis, à nos adversaires. La même victoire est notre partage en cette année. Au nom de Jésus, je m'adresse à vous, sorciers mandatés, chargés de mission, envoie mission spéciale pour nous tuer, pour nous perturber, pour nous oppresser. La puissance de Dieu vous localise ce jour. Là où vous êtes frappés d'impuissance, de surdité, oh, de paralysie. Par la foi, je vous attrape, je vous ligote et je vous pousse dans les ténèbres. Au nom de Jésus, éternel mon Dieu, mon Père, ils sont tellement nombreux, les sorciers, sorcières, qui veulent manger ma chair. Ils sont nombreux, Seigneur, les sorciers, sorcières, qui veulent boire le sang de mon frère. Je déclare et je décrète, en tant que l'onction, l'autorité que j'ai reçue de Dieu, les mangeurs.

0: de chair, tout sorcier et sorcière qui voulait manger ta chair et qui voulait boire ton sang, je déclare solennellement sur l'autel Dieu d'Abraham, du Dieu d'Isaac, c'est sa propre chair qui va manger au nom de Jésus et c'est son propre sang qui va boire au nom de Jésus. Les sorciers t'ont tendu les pièges et tu n'es pas tombé. En cette année, tout piège que les sorciers vont tendre contre toi, et même ils tomberont dans leur propre piège. Au nom de Jésus, je déclare que les anges qui ont veillé sur nous, que tes anges, oh Dieu, veillent sur nous en cette année. Au nom de Jésus, je réitère et je confesse sur l'autel du Seigneur, aucun malheur ne nous arrivera en cette année. Au nom de Jésus, toutes les incantations qui ont été faites, les stratégies, les conspirations, les lois, les décisions, les ordonnances sataniques au Parlement, au tribunal satanique contre nos vies en cette année, je revoque, j'annule, je revoque, j'annule les lois, les sentences, les décrets, les décisions sataniques arrêtées contre nous. Ces lois, ces décrets n'auront pas d'impact, n'auront pas d'effet sur nous. Au nom de Jésus, Seigneur, tu annules le décret qu'Aman avait arrêté contre Mardoché et son peuple lorsqu'ils ont invoqué, lorsqu'ils ont jeûné, lorsqu'ils ont prié, le décret a été annulé. Père, pendant que je prie, pendant que je t'invoque, tout décret, tout ordonnance que Satan a décrété, planifié contre nous, en cette année, est annulé! Est annulé! Au nom puissant de Jésus, que la puissante main de Dieu, la bonne main du Seigneur, nous couvre, nous accompagne, nous préserve du danger. En cette année, la Bible déclare, celui qui est sous la demeure repose à l'ombre du Tout-Puissant. Nous sommes sous la demeure de Dieu. Et parce que nous sommes sous la demeure, aucun malheur ne nous arrivera. 1000 tomberont à gauche, 10 000 à droite. On ne sera jamais touché, on ne sera jamais atteint, pas parce que nous sommes forts, mais parce que cette année, le Seigneur assure notre sécurité. Il le dit dans sa parole, l'ange de l'Éternel, l'ange de l'Éternel campe tout autour de ceux qui craignent, il les arrache au danger. L'ange de l'Éternel campe tout autour de nous pour nous préserver du malheur, pour nous préserver de la mort subite, pour nous préserver des attaques physiques, des attaques spirituelles. Aucun malheur ne nous arrivera. Au nom de Jésus, je m'adresse à vous. Toute odeur de mort programmée, planifiée contre nous en cette année est chassée au nom puissant de Jésus. Par la foi, nous recevons la vie sauvée de Christ à notre partage. Au nom puissant de Jésus, éternel Père, tu as dit dans ta parole, ils vont pousser des cris, ceux qui ne serviront à rien. Ils vont se préparer pour le combat, ils seront vaincus. Je déclare que toutes les incantations qui ont été faites, au-dessus de ton nom, au-dessus des cadavres, les cimetières, les tombeaux, les calebasses, je les rends nulles de sans effet, nulles de sans effet. Au nom de Jésus, ils viendront par un chemin, l'Esprit de Dieu en nous, les mettant de route. Au nom de Jésus, la Bible déclare, le Dieu de paix écrasera Satan sur nos pieds. Satan sera écrasé, tout sorcier et sorcière, par tes tutesses, qui viendra t'attaquer en cette année, tombera sur tes pieds au nom de Jésus. Dieu a dit à Josué, nul ne se tiendra devant toi tant que tu vivras. Les mêmes paroles sont notre partage. Aucun sorcier ne nous affrontera en cette année au nom de Jésus. Tout sorcier qui tentera de venir expérimenter sa force, il tombera au nom de Jésus. Parce que celui qui est à nous est plus puissant, est plus fort que la magie, est plus puissant, est plus fort que la sorcellerie. Au nom de Jésus, je me tiens sur la victoire de Jésus ce jour, sur la croix, la mort et l'enfer, et je proclame la défaite de tous nos ennemis. Seigneur, tu as dit, parce que nous avons du prix à tes yeux, parce que, oh Dieu, tu nous aimes, tu donnes des hommes à notre place. Merci parce que cette parole est notre partage tout au long de cette année. Au nom de Jésus, au nom de Jésus, merci Seigneur pour la grande victoire. Merci pour la grande liberté. Merci parce que nous sommes plus que vainqueurs. Merci parce que le triomphe est notre partage. Comme tu as triomphé sur la croix, c'est ainsi que tu nous accordes le triomphe sur nos ennemis, sur nos adversaires. Que le déshonneur, la honte et la confusion soient dans le camp de nos adversaires et qu'ils soient là les pleurs, les grincements et là les regrets. Mais nous sommes debout. Nous célébrons le Seigneur. Nous l'acclamons et nous lui chantons un cantique nouveau parce qu'il nous a libérés, parce qu'il nous a délivrés. À Dieu toute la gloire, au nom puissant et suprême, Jésus-Christ Nazareth, j'ai prié rendu grâce. Amen.
1: Notre Père et notre Dieu, nous te rendons grâce et nous te bénissons. Nous te célébrons, nous te magnifions, Seigneur, parce que tu es Dieu. Tu es digne d'être célébré, tu es digne d'être adoré, tu es digne d'être acclamé, Seigneur, notre Père, Parce que, oh Dieu, tu es, oh Dieu, au-dessus des dieux, papa. Papa, tu es Elohim, Seigneur. Adonai, c'est ton nom, Seigneur. Papa, oh Dieu, nous te célébrons, nous te magnifions parce que, Seigneur, papa, tu es digne, oh Dieu, qu'on t'adore. Les 24 vieillards se prosternent, Seigneur, devant toi et reconnaissent, oh Dieu, ta suprématie. Nous aussi, Seigneur, j'ai ma voix, Seigneur, oh Dieu, ce matin pour te célébrer, te magnifier, t'adorer, Seigneur, mon Dieu, mon roi. Papa, me prosterner, Seigneur, mon Dieu, mon roi, papa, parce que tu es digne d'être magnifié. Mon Dieu et mon Père, je te dis infiniment merci, Seigneur, pour la paix, la joie, la santé, le bonheur, la protection, la grâce spéciale, la grâce extraordinaire que tu as libéré, Seigneur, oh Dieu, dans nos vies, Seigneur. Il t'a pris dans ta bonté, Seigneur, au Père éternel, de nous préserver, Seigneur, oh Dieu. Nous n'avons ménagé aucun effort. Nous sommes reconnaissants, Seigneur, que si nous sommes debout, Seigneur, et que nous tenons au Père éternel sur nos deux pieds, et que nous, oh Dieu, bénéficions encore de l'oxygène, Seigneur. Papa, oh Dieu, c'est grâce à toi. Les mots me manquent. Ma bouche est petite pour exprimer au Seigneur la joie que je ressens. Notre Père, notre Dieu, reçois les acclamations, reçois tout l'honneur. Merci, papa, parce que tu as veillé sur ma famille, tu as veillé sur mes frères, tu as veillé, oh Dieu, sur le Cameroun, tu as veillé sur les autorités, tu as veillé sur le peuple camerounais, tu as veillé sur l'Église, le corps de Christ, les serviteurs de Dieu et les servants du Seigneur. Merci pour tes œuvres, merci pour ta bonté, merci pour ta miséricorde, merci, oh Dieu, pour ton amour, merci, oh Dieu, pour tout ce que tu fais tout autour de nous, papa, tant visible qu'invisible. Merci, papa, parce que lorsqu'on avait faim, tu nous as donné à manger. Lorsqu'on a soif, tu nous as donné de l'eau. Papa, nous étions nus, tu nous as habillés. Nous sommes tombés, ta main puissante nous a relevés. Oh mon Dieu et mon roi, papa, merci parce que nous étions poursuivis, Seigneur, par les sorciers, les satanistes, mais toi, tu nous as délivrés. Merci, Seigneur, mon Dieu, mon roi, parce que, Seigneur, oh Dieu, les portes, oh Dieu, qui étaient fermées, papa, toi, tu as ouvert ces portes en notre faveur. Merci, oh Dieu, pour ton règne. Merci pour ta gloire. Merci pour ta bénédiction. Merci pour la santé de fer, oh Dieu, que tu accordes, Père éternel, oh Dieu, à tes bien-aimés. Merci, papa, pour le souffle de vie que tu venais de renouveler encore à tes bien-aimés que nous sommes. Seigneur, notre Père et notre Dieu, comment ne pas te louer? Comment ne pas t'adorer? Quand je regarde à gauche, je regarde à droite, devant, derrière, en haut, en bas, je vois tes réalisations, je vois tes œuvres, Seigneur. Oh mon Dieu, mon roi, papa, je te célèbre, je t'acclame, je t'adore, Seigneur. Oh Dieu, en cette journée, tu es digne qu'on te célèbre, Seigneur. Je te célèbre, Seigneur, en ce moment. Reçois toute la gloire, reçois les acclamations. Papa, je ne suis même pas digne de m'approcher devant ce moment parce que je reconnais, Seigneur, mon Dieu, mon roi, que j'ai emprunté des voies, j'ai emprunté certains chemins. Papa, qui ne t'ont pas honoré, qui ne t'ont pas glorifié, Seigneur. Oui, Seigneur, mon Dieu, je reconnais du fond de mon cœur, Seigneur, mon Dieu, mon roi, que je n'étais pas servi comme cela se doit. Papa, je suis allé me prosterner, j'ai vénéré, j'ai servi, j'ai adoré des dieux qui ont la bouche, parle pas. Papa, je me suis prosterné devant les dieux qui ont les yeux, ils n'arrivent pas à voir. Papa, je suis allé servir les dieux qui ont les oreilles, ils n'entendent pas. Seigneur, notre Dieu, j'ai adoré la créature et non adoré le Créateur. Mais ce jour, Père éternel, je reconnais, oh mon Dieu, mon roi, que j'ai été conçu dans le péché, Seigneur. Papa, oh mon Dieu, mon Père, j'ai péché contre le ciel qui est ton trône, la terre qui est ton marche-pied. Je ne suis même pas digne de me tenir. Je ne suis pas digne de m'approcher devant de toi parce que je suis coupable. Mais j'implore ta bonté, j'implore ta miséricorde. Que ta bonté et ta miséricorde soient manifestes au-dessus de tes bien-aimés. Car tu as dit dans le livre de Deutéronome 7, 14, si mon peuple suit qui, oh Dieu, invoque mon nom, prie s'humilier. Nous venons nous humilier. Nous venons pleurer devant ta face. Nous venons te supplier. Seigneur, aie pitié de nous. Ne nous punis pas, ne nous condamne pas. Mais que ta bonté, ton amour, ta grande miséricorde soient manifestes sur tes enfants. Que ta bonté, ta grande miséricorde soient manifestes sur l'Afrique et sur les Camerounais. Éternel, mon Dieu, mon roi, nous avons péché. Nous ne t'avons pas servi comme cela se doit. Chacun s'est fait fabriquer son Dieu. On est parti adorer ce Dieu. On a, oh Dieu, versé le sang innocent, Seigneur. Papa, le vol, la cupidité, l'idolâtrie, la magie, les sectes pernicieuses, nos mains sont pleines de sang. Mais aie pitié de nous, Seigneur. Ne nous punis pas, ne nous condamne pas dans ta colère et ta fureur. Mais aie pitié de nous, Seigneur. Papa, efface nos fautes. Lave-nous, Seigneur. Purifie-nous. Sanctifie-nous, Seigneur, mon Dieu, mon Père. Afin que nos fautes ne puissent nous quitter. Seigneur, prières nous soient pardonnées, effacées, annulées, lavées, sanctifiées, afin qu'on soit réconcilié avec Dieu le Père. Seigneur, merci pour le pardon des péchés à nous accorder. Nous pardonnons toutes les personnes qui nous ont offensés et qu'on détenait captives, prison dans nos cœurs. Père, nous les libérons de cette prison, les libérons de cette captivité.

des plaisirs et des attraits de ce monde afin de mener une vie de consécration, de sainteté, de pureté, afin qu'on soit digne devant le Seigneur, prompt à toute bonne œuvre. Éternel, notre Père, j'invoque ton sang, le sang de la victoire, le sang de la délivrance, le sang de la guérison, le sang de la prospérité, le sang de la richesse, le sang du règne, le sang de la domination. Seigneur, ton sang a les vertus. Père éternel, ce n'est pas en vain, ô Père éternel, que tu t'es donné un sacrifice, Seigneur. La Bible le révèle. Le livre de Colossiens 2, verset 13. Papa, vous qui étiez morts par vos offenses, par l'ainsi que sont votre chair, il nous a rendus à la vie, ô Père éternel, au travers de sa mort, mais surtout de sa résurrection. Sa résurrection, ô mon Dieu, nous a rendus à la vie pour réveiller, pour ressusciter tout ce qui était mort dans nos vies, tout ce qui était mort dans nos familles, tout ce qui était mort dans l'église, tout ce qui était mort dans cette nation. Le Seigneur, de par sa rédemption, a ressuscité, a réveillé ceux qui dormaient dans le coma, au nom puissant de Jésus. Éternel, notre Père, nous invoquons ton sang Seigneur, que ton sang vienne libérer la faveur de Dieu, le règne de Dieu dans nos vies, que ton sang libère le règne de Dieu dans cette nation, que ton sang vienne annuler toutes les malédictions Seigneur, Papa, contre cette nation, le peuple camerounais, les autorités, l'église, le corps du Christ, au nom puissant de Jésus. Éternel, notre Père et notre Dieu, tu dis dans ta parole, le livre

liberté de l'Église, la liberté des Africains, la liberté physique et la liberté spirituelle. Nous proclamons la liberté, Seigneur, de tes bien-aimés, de tes enfants, la liberté, la délivrance de cette famille, la liberté physique et la liberté spirituelle. Au nom de Jésus. Père éternel, ton sang n'a pas coulé en vain. Ton sang a coulé pour nous justifier. Ton sang a coulé, raison pour laquelle nous avons la vie. La vie est dans le sang. La vie est dans le sang. La guérison est dans le sang. La protection est dans le sang. La victoire est dans le sang. La richesse est dans le sang. Le bonheur est dans le sang. La prospérité est dans le sang. L'élévation est dans le sang de Jésus. Éternel, mon Dieu, mon roi, que ton sang, Seigneur, commence à produire les effets dans nos vies, dans nos familles. Au nom de Jésus, la Bible nous révèle, Apocalypse 12, 11.

peuple camerounais, les autorités, ces hôtels sont vaincus grâce au sang de la rédemption. Au nom de Jésus, par la foi, nous consommons le sang de Jésus. Que ce sang nous restaure, nous donne l'énergie, la force physique. Oh Dieu, tout au long de ce mois, au nom de Jésus, que ton sang nous couvre, Seigneur, du sommet de la tête jusqu'à la plante de les pieds, afin qu'on soit blindé, afin qu'on soit sous l'onction, la protection divine. Au nom de Jésus, nous plongeons ce nouveau mois dans le sang de Jésus. Nous plongeons l'église dans le sang de Jésus. Nous plongeons cette nation dans le sang de Jésus. Que tout le territoire national, le nord, le sud, le l'est, l'ouest, dans le sang de Jésus. Nous plongeons le monde entier dans le sang de Jésus. Nous plongeons le peuple camerounais dans le sang de Jésus. Nous plongeons les autorités dans le sang de Jésus. Nous plongeons les bien-aimés dans le sang de Jésus. Oui, Seigneur, que ton sang nous couvre, Seigneur. Papa, tout au long de ce mois, qu'on soit blindé, qu'on soit sous l'onction, sous la protection. Que ton sang nous préserve des attaques physiques et spirituelles. Au nom de Jésus, par la foi, nous consommons le sang de Jésus. Que le sang de Jésus que nous consommons restaure, nous restaure, nous restaure, nous donne l'énergie, la santé de fer tout au long de ce mois de février. Au nom de Jésus, que ton sang nous rend invisibles aux yeux des sorciers, des satanistes tout au long de ce mois. Au nom de Jésus, merci Seigneur, parce qu'au travers de ton sang, nous sommes sous l'onction. Au travers de ton sang, nous sommes préservés, protégés des attaques mystiques, des attaques diaboliques. Père, merci. Merci parce que tu mets le Saint-Esprit à notre disposition. Papa, que ce soit dans l'Ancien, que ce soit dans le Nouveau Testament, Seigneur, oh Dieu, nos pères qui nous ont précédés dans ce chemin, ils étaient guidés, ils étaient soutenus, ils étaient accompagnés, ils étaient assistés, Seigneur, par le Saint-Esprit de Dieu. Raison pour laquelle ils ont accompli parfaitement ton œuvre, Seigneur, la mission qui leur avait été assignée. D'ailleurs, tu le dis, ce n'est ni par la force, ni par la puissance que nous pouvons agir, mais c'est de par ton esprit. Alors ce jour, Seigneur, notre

Saint-Esprit de Dieu se révèle à nous. Que le Saint-Esprit de Dieu nous assiste. Que le Saint-Esprit de Dieu nous accompagne. Il nous a assistés. Il nous a accompagnés. Tout ce que nous avons fait était sous l'inspiration, le contrôle, le regard, au de ton Esprit Saint, au nom de Jésus. Papa, pousse-moi. Seigneur, oh Dieu, nous commençons avec le Saint-Esprit. Que le Saint-Esprit nous dévance dans tout ce que nous allons entreprendre. Tout au long de ce mois, Saint-Esprit de Dieu, Papa, sois avec nous. Je déclare, ce ne sera pas le soleil qui va t'éclairer en journée. Ce ne sera pas la lune qui va nous éclairer dans la nuit. Mais c'est la lumière de Dieu, le Saint-Esprit de Dieu, qui va nous conduire tout au long de ce mois. Au nom de Jésus, Saint-Esprit de Dieu, descends. Descends et conduis-nous. Descends et accompagne-nous. Saint-Esprit de Dieu, Papa, sois avec nous. Manifeste ta gloire. Manifeste ta puissance. Comme tu as guidé le peuple lorsqu'ils sont sortis, Seigneur, de l'Égypte, Seigneur, pour les conduire à Canaan. Oui, Seigneur, pour qu'ils arrivent, il a fallu qu'ils soient guidés par la colonne de feu et par la colonne de nuée pour qu'ils arrivent à destination. Toi qui nous as fait grâce de voir la lumière de ce mois, de l'année. Père éternel, soutiens-nous, guide-nous, accompagne-nous, dévance-nous, Seigneur, dans tout ce que nous allons entreprendre, à planer notre chemin, à planer nos voies, tout au long, Seigneur, de ce mois. Au nom de Jésus, viens nous instruire, enseigne-nous, oh Dieu, conseille-nous, Papa, aie le regard sur nous, oriente-nous, Seigneur, partout nous allons aller, afin qu'on prenne les bonnes décisions, en ce mois, au nom de Jésus. Merci, Saint-Esprit de Dieu. Parce que c'est toi qui vas nous guider. C'est toi qui vas nous fortifier. Paul dit dans sa parole, dans le livre de Philippiens, je puis tout par celui qui me fortifie. Tout ce que nous allons faire, tout ce que nous allons entreprendre, en ce moment, nous allons le faire, non pas par nos compétences, notre sagesse, notre intelligence, mais nous allons le faire, l'Esprit de Dieu. Le Saint-Esprit va nous fortifier et sera notre source d'inspiration dans tout ce que nous allons entreprendre. Au nom de Jésus, merci Saint-Esprit de Dieu, parce que tu prends contrôle total de ce mois. Tu prends contrôle total de nos activités. Le Saint-Esprit de Dieu prend contrôle total de notre pays, dans la vie de nos dirigeants. Il prend contrôle total dans la vie des Camerounais. Il prend contrôle total au sein de son Église. Merci Saint-Esprit de Dieu, parce que ce mois est sous ton contrôle. Nous baptisons ce mois au nom du Père, du Fils et du Saint-Esprit. Feu de Dieu, feu de Dieu, feu de Dieu, feu de Dieu, feu de Dieu. Que le feu commence à calciner. Que le feu commence à brûler, détruire. Tous les hôtels qui ont été bâtis, Seigneur, qui influencent nos vies de quelque manière que ce soit. Que ces hôtels soient calcinés, brûlés, détruits, anéantis par le feu de Dieu maintenant, au nom puissant de Jésus. Tout ce qui ne t'honore, tout ce qui ne te glorifie, Seigneur, que l'ennemi ait introduit dans nos vies, dans nos maisons, dans nos familles, au sein de l'Église, que cela soit calciné, brûlé, détruit, anéanti par le feu de Dieu, le feu de Dieu, le feu de Dieu, au nom puissant de Jésus. Que tout mauvais fondement, Seigneur, dans nos vies, dans nos maisons, au Dieu, dans nos familles, que cela soit calciné, brûlé, anéanti par le feu de Dieu, par le feu de Dieu, au nom puissant de Jésus. Je proclame que par le feu et par l'onction, tout ce qui ne t'honore, tout ce qui ne te glorifie, Seigneur, au sein de l'Église, dans la vie de tes serviteurs, dans nos maisons, dans nos familles, dans cette nation, reçois le feu, reçois le feu, que cela soit calciné, brûlé, anéanti, au nom de Jésus. Élie était de la même nature. Lorsque Achab a envoyé les soldats arrêter Élie, Élie a invoqué le feu. Le feu a brûlé les soldats qu'on avait envoyés pour l'arrêter. Je prie ce jour, tout poursuivant maléfique qu'on a mandaté le problème des ténèbres pour t'arrêter, pour bloquer ta gloire, reçois le feu, reçois le feu, qu'il soit calciné, brûlé, détruit, anéanti, au nom de Jésus. Nous proclamons que par le feu, par la force, nous sommes libérés, délivrés de l'oppression, de l'envoûtement et de tout ce qui ne reflète l'excellence de la gloire de Dieu dans nos vies, dans nos familles, dans cette nation, dans nos projets, de par l'onction, sans l'autorité que Dieu me confère en tant que son fils, son serviteur. Il dit à ceux qui l'ont reçu, à ceux qui croient en son nom, il a donné le pouvoir de régner, le pouvoir de dominer. Oui, Seigneur, de par ce pouvoir, cette onction, cette autorité, comme tu le dis dans le livre de Jérémie, que tu établis prophète pour qu'on arrache, pour qu'on abatte, pour qu'on détruit. Seigneur, j'arrache par la foi, j'arrache tout ce qu'on a enterré dans le sol, j'arrache tout ce qu'on a enterré dans le sous-sol, j'arrache, Seigneur, tout ce qu'on a enterré, pour pas dans le sol, qui influence nos vies.
tout ce qu'on a enterré, Seigneur. Papa, oh Dieu, qui influence les Camerounais. Tout ce qu'on a enterré, que le diable a enterré, qui influence les Africains. Tout ce qu'on a enterré dans le sol, qui influence, Seigneur, cette nation. Papa, j'arrache, je jette dans les abîmes. Tout ce qu'on a enterré, Seigneur, dans nos villages, qui influence nos vies, de quelque manière que ce soit. Seigneur, notre Père, Papa, tu l'as fait avec Gédéon. Tu lui as donné l'onction. Papa, Gédéon est allé, il a renversé et sa famille a été libérée. Père, Dieu, tu ne changes pas. Si Gédéon a démoli, a renversé l'autel, Père, j'arrache tout ce qu'on a enterré dans ce sol qui influence les Camerounais, qui influence les autorités, que cela soit arraché, arraché, jeté dans les abîmes. Au nom de Jésus, éternel mon Dieu, mon Père, que tout ce qu'on a bâti, Papa, oh Dieu, qui influence nos vies, qui influence l'église en Afrique, l'église au Cameroun, que cela soit renversé, que cela renversé, renversé, que cela tombe au nom puissant. Éternel, notre Dieu, tu nous donnes le pouvoir de marcher sur les serpents, sur les scorpions et sur toute la puissance de l'ennemi et rien ne nous arrivera. Investir de cette onction. Oh Dieu, en cette matinée de grâce exceptionnelle, je me tiens sur la victoire de Jésus. La mort et l'enfer, je proclame la défaite, je proclame la défaite des sorciers. Les faits des satanistes, et ils sont nombreux, les sorciers et les sorcières, regroupant en communauté, en association, et nous tendent de les embuscades. Seigneur notre Père, oh Dieu, ils ont tendu l'embuscade à Daniel. Ceux qui ont tendu l'embuscade, le feu les a brûlés. Seigneur, tu es Dieu, tu ne changes pas. Que tous ceux qui nous ont tendu les pièges, Papa, qui tombent dans leur propre piège, au nom de Jésus, tous ces quels maléfiques, que les menuisiers sataniques diaboliques ont fabriqués pour nous enfermer. Seigneur, je brûle ce cercueil. Ce cercueil soit brûlé, calciné. Au nom puissant de Jésus, tout démon qu'on a envoyé, Papa, pour nous arrêter, pour nous condamner et nous enfermer dans les prisons. La puissance de Dieu, la puissance de Dieu. La Bible déclare, vous, petits enfants, vous les avez vaincus.

nation qui maintient le Cameroun dans la misère, le sou de l'offrement, que cet homme fort lâche prise au nom puissant de Jésus. Éternel Père, Goliath est oppressé, Goliath est oppressé, le peuple béni choisi de Dieu. Pendant 40 jours, ils étaient sous la menace, ils étaient sous l'oppression, sur la domination, sur le... Goliath, il a fallu que David arrive. Quand David est arrivé, il a dépouillé Goliath. Seigneur, tu es Dieu, tu ne changes pas. Père, ce matin, en cette matinée, en

0: Goliath qui oppressait ma famille, tout Goliath qui oppressait les Camerounais, tout Goliath qui oppresse l'église, il tombe de maintenant, il tombe de maintenant, il tombe de maintenant, qu'il tombe au nom de Jésus. David t'a dépouillé Goliath, David t'a dépouillé Goliath de ses armes offensives et défensives. Quel tout géant qui oppresse ta famille, tout géant qui t'a oppressé pendant le mois de janvier, tout géant qui a oppressé tes entreprises, il tombe maintenant au nom de Jésus. Tout géant qui a oppressé ton foyer, tout géant qui a oppressé ton foyer, il tombe lâche prise au nom de Jésus. Il tombe lâche prise au nom de Jésus. Que sa tête soit livrée aux oiseaux du ciel au nom de Jésus. La Bible déclare, le Fils de Dieu, Jésus de Nazareth, a apparu dans ce monde pour détruire les œuvres du diable. Je prie ce jour, les œuvres du diable dans nos vies, ces œuvres sont détruites au nom de Jésus. Les œuvres du diable dans ta maison, ces œuvres sont détruites au nom de Jésus. Les œuvres du diable dans ta vie, ces œuvres sont détruites au nom de Jésus. Les œuvres du diable dans cette nation, ces œuvres sont détruites au nom de Jésus. Les œuvres du diable dans la vie de nos autorités, ces œuvres sont détruites au nom de Jésus. Les œuvres du diable dans la vie des Camerounais, ces œuvres sont détruites au nom de Jésus. Nous proclamons notre liberté, nous proclamons notre délivrance des chaînes de l'oppression, des chaînes de l'envoûtement, des chaînes de la sorcellerie. La Bible déclare le livre d'Éphésiens 6, verset 12. Restez fortifiez-vous. Nous recevons la force de Dieu, la force de Dieu, l'énergie de Dieu. Et dit fortifiez-vous. On ne lutte pas avec les hommes, mais on lutte avec les esprits méchants, les dominations, les princes ou l'homme des ténèbres. Ces esprits méchants, je vous chasse, libérez nos vies, les esprits méchants dans nos familles. Je vous chasse, libérez, libérez nos vies, nos familles. Allez dans les abîmes des ténèbres et ne revenez plus jamais. Ne revenez plus jamais, ne revenez plus jamais. Influencez nos vies, influencez l'église, influencez cette nation, le peuple camerounais, les autorités. Allez dans les abîmes des ténèbres et ne revenez plus jamais. Une interdiction formelle de ne plus jamais venir influencer nos vies, les Camerounais, le peuple camerounais, les dirigeants. Au nom de Jésus, merci Seigneur pour l'onction de victoire, merci pour l'onction de restauration, l'onction de délivrance, l'onction de gloire. Que tu impactes dans nos vies, que tu impactes dans nos familles, que tu impactes dans nos maisons, que tu impactes dans nos entreprises. L'onction de gloire, de restauration, de prospérité, de richesse, que tu impactes dans cette nation, sur le peuple camerounais, sur nos dirigeants. Au nom de Jésus-Christ Nazareth, j'ai prié. Amen.
1: Éternel Dieu Tout-Puissant, Papa, nous te rendons grâce. Nous te bénissons, Seigneur, pour tes paroles, ô Dieu des exhortations, Seigneur, que tu nous as données ce jour, au travers de la bouche de ton serviteur. Seigneur, nous savons que tu parles tantôt d'une manière, tantôt d'une autre. Tu n'as jamais changé dans ta façon d'agir, Seigneur notre Dieu. Parce que tu as fait hier, tu peux le faire, tu le feras demain. Seigneur, tu nous as instruit, tu nous as parlé, Seigneur, tu nous as exhorté, Seigneur. Et nous te bénissons, Seigneur, pour l'inspiration, Seigneur, oh Dieu, que toi tu accordes à ton serviteur. Les mots justes, Seigneur, d'exhortation, Papa, de bénédiction, d'instruction que tu as donné à ton fils, oh, de nous transmettre. Et nous prions, Seigneur, notre Père, que ces paroles, Seigneur, intègrent nos cœurs, intègrent nos âmes et nos esprits, afin que, Seigneur, mon Dieu, mon roi, que ces paroles, Seigneur, nous conduisent tout au long de cette année, afin que nous occupions la bonne place que toi tu as réservée pour nous en cette année. Seigneur, si tu as permis que nous puissions voir la lumière de cette année, c'est parce que dans ton plan et dans ton agenda, tu as réservé des meilleures choses pour nous. D'ailleurs, nous allons manger les meilleures productions du pays. Et tu nous as donné des recommandations pour que nous entrons en possession de tes promesses, de comment nous devons faire, Seigneur, oh Dieu, pour vivre la gloire de Dieu, pour que l'année soit une année de gloire, une année de prospérité, une année de paix exceptionnelle. Oh Dieu, avec toi, c'est possible, Seigneur.
0: D'ailleurs, tu l'as dit, tout est possible à celui qui croit. Père, nous croyons en toi. Et parce que nous croyons, nous savons que tu vas rendre l'impossible possible tout au long de ce mois au nom de Jésus. Que l'onction que tu as libérée depuis les premières heures au-delà de ce jour, que cette onction nous accompagne tout au long de ce mois au nom de Jésus. Père, tu l'as fait. Si nous sommes en vie et que nous bénéficions de l'oxygène de Dieu, c'est la grâce de Dieu dans la vie de chacun de nous. Seigneur, notre Père, augmente, Seigneur, augmente la protection.
1: Et tu nous demandes de faire le bon choix. Tu nous as demandé, ô Dieu, que tu as mis, ô Dieu, il y a la mauvaise place et la bonne place. Et tu nous demandes de choisir la bonne place en obéissant, ô Dieu, à tes commandements et à tes prescriptions. Seigneur, oui, nous étions morts, mais en cette année, tu nous as ressuscités avec toi et tu nous permets comme ça, Seigneur, de revêtir l'homme nouveau, marchant en nouveauté de vie, afin qu'une nouvelle chose se produise, Seigneur. Non seulement, Seigneur, dans nos vies, dans l'Église, le corps du Christ, mais que de nouvelles choses soient manifestes, Seigneur, mon Dieu, et nous accompagnent tout au long de cette, ô Dieu, année, dans cette belle nation, le Cameroun, au nom de Jésus. Seigneur, notre Père et notre Dieu, tu dis, lorsque la vision est là, elle accompagne de la provision. Tu nous as fait grâce. Libère la provision, Seigneur, comme tu l'as fait. Pour cette année, Seigneur, c'est un nouveau départ. Une nouvelle onction. Libère l'onction qui va nous accompagner tout au long de cette année. Afin que nous puissions remporter, ô Dieu, les victoires en cette année. Seigneur, libère la provision. Libère l'énergie. Libère la force. Libère la connaissance, mon Dieu, mon Père. Afin que cette année, Seigneur, que nous ne puissions pas succomber, Seigneur, à la séduction, à la tentation du prince de ce monde au nom de Jésus. Seigneur, merci pour les capacités nouvelles que tu impactes, Seigneur, dans la vie de ton serviteur. Tu l'as fait et tu le feras encore pour cette année. Parce que tu es Dieu, tu n'as pas changé, Seigneur. Papa, nous prions que l'onction, ô Dieu, qui nous a accompagnés, l'onction des victoires, qui nous a permis de remporter les victoires, que la même onction se multiplie au carré, afin que toutes les batailles, ô Dieu, que nous allons affronter, tous les combats que nous allons affronter, Seigneur, ô Dieu, en cette année, qu'on soit plus que vainqueur au nom de Jésus. Merci, Papa, parce que le triomphe sera notre bataille dans tous les combats, ô Dieu, que nous allons mener. Non pas parce que nous sommes forts, mais parce que nous faisons de toi notre allié, parce que nous faisons de toi notre partenaire de tous les jours au nom puissant de Jésus. Père, je te bénis parce que tu es Alpha, le Dieu du début. Je te loue parce que tu es Oméga, le Dieu de la fin. Merci, Papa, parce que de par ton esprit, toi-même, tu es descendu ce jour. Tu as supervisé, tu as coordonné, tu as dirigé des mains de maître. Merci pour tout ce que tu as mis à la disposition, pour ton esprit que tu as mis à notre disposition, qui a coordonné, qui a supervisé toutes choses, afin que nous sortons étant remplis, afin que nous sortons étant édifiés, afin que nous sortons étant bénis. Je te loue, je te bénis parce qu'au-delà des requêtes, au-delà des demandes que nous t'avons aujourd'hui adressées, toi, tu vas continuer, Seigneur, à intercéder toujours en notre faveur, afin que notre joie soit totale et parfaite. Je te loue, je te bénis, Papa, parce qu'au-delà de ces prières, de ces recommandations, toi, tu agis pour que notre joie soit parfaite. Tu le sais. Notre victoire, ce n'est pas pour se vanter, mais notre victoire, c'est pour glorifier ton Saint-Nom, pour amener les païens, pour amener ceux et celles-là qui ne te connaissent pas à reconnaître que tu agis et que tu agis encore au travers de tes serviteurs, au travers de tes enfants bien-aimés qui ont trouvé grâce et faveur à tes yeux. À Dieu la gloire, à Dieu la victoire, au nom puissant et suprême. Jésus-Christ Nazareth, j'ai ainsi prié, rendu grâce. Amen.
2: Notre Père qui est aux cieux,
3: que ton nom soit sanctifié, que ton règne vienne, que ta volonté soit faite sur la terre comme au ciel. Donne-nous aujourd'hui notre pain de ce jour. Pardonne nos offenses, comme nous pardonnons aussi à ceux qui nous ont offensés. Et ne nous soumets pas à la tentation, mais délivre-nous du mal, car c'est à toi qu'appartient le règne, la puissance et la gloire, pour les siècles et les siècles. Amen.
4: Amen. 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
11: Les gens sont à la Camerounaise, franchement, je pense pas. Parce que vu le contexte où lequel on vit maintenant, là, on ne peut pas atteindre. Et puis, on a des grands chantiers. On n'est pas sur les finaliser. Aujourd'hui, c'est là. Le Cameroun est devenu très bizarre. La vie devient dure, de plus en plus dure. On ne peut pas atteindre. Les gens qui disent que les méchants, moi, quand ils font les définitions, moi, ça ne me dit à rien.
12: Je suis Ateba, François. Je suis dans le métier, ça fait presque 40 ans. Tout ce que vous voyez là, il y a l'aluminium. Donc, c'est-à-dire, il peut arriver que donc, vous me demandez à vous fabriquer une porte en alu, comme vous voyez là. Donc, je vous fabrique une porte en alu. Si vous voulez une porte en matériel métallique, je vous en fais. Dans ce domaine-là, je suis formé. Et si il vous faut fabriquer une porte en gris, c'est-à-dire en gris en fer forgé, je le fais également. Comme vous voyez, les fers sont bien forgés. Le métier paye, la technique paye. N'importe comment ça paye. Pour apprendre avec les colons, j'ai fait presque 10 ans. Hein. J'ai fait 10 ans avec les colons.
13: Je m'appelle Biza Patrick Rivoli. Bon, je suis un coiffeur. Je ne dégrade pas ce que je fais. Parce que je sais que c'est l'esthétique. C'est juste un problème de financement. En fait, si c'est parlant de la rentabilité au quotidien, le jour où le bon Dieu permet, on se trouve dans les 1500, 2000. Le jour où c'est plus fructueux, on se trouve dans les 3000, 4000. Bon, on se bat.
14: Mon nom, c'est Edginambi Longo Charles Fabrice. Non, mais clandestin, c'est trop dit. Je vous ai dit que ici en ville, il y a des gens qui ont des structures, par exemple, qui ont des boutiques de téléphone. J'ai un fonds. Hein? Je n'ai pas un comptoir, mais j'ai un fonds.